0: Donc on décroche quand même de cette côte de Beaune.
1: On décroche de cette côte de Beaune, légèrement, hein, c'est quand même pas... Parce qu'après, vous, une fois passé la côte de Beaune, on est sur la côte chalonnaise. Mais la côte chalonnaise, on est sur la plaine de Saône. Nous, on est quand même très éloigné. La côte chalonnaise, elle est vraiment derrière cette colline-là.
0: D'accord.
1: Avec le village de Bouzeron qui commence la côte chalonnaise, Ruilly, Mercurey, etc. On a des terroirs distincts. Là, on a une carte géologique. Vous voyez qu'il y a beaucoup de couleurs différentes en fonction du type de sol.
0: Ah oui, je vois, jurassique, plutonique.
1: Donc ça, ce sont des niveaux géologiques. Donc là, on parle de millions et de millions d'années. Pour faire simple, c'est argilo-calcaire, mais pas que. On est un vignoble assez tardif. On vendange souvent plus tard que les autres appellations de la côte de Beaune.
0: Vous êtes entre la côte de Beaune et les hautes côtes, finalement.
1: Oui, exactement. C'est ça. Les Maranges, ils sont exposés sud-sud-est, on va dire. Les hautes côtes, moi, personnellement, j'ai des parcelles, elles sont exposées vraiment plein sud.
2: Nouvelle confirmation de la définition hyper millimétrée des terroirs bourguignons.
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4: La cabine minute sur Ici Picardie, votre chronique de la joie et de la bonne humeur. Comment ça va les amis? Est-ce que parmi vous, il y en a qui regardent des séries télé? Moi j'adore les séries. Aujourd'hui, je vais vous parler d'un fléau moderne. Un truc qui nous bouffe la vie, qui nous use la patience, qui nous fait vieillir plus vite que le temps qui passe. Les séries qui prennent trois plombes à sortir la saison suivante. Non mais sérieux, on vit à une époque où on peut envoyer une fusée sur Mars avec un drone qui filme en 4K. Et ils filment en 4K la fusée sur Mars. On a des voitures qui conduisent toutes seules, des robots qui font le ménage. Mais on n'est toujours pas foutu de sortir la saison 2 d'une série avant que ton neveu passe le bac. À la fin de la saison 1, il avait 12 ans le frérot. Les séries télé, comment vous faites? Vous disparaissez comme ça sans prévenir? Ils te mettent la tête dans une saison, dans une série, t'es à fond. Tu attends la saison 2 pendant 4 ans. Et toi comme un con, tu les attends vraiment pendant 4 ans. Il y a des gens qui meurent durant les 4 ans. Ils voient même pas la fin de la série, c'est dégueulasse. Et nous, la génération années 80-90, on a assez attendu. Par exemple, avec Beverly Hills, c'était un peu notre HPI à nous. Tout le monde regardait Beverly Hills. Et quand une saison se terminait, pendant 2 ans, TF1, ils te rediffusaient les vieux épisodes. Et ils mentaient sans honte dans les publicités. Hein. Ils te disaient, la semaine prochaine, des nouveaux épisodes inédits de Beverly Hills. Alors toi, t'es à fond, là. Le samedi, là, tu t'assois avec tes frites, ton hamburger, fait maison pour mater Beverly Hills. L'épisode commence, tu te dis, mais j'ai déjà vu ça. Pas bien si. Après, ils vont embrasser Kelly. Des escrocs. Et de nos jours, ça recommence. Sur les séries sur Netflix, Amazon Prime, t'es là, t'es à fond, tu mates la saison 1, tu mates la saison 2, t'as pas dormi depuis 3 jours, t'as des cernes de panda en dépression, et là, boum, dernier épisode, gros cliffhanger, t'as le cœur qui bat à 200, et là, paf, l'épisode est fini. Mais il est mort ou pas le mec? Non mais à la fin de l'épisode, là, il est mort ou pas? Et là, Netflix te répond, rendez-vous en 2029 pour la suite. Il y en a marre, c'est beaucoup trop long. Moi, je vous dis la vérité. Aujourd'hui, on a 1000 plateformes, 1000 séries, mais on a toujours le même problème de lenteur. Les gars, on parle en ce moment d'intelligence artificielle, de deep learning, de robots qui écrivent des scénarios en 2 secondes. Moi, je vous le dis, hein, si un jour, les séries faites par l'IA, elles sortent plus vite que les autres, je vous lâche.
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5: Alors, nous sommes dans le laboratoire des sauvages et cultivés. On est à Casteil.
6: Et vous, Valérie, vous avez créé votre propre marque de cosmétiques ici dans ce laboratoire qui est un laboratoire collectif.
5: Oui, c'est un laboratoire partagé qu'on a donc créé avec le collectif Sauvages et Cultivés. On est un groupe de productrices et transformatrices de plantes.
6: Mais vous, la particularité, c'est que vous utilisez une ressource locale que nous avons dans le département, à savoir la vigne.
5: Alors moi, je formule mes produits cosmétiques à partir de marc de raisin.
6: C'est ce qu'on a ici dans ces flacons.
5: Tout à fait. Alors le marc de raisin, c'est le résidu sec de la presse après la vendange du raisin. Donc moi, je le recueille chez Mireille Ribière au domaine du lendemain, qui est une vigneronne en biodynamie.
6: À Fourques. Oui. Et qu'est-ce qui vous a donné l'idée d'utiliser ce marc de raisin pour faire des produits cosmétiques?
5: Alors moi, je suis fille de viticulteur et de distillateur. Donc j'ai vraiment grandi au milieu des vignes, ça fait partie de mon ADN. Donc j'avais pas vraiment envie de reprendre reprendre l'exploitation familiale, mais j'avais envie de valoriser la plante qu'est la vigne d'une autre façon, et l'idée d'en faire des produits de soins m'est apparue assez évidente.
6: Vous avez un parcours de scientifique ?
5: J'ai un parcours d'herboriste. En fait, j'ai été formée à Underplan, qui est l'école des médecines douces et d'herboristerie à Montpellier. J'ai suivi un parcours en cosmétologie et également, voilà, pour arriver à tout ça.
6: Alors, dans vos cosmétiques, vous, qui sont sous quelle marque ?
5: Ma marque s'appelle Résonance. Résonance, R-A-I, comme le raisin. Moi, je développe deux sérums pour le visage.
6: Donc, c'est-à-dire, de ce marc de raisin que nous avons ici, on arrive à des petits flacons.
5: Alors, en fait, le marc de raisin, après l'avoir séché, je vais réaliser différents types d'extractions avec des solvants différents qui vont être à la base de la composition de mes produits. Donc, on a un sérum hydratant pour le visage, donc qui est à base d'une eau de raisin que je fabrique et que j'associe à différents types d'acide hyaluronique et d'huile essentielle. Donc ça, c'est un sérum qui est hyper hydratant, qu'on met d'abord avant toute autre crème ou huile. Et ensuite, en complément, je réalise une autre extraction de raisin, mais à base d'huile, que je vais mélanger avec d'autres huiles précieuses, du bakouchiol qui a un anti-ride naturel et des huiles essentielles qui sont régénérantes. Donc ça, c'est plutôt pour la partie nutrition très concentrée de la peau.
6: Réalisé ici à Casteil.
5: Absolument, c'est une chance formidable d'avoir ce laboratoire.
6: Et alors, vos produits, ce sont des produits cosmétiques. On va les retrouver où ensuite, Valérie ?
5: À Perpignan, dans différents endroits, à Bagnoul-sur-Mer aussi, et également chez des cavistes qui ont choisi de valoriser la vigne, le vin, mais d'une autre façon.
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1: Est-ce que vous avez déjà fait du vélo rail à Beaumoreau-les-Mines? C'était quoi ce chemin de fer?
2: Daniel Bouer. Le parcours proposé, c'est sur la ligne qui vient de Vieilleville, Saint-Nizier, Beaumoreau. Et nous exploitons la ligne qui finit de Beaumoreau à Bourg-en-Neuf. C'est un vélo sur rail, tout simplement. Cette ligne de chemin de fer, elle date de 1883, le 5 août 1883. À l'époque, il y avait le transport du charbon. Il y avait sur Bourg-en-Neuf, c'est un site, un centre industriel à l'époque. Hein. C'est important sur la porcelaine, sur le transport de pierre, enfin bref. Il y avait beaucoup d'activités. Et puis aussi, cette ligne était une ligne dédiée aussi aux voyageurs. Le dernier train que moi-même j'ai vu, c'était à l'an 2000. Bon, très vite est venue l'idée qu'il fallait mettre en valeur le site minier. On a fait le musée, un musée de la mine, 2003. Et puis en 2009, on a ouvert ce vélo rail.
3: Moi, c'est Catherine.
4: Moi, c'est Gaëtan.
5: Christophe.
6: Lucie.
7: Ving.
4: On vient surtout faire du sport, en fait.
6: Pédaler.
8: On est en vacances pour 5 jours dans le coin. On a découvert ça par des prospectus un peu par hasard.
9: C'est moi, hier soir, qui ai trouvé ça une activité qui plaisait aux enfants. Donc, je me suis dit, ça va plaire à toute la famille. Et voilà, nous voilà là.
10: Après maintenant,
11: Joël. On est au départ du vélo rail.
1: Ça marche comment, cette histoire?
11: Alors, c'est un vélo 4, 5. Ils ont un appareil pour retourner au bout des 5 km. Une fois qu'ils sont là-haut, ils retournent, ils mettent leur vélo au fond, ils repartent après. Mais ils attendent que tout le monde soit arrivé là-haut avant de repartir. On ne peut pas, comme c'est un aller-retour de 5 km sur le même bois, on est obligé d'attendre. Voilà. L'histoire, c'est l'histoire de la mine, de Beaumoreau-les-Mines. Et c'est là qu'après, on a mis le vélo rail de la mine. 2009, depuis l'ouverture, celui-là. Voilà.
1: C'était comment l'ouverture?
11: Ah, c'était pas comme ça. On n'avait pas les mêmes vélos au départ. Non. C'était pas, on a changé de vélo entre temps. Ben, ceux-là, ils sont mieux, ceux-là.
12: Venez par là, s'il vous plaît. Là, juste là, mettez-vous en haut, où il y a le monsieur au banc.
13: Au revoir.
14: Au revoir.
13: À la prochaine.
1: Maintenant, vous savez sur quel rail vous allez glisser avec vos petits-enfants à Beaumoreau-les-Mines.
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15: Philippe Richard.
16: Ici matin.
17: Le temps de vous le dire en marseillais. Bonjour Médéric.
16: Bonjour Philippe.
17: Notre linguiste marseillais. Donc on va jouer ce matin un peu comme des enfants.
16: Oui, tout à fait. Alors vous savez à quoi jouent les enfants en ce moment? Enfin ces jours-ci, ces temps-ci.
17: Ces temps-ci, avec le smartphone, ouais, jeu, voilà quoi.
16: La tablette, les jeux vidéo, etc. Ouais. On est d'accord. Bon, les tout petits jouent encore avec des voitures, des robots, des trucs Pokémon, etc. Voilà. Alors autrefois, alors non, je vais pas faire celui qui grommelle à mon réguignard.
18: C'était mieux avant.
16: C'est ça. Non, mais je vais vous parler quand même des réguignards. Les réguignards dans Luberon, c'est une association provençale qui, comme son nom l'indique, regroupe des amoureux de la culture et de la langue provençale, des gens du Luberon, qui s'appelle avec autodérision donc les réguignards, en gros les râleurs. Hein. Eh bien, la présidente de cette association est bien connue chez nous. Il s'agit de Claudette Ocelli, aussi connue sous le nom de Mamette, dont on a entendu la voix sur notre antenne pour nous apprendre un peu de provençal. Avec ces réguignards, elle organise jusqu'au 14 mars à Pertuis, à l'espace de Croze, une exposition appelée Joe et Jugué d'antan, qui propose de retrouver des jeux et jouets d'antan et avec leur petit nom en provençal. Alors autrefois, les minots jouaient à Ouda, au dé, au Baouduf, au Toupi ou au Quille. Il y avait les osselets aussi. Alors, je me souviens que mon frère jouait, je trouvais ça bizarre, les osselets. Mmh. Mais voilà, ça a disparu, j'ai l'impression.
17: Oui, c'est vrai.
16: Non, voilà, on ne voit plus ça. Jouer aux osselets, c'est Djouga, Djibo, Trao et Mélisa Ousset. Par contre, les billes, on y joue encore. À mon époque, on prisait les gros galops comme ça et on tirait les soldats Starlux.
17: Ouais,
16: ça aussi, voilà.
17: Ouais, ouais.
16: Ou on jouait au pot. Enfin bref, voilà, j'adorais les billes. Dans la cour de récré, je pense qu'on joue encore à la marelle ou à la corde persaouta, je traduis pas. Mais probablement plus aux yeux banda, les yeux bandés, au Colin Maillard, qu'on appelle aussi Kukuruma. On dirait une chanson Kukuruma. En revanche, on fait encore liser Skundai, le jeu de cache-cache, à partir du verbe s'escoudre, se cacher. Et on dit parfois, c'est Avateskoudre, on va te cacher. On joue aussi à la poupée, la titeille, dans son oustaou des titeilles, sa maison de poupée, ou bien avec une poupoune pour Djouga à la mama, là non plus, je traduis pas. Quand j'étais minot, j'adorais jouer avec les taraillettes, la dinette, mais aussi à la marchande. J'avais d'ailleurs un bel établi de marchande et je vendais à ma mère, à ma grand-mère, plein de beaux fruits et légumes en plastique, ou du poulet, ou en plastique, ou du fromage en plastoc, avant la malbouffe, vous voyez, il y avait déjà tout prévu. Tous ces jeux d'enfants d'hier ou d'avant-hier sont présentés à l'exposition Joe et Jugé d'antan à Pertuis jusqu'au 14 mars pour ce... Et samedi, donc demain, il y aura en plus un grand jeu de piste sur le double thème du Parler Provençal et des jeux d'enfants dans les rues de Pertuis, mais aussi du Motus, tout le t-shirt. Toute l'après-midi, nous serons sur place avec mon collègue Bla pour vous faire jouer à Motus en mode démo ou initiation. Mais il y aura aussi un Motus en live, en public, avec les meilleurs joueurs de Motus à défier. Alors, de mon temps, on jouait à cache-cache, et celui qui comptait, on disait qu'il pégait. On disait, allez, c'est toi qui pègues. Ouais. Et on joue aussi à faire des moulons dans la cour. Et pour signaler un attroupement, on crie moulon. Donc ce samedi, moulon à Pertuis.
17: Allez, moulon.
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5: Arnaud Fromage, bonjour, bonjour.
6: Bonjour, bonjour.
5: Oh, ça fait beaucoup de bonjour, dites-moi. Bon Arnaud, aujourd'hui, quand le général de Gaulle vient en Franche-Comté?
6: Eh bien, il se passe toujours quelque chose. D'autant qu'il y est venu plusieurs fois dans la région. Trois fois déjà à l'automne 1944 pour préparer la libération de Belfort lors d'une réunion secrète avec le général de Lattre de Tassigny et Churchill au château de Montalembert à Mèche après la libération. Ensuite, quand de Gaulle est venu saluer les villes libérées, Besançon, Morteau, Grandcombe, Châteleux. Mais ce n'est pas la dernière fois que de Gaulle va venir dans la région. En 1959, sur la route qui le mène en Alsace, il en profite pour aller faire quelques petites pauses dans le territoire de Belfort. À chaque fois, le grand homme descend de sa déesse noire et passe quelques minutes à discuter avec les habitants, stupéfaits de voir le général en vrai dans leur commune. À Rope, Saint-Germain, Felon, La Chapelle sous Rougemont, La Rivière, Fontaine, Foussemagne et à Angeau. Angeau, 206 habitants, où de Gaulle est accueilli par la foule dans l'unique rue ornée de drapeaux et de bandeaux bleu, blanc, rouge. Anecdote amusante, le village d'ailleurs, qui ne possédait pas autant de décorations, est allé les piquer chez les voisins de Dell.
5: Ah, bon, mais Arnaud, la grande tournée de Gaulle en Franche-Comté, c'était en 1962.
6: Oui, la tournée des Grands-Ducs même. Le 14 juin, il atterrit à la base aérienne militaire de Luxeuil, avant de se rendre à Vesoul, puis de filer vers Dole, à bord cette fois d'une Simca présidentielle. Ensuite, direction Arbois, puis Poligny, Lons-le-Saunier, où à chaque fois, il est accueilli en héros. Le lendemain, il continue sa tournée par le Haut-Jura, Saint-Claude, Morée, Morbier, Saint-Laurent, Grand-Vaux, Cise, un petit quart d'heure à Champagnole, et ensuite direction Équevillon, Onglières, Plénise et Sanzeau, avant de remonter dans le Doubs, un discours à Pontarlier, à Besançon. Bref, le marathon présidentiel se termine le 17 juin dans le territoire de Belfort.
5: Et ben dis donc, et pendant toute la durée de ce périple, il a eu un problème majeur.
6: Oui, pendant ces 4 jours en Franche-Comté, le général de Gaulle ne s'est pas contenté de prononcer des discours et de serrer des louches. Non, il a bien fallu qu'il dorme aussi. Or, Charles de Gaulle est grand, très grand même, 1m96 au garrot. Donc les préfectures vont galérer à chacune de ces étapes pour lui trouver un paddock à ses dimensions. D'ailleurs, l'Élysée a fait réaliser en avance des lits sur mesure. Alors pour la première nuit de sa visite à Vesoul, l'on apporte donc à la préfecture le lit spécial du général. Sauf que l'année 1962 est très tendue. C'est la fin de la guerre d'Algérie. Une partie des accords d'Évian est d'ailleurs négociée en secret au Fort des Rousses pendant ce voyage présidentiel. De Gaulle a échappé de peu à l'attentat du Petit Clamart, alors son service de sécurité est sur les dents. Ainsi, il lui déconseille de dormir à Vesoul même et préfère l'envoyer à la base aérienne de Saint-Sauveur, jugée plus sûre. Mais si les hommes et les véhicules ont pu faire le transfert, le lit, lui, eh bien, il est resté à Vesoul, dans les appartements du préfet. Et il y est toujours, d'ailleurs, parce que l'Élysée ne l'a jamais réclamé. Alors, l'histoire ne dit pas si De Gaulle a bien dormi ce soir-là, mais en tout cas, c'était pas dans un lit à sa taille.
5: Non, c'est certain, ça. Merci beaucoup, Arnaud Fromage, et puis à demain.
6: À demain.
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1: Magali, taxi TPMR à Limoges.
2: Les Limousins sont formidables. Stéphane Pigato.
1: J'ai fait des études en sanitaire et sociale. C'était le métier de ma maman, qui était aide à domicile. Quand j'ai eu l'âge de travailler, j'ai fait des remplacements avec elle les étés. Je travaille pendant mes études, je fais mes études, j'ai les examens, et puis j'ai travaillé dans des hôpitaux, des maisons de retraite, à domicile. J'ai fait mes premières expériences professionnelles aussi à domicile. C'était juste parfait, en fait. J'aime être avec les personnes âgées, j'étais là pour elles, dans leur quotidien, donc moi ça m'allait.
3: D'accord, jusqu'à 25 ans vous faites ça? Et qu'est-ce qui fait changer le parcours finalement de vie?
1: C'était pas des CDI en fait, donc j'étais à durée déterminée, donc il fallait que je trouve quand même à un moment donné un travail qui allait m'aider à vivre pour le reste de la vie.
3: Vous avez déjà des enfants à cette époque ou
1: pas? Ah non, du tout.
3: Non.
1: Du tout. Mais j'envisageais, il fallait que j'envisage un métier qui allait m'aider à construire une vie. Et j'ai accepté en fait une nouvelle formation qui n'était pas du tout dans le même domaine parce que c'était parti dans l'industrie électronique.
3: D'accord, oui, vous changez complètement de...
1: Complètement.
3: Qu'est-ce qui vous plaisait là-dedans? C'était le hasard ou c'était...
1: Ah, ça a été le hasard en fait. C'est le métier qui m'a trouvé. J'ai suivi une formation, j'ai eu les examens, j'ai fait de l'apprentissage. Et après, du coup, j'ai travaillé 20 ans avec eux. Je fabriquais des cartes électroniques. C'était moi qui les fabriquais, j'étais sur la chaîne, sur des machines.
3: Et alors là, qu'est-ce que vous vous dites? Parce que c'est pas du tout dans ce que vous vouliez faire, l'aide à la personne, et puis on se retrouve à travailler à l'usine, à la chaîne.
1: Non, mais l'électronique est très intéressant, donc ça m'a comblé pendant 20 ans.
3: D'accord, oui, ça vous a pas... Le changement n'a pas été si brutal que ça,
1: non.
3: Finalement.
1: Non, non. J'ai comblé pendant ces années-là en faisant de l'associatif, lié à mes enfants, dans le sport.
3: Et comment arrive ce second changement?
1: J'en avais pas marre de l'usine, c'est les maladies professionnelles qui m'ont amené là.
3: C'est des circonstances de vie qui font que finalement vous changez, quoi.
1: C'est ça.
3: Et qu'est-ce qui se passe à ce moment-là dans la tête de Magali, qui a un métier visiblement qui lui plaît,
1: oui.
3: Dans l'électronique, et qui se dit, va falloir changer?
1: C'était la santé d'abord, donc il a fallu rebondir et trouver un nouveau métier. Je suis forcément revenue sur l'aide à la personne. C'était d'abord l'aide à domicile, après le transport. J'ai essayé d'allier les deux et le transport de personnes à mobilité réduite est arrivé.
3: Et puis arrive donc le transport, le taxi, ce que vous faites aujourd'hui. Ça c'est pareil, c'est pas forcément une évidence de se dire je vais devenir taxi. Comment ça arrive dans votre vie?
1: C'était la meilleure solution pour pouvoir allier les deux. Donc je suis devenue taxi de Limoges. Un collègue m'a dit que ce métier m'allait comme un gant, donc c'est un beau compliment, on continue. Parce que le transport de personnes en fauteuil, c'est quand même bien particulier. On n'amène pas des gens que d'un point A à un point B. On rentre dans leur domicile, on les aide à se préparer, à pouvoir monter dans notre véhicule. Et à l'arrivée, c'est la même chose. Il faut les aider.
3: Et qu'est-ce qui vous plaît le plus dans ce métier aujourd'hui?
1: C'est le fait d'être présent, d'être utile pour eux et de les aider à vivre normalement.
3: Mais qu'est-ce que ça change finalement par rapport à un taxi normal?
1: On est bien plus utile dans leur vie en fait. On leur permet vraiment des choses qu'ils ne pourraient pas faire si on n'était pas là.
3: Et aujourd'hui, vous êtes heureuse comme ça?
1: Très, je ne changerai rien. Il va falloir qu'ils me supportent encore longtemps.
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4: Dans les Landes, à Biscarrosse, découvrez le monde fascinant de l'hydravion. Son histoire est à jamais liée à notre département. Situé sur le lieu mythique de l'ancienne base Latécoère, le musée de l'hydraviation retrace cette histoire avec des expositions d'hydravion uniques en Europe, mais pas seulement. Notre guide Sylvie Bergès, directrice du musée de l'hydraviation.
5: Alors ça commence en 1929-1930, lorsque Pierre-Georges Latécoère, grand industriel français, décide d'implanter à Biscarrosse une base de montage et d'essai en vol d'hydravion. Alors Latécoère, c'est un visionnaire, c'est lui qui a pensé au sortir de la guerre, utiliser des avions, également des pilotes, qui étaient un peu oisifs, pour relier les continents, surtout relier les hommes et transporter le courrier. Et tout le monde a en tête l'histoire de l'aéropostale. Et ce qui va poser problème à un moment donné, c'est de relier le continent africain au continent sud-américain. Il faut traverser l'océan, l'Atlantique Sud, il faut traverser le poteau noir. Et à l'époque, il n'y a que les bateaux, on appelle des avisos, qui permettent de transporter le courrier, mais cela prend beaucoup trop de temps pour la TCOR. Ils décident d'utiliser l'hydravion, puisque l'avion, ce que nous on appelle les avions à roulettes, ne permet pas techniquement à l'époque de traverser les 3200 km entre Dakar et Natal. Donc il va utiliser l'hydravion. avion, il lui faut une base, il lui faut un plan d'eau. Et bah, il va choisir les grands lacs landais et son choix final se portera sur Biscarrosse.
4: Que montrez-vous au musée ?
5: Plusieurs sites sur le lac de Biscarrosse ou autour du lac de Biscarrosse. Donc cette base de montage et d'essai en vol d'hydravions. On a parlé des hydravions de l'aéropostale, mais il y a eu aussi un bel âge d'or dans les années 30 de l'hydraviation. Et donc la Teco Air a construit d'immenses paquebots volants, les plus grands hydravions au monde à l'époque, qui couvraient les destinations comme Biscarrosse New York ou Biscarrosse Fort-de-France, Biscarrosse les Antilles. Des grands clippers américains, des grands hydravions anglais, de la BOAC, venaient aussi ici, sur le lac de Biscarrosse, puisque Biscarrosse, en 1936, et durant la guerre, a construit une hydrobase qui était la seule hydrobase en France. Et puis, on raconte voilà cette histoire-là, mais pas seulement, puisqu'on retrace l'histoire de l'hydraviation dans le monde entier, des origines 1910, et c'est un Français qui a inventé l'hydravion, Henri Fabre, jusqu'à nos jours, et on sait aujourd'hui, notamment pour la lutte contre les incendies, combien l'hydravion est important.
4: Aujourd'hui, le musée est à la pointe de la technologie avec un simulateur de vol d'hydravions, entre autres, l'art et l'art déco ayant leur place. Les hydravions rivalisaient de confort avec les grands paquebots. Le musée est ouvert toute l'année et devrait bientôt faire peau neuve pour lui donner un côté encore plus scientifique et technique. Recommandé par Ici Gascogne.
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6: Huitizèf, petit guide à l'usage des étrangers du sud du péage d'Arras en vacances dans notre belle région.
7: Nous sommes de retour dans la famille. En ce moment, il fait beau, il fait froid. Ben, on est dans le nord, il y avait un indice. Et en plus, il y a un vent de voleur. C'est une situation que j'aime peu parce qu'en général, quand on dit « oh, il fait froid », on nous répond « ben non, il fait pas froid, c'est le vent qui est froid ». Je pourrais la taper, la personne qui me dit ça. Parce que la conséquence directe du vent froid, c'est qu'il fait froid. Du coup, avance et ferme-toi.

0: glande féminine lors du dérèglement hormonal conséquent de l'arrivée de la ménopause. Quand je parle des filles et de leurs soucis, en général, je préfère partir dans le médical par les temps qui courent, c'est plus sûr. Et puis c'est imagé, parce que dans l'esprit de ma grand-mère, que je rappelle est enterrée au cimetière de l'Est depuis les années 80, je replace dans le contexte. Hein. La ménopause atteignait essentiellement les belles-mères. Ou si vous préférez, si t'es belle-mère, t'es forcément ménopausée. Et je tiens à préciser qu'elle disait ça aussi aux hommes. Mais quand est-ce que ça peut vous arriver d'avoir des vapeurs de belle-mère, par exemple ?
1: Exemple.
0: En écoutant le discours de Vladimir Poutine, en s'apercevant que son match Tinder, ben, c'est sa sœur, avec leur nouvelle mode de pas mettre la photo en plus. Et alternative à vapeur de belle-mère, il y a j'ai chaud, je crois que je viens de buer.

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1: Elle est complètement dingue cette histoire, Hugo, et pourtant son nom ne vous dit rien, je pense presque à personne. Marcel Chaumien, un homme discret devenu vauclusien d'adoption, maire d'un petit village quand même du Luberon, et en même temps l'un des personnages clés des services secrets français de l'après-guerre.
2: Il veut dire un maire espion.
1: Exactement, en fait maire c'était sa couverture. C'est quand même assez dingue cette histoire. Marcel Chaumien n'est pas né en Provence, il voit le jour à Reims dans la Marne, mais tout change en 1944 lorsqu'il est envoyé en mission dans le Vaucluse en pleine seconde guerre. C'est là en fait qu'il découvre le territoire et qu'il va s'engager autour de la résistance locale, aux côtés de la résistance surtout vauclusienne, et qui ensuite s'installera après la guerre chez nous. Alors avant ça, Chaumien était un militaire d'élite, un parachutiste d'essai. C'était un métier assez risqué, puisqu'il consiste en fait à mettre au point des parachutes, les équipements, mais aussi les techniques de saut.
2: Et sûr déjà que ça s'ouvre ou pas, en fait, c'est
1: ça. Oui, puis surtout les risqué, aussi. Ouais.

0: Il pouvait sauter de nuit dans les forêts. Voilà, donc c'est assez dur. Et cette expertise va faire de lui en fait un homme clé des opérations clandestines.
1: Et c'est là qu'il bascule dans le renseignement.
0: Bah oui, parce que son CV est super beau. Ancien résistant, parachutiste, membre du service action. Marcel Chaumien va travailler d'abord pour le SDECE. C'est l'ancêtre de la DGSE en fait. On le retrouve dans les années 40-50 sur des missions ultra sensibles. Et en fait, il va entraîner nos agents secrets dans le parachutage notamment. Il va participer aux opérations du rideau de fer en Afrique, en Europe de l'Est. Et dans les archives, son nom apparaît. Alors son nom d'emprunt, hein, puisqu'il avait un pseudo, vous imaginez bien, oui. Aux côtés de figures centrales. Tiens, par exemple, Jacques Faucard, c'est le conseiller très secret du général de Gaulle, s'il vous plaît. Donc c'est quand même du très haut niveau. Chaumien qui circule entre ambassades, pistes africaines, aéroports parisiens et réseaux clandestins. Et pendant ce temps-là, notre Marcel, donc, il est élu dans le Vaucluse.
1: Et oui, incroyable ce parcours.
0: Exactement. C'est là que l'histoire devient fascinante. Marcel Chaumien devient maire de Viens en 1959. Il va le rester jusqu'en 1977. Trois mandats, 18 ans donc au service du village. Il faut s'imaginer, la journée, il va s'occuper d'assainissement, d'école, de voirie. Et régulièrement, il reprend l'avion pour Paris-Orly, Roissy, ouais. Pour retrouver les services secrets où il va mener cette double vie pendant des années.
1: Et on comprend mieux pourquoi on ne connaît pas son nom. Hein.
0: Oui, je vous ai parlé de Jacques Faucard, le conseiller très spécial de De Gaulle. Il dira que c'est un homme très bien, courageux, un agent secret qui ne cherchait aucune reconnaissance. Marcel Chaumien meurt en 1979, décoré, respecté dans les cercles du pouvoir, mais finalement presque inconnu du grand public. Ce destin, c'est comme un roman d'espionnage, il faut le dire quand même. Et aujourd'hui, eh bien, c'est Catherine Chaumien, sa fille, qui le raconte dans des conférences en Vaucluse. On a pas mal d'archives aussi qui existent, notamment au service historique de la Défense. On a des ouvrages sur l'histoire du service secret français où il est nommé souvent.
1: Ouais.
0: Et aujourd'hui, je vous mets tous les documents et les photos grâce à sa fille Catherine, que je salue, sur notre appli. Ici, vous le voyez au bras de Gaulle et aussi pendant ses missions. Enfin, c'est juste exceptionnel ce discours et surtout ce destin de Marcel
1: Chaumien.
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3: Salut Brésisel, ici Edouard Nénès.
4: Ça vous prend souvent de gueuler comme des dégénérés.
5: Allons, un peu de calme, il y a des gens qui travaillent ici.
3: Je m'appelle Delphine, j'ai 57 ans et j'étais une ancienne élève de Marc Morvan.
6: C'est un sculpteur.
7: Ah bon? On peut gagner sa vie avec la sculpture?
8: Non mais c'est pas une question d'argent.
9: Ah, qu'est-ce que tu fais là?
3: Apparemment, je suis dans le petit bonheur.
9: Tu n'étais pas au courant, je croyais que tu savais.
10: C'est là que tu habites?
3: J'habite à Douarnenez et j'habiterai nulle part ailleurs qu'à Douarnenez.
11: Je crois que nulle part on serait mieux qu'ici.
3: On a la mer, on a la campagne, on a des gens sympas, on a plein de bretons en plus.
12: Ils se déguisent en bretonne maintenant. Qu'est-ce qu'ils vont chercher?
13: Et ton petit coin de paradis?
14: C'était un coin d'enfer.
3: Ah, moi, mon coin préféré quand je me balade, c'est les Plomas.
9: C'est par où?
3: Les Plomas, c'est à Douarnenez, c'est juste au-dessus du port du Rosemeur et c'est vachement sympa. Il y a plein d'aigrettes et d'oiseaux et voilà.
15: C'est plein de choses, hein. Ça va d'un oiseau qui s'envole à Zaz. C'est assez vaste, quoi. Il y a tout, quoi.
16: En effet. Zoubi zoubi
17: zou. Il était bon, ce premier baiser. Zoubi zoubi zou.
3: Premier bisou, à l'école maternelle.
18: Ah, vous n'avez pas perdu de temps, hein?
3: Je me souviens très bien parce qu'il était tout petit et il voulait absolument m'embrasser. Et moi, je voulais pas et il m'a mordu. Mais c'est vrai en plus.
19: Mordez ses petits camarades à la maternelle. Jamais.
6: Ce matin, exercice d'expression orale.
3: Moi, l'expression bretonne que j'utilise, c'est l'expression de là où je suis, c'est marée.
2: J'ai rien compris. Non, ou alors c'est moi, c'est...
9: Non, moi non plus, j'ai rien compris.
3: C'est du douarneniste.
4: Mais vous savez ce que ça veut dire, au moins?
3: Je suis pas sûr qu'on doit traduire. Marée où?
10: Non, mais je crois qu'il n'y a pas moyen. Je pige jamais rien ce que vous dites.
1: Vous pouvez pas comprendre.
3: Marée où? Les femmes disent marée ou les hommes disent marère?
8: Tu comprends maintenant?
0: Oui, ça je comprends, oui.
7: Très très poétique, je ne connaissais pas toutes ces expressions.
3: Allez, salut.
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13: Et le cocktail américain, c'est quoi?
3: C'est un cocktail grillé avec une sauce américaine, tomate, échalote, une pointe de cognac, du vin blanc. C'est un peu relevé.
17: Un déca.
11: Pâté, jambon, c'est un rayon de gruyère, chantal, rosier, jambon de pays.
16: Eh bien, tout ça, ça va aller dans la blanquette.
12: Bon appétit.
14: Dans la plupart des cas, on ne remplace jamais son père, on lui succède. Et encore faut-il traverser la Seine quand on s'appelle Michel Oliver, fils de Raymond, figure tutélaire de la gastronomie parisienne, chef triple étoilé au Grand Véfour et premier cuisinier de la télévision française.
20: Mon père avait fait un restaurant de luxe, je voulais faire un bistrot. Il était rive droite, je voulais être rive gauche. Et je suis parti de cette idée-là. Et j'avais un vieux copain qui était génial, qui s'appelait André Allard, le restaurant Allard, rue de l'Éperon. Allard m'a pris sous sa coupe et il m'a dit « Michel, on va chercher ensemble ». Et c'est lui qui a trouvé cet endroit, rue de Lille, qui s'appelait les anciens établissements Poinçon, qui était un bouillon 1900, quoi. Et j'ai flashé.
21: J'ai travaillé des années sans répit, jour et nuit.
14: Ainsi, en 1965, au 33 rue de Lille, dans le 7e arrondissement, Michel Oliver fonde le Bistrot de Paris dans un décor néo-art nouveau signé Slavik, designer talentueux. En plein milieu des Trente Glorieuses, Paris s'amuse sans se faire du souci. On mange, on boit, on fume et on couche librement. La capitale ressemble à un film de Claude Sautet ou une chanson de Charles Aznavour.
21: Mes amis, mes amours, mes emmerdes.
14: Et le soir venu, on laisse ses emmerdes pour aller dîner chez Oliver qui propose des plats bistrotiers canailles de qualité. Chaque chef rêve d'ajouter au grand livre de la cuisine française sa propre recette. Pour Michel Oliver, ce sera le pot-au-feu en vessie.
20: Oui, alors ça c'était fantastique. Et j'avais créé le pot-au-feu en vessie. Le pot-au-feu était cuit en demi d'abord. Ensuite, je le mettais dans ces vessies de veau ficelées. Je les jetais dans un bouillon et ils terminaient leur cuisson là. Le problème, c'était de la vessie. On disait aux clients, couvrez-vous avec les... On aurait dû leur donner des caouets. Le garçon perçait la vessie et là, chauffe, il y avait un jet brûlant qui partait. C'était un spectacle extraordinaire.
1: C'était un succès.
20: J'ai fait un malheur. Les gens applaudissaient. Hein.
14: Et oui, c'est pas dans Top Chef qu'on verrait ça aujourd'hui. Alors le tout Paris réserve chez Michel Oliver. Le succès est tel que le restaurant se voit récompensé d'une étoile au Michelin. Le plus de bien manger, la clientèle aime saluer et discuter avec ce chef atypique, sympathique, vedette de télévision et qui présente aux côtés d'Anne-Marie Pesson ou de Maurice Favière la vérité est au fond de la marmite.
21: Mes amis étaient pleins d'insouciance.
22: Oui. Mais vous voyez apparaître la reine des sauces, la sauce béarnaise. Et cette sauce béarnaise se mange avec la croûte de bœuf.
14: Oui, c'était le bon temps des années 60 et 70 à Paris. Télé, radio, bistrot, affaires, comme les frites, tout baigné dans l'huile. Michel Oliver et son associé Roland Pozzo di Borgo montent une des premières chaînes de restaurants concept, l'assiette au bœuf. Et son plat emblématique, une pièce d'aloyau finement tranchée, saisie minute, servie avec sa sauce paradis. Le paradis ne dure qu'un temps, les étoiles pâlissent. Michel Oliver vend le bistrot de Paris. Bonne nouvelle, l'enseigne existe toujours, rue de Lille. Le pot-au-feu en vessie n'est plus le clou du spectacle, mais les plats canailles subsistent pour le plus grand bonheur de Michel Oliver.
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1: Si le pantalon fait fureur de nos jours chez les filles comme chez les garçons, qu'en est-il de la braie ? B-R-A-I-E. Son ancêtre, le pantalon de l'Antiquité, qui pouvait être serré au niveau des chevilles, serré ou bouffant au niveau des cuisses. La braie a été inventée par les Gaulois. C'est grâce aux Gaulois que les Romains apprirent à connaître la braie. Le mot s'est répandu après dans toutes les langues romanes avant que le personnage de Pantalone de la Commedia dell'arte, le costume du riche Vénitien qui porte un pantalon, ne fasse sensation et répande le mot pantalon sur tout le territoire français. Enfin, sauf un territoire qui résiste toujours à l'envahisseur, les pays occitans, où le pantalon se dit toujours, comme les Gaulois, l'obraio ou l'obraso. Ne dit-on pas que ce gouya est toujours débraillé ? Cela vient de la même origine, mal pantalonné, mal fagoté. Tu pouvais pas tourner à monter ta braguette, t'es prise ? Tu ne peux pas remonter ta braguette, je te prie. Même origine. Oups, pardon. Allez, adieu.
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2: 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Annick Bonhomme.
3: Pourquoi appelle-t-on l'eau l'or bleu ?
4: En fait, l'eau, ça donne de l'énergie, ça peut donner aussi des bonnes vies aux animaux et ça peut donner des bons trucs à l'environnement. Ça sert à la vie de contenir de l'oxygène et sans l'eau, en fait, à la Terre, ça s'en fait une grosse boule de désert.
5: Bah, pour moi, on appelle l'eau l'or bleu parce que bah, l'eau, c'est précieux. Prends par exemple le pays, l'Afrique, au Sahara. Bah, l'eau là-bas, c'est comme de l'or. Si t'en as, c'est magique. Parce que là-bas, ils ont pas beaucoup d'eau. Mais oui, l'eau, c'est précieux. Et c'est aussi important parce que quand il y a des réchauffements climatiques, il n'y a plus beaucoup d'eau.
6: C'est grâce à ça qu'on vit aujourd'hui, parce que si on boit pas, si on s'hydrate pas 3 jours, bah on sera déjà mort. C'est vraiment précieux l'eau, faut qu'on en ait à l'infini.
4: Vous avez vu les usines comme Christine, tout ça? En fait, eux, ils gaspillent l'eau. Ils fabriquent de l'eau qui se périme, donc ça se fait pas.
7: Et aussi, l'eau, c'est censé pas d'être périmé, parce que l'eau, dès qu'il y avait personne dans ce monde, il y avait déjà l'eau. Et cristalline, maintenant, c'est comme si leur but, c'était de construire de l'eau, et après, de mettre des dates pour la périmation.
5: En fait, non, les usines cristallines, c'est en fait, ils récupèrent, je pense, de l'eau de mer, et après, ils la filtrent, ils enlèvent le sel pour pouvoir en faire de l'eau minérale. De l'eau de source un peu pour boire.
3: Et alors chez vous, vous prenez l'eau du robinet ou vous avez des bouteilles d'eau ?
6: Moi je pense que je bois plus au robinet parce que en fait on a 3 bouteilles et après on remplit à l'infini.
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8: Bernard, 68 ans, j'habite Marcilly depuis plus de 45 ans.
9: Votre grande passion, c'est la randonnée ?
8: C'est la randonnée dans tous les terrains, dans toutes les régions de France.
9: Ça a commencé comment, cette passion ? Enfin, qu'est-ce qui vous a mis le pied à l'étrier ?
8: Aller à l'école, pas le choix. En pleine campagne, on allait à l'école à pied.
9: Ça représentait quoi comme trajet, comme longueur de trajet ?
8: Quand j'ai commencé en primaire, dans la Nièvre, c'était 1 km 4 fois par jour. Et après, dans le Cher, c'était 3 km le matin et 3 km le soir, dans le milieu des bois, pour aller à l'école.
9: Et vous avez jamais eu les chocottes au milieu
8: non.
9: des bois ?
8: Ben non, c'est sain là-bas, au milieu des bois, c'est sain, il n'y a que du gibier. Le gibier est la peur de l'homme. Les oiseaux qui viennent le matin devant vous, là, qui se réveillent, le petit rouge-gorge, le petit merle, qui marche devant vous, là, dans la lumière, c'est magnifique. Le lever du soleil sur dans un sentier où il y a une biche qui est en train de, ou un cerf qui est en train de dormir, un chevreuil. C'est magnifique.
9: Je crois que la randonnée, ça commence tôt chez vous.
8: Oui, ça commence tôt. Même les enfants, mon fils, lui, il avait 6 mois, il commençait à randonner avec nous.
9: À 6 mois, il marchait.
8: Ah bah, il était dans le dos. Je l'ai porté sur moi, mais j'avais ma fille avec moi aussi. Ils ont commencé de bonne heure.
9: Généralement, vous partez pour des randonnées de combien de kilomètres ?
8: Alors, quand on est sur Marseille dans la journée, c'est 8, 10, l'été, 12. Et que les week-ends, en dessous de 20, vous n'allez pas me faire plaisir. Je préfère 20, 25.
9: Et vous faites ça en combien de temps ?
8: On marche à une vitesse moyenne de 6 km/h.
9: C'est un bon rythme, ça ?
8: Oui, c'est un bon rythme.
9: C'est du plaisir, mais c'est aussi une mission. Une fois que vous êtes parti, on vous arrête pas.
8: Voilà. Alors, il y a des gens qui ont du mal à me suivre. Alors, ils aiment pas randonner avec moi, parce que...
9: Ah, il y a des prises de bec, déjà ?
8: Non, jamais, jamais. Non, mais avec le sourire.
9: Et vous pensez à quoi quand vous marchez ?
8: À rien. À rien.
9: Ça a l'air génial.
8: Oui, c'est génial. À rien, on est là, on regarde la nature, on regarde tout. Le moindre petite chose, ça m'émerveille.
9: Et quand vous partez en randonnée, vous êtes équipé comment ?
8: Sac à dos, avec de la boisson, de la nourriture, des affaires chaudes, des affaires froides, de la crème solaire, des lunettes, une casquette.
9: Vous avez tout, quoi.
8: Oui, il faut tout. Je marche aussi avec des bâtons pompes.
9: Des quoi ?
8: Bâtons pompes. C'est des bâtons avec un ressort à l'intérieur qui a différentes puissances, qui fait que là, c'est toute la partie supérieure du corps qui travaille. Les muscles, le cardio, les abdos, le dos, ça les fait travailler. Et après, avec ce principe-là, ça allège toutes les articulations basses, les hanches, les genoux, les chevilles. C'est comme on appuie dessus, ça nous relève le corps.
9: Le surnom de Robocop de Marcilly, il est mérité.

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1: 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Quand

Lola Baye est une chanteuse, autrice, compositrice qui mêle douceur, humour et spontanéité. Si vous avez pu la voir dans l'émission The Voice, ce qu'elle affectionne aujourd'hui, c'est sillonner le monde rural pour chanter dans les tout petits villages.

0: M'ennuyer, Lola Baye. Un coup de cœur ici même. 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
2: Salut à toutes, salut à tous. J'espère que le week-end se passe bien. En tout cas, votre samedi soir est sous contrôle en ce qui concerne la musique, puisque c'est Anne Roumanoff qui choisit pour vous les disques ce soir. Anne Roumanoff, en ce moment, tournée avec son nouveau spectacle, L'expérience de la vie. Alors, elle sera notamment et très rapidement, c'est-à-dire après-demain, à Paris, au théâtre des Mathurins. Rendez-vous aussi le 14 mars à Châteaudun, le 20 à Revin, le 21 mars à M, et puis Voiron, Besançon, Chalon-sur-Saône, etc., etc. Je vous redonne plus de dates tout à l'heure. Pour le moment, courons la retrouver. Bonsoir Anne Roumanoff.
3: Bonsoir.
2: Bienvenue dans Décibel. Anne Roumanoff, je suis contente de vous retrouver parce que on s'était croisés à plusieurs reprises dans des radios bleues, mais pas celle-ci.
3: Une autre.
2: Voilà, une autre. Et justement, quand je parlais du Covid et de l'association Solidarité avec les soignants, en fait, c'est à cette époque-là où on travaillait sur la même antenne. Et je me souviens que vraiment vous étiez, mais tellement la plus motivée de l'équipe, tellement la plus engagée et tout, et sans jamais perdre votre joie. J'ai toujours admiré ça chez vous, le côté aller aussi sur les sujets pas drôles de la vie, mais toujours garder la joie. Ça, c'est un truc que vous avez depuis toujours.
3: Mais je ne le savais pas. Non, c'est quelque chose dont je suis consciente depuis peu. Oui, je pense que j'ai ce côté joyeux qui est en moi depuis, c'est une chance. Mais il est surtout sur scène, en fait. Et maintenant, j'ai l'impression que je laisse la joie arriver dans la vie.
2: Ouais.
3: Mais avant, j'étais vraiment flippée dans la vie. J'arrivais sur scène, j'étais joyeuse et après, je redevenais flippée. Et maintenant, je réussis à étendre un peu plus ces périodes de joie.
2: Eh ben écoutez, là, pour l'heure qui vient, en tout cas, joyeux, ça le sera, je vous le promets, puisque Anne Roumanoff vous a sorti une playlist, les amis. Alors en plus, j'ai vu un peu...
3: J'ai vraiment pris des choses que j'aimais.
2: Ah ouais, fait.
3: C'est pas la mode. Hein,
2: époque bon. Par époque, alors on croisera Lio, les Beatles, Laurent Voulzy, enfin que des trucs qu'on aime. Mais alors pour démarrer, voilà une chanson évidemment rattachée à l'enfance. Et vous êtes la première invitée de la saison à aller chercher vraiment dans votre enfance. C'est le titre de L'île aux enfants.
3: Oui.
2: Mais pourquoi?
3: Parce que je regardais ça quand j'étais petite. Je sais pas, j'avais 9 ans, 10 ans. J'étais l'aînée en plus, donc j'avais des frères et sœurs plus petits que moi. Et voilà, c'était, j'aimais bien. C'est mon enfance. Quand j'avais, je sais pas, 8, 10, 11 ans, on écoutait ça.
2: Et c'est un truc que vous ressortez de temps en temps,
3: pour
2: l'écouter en cachette?
3: Non, pas du tout. En plus, une fois avec une copine, on avait essayé d'appeler Casimir. On avait trouvé son téléphone. Et le mec, il avait deux folles de 11 ans qui l'ont appelé. C'est vous, Casimir? Oui. C'était n'importe quoi.
2: Incroyable. Bon, allez, allons faire un tour sur L'île aux enfants. C'est chanté par Anne Germain. Et on remercie vraiment Anne Roumanoff de nous faire ainsi démarrer la soirée.

0: Alors ça, c'est ce que j'appelle un moment intense de nostalgie. Anne Roumanoff qui nous emmène chez Casimir sur l'île aux enfants.
1: Vous l'avez chanté, hein, alors
0: bah,
1: ça va.
0: En vrai, je
1: ça
0: la connais
1: va.
0: Par cœur
1: ouais,
0: aussi.
1: Aussi.
0: Alors,
1: c'est vrai.
0: On a beau se la jouer cool ouais, et mettre des casquettes de rappeur, en vrai. Ouais,
1: alors ça va.
0: Casimir, c'est quand même le meilleur. Il y a de la musique dans votre spectacle, l'expérience de la vie?
1: Non, il n'y a pas. Il y a de la musique entre les sketchs pendant que les gens applaudissent. Et ouais. Je ne suis pas très musique, moi, la vérité.
0: C'est vrai. Il y a plein d'humoristes qui incluent, ou même certains qui chantent aussi.
1: Oui, il vaut mieux pas.
0: Cela, c'est compliqué.
1: Non, mais moi, il vaut mieux pas. Non, il y en a qui chantent très bien. Non, mais moi, je suis vraiment sous-douée en musique. Vraiment. J'ai pris cours de chant, mais je n'ai pas d'oreille interne. Voilà.
0: Ok. Ah oui.
1: Parce que figurez-vous, j'ai quand même analysé le sujet. C'est que l'oreille pour les voix parler et les voix chanter, ce n'est pas le même hémisphère. D'accord?
0: Ah.
1: Et donc, moi, l'hémisphère des voix parler, je peux reproduire les voix parler, ça va très bien. Mais les voix chantées, c'est, il y a, je peux d'ailleurs, il y a même un prof de chant qui m'a expliqué, je peux, si j'écoute 600 fois un truc, j'arrive à chanter juste parce que je vais imiter, mais je n'entends pas. Donc c'est quand même un problème. Plus je n'ai pas le sens du rythme, plus je ne suis pas coordonnée. Donc.
0: Dites donc, vous bah partez oui. pas tous avec les mêmes chances dans la vie, Anne Roumanoff.
1: Non, mais c'est bien de le savoir.
0: Oui, hein, c'est voilà, vrai. Voilà. Et de savoir pourquoi, c'est très intéressant.
1: Bah ouais.
0: Alors, on va continuer à écouter les chansons que vous avez choisies. Anne, on est toujours dans la nostalgie, mais alors ça nous fait plaisir parce que c'est un artiste qui était avec nous la semaine dernière, c'est Dave. Alors, lui, au-delà
1: bah
0: de faire des tubes,
1: 10, 12 ans. Non, mais c'est mes 10, 12 ans et j'ai vraiment beaucoup écouté un été à la campagne. Voilà.
0: Ouais.
1: C'était en Normandie. À l'époque, il y avait pas, on choisissait, c'était la radio, quoi. Et
0: bah
1: j'écoutais
0: oui. ça.
1: J'aimais bien. On va avoir mon premier amour qui me donne rendez-vous.
0: Sous le soleil. Très belle cascade. Anne Roumanoff.
1: Je savais pas qui c'était en fait Swan, mais j'aimais bien la chanson. Après, j'ai compris que c'était Marcel Proust, mais à l'époque, je savais pas.
0: Vous avez eu le bouquin?
1: Hein?
0: Le bouquin?
1: Hein?
0: Hein? Hey, c'est non, une émission de musique. Hein?
1: Je lis beaucoup, mais non, ça, je l'ai pas lu. J'ai jamais réussi à lire Proust, mais pareil, je le ferai quand je serai plus vieille, quand j'aurai le temps.
0: C'est ça, je ferai comme vous, parce que moi non plus, j'ai pas lu du côté de chez Swan. En revanche, la chanson de Dave, on maîtrise.

0: Vous écoutez, ici c'est Décibel et ce soir c'est Anne Roumanoff qui choisit les chansons. Alors je vous cache pas que pendant que les micros sont éteints, on chante très fort et un peu faux dans le studio.
1: Non, vous chantez juste vous quand même.
0: Oh merci Anne, vous êtes sourde en plus.
1: Non mais vous chantez moins faux que moi, c'est plus juste. C'est peut-être pas tout à fait juste mais c'est moins pire que moi.
0: Est-ce que réécouter des chansons comme ça, voilà, comme la Dave ou Lille aux enfants, des trucs très, très nostalgiques de l'enfance, ça vous fait remonter aussi les émotions de l'époque?
1: Non, pas les émotions, mais des images. Je me rappelle vraiment d'écouter ça c'était en Normandie, il y avait un jardin, je sais pas, on l'écoutait. Et j'avais aussi il y avait une fille qui nous gardait, qui s'appelait Chantal, mais elle doit être très très vieille maintenant.
0: Chantal, la babysitter.
1: Oui, c'est vrai. C'était la fille du jardinier. J'ai jamais revu.
0: Oh,
1: et elle écoutait, elle passait ses journées avec un poste de radio collé à l'oreille, en fait, parce qu'elle avait 17 ans. Alors voilà, et donc du coup j'ai l'impression que c'était un monde un monde mystérieux avec des choses. Je savais pas qu'un jour j'allais rencontrer Def pour de vrai, quoi.
0: Ah oui, alors justement parce que c'est pas le dernier pour la déconne, Dave, c'est devenu comment il est passé de la voix mystérieuse dans la radio à quelqu'un que vous rencontrez en vrai et...
1: Ah non, mais c'était étrange, c'était beaucoup d'années plus tard. Non, ouais. Bah maintenant je connais beaucoup de gens célèbres, vous savez.
0: C'est vrai.
1: Je connais Mimi Mazoyer.
0: Si vous piquez le portable d'Anne Roumanoff, je peux vous dire qu'il y a du 06 qui vaut des sous. Oh,
1: des fois, je mets les initiales. Mais après, quand je mets les initiales, je ne me rappelle plus qui c'est. Donc...
0: EM, c'est Émilie Mazoyer ou Emmanuel Macron.
1: Ah non, je n'ai pas le portable d'Emmanuel.
0: Ah bon, non. Pas Manu.
1: Non.
0: Et Aya, alors?
1: Aya, j'adore, parce que pour moi, c'est vraiment l'incarnation du girl power. Et j'adore... et son énergie, et son humour, et le côté je vous emmerde, tout ça me plaît beaucoup. Son côté femme indépendante, il y a vraiment quelque chose en elle que j'aime profondément. Et après, j'aime vraiment sa musique parce que moi, je suis pas très douée pour danser, vous voyez, même en soirée. Mais quand il y a Anna qui est moi, alors là j'y vais.
0: Ah, déjà, déjà.
1: Ça me fait vraiment danser.
0: Ah bah comme on est samedi soir, faites comme Anne Roumanoff. Shakez vos booties sur Aya Nakamura et Dja Dja.

0: Jaja.
1: Oh non, alors là, stop. Ah non, là, c'est vraiment pas bon, hein. Le timbre est pas bon, là.
0: Ah voilà, ça y est, Anne Roumanoff, là... enfin, a retrouvé ses esprits.
1: C'est quand même bizarre d'être journaliste musicale et de chanter aussi faux.
0: Parce que moi, c'est pour ça que j'admire autant les artistes.
1: Ah,
0: je sais que l'art est difficile.
1: Jamais pris de cours de chant.
0: Non, jamais.
1: Pourquoi?
0: Je sais, j'avais peur que ce soit trop compliqué. Je suis une grosse feignasse, moi, vous savez, Anne.
1: Ah ouais?
0: Ouais, ouais, ouais.
1: Moi, j'en ai pris, hein. Et tout ce qui est classique. D'ailleurs, il paraît que j'ai une très grande tessiture. À chaque fois, les profs sont très étonnés. Ils ont une grande tessiture. Mais je chante.
0: Ah, d'accord.
1: Je fais très grave et très aigu, mais
0: après... T'es très faux à chaque fois.
1: Non, encore une fois, quand je fais des gammes, quand c'est de la répétition, ça va. Comprenez ce que je veux dire?
0: J'ai tout compris. Anne Roumanoff, future chanteuse peut-être, j'ai l'impression qu'elle est en train de poser des jalons.
1: Non, pas du tout, vraiment pas. Non.
0: Invité de Décibel, ce soir, on écoute les chansons qu'elle choisit pour vous et vous pouvez en profiter pour réserver vos places pour aller la voir en tournée. Ça s'appelle L'expérience de la vie, le nouveau spectacle d'Anne Roumanoff. Restez dans le coin, à tout de suite.
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0: Anne Roumanoff partage avec nous ce soir ses chansons préférées. Quand on vous a demandé de choisir 10 titres, ça a été, Anne, facile ou bien pire qu'un devoir de maths?
1: Non, moi je m'en fous de ce que les gens vont penser, je prends des trucs que j'aime.
0: Ouais.
1: Après, vous aimez, vous aimez
0: choisir.
1: Pas? Non. Ah bah après je suis ballon, j'hésite, mais là c'est vraiment des chansons que j'aime beaucoup.
0: Formidable, alors à suivre les amis, que ce soit Laurent Voulzier, Edith Piaf ou encore Lio, on va chanter très fort. Il y a très très peu de chansons en anglais dans votre playlist, en vrai il y en a une, et c'est les Beatles qu'on ouais. adore.
1: J'avais ce 33 tours quand j'étais petite, enfin petite, je sais pas, peut-être 12, 14 ans, 15 ans, mais à l'époque on n'avait pas beaucoup de disques en
0: non.
1: fait, donc quand on en avait un, on l'amortissait. On l'écoutait, on le réécoutait, on le réécoutait. Et ça, je l'ai énormément écouté. Et j'adore le bruit de la sirène sur le bateau et tout ça. J'aime, je sais pas. Il y a un truc qui me plaît beaucoup dans cette chanson.
0: Yellow Submarine, les Beatles. Ah bah oui, régalez-vous les amis, vous écoutez ici.

0: Submarine que les compagnons de la chanson avaient adapté en français en sous-marin vert. Parce que ça sonnait mieux.
1: Ça devait rendre moins bien. Hein.
0: Ça, le sous-marin vert. C'est très étrange, l'adaptation française. Bref, Anne Roumanoff, parlez-moi de l'expérience de la vie, alors. À quoi on peut s'attendre si on va vous applaudir au mois de mai, au Plessis Robinson, au mois de juin, à Bressuire, à Lyon, ou encore à Sury-le-Comtal?
1: C'est vraiment un spectacle qui parle de l'époque actuelle. Donc, c'est plein de personnages qui donnent leur vision de l'expérience de la vie. Donc, il y a plein de points de vue différents. Et je parle de toutes les choses de l'époque, c'est-à-dire le développement personnel, le wokisme, les relations amoureuses.
0: Ah.
1: Trump, Poutine, Macron, voilà. Je parle aussi, donc je termine le spectacle sur 20 minutes sur l'actualité. Les gens aiment beaucoup ce passage-là, et moi aussi d'ailleurs, parce que c'est un passage qui va dire, il change un peu tous les jours.
0: Il évolue au gré de l'actualité.
1: Voilà, et j'ai aussi pas mal de trucs interactifs. Je fais une coach où j'explique aux gens comment vivre en couple. Alors que moi, je n'ai pas réussi, mais en tout cas, je donne des conseils.
0: Alors, ceci dit,
1: une coach américaine.
0: Anne, votre bouquin sur la séparation, moi je l'ai lu au moment où je me séparais du père de ma fille, c'était ma bouée de sauvetage.
1: Mais ça fait deux personnes qui me disent ça.
0: C'est vrai.
1: Ah oui. Elsa Walensky, elle m'a dit ça aussi.
0: Ah bah voilà, oui, bah c'était la même époque. Oui,
1: oui c'est vrai.
0: C'est vrai, on a toutes divorcé en même temps. Que voulez-vous que je vous dise? Mais ouais, donc vous pouvez donner des conseils. Enfin, sur moi, ça a marché.
1: Bah alors
0: oui,
1: non,
0: oui.
1: Mais après, je ne prétends pas donner des conseils, mais j'aime bien quand même que dans les... Par exemple, il y a une fille dans ce spectacle qui essaye toutes les méthodes de développement personnel. Donc évidemment, je m'en moque, mais oui. En même temps, je dis aussi des choses. J'aime bien qu'il y ait aussi quand même... qu'il y ait plusieurs degrés de lecture quoi dans le spectacle. Donc c'est pour ça que les gens sortent nourris. Non mais ils sont...
0: Oui. Non, parce que c'est pas cruel, en fait.
1: C'est pas cruel parce que je trouve que l'époque est déjà très cruelle et très violente. Et donc c'est plus un spectacle, je suis dans le constat, mais je suis pas dans le jugement de valeur et je comprends les points de vue de gens qui pensent pas pareil. Donc en fait, je donne plusieurs points de vue aussi sur les choses. Et du coup, voilà, il n'y a pas de jugement quoi.
0: Pas de jugement, compréhension du point de vue de l'autre. C'est un lancement idéal pour le prochain choix musical d'Anne Roumanoff. Chacun fait ce qui lui plaît.
1: Alors ça, c'est vraiment la chanson de mes 17 ans, 16 ans. Ouais, c'était au lycée.
0: Ah, ça roule un peu des gommes ou pas encore?
1: Non. Oh, ben non, j'étais pas du tout précoce, moi.
0: Ah, c'est vrai?
1: Quoi des gommes, c'est quoi?
0: Rouler
1: c'est...
0: des gommes, rouler des pelles, quoi.
1: Ah, on disait pas ça à mon époque. On n'est pas la même génération.
0: Non, je sais pas.
1: Même si vous connaissez Casimir, vous êtes beaucoup plus jeune. Non, mais j'adorais cette chanson parce que c'était un des, on a dit que c'était un des premiers rap français, mais c'est vrai que j'adorais parce que c'est des choses que je comprenais pas bien. Chérie, je peux même pas jouer. Tant pis pour toi, il faut dormir. Elle fait glisser son cœur croisé sur sa peau bronzée. T'as des bannières. Et non, mais tout ça, ça me... Non. Et alors après, on avait changé les paroles avec une copine, on disait, nous, le bac, on s'en fout, fou. Voilà.
0: Bah tiens, si vous êtes en train de réviser, chantez la version Anne Roumanoff.
1: Mieux écouter la vraie.
0: Chacun fait ce qui lui plaît. Chagrin d'amour.

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0: qui lui plaît, on en profite pour embrasser la voix féminine de Chagrin d'amour, Valie, qui a fait aussi une grande carrière d'animatrice radio, et notamment ici à Radio France. Alors Anne Roumanoff est une petite maligne, parce que quand je lui demande de choisir 10 chansons, elle me choisit quand même une chanson dans laquelle il y en a 25. C'est Rock Collection de Laurent Voulzy.
1: Oui, mais j'adore cette chanson. C'est une chanson vraiment de mon adolescence. Et pareil, j'aimais bien un vieux scooter de rêve par le cire dans le quartier. Les Beatles chantaient et Saint-Malo dormait au camping des Flots. J'aime beaucoup les textes aussi. Donc il y a la musique, les textes. Je suis toujours très sensible aux textes quand même. Et en plus, j'ai eu la chance de rencontrer Laurent Voulzy parce qu'on a été au même endroit en vacances.
0: Ah.
1: Et du coup, on a sympathisé.
0: Il est délicieux.
1: Il est charmant. Il est venu à mon spectacle avec sa femme et tout. Et vraiment, c'est rigolo de le rencontrer en vrai, quoi. Non, mais je veux dire, je lui ai pas dit que.
0: Est-ce que vous lui avez dit?
1: Non, je l'avais dit une fois il y a très très longtemps, quand je le connaissais, enfin, il y a 20 ans, je me suis retrouvée dans un défilé de mode, il était derrière moi et je lui avais parlé de Rock Collection, mais je pense que ça le saoulait que. Mais non, mais enfin, il sait que j'admire beaucoup ce qu'il fait, mais voilà, en tout cas. Et parfois, quand on rencontre des gens qu'on a admirés, on est déçu, et là, pas du tout. Il est vraiment très très fin. Il a beaucoup aimé mon spectacle, je tiens à le dire.
0: Donc, voilà. Il a de l'humour, oui. Un homme intelligent.
1: Il a du goût.
0: Rock Collection, c'est Laurent Voulzy. Pour ambiancer votre samedi soir, vous l'avez compris, on a bien fait de faire confiance à Anne Roumanoff.

0: Anne Roumanoff, invitée de Décibel, qui vous a choisi Rock Collection de Laurent Voulzy. Alors je vois, en tout cas on m'a demandé en régie, la référence du livre Parfait si vous êtes en train de divorcer, signé Anne Roumanoff, c'est Divorcée et joyeuse.
1: Oui,
0: voilà, sorti juste avant.

0: est le faux et qui est le vrai et qui est le faux. Et donc je me suis penchée sur cette généalogie, mais c'est assez lourd en fait, parce que chaque fois je découvre des trucs, je les réincorpore dans le livre. L'éditeur est très patient, j'en suis à 50 pages. On n'est pas rendu. Bon, il y a 2 mois, j'étais à 30. Mais enfin, si je fais 20 pages en 3 mois,
1: je vais moins vite
0: que Sarkozy pour écrire, vous noterez.
1: C'est, peut-être il faut vous enfermer un peu. Parce que là, elle est en tournée, Anne Roumanoff. Pas de bracelet électronique, je peux vous dire. La prochaine date, c'est après-demain à Paris, au Théâtre des Mathurins. Et puis ensuite, Châteaudun, Revin, M, Voiron, Besançon, Chalon-sur-Saône ou encore Montreux. Tout sur Bièvre, ça c'est sur Brièvre, pardon, et pas sur Bièvre, ça n'a rien à voir. Et ça, c'est seulement pour le mois de mars. Dans ces grands-mères-là, est-ce qu'il y en a qui écoutaient Édith Piaf?
0: Non, je pense pas spécialement. En fait, cette chanson, je l'aime parce que elle raconte une histoire, et encore une fois, c'est le texte. Et
1: ah, voilà.
0: Ce que j'adore, c'est la fin. Mais vous pleurez, Milord, ça je l'aurais jamais cru.
1: Ça me plaît. La chute est incroyable.
0: Ouais, c'est ça.
1: Mais dès le début, on rentre dans l'ambiance, c'est un vrai petit film en chanson. Milord.
0: Il y a une histoire aussi, il y a un texte.
1: C'est ça, hein. On rentre dans l'histoire. Et on a envie de le rencontrer, Milord.
0: Bon,
1: j'aime bien.
0: Il doit être mort, hein, depuis.
1: Ah bah oui, là, oui, non, pas celui de l'époque. Effectivement.
0: Et c'est que les Milord, vous avez vu, le prince Andrew, c'est un Milord, c'est pas terrible. Hein.
1: Non, lui, c'est pas ouf. Lui, il est un sacré bracelet électronique.
0: Oui, bah alors, du coup, on n'a plus trop envie de rencontrer des princes. Bon, ça m'a un peu refroidi sur les princes. Après, je me suis jamais fait draguer par un prince non plus, donc.
1: N'insultons pas l'avenir, Anne, ça peut encore arriver. Écoutons Édith Piaf.

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0: C'est vrai que la fin est dingue.
1: Ça, je l'aurais jamais cru.
0: C'est ça. Edith Piaf, mais alors qui vous a mis ça dans les oreilles? Parce que c'est
2: aucune
0: quand même...
2: idée, mais c'est une chanson que j'aime beaucoup.
0: Ok. Parlons rupture. Anne Roumanoff est notre invitée ce soir. Et dans la playlist de ses chansons préférées, il y a le terrible « Je suis venue te dire que je m'en vais » de Serge Gainsbourg. Est-ce que vous faites partie de ces cœurs de pierre qui peuvent quitter quelqu'un en envoyant cette chanson, en disant « Tiens, écoute... »
2: Ah non, j'ai jamais pensé à faire ça.
0: C'est pas mal, ça.
2: Vous avez déjà fait ?
0: Non, mais j'ai souvent eu envie.
2: Ah ouais ? Non, mais là,
0: ça a du panache.
2: Non, mais c'est marrant pour moi, ça m'évoque pas forcément. Je sais que c'est une chanson de rupture, mais moi, c'est vraiment l'univers de Gainsbourg, sa plume, sa, voilà. Comme dirait Sylvain Verlaine, j'adore son écriture et j'adore. Et j'avais eu la chance, enfin, c'est pas une chance, mais j'avais été voir Jane Birkin juste après la mort de Gainsbourg au Casino de Paris. Elle avait chanté cette chanson et c'était vraiment magnifique, quoi.
0: Tout le monde chialait.
2: Il y avait une vraie émotion, quoi. Ouais, ouais.
0: Je suis venue te dire que je m'en vais, Serge Gainsbourg, donc. Et derrière, on entend Jane Birkin qui sanglote. C'est une chanson intense qu'on vous propose en ce samedi soir. Vous écoutez ici.

0: Je suis venue te dire que je m'en vais. Serge Gainsbourg, icône de la chanson française. Alors il fait partie justement des icônes qui aujourd'hui sont parfois un petit peu ébranlées par le regard de 2026 où on dit ah mais en fait il était dégueulasse, il a fait ci, il a fait ça. Qu'est-ce que vous pensez de ça vous Anne, puisque dans votre spectacle L'expérience de la vie, il y a ce côté tiens parlons du wokisme et voyons si ça va trop loin ou pas. Regardez des textes écrits dans les années 70 avec les lunettes de 2026 ou ce genre de choses, ça vous
1: mais
0: évoque
1: moi,
0: pas
1: ce qu'on raconte dans les textes, ce qui compte c'est le comportement. C'est ça qui me ouais. Voilà, moi c'est le prince Andrew, vous voyez, je...
0: Ah oui, lui, non mais lui vraiment, il est horrible le prince Andrew.
1: C'est même pas un artiste.
0: Pour ceux qui se demandent,
1: il est dans foutu de sa vie à part non mais
0: il est dans les dossiers Epstein, mais alors jusqu'au cou.
1: Non mais voilà, après Gainsbourg c'est pour moi c'est un poète, c'est je veux dire si sa fille s'était plainte de quoi que ce soit, ce serait très différent, mais c'est pas le cas, je pense.
0: Oui, pour les Lemon Incest.
1: Voilà, donc non, mais moi j'ai une admiration. J'ai jamais rencontré Gainsbourg, mais Jane Birkin, oui, mais lui,
0: ah,
1: non.
0: Oui.
1: Elle, c'était vraiment une femme tellement fine et délicieuse et subtile. Enfin, moi, j'adorais cette femme.
0: Moi aussi, elle nous manque, mais on a eu la chance de la recevoir deux fois dans le Décibel. Et je pense que si vous allez fouiller sur le site ici, eh bien, vous retrouverez les interviews. Mais c'est vrai qu'elle était, c'était quelque chose. Jane Birkin, c'est sûr. Dites-moi, je voulais prendre des nouvelles, chère Anne Roumanoff, de solidarité avec les soignants. Donc cet asso que vous avez créé en plein Covid en 2020, vous avez équipé 3500 maintenant salles de repos des soignants dans toute la France, parce que oui, eux aussi, à un moment, il faut qu'ils puissent se poser et respirer. Est-ce que ça continue? Comment on peut vous aider?
1: Alors ça continue, j'ai une équipe, maintenant il y a 3 personnes.
0: Qui bossent pour l'asso?
1: Oui, oui, bossent pour l'asso. Un à plein temps et deux à mi-temps ou à temps partiel. Plus des bénévoles aussi qui nous rejoignent. On fait une vente aux enchères par an, grâce à Draw Digital. Donc à chaque fois, ça, voilà. Et après, on a beaucoup travaillé avec les conseils régionaux, donc l'Île-de-France nous a beaucoup aidés, mais Provençal-Côte d'Azur, le Nord-Pas-de-Calais, voilà. Donc s'il y a des conseils régionaux qui ne savent pas, voilà.
0: Comment dépenser leur argent?
1: Voilà. Non, ouais. Mais voilà, et après on prend, je sollicite pas les particuliers, parce que je trouve que les gens n'ont pas d'argent déjà, et donc au moment du Covid, si on faisait une cagnotte, mais là je trouve que je sollicite plus des entreprises, des organismes, des administrations. Et ce que je veux dire aussi, c'est qu'on peut faire du don ciblé, c'est-à-dire que nous on est vraiment spécialisé dans rééquiper une salle de repos de soignants, c'est-à-dire que c'est souvent à 90% pour nous des demandes qui émanent des soignants. Ils nous disent ce qu'ils ont besoin, table, chaise, fauteuil relax, vaisselle, ouais. c'est des
0: cafetière,
1: petites choses, cafetière, ouais. Micro-ondes, frigo, enfin voilà, selon décoration murale aussi, on a des trucs assez jolis, vraiment pas très chers. Et voilà, donc on reçoit les demandes, après on les évalue, c'est-à-dire on regarde le nombre de mètres carrés, si quelqu'un veut deux canapés, que la salle de repos fait 6 mètres carrés. Bah, il y a un petit problème. Et vice-versa, des fois, ils ne demandent pas assez parce qu'ils n'osent pas. Donc voilà, ça, c'est le travail des gens, des bénévoles, de les appeler. Après, on budgète, après, on cherche l'argent et après, on achète. Mais ce qui est bien, c'est qu'on n'a pas de frais de fonctionnement. C'est-à-dire que quand quelqu'un nous donne 10 000 euros, que ce soit une collectivité ou 5 000 ou 3 000 ou 1 000, on dépense 1 000 euros pour les soignants.
0: Ouais,
1: parce que
0: génial.
1: Les frais de fonctionnement, on les absorbe avec les ventes aux enchères. Donc, et les organismes qui nous donnent apprécient ça. J'ai mis ça en place dès le début, j'avais des étudiants de Sciences Po, mais on a continué ce système, c'est qu'il y a une vraie transparence, c'est-à-dire que quand on nous donne, je sais pas si une entreprise ou un organisme nous dit, voilà, il y a 1 000 euros pour telle salle de tel hôpital, on lui fait un tableau Excel, il y a facture par facture, la facture, le lien, donc les gens savent exactement où va l'argent, et notre force aussi par rapport aux hôpitaux publics, qui des fois veulent équiper les salles de repos de soignants, c'est qu'au-delà de 10 000 euros, ils sont obligés de faire un appel d'offres avec des sociétés qui facturent évidemment un peu cher, alors que nous, grâce toujours à ces bénévoles, on va peut-être parfois passer par 5 fournisseurs pour une même salle de repos, mais ça permet d'aller chercher des prix les plus intéressants, etc. Et on travaille aussi avec des choses fabriquées en France, comme par exemple les fauteuils La Fuma, qui nous ont fait des prix solidaires, et puis on a eu des partenariats avec Darty, avec voilà, il y a plein d'enseignes qui nous aident en faisant des tarifs moins chers, quoi. Donc voilà.
0: C'est beau, ça s'appelle Solidarité avec les soignants, qui a donc équipé désormais 3500
1: voilà,
0: salles de repos.
1: On est sur LinkedIn, on est sur Instagram,
0: ah là là.
1: On a un site internet qu'on est en train de rénover.
0: Formidable. Voilà. On se ferait pas un petit lio?
1: Oui.
0: Ouais, parce qu'on approche de la fin de l'émission.
1: Bah ça, c'est pour moi, c'est aussi du girl power. Et
0: ah oui.
1: Il y a le côté que j'aime qui est malicieux, acide et humoristique, qui est un peu aussi dans Aya Nakamura.
0: C'est vrai.
1: Et ça, lio, je l'avais fait. Enfin, je l'avais fait, la fille. J'avais fait, c'était quoi c'est pas le truc on est déguisé, comment ça s'appelle
0: Mask Singer.
1: Voilà, Mask Singer. J'avais fait une chanson de Lyon. Je sais pas si c'est celle-là. Non, je crois que j'avais fait les brunes.
0: Pour des preuves.
1: Ouais, je m'en rappelle plus. J'avais fait une des deux. Bon. Je m'étais bien éclatée. Alors, je l'avais fait en studio avec un mec hyper patient qui me faisait enregistrer phrase par phrase. Donc là, je peux chanter juste, en fait.
0: C'est ça le secret. Reprenez-la. Phrase par phrase. Fallait pas commencer. Lio.
1: Mon vieux, t'es un connard. Hé!
0: Ah!
1: Ça, j'adore.

0: Fallait pas commencer, Lio. Et oui, elle a dit connard. Alors,
1: mais ça, c'est une bonne chanson pour rompre à envoyer.
0: Celle-là, on peut l'envoyer. Oui. Effectivement, ça, c'est très ciblé, mais ça marche.
1: Oui, j'aimerais bien envoyer ça que je veux me dire que je m'en vais. Quand on voit, je veux dire que ça fait un peu frimeur et tout. Que ça, ça fait connard.
0: Fallait pas commencer. Les gros
1: mots. L'extrait. Mon vieux, t'es un connard.
0: Mon vieux, t'es un connard. Tu regrettes tes écarts. Les gros mots, Anne, vous jouez avec ou pas dans les spectacles? Pas beaucoup,
1: non,
0: hein.
1: Non, pas spécialement. Je joue avec le langage, mais ouais. Après, selon les personnages, j'ai pas une appétence spéciale pour les gros mots, non.
0: Non, c'est pour ça, ça fait du bien de la chanter très
1: connard,
0: fort, connard.
1: Ça défoule.
0: La dernière chanson de l'émission de cette playlist incroyable d'Anne Roumanoff. Je vous rappelle, on a commencé avec Casimir et L'île aux enfants tout à l'heure. On est passé par Aya Nakamura, on a fait la bise à Laurent Voulzy. Là, à l'instant, on larguait un connard avec Lio. Le dernier, c'est Charles Aznavour. Oh, les comédiens.
1: Oui, parce que cette chanson, elle m'émeut. C'est... Moi, je me dis souvent que je suis contente de ne pas faire de pièces de théâtre parce que je n'aime pas trop ce côté collectif, justement. Non.
0: La troupe.
1: Ouais, non.
0: Ça vous emmerde, la troupe.
1: Non, pas ça. J'aime bien quand je suis dans un groupe, si je dirige, mais je n'aime pas. Je sens trop de trucs, en fait, quand je suis avec les gens. Je suis trop empathique, je sens trop. Donc, s'il y a un groupe avec plein de gens, ça me. Mais j'ai quand même une tendresse pour ce côté, justement, des comédiens, de ce que c'est qu'un comédien. Et j'adore cette chanson. Je la trouve très. Je trouve pas qu'elle vieillit tellement, en fait. Elle est. J'ai eu la chance aussi de le rencontrer et de l'interviewer. C'était un homme absolument délicieux. Charles Aznavour.
0: Les comédiens.

0: ça donne envie de partir sur la route avec eux, cette chanson, Charles Aznavour, les comédiens. Anne Roumanoff, c'est déjà fini.
1: Ben oui.
0: Incroyable. Bon,
1: j'en avais d'autres que j'aimais.
0: Ah,
1: Ti Amo.
0: Ti Amo. Ah, c'est beau ça. Oui, oui, c'est vrai qu'on aurait pu mettre un petit peu de romance italienne. Ouais. Bah, la prochaine fois,
1: on va
0: voir. Donc, on fait le point, les amis. Anne Roumanoff est en tournée. Alors, depuis l'an dernier, mais pour ceux qui se réveillent, c'est maintenant, parce que ce sont vraiment les dernières dates, là, ce printemps. Après-demain, à Paris, au Théâtre des Mathurins. Rendez-vous à Boulogne-sur-Mer le 5 avril, à Périgueux le 16 avril, Nantes le 23, Mâcon le 29, Lyon le 25 juin. Et alors, après vacances?
1: Je sais pas.
0: Elle est mystérieuse. Bah, ouais. Peut-être que vous allez avancer dans votre bouquin.
1: Oui.
0: Hein? Parce que 50 pages en.
1: Oh, ça va, hein, chacun son rythme.
0: C'est vrai. Donc, un livre sur vos grands-parents et leur destin absolument incroyable. L'asso Solidarité avec les soignants. Et un projet de long métrage.
1: Oui.
0: Alors, il faut m'en dire deux mots avant qu'on se quitte, Anne.
1: C'est un film sur justement une femme de 55 ans qui quitte son mari et
0: c'est un petit peu autobiographique.
1: Pas du tout. Pas du tout. C'est-à-dire que j'avais commencé à écrire le film, elle avait 50 ans, mais comme ça prend du temps à faire.
0: Elle fait une page par mois.
1: Non, le film, il est écrit là, par contre.
0: Ah, ça y est?
1: Oui, depuis longtemps, il est écrit et là, je suis en train de le réécrire. Parce que du coup, j'ai envie de changer des petites choses et voilà. Mais non, mais le cinéma, ça dépend pas de moi. Quand j'écris un sketch, ça dépend de moi, je vais sur scène. Hein. Le cinéma, il y a plein d'autres gens qui décident, mais j'espère. Hein. D'après tous les voyants, je vais arriver à le faire. Donc je ne sais pas, sinon je vais changer de voyant.
0: J'ai vu ça aussi dans ma boule de cristal.
1: Ah oui ?
0: Il va s'appeler normalement Qu'est-ce qu'on va faire de
1: toi ? Non, j'ai changé le titre.
0: Ou pas. Ah !
1: Je cherche un titre.
0: Bon, bah écoutez, si vous avez des idées, vous n'hésitez pas, on transmettra à Anne Roumanoff, qui sur ce projet-là est scénariste, réalisatrice et actrice.
1: Ouais, enfin, pour l'instant, c'est virtuel tout ça.
0: Mais bon. Oui, mais virtuellement, moi, ça me plaît. J'ai envie d'aller le voir.
1: Ouais, c'est très gentil. Ça me fera déjà un spectateur.
0: Anne Roumanoff, merci d'être venue nous voir dans Décibel. Et puis, merci à toute l'équipe. Il y avait ce soir Iris Guitoni, Christophe Hulens, Nicolas Bonzon et Franck Moillier. Merci d'avoir écouté les meilleurs moments de Décibel. À retrouver aussi sur ici.fr et l'application ici. Bisous.
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2: Bonjour la France, j'espère que tu vas bien. La France, pour ceux qui sont en week-end, eh ben, profitez bien, il fait beau. Ça va, Éric ?
3: Ça va et toi, ma Valérie ?
2: Bah écoute, on travaille
3: c'est
2: le 8 mai.
3: Mai. Eh, on est là. Hein.
2: Moi j'adore. Alors,
3: non, mais c'est du direct, permettez-moi de dire qu'il est 12h05, 24,
2: oui,
3: 25, 26, on est
2: oui.
3: bien en direct.
2: Et nous sommes en direct pour la finale. Une finale exceptionnelle que de femmes. Quatre femmes qui ont gagné cette semaine, dont trois candidates de la team Valoche.
3: Ouais.
2: Une rescapée de la team Eric. Je vous rappelle les cadeaux. Alors, le premier prix, c'est un séjour pour 4 personnes à Foura. Alors, on connaît tous le Fort Boyard. Et vous savez à quel point on aime le Fort Boyard. Moi, j'y ai participé 6 fois, j'adore cet endroit, c'est sublime.
3: Oui.
2: Et votre radio ici est très attachée au Fort Boyard. Et oui, on fait un cadeau à Foura, pourquoi ? Parce qu'aujourd'hui, la mer, le temps ont fragilisé un peu notre fort. Et il faut vraiment qu'avant qu'il s'effondre, on fasse des travaux. Donc du coup, un appel aux dons est lancé sur fondation-patrimoine.org pour préserver notre fort national. Alors, cette semaine, du coup, on s'est dit, eh ben, c'est l'occasion d'offrir un séjour au camping 3 étoiles, le Cadoret. 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
3: C'est sympa.
2: Et voilà, donc, si vous gagnez le premier prix, c'est ça. Et si vous ne gagnez pas la visite au Père Foura dans la vigie, qu'est-ce qu'on gagne ?
3: Un jour, une énigme, vous le savez.
2: Ah, l'énigme
3: c'est
2: du Père Foura.
3: Hein, c'est la dernière.
2: Oh,
3: petite mais précieuse. Écoutez, c'est une vraie énigme du Père Foura.
2: Ah.
3: Petite mais précieuse, je renferme un trésor odorant. On me perce sans délicatesse pour offrir aux dormeurs leur breuvage réconfortant. Seul, je ne vaux pas grand-chose, mais avec ma machine, je deviens indispensable.
2: J'ai pas.
3: Qui suis-je ?
2: Je ne sais pas, je suis quoi ?
3: La dosette.
2: Ah, la dosette.
3: La dosette ! On la perce sans délicatesse.
2: Ah oui, d'accord, ok.
3: Les 32 dosettes.
2: Ah, d'accord.
3: Les 6 verres en verre.
2: Très bien, la cafetière, les 32 dosettes,
3: mais
2: les 6 verres en verre de notre ami Malongo.
3: Merci.
2: J'embrasse le Père Foura, toute l'équipe du Fort Boyard.
3: Merci, Valérie, on vous adore.
2: Oui, passe partout, passe muraille.
3: Les araignées aussi, vous adore.
2: Oh, bah oui. Allez, on accueille tout de suite nos 4 candidates vainqueurs de la semaine. Comment ça va Laura, Marilyn, Agnès et Hélène ?
3: Bonjour.
4: Bonjour, super bien.
2: Ah, voilà, tout le monde est content. Alors, vous êtes les rescapés de la semaine, c'est-à-dire que les femmes, une fois de plus, ont cartonné et vous avez toutes les 4 gagné. Maintenant, il va falloir faire 2 demi-finales. La première demi-finale va opposer Laura contre Marilyn, la rescapée d'Éric.
3: Bravo Marilyn.
2: Ce qui veut dire que Agnès et Hélène, vous pouvez gentiment aller faire un petit café, brûler des bougies, faites ce que vous voulez, mes petites chéries. Alors, Laura, tu as joué avec nous lundi. Comment ça va ?
4: Oui, ça va bien, merci. Et vous ?
2: Oh bah, écoute, nous, on est contents, on est là, on sait qu'il y a des filles qui vont gagner, c'est magnifique. Alors, tu as 33 ans, je le rappelle. Tu habites à Tartas dans les Landes.
4: Oui, c'est ça.
2: Tu es en concubinage avec Mathieu et tu as 2 chiens et 1 chat.
4: Oui, toujours.
2: Ah, super. Qu'est-ce que tu vas faire ce week-end ? Tu ne travailles pas aujourd'hui, j'imagine ?
4: Non, je ne travaille pas. Je suis en week-end. Et ce week-end, du coup, ça va être tranquille à la maison. Jardinage. Aujourd'hui, on va profiter du beau temps pour jardiner avant l'arrivée de la pluie.
2: Ah, ça va se gâter le temps même chez toi, dans les Landes ?
4: Je crois, oui. Mais pour le moment, on profite du soleil. Il y a du soleil, on en profite.
2: Ah, ça c'est bien. Donc lundi, on reprend le travail, c'est ça ?
4: Ouais, c'est ça.
2: Et peut-être qu'on gagne le séjour à Foura, peut-être.
4: Mais peut-être, on y croit.
2: Est-ce que tu as déjà visité la région ? Est-ce que tu as déjà fait la croisière ? Et est-ce que tu connais le Fort Boyard ?
4: Oui, je connais le Fort Boyard. J'ai déjà été dans la région et je suis une grande fan de Fort Boyard. Surtout quand j'étais petite, j'adorais regarder.
2: Et voilà.
3: Et combien de temps, Fort Boyard ?
2: 25, bah moi, j'ai fêté les 30 ans il y a quelques années, donc j'imagine qu'il y a un peu plus de 30 ans. Voilà. Donc, tu as dû me voir revêtue de ma combinaison
3: rouge
2: en nylon, tout ça. J'ai toujours été extrêmement mon avantage dans cette émission. On va tout de suite marquer le premier point. On va parler loto. Alors, écoute bien. Le tout premier numéro à être sorti au loto donc la première fois qu'il y a eu un tirage du loto, c'est-à-dire il y a moult temps, eh bien, il paraît que c'est le 27. Est-ce que c'est vrai ou faux, top chrono?
4: Faux.
2: Eh bien, t'as bien raison, le premier numéro tiré au loto, c'était le 31, c'était le 19 mai 1976. Et donc, c'était pas du tout le 27, ça veut dire que tu as un premier point.
5: Bon, Marilyn, moi je suis très très content de te retrouver, parce que t'es la dernière.
6: Bonjour.
5: Ah bonjour Marilyn, t'étais avec nous hier et tu es la seule de mes candidates, t'es la rescapée. Marilyn, tu sais que tous mes espoirs reposent sur toi aujourd'hui.
4: Oh oui, j'aimerais bien, je croise les doigts.
5: Bah moi aussi, avec Ici Alsace, t'étais avec nous, je l'ai dit hier jeudi, t'habites toujours à Haguenau, t'as pas déménagé depuis hier, tout roule.
4: C'est bien.
5: Bon, oui. Dis-moi, on t'a parlé de ton passage à la radio hier, t'as eu, je sais pas, des coups de fil, tes enfants oui. T'ont écouté?
4: Oui, les enfants, les amis, j'ai branché tout le monde.
5: Waouh, super. Bah, ça fait plaisir. On salue Alexandre et les Benjamin, tes enfants. Et puis le petit Lilian, hier, tu nous as raconté que t'achetais les Ninjago, les cartes Pokémon pour lui.
4: Voilà, c'est ça.
5: Ah ouais. Je sais pas, comme t'aimes les brocantes, il y a une brocante du côté d'Haguenau, par exemple, ce week-end ou pas? Non,
4: non.
5: Qu'est-ce que tu fais ce week-end, week-end du 8 mai, un peu prolongé? T'as des choses de prévues ou pas, Marilyn?
4: Ben, la semaine dernière, j'ai cassé mon bras, donc je suis clouée, oui.
5: Oh là là, bah, tu peux marcher quand même, t'as les jambes.
4: Voilà, j'ai cassé. Bon. Oui, voilà, j'ai cassé le radius, justement, mon bras gauche.
5: Aïe. Écoute, du moment que tu as la tête et les jambes, là j'ai besoin de la tête, allons-y tout de suite, midi 11, c'est la finale, et je sens qu'on va à four. Ah oui,
2: allez,
5: on est prêt à y aller. Ah, c'est beau, ça tient. Ta-da-da-da. Ta-da-da-da.
2: Qu'est-ce que c'est pompeux, cet hymne?
5: Ouais, mais c'est la tradition.
2: Oui, bien sûr.
5: Marilyn qui est mariée à Alain, depuis combien de temps d'ailleurs?
4: 45 ans.
5: Ah oui, c'est bon,
2: voilà, on se l'est dit hier.
5: Selon une croyance antique, se marier au mois de mai porterait malheur. Selon une croyance antique, se marier là, ça porterait malheur. Vrai ou faux? Top chrono, 5 secondes.
4: C'est vrai.
5: Bah t'as raison, parce que selon une vieille croyance, mariage en mai ne fleurit jamais. Une idée qui remonte à la Rome antique, parce que c'était associé au rythme des morts. Mais ça reste en tous les cas en France un mois le plus populaire pour se dire oui.
2: Ah bah c'est voici le mois de mai, en mai fais ce qu'il te plaît. Alors Laura un point, Marilyn un point, et là tout de suite on part avec les frérots de la Vega. On va écouter le chant des sirènes, vous écoutez ici, on vous aime, à tout de suite.
5: Encore une chanson écrite pour vous ça.
2: Évidemment.

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1: c'est
0: les sirènes.
1: Ouais. C'est exactement ce qu'elles font, c'était le chant des sirènes, c'était Frérot de la Vega à 12h15.
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0: Nous sommes au taquet avec Laura qui joue avec Ici Gascogne et Marilyn qui joue avec Ici Alsace. Alors, Dudon, on n'en a pas parlé, il paraît que si t'étais un animal, t'aimerais bien être un chat. Pourquoi un chat?
3: Parce que ça se prélasse toute la journée. J'aimerais bien être un chat. C'est un esprit libre.
0: Un esprit libre. C'est vrai en même temps que ça dort, ça se promène, ça chasse les souris, ça fait pas grand chose.
3: C'est ça.
0: Oui, voilà, on est d'accord que c'est quand même assez cool. Alors, je t'ai pas demandé, mais tu t'aimes bien aller au karaoké? Tu connais bien les chansons françaises? Tu aimes chanter?
3: Moi, j'aime chanter. J'aime bien chanter, chantonner dans ma voiture, dans la salle de bain. Moi, j'aime bien.
0: Donc, tu connais bien. Ça t'arrive de faire des petits karaokés quand même?
3: Oui, ça m'arrive.
0: Très bien, parce que là, tu sais, c'est le quiz musical et il va falloir trouver les mots dans la chanson. Tu vas écouter une chanson de Serge Gainsbourg. Tu vas voir que la chanson démarre, ça va faire poète poète deux fois.
1: Oui.
0: Et les poète poète deux fois, faudra que tu trouves quels sont les mots. Donc c'est Serge Gainsbourg. On écoute, c'est parti.
4: J'avoue, j'en ai pas voulu.

0: Alors, j'avoue, j'en ai pas vous, mon amour, avant d'avoir eu votre poète de vous, mon amour. Qu'est-ce que c'est, les deux mots? Top chrono, 10 secondes.
1: Alors, le premier, c'est baver.
0: Ouais.
1: Et ensuite, d'avoir eu vent.
0: Baver et vent. Et bah, tu sais quoi? On écoute tout de suite la chanson.
2: J'avoue, j'en ai bavé, pas vous.
0: Premier point.
3: Bravo.
0: Avoir vent de vous,
3: oui.
0: Mon amour est pas. Ne vous déplaise. Et ben bravo, tu as 2 points de plus, ça te fait 3.
3: Laura, c'est bien. Marilyn, est-ce que si t'étais tombée sur la javanaise, t'aurais identifié les deux mots ou pas?
4: Non.
3: Non.
4: Oh là là.
3: Super chanson, bien ce mot. Oh là là. Ouh, tu m'inquiètes un peu, ça.
4: Oh là là.
3: Marilyn, t'es ma dernière, my everything, my last, my love.
4: Croisez les doigts.
3: Ah oui, allume des bougies, fais autre chose que les doigts, parce que je suis pas sûr que ça suffise. Toi aussi, si t'étais un animal, tu serais un petit chat, dis donc.
0: Bah, c'est vrai que les chats, c'est quand même tranquille. Hein. Enfin, ça dépend chez qui t'es. Hein.
3: Attention, Marilyn, c'est du training. Qui chante? Là? Oui, c'est qui chante là? On est vraiment mal. C'est donc pour vous. Je suis mal.
0: Allez.
3: Non, attendez, elle aimerait déjeuner avec Brad Pitt. Je suis un peu jaloux. Qu'est-ce que c'est que cette histoire de Brad Pitt?
4: Bon, mon acteur préféré.
3: Ah, acteur préféré.
0: Ouais, bah, en même temps, il est très très beau, Brad Pitt. Moi, j'aime. Ah oui, j'aime pas les blonds, mais Brad Pitt, c'est quelque chose.
3: Mais allez, on va passer au coup. Ça va, 5 minutes, hein, Brad Pitt. Bon. Marilyn, concentration. Voici une chanson de Florent Pagny. On est sur du tube. La chanson, comme tu l'as compris, évidemment, va s'arrêter à 2 reprises. Et quand ça s'arrête, ça fait Valérie.
0: Pouette, pouette.
3: Elle le fait si bien.
0: Pouette.
3: On y va. Bonne chance.

0: Je vous prends que les débuts de chanson. Hein. C'est que les débuts de chanson, donc ça peut vous aider. Savoir sourire à une qui passe.
1: Une inconnue.
0: Une inconnue, je note. N'en garder aucune autre trace, sinon celle du savoir aimer sans rien attendre en retour. Inconnu et quoi ? Quel est le deuxième mot ? Sinon celle du... Du quoi ?
1: Non, je ne suis pas passe.
0: Ouais. Bon, vérifions.
2: Savoir sourire. Alors. À une inconnue.
0: Et ben voilà, une inconnue.
3: Un point déjà.
0: Déjà.
2: Garder aucune trace. Sinon celle du plaisir.
0: Marilyn, le plaisir.
3: Et ben ça fait un point.
0: Oui, ça fait un point.
3: Deux pour Marilyn, trois pour Laura. Et là, tout de suite, on part. Ah là là là, 1978, un groupe que j'adore. Hold the Line.
0: Oh, j'étais toujours pas né.
3: Moi, j'étais né, j'étais en boom. Mon petit gars. Et on chantait tous sur Toto. Vous écoutez ici, on vous kiffe. À tout de suite, mes chéris.
0: Elle est tiague ou pas ?
3: Bam, bam, bam, bam, pas à 12 ans.

0: C'est bon ça, le week-end, hein. Toto, Mythical The Line. 12h23, que de la bonne musique.
1: Ah ouais, que de la bonne musique. Allez, jingle.
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1: Nous jouons avec Laura qui a 3 points, qui joue avec ici Gascogne, et Marilyn qui joue avec ici Alsace qui a 2 points. Alors, on n'en a pas parlé quand tu as joué avec nous, ma petite Laura, mais il paraît que tu as rencontré Yannick Noah.
3: Saga Africa, ambiance de la brousse. Saga Africa, attention les secours. Saga.
1: Alors, il paraît qu'il est passé dans un festival près de chez toi. Et alors, qu'est-ce qui s'est passé?
4: Eh bien, j'ai fait le pied de grue. Je savais où il logeait, dans quel hôtel il logeait. Donc, j'avoue, je suis allée traîner devant l'hôtel. C'était dans un petit village à côté de chez mes parents. Donc, je suis allée traîner innocemment comme ça pour voir si... par hasard, je pouvais le croiser. Et par hasard, j'ai pu le croiser en attendant quelques...
1: longue minute. Et du coup, t'as fait un selfie avec lui, c'est ça?
4: Ouais, j'ai fait un selfie avec lui, ouais, c'est ça. Ça vaut le coup d'attendre.
1: Mais on l'adore, Yannick Noah.
4: Est-ce
0: que vous voulez prendre une grande claque? Je viens de vérifier. Non, mais c'est énorme. Trouve la date de sortie de Saga Africa.
1: Saga Africa, je dirais 90.
0: Ouais, 91. 35 ans.
1: Bah oui, c'est, mais...
0: Non, mais la claque.
1: Bah oui, chérie, oui. Bah,
0: coup
1: écoutez,
0: de pelle.
1: Tous les jours, il nous sort des trucs comme ça, tu sais. Donc, tu l'as déjà vu en concert, Yannick Noah?
4: Et oui, du coup, j'étais allée le voir le soir au festival.
1: On l'adore. Alors, écoute bien, tu as 3 points. Si tu remportes les 5 points maintenant, c'est direction la finale et direction Fort Boyard. Alors, attention, écoute bien, tiens, une petite ambiance royale. Alors, une ambiance de musique royale. Pourquoi? Parce que nous allons parler royauté. Quelle fleur est le symbole de la royauté en France? Quelle fleur est le symbole de la royauté en France? Top chrono, 10 secondes.
4: La fleur de lys.
1: Padam, pam, padam. Et oui, c'est dès le Moyen-Âge, elle est devenue l'emblème de la monarchie française, notamment sous Clovis Ier. On la retrouve partout sur les armoiries des rois, en particulier celle des Capétiens. C'est le symbole du pouvoir. Eh bien, ça veut dire que... as 8, tu es parti pour aller rencontrer le père Foura, passe-partout et passe-muraille.
0: Marilyn, c'est pas bon.
5: Oh là là.
0: Ah oui, non, la Marilyn, t'étais mon espoir, t'étais mon joyau. Et là...
1: Ah, c'est pas grave.
0: Marilyn, on a passé un bon moment et on va continuer encore pendant quelques minutes, mais tu l'as compris, ça ne suffira pas.
1: Eh oui.
0: Et une fois de plus, nous donnons raison à Valérie Damido, qui aura 3 candidats encore en lice, et forcément, ce sera un candidat de Valérie.
1: Eh oui,
0: mais je vais peut-être prendre le coaching d'un des candidats, forcément.
1: Oui, ça, on est obligé. Hein.
0: Alors, on a parlé de tes rencontres, pour Laura, mais toi, c'est Enrico Macias.
6: Enfant de tout pays, tendez vos mains.
0: Alors c'était à Saint-Tropez. Saint-Tropez, avec qui t'étais?
7: Avec ma fille, elle était petite.
0: Ah, il y a une petite anecdote quand même, hein.
7: Ah oui, j'ai insisté pour qu'elle aille le trouver dans la rue et puis qu'elle lui fasse un bisou. Et vraiment, il était en sueur, c'était au mois d'août, donc elle m'en veut encore.
0: C'était du collage, quoi.
1: Oui,
0: il avait chaud. Alors, pareil que tu ressors dès que ta fille t'embête, pareil que tu ressors la photo pour l'embêter. Regarde, mais sérieux. Marilyn. Marilyn, je vous rappelle.
1: On va jouer pour le plaisir.
0: Oui. Ça, de toute façon, on n'a pas d'autre choix. Marilyn, voici ta question.
1: On va mettre la musique d'abord, tiens. Écoute.
0: La musique de quoi?
1: De ta question.
0: Ah oui.
8: Les animaux, les petits chats, surtout. J'aime aussi bien les chevaux.
1: Eh oui, les chevaux, évidemment.
0: Ah ouais, c'est les animaux de Renault. Quel métier consiste à redonner aux animaux morts l'aspect qu'ils avaient de leur vivant? Quel métier consiste à redonner aux animaux morts l'aspect qu'ils avaient de leur vivant? Top chrono, 10 secondes. Comment tu dis ?
7: Taxidermiste.
0: Tu termines sur une bonne note, parce que oui, c'est bien un taxidermiste qui consiste à préserver la peau de l'animal. Je sais à quel point tu aimes les animaux. Tu pars avec les honneurs, parce que t'as 7, hein, c'est du chouïa.
1: C'est du chouïa.

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2: Alors, je vous rappelle qu'on jouait avec Laura et Marilyn. Laura a gagné, donc elle sera en finale. On va jouer avec Agnès et Hélène. 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
3: Ah oui.
2: 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On reprend la demi-finale. Oh, ah, ça y est, c'est reparti.
4: Reine des couleurs et des pinceaux.
2: Oh mon Dieu.
4: Je transforme les maisons sans coup de marteau. À la télévision, j'ai redonné vie à bien des salons. Avec énergie, humour et décoration. Qui suis-je? Oh,
2: Valérie Laligo.
4: Oui. Il est en forme, le père Fouras.
2: Alors, le père Fouras, si tu nous écoutes, je t'embrasse très fort. Tu as vu, tu peux compter sur Eric pour te donner des idées devinettes. Alors, Agnès et Hélène étaient mes candidates. Évidemment, il a fallu départager tout le monde.
3: Qui vous trahit?
2: Bah, qui me trahit? C'est le sort en a décidé ainsi. Je vais jouer avec Agnès. Hélène, tu vas jouer avec la petite personne.
3: Hélène, tu es déçue?
5: J'espère que je vais pas perdre, quoi, du coup.
4: Oh, la pression qu'elle me met.
2: Aïe, aïe, aïe, aïe, aïe, mon Dieu, mon Dieu. Alors, Agnès qui a joué avec nous mercredi, Agnès qui a un petit chat qui s'appelle Laurette, qu'on appelle Robocop. Comment tu vas, Agnès?
6: Oh, chère Valérie, ben je vais bien, je suis en pleine forme, là.
2: Tu sais que j'ai vu ta vidéo où tu danses pour c'est magnifique. Mais c'est magnifique.
3: Les lunettes là, c'est fou.
6: Oui. Qu'est-ce que je fais aujourd'hui?
2: Bah, je l'ai vu hier la vidéo, tu danses comme une petite folle, c'est super. Ah, oui. Dis donc, t'as la patate, hein.
6: Oui, oui, c'est-à-dire que j'ai une autre vidéo qui est mieux, une sorte de pub. Où je suis en Michael Jackson féminine.
2: Là, mais tu vas nous envoyer ça tout de suite.
6: Je vais vous l'envoyer sur le WhatsApp.
2: Eh ben, j'espère bien. Alors, ma petite chérie, on va tout de suite marquer le premier point. Je t'emmène en Autriche.

0: tic-tac. Ah, ça, c'est Sylvie Vartan dans Émilie Jolie. Ah là là, qu'est-ce que j'ai aimé cette comédie musicale. Et on va parler d'Autriche et d'Autruche. Parce que il paraît que l'Autriche, le pays, tient son nom de l'Autruche, l'animal. Est-ce que c'est vrai ou faux? Top chrono, 5 secondes.
1: Faux pour moi.
0: C'est totalement faux. Le nom de l'Autriche vient de l'ancien allemand Österreichi, qui signifie royaume de l'Est. Rien à voir avec l'autruche. Bravo, premier point pour Agnès.
2: Bon, Hélène, qui me met un bon petit coup de pression. Moi, je suis ravi de t'accueillir, Hélène. Effectivement, ouais. Mardi, t'as joué avec Valérie. Mais là, on va y arriver, là, Hélène.
3: On va sauver l'honneur d'Éric aujourd'hui.
2: Bah hein. Oui, s'il te plaît, parce que j'ai perdu cette pauvre Marilyn.
0: Comme tu es gentille, Hélène.
2: Tu es généreuse. Ah, mais Hélène, t'as envie d'aller à Fourin? Tu connais un peu la région ou pas, d'ailleurs?
3: Mais... de loin, je connais le fort, mais je suis vraiment jamais allé vraiment.
2: Eh ouais, t'es jamais approché parce que là, avec le bateau, vraiment, tu vas tourner tout autour du fort et tu vas voir, on n'est pas très loin, hein, on peut pas trop s'approcher, mais on le tutoie du regard quand même. Hein. Ah oui, oui, oui.
3: Eh oui, ça devrait être bien.
2: Et l'ambiance camping 3 étoiles, ça te dirait bien aussi?
3: Oui, ça serait pas mal avec les enfants et tout.
2: Bah ouais.
0: Il est très beau le camping. Hein. Hop, ouais. Hop.
2: Non, regardez, t'as trois enfants, hein. Théo, Jules et Roméo. Ils ont 13, 9 et 3 ans.
0: Mariés, ils vont se régaler.
2: Ah oui, mais bien sûr. Ouais. Puis Jérôme aussi, avec qui tu es marié. Bon, dis-moi, on va jouer tout de suite ou on attend un peu?
3: Eh bien, on y va.
2: Je crois que la réalisatrice, elle a donné la réponse. Tu vois, elle a envoyé le truc. Elle a dit, ça suffit, les gars, le week-end, j'ai envie d'y partir. Il y a des frites à la cantine. Qui est fermé aujourd'hui, d'ailleurs, la cantine. Voici la question et une illustration musicale.
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2: Alors ça, moi je reconnais pas, mais il paraît que c'est Serge Lama, ça je connaissais pas du tout.
0: Ah bah je connaissais pas non plus.
2: Serge Lama sur cette chanson, ok. Voici ta question, Hélène. Un homme boit en moyenne 60 000 litres d'eau tout au long de sa vie. Top chrono, 5 secondes, vrai ou faux? 60 000 litres d'eau toute la vie, toute sa vie.
3: Vrai.
2: Alors écoute, ça correspond à environ 2 litres par jour jusqu'à 80-85 ans. Et donc oui, ça fait bien 60 000 litres d'eau. Bravo! Oh Hélène, oh, je sens que j'ai fait le bon choix.
0: Là. On est bien parti. Allez, donc ça fait un point Agnès, un point Hélène. Et là, vous écoutez ici et on part avec Céline Dion. Les derniers seront les premiers. Vous écoutez ici, on vous aime, à tout de suite.

0: C'est un visionnaire, Jean-Jacques Goldman. Il a pensé à Hélène. Les derniers sont les premiers. C'est tout pour moi. C'est tout pour le jeu d'aujourd'hui, ça.
1: Jingle.
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0: Il y avait Céline Dion, j'ai oublié de le dire.
1: Nous sommes au taquet avec Agnès et Hélène qui ont un point chacune. Agnès, qui a chanté avec les chœurs d'opéra pendant 20 ans. Et du coup, tu as chanté Diego au concert de Johnny au Stade de France en 98.
3: Oui, avec les chœurs de Pierre Molina, c'était fabuleux sous la pluie.
1: Bah, je sais, j'étais là, j'étais journaliste. Avec Jean-Claude Camus qui a dit, c'est le chœur gros.
0: Quand il a dû annuler, là.
1: Il pleuvait tellement, mon pauvre chou, si tu savais. J'étais journaliste, j'ai fait le reportage, j'ai pleuré, parce que moi, je suis fan de Johnny. Donc, t'as chanté Diego. Diego! Libre dans sa tête. Alors écoute, Diego, libre dans sa tête, t'as chanté, donc tu connais bien les chansons. C'est le quiz musical, on va te faire écouter deux chansons, deux tubes, un après l'autre. Il y a un point par artiste que tu trouves. C'est premier titre, écoute bien, tu me dis qui chante.

0: Alors attention, 10 secondes, qui c'est qui chante?
1: Alors je vois pas. Hélas, je vois pas.
2: International.
0: Shape of You, c'était Ed Sheeran. Ed Sheeran.
1: Oh zut. Da da da da da da da. 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Shakira.
0: Ed Sheeran, c'est tellement bien Ed Sheeran. Bon, c'est pas grave. Peut-être que tu vas te rattraper avec le deuxième artiste. Écoute bien, c'est une femme, c'est un tube. Et toi, c'est obligé, tu connais, parce que c'est un truc hyper dansant.

0: Oh là là.
1: Qui c'est qui chante?
2: Ah, c'est pas mon fort, ce chanteur-là, justement. C'est ça, là.
1: Aïe, aïe, aïe.
2: Je m'y attendais pas et je vois pas. Bon, ben.
1: C'est
2: ma chance pour ce chanteur-là.
1: Amy Stewart. Onward. Baby. Allez, eh bien, on reste à un point.
0: Elle a donc pas marqué de points sur ce quiz musical, on est
1: d'accord ?
0: Oh là là ! Qu'est-ce que j'aperçois du haut de ma vigie ? Ça serait pas la victoire ! Ça sent bon la victoire, Hélène !
1: Tout ce qui est peau de l'ours, tout ce qui est peau de l'ours, je répète, t'as tout ce qui est peau de l'ours.
0: Hélène, tête de tigre !
3: Bon, on Hélène,
0: bah écoute, on est pas mal là. On peut peut-être profiter méchamment du fait qu'elle a pas répondu pour encaisser deux points. Mmh. Ah, alors comme ça, on n'a pas le temps quand vous faites ça, c'est ça, faut y aller.
1: C'est pas ça, Valérie. Ça m'énerve, alors je suis un peu vénère, tu sais, okay. Tu me connais, donc ouais. Voilà, ça veut pas dire ça. Ça
0: pauvre stylo Bic, la marque se plaint de
1: tu châtiment. Si tu savais comme la marque même.
0: Bon, eh bien je ne parlerai pas de l'Ouest américain où tu as envie de te rendre pour tes 40 ans. Non, j'en parlerai pas, c'est pas grave, mais je le dis quand même. Oui, bon, ça va. Bien sûr, c'est mais là oui. Où elle a envie d'aller.
1: Bah je sais, je sais.
0: Avant d'aller dans l'Ouest américain, on va aller dans la victoire. On va passer la ligne.
3: On va aller à Pourra, ça va.
0: Bien sûr. Mais je t'attends. Alors, déchaîné. Deux chansons, voici la première. À toi de reconnaître qui chante.

0: Hélène, je crois en toi. Quelques secondes de réflexion.
1: Irène Cara, Flashdance.
0: Irène Cara, la comédie musicale Flashdance, et le titre...

0: Eh ben écoute Hélène, on est bien, on a un point de plus, ce qui nous fait deux. Mais c'était pas fini car on peut en marquer un troisième. C'est tout ce que je te souhaite avec un nouvel artiste à identifier. Tu es concentrée Hélène ?
1: Je suis prête.
0: Allez, on y va.

0: Et c'est qui? Top chrono.
1: Kiss.
0: Comment tu m'as dit?
1: Kiss.
0: Kiss. Je le note.
2: Et c'est une...
0: C'est une bonne réponse, oui, bien sûr.
2: Was meant for loving you, baby. Oh, oh, la vigie, la vigie.
0: Oh, la vigie est en feu.
2: Ah, la vigie est en feu.
0: Oh, la vigie, le père Foura n'en peut plus. Oh, Hélène, je vois.
2: Je viens d'avoir un texto du père Foura qui me dit, faites bien attention,
0: je vois des clés.
2: Ça va péter.
0: Je vois des clés de camping.
2: Allez.
0: Oh, je vois un bateau.
2: Agnès, 1. Hélène, 3. Et là, tout de suite, on va chanter avec Florent Pagny, la dernière chanson du monde. Vous écoutez ici. On vous aime. À tout de suite.

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3: ICI, nous sommes avec Agnès qui a un point, Hélène qui a trois points. Alors, Agnès.
4: Oui.
3: Ah là là là là.
1: Qu'est-ce qu'il y a ?
3: Mais rien, je dis qu'Agnès n'a qu'un point, donc elle peut se rattraper. Alors, il paraît qu'une fois, on n'a pas raconté cette anecdote. Dis donc, il paraît que tu as un talent inutile, tu sais jongler avec des balles.
4: Ah, j'aime bien jongler, mais chez moi, pour m'amuser, attention. Hein.
3: Eh, mais c'est pas un talent inutile, hein, c'est un bon talent. Tu jongles avec combien de balles ?
4: Trois.
3: Bah, c'est beaucoup. Moi, je sais que c'est beaucoup. C'est très dur, moi, je trouve, de jongler. Voilà.
4: Non, c'est pas dur et ça détend beaucoup. Il suffit de s'entraîner.
3: Ah oui, c'est ça, toujours pareil, faut faire les choses, quoi. Alors, il paraît qu'une fois, t'as failli quand même te retrouver avec une armoire sur ta tête.
4: Oh !
3: Ah bah oui,
4: vraiment, c'est un sketch à écrire parce que les pompiers se sont pas déplacés, les policiers se sont déplacés. Et puis, il y a de quoi écrire. C'était surréaliste parce que le chef des policiers qui avait soulevé l'armoire s'est enroulé dans mon store du côté de la chambre. Il ne pouvait plus se dérouler. Enfin, on regardait effaré. Enfin, c'était très drôle.
3: Oui, parce qu'elle a voulu ranger.
4: J'ai dit, vous êtes déroulé de quel côté ? Vous êtes enroulé, il me dit à droite. Je dis, vous n'avez qu'à vous dérouler du côté gauche. Il s'est déroulé. Ce qui est incroyable, comme puis à la fin, il a appelé avec son appareil, là, il dit, ben, ça y est, ça s'est bien déroulé, on a redressé l'armoire.
3: Mmh. Et voilà, c'est dément. Elle s'est pris quand même l'armoire comme ça, qui était coincée, elle était coincée sous l'armoire, entre le lit, enfin, c'était...
1: Mais faut pas jongler avec les armoires, là.
3: Elle a jonglé avec les armoires. Alors écoute bien, c'est ta dernière question. C'est la question à 5 points, il faut que tu la remportes. Tiens, je te mets une petite en...
1: Oula.
4: Oui.
3: Ah oui, Mission Impossible à la flûte, c'est magnifique. Ah ben ça, on adore. On adore. Alors écoute bien. Quel mot d'argot désigne à la fois une fausse note et un journal ? Quel mot d'argot désigne à la fois une fausse note et un journal ? Top chrono, 10 secondes.
4: Fausse note et un journal. Non, c'est foutu.
3: Et c'est un canard. Un canard.
4: Oh, quel bêta je suis aujourd'hui.
3: Oh, mais non, faut pas dire ça. Bon, bah, écoute, on sait là déjà que, bon, c'est Hélène qui ira à peut-être Foura. On verra.
5: Vous savez, Agnès, c'est comme une clé qui tombe à l'eau. Depuis ma vigie, je la vois aller là, voguer avec les méduses.
3: Oh, mon
5: pauvre Agnès. Au revoir, Agnès.
4: Au revoir.
3: Ah là là là là là.
1: Oh, Hélène.
4: Oui.
1: Ah, t'as gagné, hein. Enfin, t'as gagné.
3: Attends, on va essayer de voir si elle gagne, si elle trouve vraiment la dernière question.
1: Oui,
3: allez,
1: bien
3: là, sûr. Là.
1: C'est déjà un bon accessit quand même sur la phase finale, puisque tu es en tête et que là, de toute façon, tu seras avec nous avant 13h. Mais voici cette question qui te permet d'asseoir toute ta suprématie.
3: Oui, mais on va d'abord écouter la musique.
1: Mais elle arrive, regardez.
3: C'est ma chanson préférée.
1: C'est votre chanson préférée ?
3: Ah, j'adore.
1: Ah, vous aimez la littérature française, vous, hein ?
3: Non, moi j'aime la chanson parce que c'est la chanson du film.
1: Ouais, ouais. Non, je dis ça, mais mes enfants, ils n'arrêtent pas de chanter ce truc-là à la maison.
3: Mais évidemment, mais c'est surtout la musique du film.
1: Ben oui, le film, on peut même le citer, Valérie, puisque voici la question. À qui doit-on la comédie Un petit truc en plus, et donc la comédie dont on parle. Ben, à qui en est le réalisateur, entre autres, hein, voilà. Top chrono, 10 secondes. Petit truc
4: Arthus,
1: en plus.
4: Peut-être.
1: Arthus, mais bien sûr, oui. Je dis entre autres parce qu'il en est le réalisateur, le scénariste, l'acteur principal. Je crois qu'il y a eu plus de 10 millions de spectateurs en salle, hein, sur ce film. Gros carton. Bah, gros carton pour toi, Hélène, aussi. Bravo.
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3: C'est la finale. À ma gauche, Laura. Elle joue avec Ici Gascogne. Elle a 33 ans, elle habite Tartas. Et croyez-moi, elle va pas s'en laisser compter. C'est pas une tartasse. Elle a deux chiens, Ice et Oreo. Elle fait de la Zumba. Et croyez-moi, la Zumba, ça mène à tout. Surtout à Foura. à ma droite,
1: Hélène, qui, on ne sait pourquoi, a joué avec Valérie D'Amido mardi, mais qui a choisi aujourd'hui vendredi de jouer avec la team des winners. Elle habite à Pau. Oui, elle est mariée à Jérôme. Elle n'aime pas du tout les activités à sensation, mais surtout, elle a un porte-bonheur, un collier qu'elle porte toujours depuis ses 30 ans qu'il n'a jamais quitté et qui va vous prouver dans un instant qu'elle va gagner. Oui!
3: Ah là là là là, Laura, Hélène, mes candidates de la semaine, mon Dieu, comme je suis fière de vous.
1: Hélène est avec moi aujourd'hui.
3: Oui, mais enfin bon, allez, qui l'a amenée en finale, c'est, hein, voilà. Alors, mes petites chéries, bon bah là, laquelle des deux va partir à Foura, laquelle des deux va gagner la cafetière? Eh bien, nous allons l'apprendre immédiatement, car nous allons jouer au bingo. Alors, pour encourager ma petite chérie, je vais te faire écouter un petit coup de Calogero que tu as.

0: On adore, moi j'adore Calogero. Hein. Tu l'as déjà vu en concert?
1: Oui, plusieurs fois.
0: Oh là là.
1: Avec ma maman.
0: Oh là là.
1: Elle j'adore, est fan, donc.
0: J'adore. Bon, allez, on va tout de suite faire ce bingo. Et le bingo, il est simple. À mon top chrono, tu vas avoir 10 secondes pour me donner un maximum de mots étrangers, c'est-à-dire anglais, russe, espagnol, que sais-je. Un maximum de mots étrangers qu'on utilise au quotidien dans la langue française. Un maximum de mots étrangers qu'on utilise dans la langue française. Top chrono, 10 secondes.
1: Bruschetta, to-do list, checklist, check-up.
0: Alors, il y en a, tu m'en as donné 4, il y avait plus simple, il y avait babysitter, bazooka, bunker, boss, bowling, boycott, brunch, casting, interview, hobby, patchwork, hold-up, kidnapping, razzia. Donc tu m'en as donné 4, c'est déjà pas mal.
2: Hélène, ici Béarn Bigorre.
0: Je m'appelle Hélène.
2: Hélène, Valérie t'a amené en finale, mais elle ne t'a pas amené jusqu'à Fourard. Et c'est moi qui vais t'emmener jusqu'au camping de Cadoré.
0: Bien sûr.
1: Oui.
2: On a envie d'y croire. Bah, on a plus qu'envie, on va y aller.
0: Je joue de la musique. Je fais de la musique.
2: Hélène, dis-moi que tu veux partir. Allez.
1: Je veux partir.
2: Oui, voilà. Allez, on y croit. Hélène, pour t'encourager, un petit clou-clou. C'est la fleur de lys qui est à l'honneur aujourd'hui, 8 mai, c'est les Magnolias de Claude François pour t'encourager. Voici ton bingo. Tout se joue maintenant, les compteurs étant à zéro. Elle a marqué 4 points. Tu as compris qu'il faut marquer 5 points pour l'emporter. Ok, Hélène.
0: Ah, ok.
2: Hélène, je te demande en 10 secondes un maximum de mots français, de la langue française, qu'on a pour habitude d'utiliser ou qu'on entend à l'étranger. C'est donc le défi inverse. Maximum de mots français utilisés à l'étranger. Top chrono, 10 secondes.
1: Bonjour, voilà, merci. Boutique, façade, cuisine, croissant, champagne, omelette. Bon appétit,
2: ben oui.
0: Bon appétit, t'as gagné. Oui, tu as gagné. Oui,
2: envoyez-moi la musique, c'est gagné.
0: Mais tu te calmes.
2: Oui.
0: Ah là là là là. Alors. Bravo. Il y avait baguette, il y avait crème brûlée, il y avait café croissant, tu l'as dit.
2: Elle en a assez.
0: Il y avait flambé, sauté. Enfin bon, ce que vous voulez que je vous dise. Alors, ma petite chérie, tu as gagné le séjour pour 4 personnes à Foura. Tu vas, voilà, c'est quand même bien pour 4 personnes. Tu vas dormir 2 nuits au camping le Cadoret. Tu vas surtout aller voir Fort Boyard avec la compagnie Interil.
2: Je vais t'accueillir.
0: Voilà. Tu vas dîner au restaurant le 31 à Foura. Je rappelle à tout le monde qu'en ce moment, il y a un appel aux dons qui est lancé sur fondation-patrimoine.org pour préserver Fort Boyard qui est en train de se fragiliser à cause du temps et de la mer. Donc ça, c'est une cagnotte importante. Et fondation-patrimoine.org pour sauver Fort Boyard. Donc ça... C'est le premier cadeau. Le deuxième cadeau, je te laisse le dire parce que t'adores.
2: Je vais le dire, mais est-ce que Hélène est contente?
0: Hélène, elle est contente.
1: Oui, mais je suis super ravie d'avoir gagné avec Eric.
2: Ah, ben ça.
0: Et voilà.
2: Ça fait plaisir. Bon, effectivement, Laura, son souci, il y a toujours des beaux cadeaux. C'est la machine Nespresso Manongo avec ses 32 dosettes et ses 6 verres en verre. C'est une très belle machine à café et on te l'envoie très vite à la maison.
0: On vous embrasse, les filles, on vous remercie. Nous, la semaine prochaine, on n'est pas là. Nous sommes en les meilleurs moment de l'émission.
2: C'est vrai.
0: Voilà, on se retrouve le 18 mai. Merci à Céline à la réal, à notre Lady Di, à nous à la technique, Maître Coupez au savoir, Laura au standard. Éric Bastien, bonnes vacances.
2: Oh oui.
0: Allez, Père Foura, on t'embrasse. J'embrasse très fort toute l'équipe de Fort Boyard que j'aime infiniment.
2: Et les équipes d'ici La Rochelle,
0: bien évidemment. De toute façon, je viens vous voir bientôt parce que j'arrive à l'île de Ré, les gars. Allez.
2: Là, donc bah,
0: je vais à La Rochelle chez mes potes et ensuite à l'île de Ré.
2: Partez tous.
0: Allez, rendez-vous le 18 mai et la semaine prochaine pour les meilleurs moments de l'émission. Allez, bon week-end à tous. J'ai envie de vous dire, amusez-vous bien, kiffez bien. Puis on se retrouve quand, Eric ?
2: On se retrouve lundi avec grand plaisir entre 12h et 13h pour au taquet.
0: Allez, yalla.

0: Toujours un plaisir d'écouter Desiree, c'était Life, bon réveil.
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0: Et toujours un plaisir de démarrer la journée avec vous. Bonjour, on espère que la nuit a été bonne. L'équipe d'Alefto est au rendez-vous. Saveria, Mélodie, Fabien, Christophe et Valentine Letès. Bonjour Valentine.
3: Bonjour Johan, bonjour à tous.
0: Et ce matin, on parle de la sélection des Bleus pour la Coupe du Monde de foot.
3: Didier Deschamps a dévoilé sa liste des 26 joueurs sélectionnés et il y a des surprises. C'est l'info du jour dans une demi-heure.
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0: Vendredi 15 mai, excellent réveil, bienvenue, il est 5h. À la une des ados victimes d'une fusillade à Nantes.
3: L'un d'eux, âgé de 15 ans, a été tué dans le hall d'un immeuble. Un autre de 13 ans se trouve entre la vie et la mort. Et un troisième garçon de 14 ans est blessé. Un règlement de compte, selon le procureur, dans le quartier de Port-Boyer, gangréné par le trafic de drogue. C'est un choc pour tous ceux qui y vivent, comme cette habitante de l'immeuble qui connaît ces garçons depuis leur enfance.
4: Ils sont dans notre immeuble, en fait. On les voit passer, on se dit bonjour. On a vu grandir les enfants. Moi, ça fait assez longtemps quand même que je suis ici. Et on les a vus petits, et on les voit grandir. Et on a vécu ça avec eux. On les a entendus, on a ce déchirement, cet atroce déchirement de pas pouvoir aller voir leurs enfants, de pas savoir qui a fait ça, de pas comprendre comment c'est possible, en fait. C'était une journée banale, une journée comme une autre. Et vous rentrez à la maison et votre fils est mort. Et ça, on a beau savoir que la vie, ça peut s'arrêter à tout moment. Ça, c'est quand même pas normal.
3: Le ministre de l'Intérieur est attendu sur place ce matin alors que la police recherche les auteurs. C'est chose faite à Nice. 4 suspects sont en garde à vue, dont le tireur présumé, déposé en voiture lundi en plein après-midi dans le quartier des Moulins, avant de tirer en rafale sur un groupe devant un quinfé et un magasin de bonbons. 2 morts, 2 pères de famille et 6 blessés.
0: 2 nouvelles plaintes déposées contre le chanteur Patrick Bruel.
3: La première pour agression sexuelle, la seconde pour tentative de viol. Ce ne sont pas les premières plainte déposée par ces femmes, mais les premières ont été classées sans suite il y a plusieurs années pour cause de preuves insuffisantes. Au vu des nouveaux témoignages contre l'artiste, le combat reprend, déclare leur avocate.
0: 5h02 sur votre radio ici, la fin aujourd'hui des négociations pour le rachat de SFR.
3: L'opérateur est en cours de rachat par ses concurrents. Bouygues, Orange et Free se disputent depuis des mois les parts des 20 millions d'abonnés de l'opérateur au carré rouge. Et pendant ce temps, les salariés du groupe n'ont aucune information sur leur avenir. Quand les boutiques Margot Croison sont de plus en plus désertes. Dans la boutique à l'entrée du centre commercial, les journées sont longues pour Nicolas. Selon le conseiller commercial, il n'y a pas de doute. Les négociations sur la vente de SFR ont fait fuir les clients.
5: Forcément, avec l'actualité, on a beaucoup moins de passages en boutique.
3: Sauf que moins de clients qui s'abonnent veut dire moins de primes pour Nicolas et ses collègues.
5: On a un salaire fixe et après on est payé sur du variable. On le voit sur le salaire et ça peut se compter en centaines d'euros facilement.
3: Ouais. Ce qui pèse aussi, c'est le flou. À ce stade, les 2000 salariés de SFR partout en France n'ont aucune information sur leur avenir après le rachat.
5: Avant la boule au ventre, quand on arrive au travail, je ne sais pas comment ça va se passer. En fait, on n'a aucune communication.
3: Nicolas, lui, a même mis en pause sa vie personnelle.
5: J'ai le projet d'acheter une maison. Pour l'instant, je suis CDIsé, mais j'attends de savoir ce que je vais devenir d'ici 1 ou 2 ans avant de m'engager dans un projet personnel. Ouais.
3: Et il n'est pas seul dans ce cas. Cathy est la responsable de la boutique et déléguée syndicale pour la CFDT. Elle échange avec beaucoup de salariés partout en France.
6: On ne peut pas se projeter. On ne sait pas ce qu'on va devenir. On a quand même beaucoup de clients qui nous posent des questions. On a aussi des clients qui sont insatisfaits. Ça peut très vite partir en vrille. Comment le gérer? Comment le rassurer quand nous, déjà, on est stressé?
3: Selon une enquête réalisée auprès des salariés début janvier, près d'un quart des répondants présentent un risque élevé de burn-out. Margot Croison à Vendin-le-Vieil, près de Lens. Des habitués, quelques surprises. C'est en résumé la sélection de Didier Deschamps pour la Coupe du Monde de foot 2026. 26 joueurs s'envoleront pour l'Amérique, dont Robin Risser, Maxence Lacroix et Jean-Philippe Mateta resteront donc sur la touche Lucas Chevalier et Edouard Bernardo Camavinga. C'est l'info du jour dans une demi-heure.
0: C'est l'un des ponts de l'Ascension les plus froids depuis plus d'une décennie, selon Météo France.
3: Avec des températures de 5 à 8 degrés sous les normales de saison, le soleil aussi a décidé de faire le pont. Sur les plages de Saint-Valery-en-Caux, en Normandie, Emmanuel Grabet, pas de maillot de bain sur le bord de mer.
2: Avec sa doudoune, son écharpe et son bonnet, on voit à peine le visage de Nada, emmitouflé pour pouvoir profiter quand même de la plage avec son compagnon Antoine.
7: Je suis un petit peu frileuse, mais jusqu'ici, le temps était clément, on va pas se plaindre.
2: Vous trouvez ça clément ?
7: Pas de pluie, plutôt.
8: Un peu frais, mais bon, c'est comme ça.
7: C'est revigorant.
2: Quelques degrés de plus, ce serait quand même pas du luxe, surtout quand on est en camping-car.
9: Ce matin, je crois qu'au lever, il faisait 10-12 à peu près dans le camping-car. On est bien sous la couette. Hein.
2: Bernard et Marie-Noël, pourtant bretons, un peu déçus de la météo.
9: Il y a 8 jours, il faisait très beau et ils annoncent beau la semaine prochaine. Donc, on est un peu déçus.
10: On n'a pas choisi la bonne semaine.
9: Donc, il faut faire avec.
2: Hein. Mais l'important pour Lisiane, c'est de rester globalement au sec.
11: On a le soleil, on profite, pas de pluie pour le moment. Bien couvert, ça fait du bien, mon bol d'air.
2: Et puis il y a ceux comme François, habitués de la côte normande, à qui cette météo ne fait ni chaud ni froid.
12: Pour moi, c'est normal. Hein. Enfin, c'est le climat de la Manche, quoi. Il y a du vent, c'est un peu humide. Bon, bah, c'est normal. Donc, pas déçu. Pas du tout, non.
3: Mauvaise nouvelle, la météo ne s'améliore pas.
0: Je suis désolé, du sud-ouest au Jura et des Alpes du Nord jusqu'à l'Alsace, le temps est couvert, passagèrement pluvieux en matinée, de façon plus marquée sur les reliefs où il neige à partir de 1000 mètres d'altitude. Cet après-midi, le ciel devient plus variable, les averses prennent le relais. À noter la possibilité d'orages localisés en basse vallée du Rhône. Languedoc est dans le Pays Basque et également là aussi il y a des orages attendus. Plus au nord, le ciel est variable ce matin, plus nuageux vers les côtes de la Manche avec l'arrivée de nouvelles pluies. Précipitations qui glissent des Pays de la Loire jusqu'aux Ardennes. Le pourtour méditerranéen reste épargné par les précipitations ce matin. À noter aussi du vent, Tramontane et Mistral en basse vallée du Rhône qui souffle jusqu'à 70 km/h. Les températures à Lille et Orléans 3 degrés. À Paris, Rennes, Caen et Guéret 4. Nous avons en ce moment à Nantes et Belfort 5. 7 à Strasbourg et Chambéry. À Toulouse et Bordeaux 8. 11 à Montpellier, 12 à Marseille pour les maximales. Encore fraîche pour la saison. 12 à 16 en général sur le pays. Elles vont atteindre ces températures péniblement les 20 degrés près de la Méditerranée. À noter, parce que je vais quand même vous donner une bonne nouvelle,
3: s'il
0: vous plaît, une semaine pour avoir le retour de températures plus clémentes, même de températures quasi estivales. On aura jusqu'à 25 degrés pour le week-end prochain. Voilà, patientez.
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0: 5h06, très bon réveil, on pense à vous les travailleurs du petit matin. Pour certains, c'est le retour au boulot après ce jeudi de l'Ascension. Pour vous motiver, dites-vous que c'est ce soir que le week-end débute. Ben oui, ça passe toujours mieux. Info, musique, bonne humeur, en tout cas, c'est au menu de votre petit déjeuner, histoire de donner le la à votre journée. Voici Gérard Blanc, une autre histoire.

0: Une autre histoire, Gérard Blanc à 5h11, beau réveil.
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0: Bon, on en parlait dans le journal, Valentine, hier, Didier Deschamps a révélé sa liste de joueurs pour le Mondial 2026. Ce
3: Tout
0: matin, nous, on vous dévoile la liste des artistes qui vont eux aussi faire le show. Et on commence avec le son qui va vous trotter dans la tête tout l'été. On l'a découvert vraiment hier, c'est l'hymne officiel Die Die qui est sorti hier donc. Vous avez déjà la chorégraphie, c'est formidable, Valentine. Vous l'avez entendu, c'est Shakira donc qui interprète ce titre et qui s'associe au rappeur nigérian Burna Boy pour ce titre qui promet déjà de faire trembler les stades. Côté festivités, préparez-vous à 3 cérémonies d'ouverture explosive au Mexique, aux États-Unis et au Canada. On attend notamment Katy Perry, il y aura Michael Bublé et même notre français VG Dream, vous savez.
3: Ramener la coupe à la maison.
0: Exactement, ça rappelle aussi des souvenirs. Et enfin, pour le bouquet final, le 19 juillet, la FIFA fera un coup historique avec un halftime show comme au Super Bowl à l'américaine. En fait, pour la finale, ce sera une mi-temps sous la direction artistique de Chris Martin, le chanteur et leader de Coldplay. Ce sont Madonna, Shakira qu'on vient d'entendre et les superstars BTS qui enflammeront la mi-temps pour un spectacle planétaire.
3: Ça promet.
0: Et caritatif aussi, ça promet. Ça, c'est clair. 5h12, retour en France. Dans l'actualité ce vendredi, Valentine, un grand bouleversement pour la filière du CBD.
3: Oui, la vente de produits alimentaires à base de cannabidiol est interdite à partir d'aujourd'hui, mais pas le CBD à fumer. On vous explique pourquoi dans 5 minutes.
0: Pour la musique du réveil, je vois rêver notamment Vanessa Paradis. Les épines du cœur, on l'écoute avant 5h30, mais avant par ici les économies.
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0: Bonjour Valère Correa.
5: Bonjour Johan.
0: Chaque jour avec vous, un bon plan pour notre pouvoir d'achat. Aujourd'hui, vous vouliez faire le point sur la nouvelle version du leasing social.
5: Qui sera en place d'ici le mois de juillet. Pour rappel, le leasing social permet de louer une voiture électrique à un prix très attractif à la fin des 3 ans. Soit vous la gardez, vous payez la différence restante entre sa valeur et ce qui a déjà été réglé en loyer, soit vous la rendez. Mm-hmm. Les prix proposés tiennent compte d'une subvention de l'État. Ils sont vraiment hyper intéressants. Sur la dernière version du leasing social, on avait des loyers à une centaine d'euros par mois pour une Fiat Panda ou une Citroën C3. Alors, au-delà de donner un accès à une voiture neuve à des personnes aux revenus modestes, ce qui est top dans ce dispositif, c'est qu'on est sur de l'électrique qui coûte beaucoup moins cher ensuite au quotidien, surtout quand on a une recharge à la maison.
0: Et on en sait un peu plus sur les conditions du leasing social en 2026.
5: Alors, le gouvernement a évoqué 50 000 véhicules dans un premier temps pour des Français qui gagnent autour de 2 200 euros par mois et un loyer entre 100 et 200 euros selon les modèles. C'est à partir de juillet que vous pourrez vous rendre directement chez le concessionnaire pour en savoir plus. Et si les tarifs étaient déjà intéressants sur le précédent millésime, il faut s'attendre à de bonnes surprises parce que l'aide de l'État a été sensiblement augmentée, ce qui va avoir un impact sur le prix. Donc restez vigilants sur ce sujet si ça vous intéresse. Et bien sûr, je reste en veille moi-même pour vous dès que les choses se précisent. Alors qu'est-ce que vous en pensez, vous, de ce leasing social? Votre avis nous intéresse. Et mon mail, c'est toujours par ici leséconomies@radiofrance.com.
0: Merci Valère Correa, et rendez-vous demain 13h05 pour votre mag et dès maintenant sur ici.fr, page par ici les économies pour retrouver les liens et les bons plans de la semaine.
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0: 5h15, à partir d'aujourd'hui, vous ne trouverez plus à la vente des produits alimentaires au CBD.
3: Des huiles, des bonbons, tisanes et autres gâteaux à base de cannabidiol, l'un des actifs du cannabis sans effet psychotrope. Mais certains de ces produits contiennent des substances interdites et les 130 poisons relèvent plusieurs centaines de cas d'intoxication chaque année. La Direction Générale de l'Alimentaire a donc décidé d'interdire leur vente aux grandes dames de la filière, Tom Froidefond et des consommateurs.
6: Ça fait un an qu'Aurore, 53 ans, consomme régulièrement des gummies, ces sortes de pâtes de fruits au CBD. C'est le seul moyen qu'elle a trouvé pour arrêter de fumer des joints.
7: C'est soft, c'est doux, ça monte tout en douceur. Ouais, ça me plaît.
6: Mais son vendeur lui a annoncé qu'il ne peut plus lui en vendre.
7: Il m'a proposé une offre pour faire un gros stock et après j'ai essayé de me sevrer.
6: Elle refuse de contourner la loi pour en acheter sur Internet.
7: Là, j'ai confiance en lui, je connais ses produits, je ne vais pas acheter n'importe qui, n'importe quoi, je ne sais pas ce qu'il y aura dedans, je n'ai pas confiance.
6: Aurore repart avec 150 euros de gummies, de quoi tenir quelques semaines. C'est Nicolas qui tient cette boutique de CBD depuis 5 ans.
8: Voilà, c'est fini.
6: Il a vidé tous ses rayons de produits alimentaires.
8: C'est 25% du chiffre d'affaires qui s'efface en une journée, entre 50 et 60 000 euros sur l'année. Mais j'ai pas de réserve d'avance. Hein.
6: Les autorités européennes craignent qu'ingérer du CBD puisse avoir des effets sur la santé. Ils l'interdisent par précaution, mais Nicolas n'est pas convaincu.
8: Ça fait depuis le 2021 qu'on vend ces produits. Hein. Donc on sait ce que ça fait sur les gens. Hein. Et dommage, c'est que les gens qui ne fumaient pas, maintenant, ils n'ont plus d'alternative. Plus rien pour mes clients qui ont mal aux genoux. Il n'y aura plus rien pour mes clients qui veulent dormir. Pourquoi un cancer et que la morphine ne fait plus rien.
6: Il a peur que les clients se tournent vers la vente en ligne à l'étranger.
8: Il n'y a pas de contrôle. C'est livré par la poste directement dans votre boîte aux lettres. C'est illégal. Ils contrôlent les TMU et les Chai, mais ils ne contrôlent pas ce qui vient par là-bas. Donc, vous êtes tranquille.
6: François Biens est producteur de cannabis dans Lyon. Le CBD alimentaire, c'est plus d'un quart de sa production. Et c'est bientôt le moment de planter la prochaine récolte. Mais maintenant, il hésite.
9: Nous, on a une saison à préparer. Et donc là, il y a énormément de producteurs qui sont dans la détresse économique. Qu'est-ce qu'on doit faire pour le début de saison? On a environ 1000 à 1500 petits producteurs en France. Il faut absolument préserver ces producteurs. C'est que des tracasseries, c'est que des embêtements. Alors que concrètement, ça sauve des fermes. Voilà, moi, c'est grâce aux chambres à actifs que ma ferme est encore debout actuellement.
6: François Bien s'assure que si le CBD alimentaire n'est pas réautorisé, sa production ne tiendra pas plus de 2 ans.
3: Plus de 2000 magasins spécialisés en France proposent ce type de produit. Si le CBD est interdit dans les produits qui se mangent, la vente de cannabidiol à fumer ou à vapoter reste autorisée.
0: Ah, c'est tiens, on va changer de sujet littéralement à 5h18. C'est un jeu d'aventure qui cartonne sur M6 Pékin Express. On se pose une question ce matin. Pourquoi techniquement ce programme résiste à la modernité, à la concurrence aussi des autres chaînes? Son animateur Stéphane Rothenberg vous répond dans les coulisses télé. Mais avant, place à Bonnet avec Daddy Cool. Bon réveil, c'est vendredi et forcément on a le sourire. 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

0: Bonhomme, Dalicool à 5h21. Bon début de journée avec votre radio ici. On s'intéresse à l'éphéméride de ce 15 mai. On souhaite une bonne fête aux Denise et un bon anniversaire au Ballon d'Or Ousmane Dembélé, 29 ans. Alex Tennisman Andy Murray, 39 ans. 54 ans, tiens, pour David Charvet. Et puis 73 ans pour Michael Field. Tiens, tant qu'on est dans la musique, parlons de Brian Eno, 78 ans aujourd'hui. Brian Eno, musicien, arrangeur, producteur britannique, a façonné le son d'innombrables albums majeurs de Roxy Music, des débuts à la trilogie berlinoise de David Bowie, jusqu'au disque de U2. Ce titre que vous entendez, With or Without You, c'est Brian Eno qui l'a produit. Voilà, un sacré bonhomme, en tout cas, Brian Eno, qui a réussi à nous créer des pépites en musique.
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0: On retrouve Patrice Gascoin pour l'actualité du petit écran. Et aujourd'hui, Patrice, vous avez envie de nous emmener en Thaïlande, mais en mode aventurier, puisque place ce soir à Pékin Express sur M6.
2: C'est déjà la demi-finale de la saison 22 de Pékin Express, intitulée Au Royaume des Dragons, saison qui a rajouté une petite règle pour bien compliquer la vie des candidats.
3: Vos chauffeurs n'auront pas le droit d'utiliser de GPS.
4: Va falloir qu'on se débrouille avec cette carte.
5: Cette année, vous savez, c'est les deux derniers qui vont en duel final.
4: La journée va être très longue.
2: La journée va être très longue, raison de plus pour vous installer confortablement dans votre canapé pour déguster ce soir Pékin Express, d'autant que l'on approche du but de la finale. J'ai voulu en savoir plus sur les coulisses de ce tournage de cette saison 22, qui s'est déroulé sur trois pays, qui s'est retrouvé au milieu de violentes manifestations lors du passage au Népal, mettant potentiellement en danger les candidats et l'équipe de production. C'est ça, Pékin Express, des conditions difficiles pour ceux qui courent, qui participent, mais aussi pour ceux qui produisent le programme de M6. D'ailleurs, si beaucoup d'émissions adoptent des caméras plus petites, plus légères, plus modernes pour tourner, eh bien Pékin Express fait de la résistance, comme nous le raconte Stéphane Rothenberg.
6: Alors c'est vrai que, assez bizarrement, Pékin Express reste avec, sur vraiment la technique, avec des grosses caméras, on les voit parfois à l'image, hein, les grosses caméras XD-CAM, alors qu'on sait que ça s'est beaucoup miniaturisé. On le reste pour plein de raisons. Les caméramans considèrent que c'est beaucoup plus adapté de travailler avec ces grosses caméras, même s'ils galèrent dans les voitures. Ils considèrent que, même vis-à-vis des autorités quand ils se font arrêter, etc., etc., ou parce qu'on a quand même beaucoup de police qui nous regardent, hein, parce qu'on est quand même, on part comme dans les pays qui sont pas toujours faciles. Si jamais tu commences à tourner avec des mini-caméras, les gens peuvent éventuellement pas trop te prendre au sérieux. Ces grosses caméras, ça légitime un peu. Alors que techniquement, aujourd'hui, on pourrait faire sans doute Pékin avec un matériel beaucoup plus léger. On a déjà ça. C'est plein de galères pour nous. C'est des caméras qui sont des caméras extrêmement solides. C'est ça aussi l'avantage. Ce sont des 4x4 de la télé. Elles sont de moins en moins utilisées dans les autres programmes. On fait des choses beaucoup plus légères, mais qui sont des caméras beaucoup plus fragiles, pas adaptées. Et donc, finalement, ces caméras, elles ont plus de 10 ans. Elles sont des caméras numériques qui ont 10 ans. Et c'est très surprenant, mais elles sont tellement fiables, tellement solides. L'optique est magique. Bon, que même si c'est une galère en voiture, finalement, techniquement, nous, on n'est pas tellement à la pointe de ce côté-là, mais pour des raisons, parce que c'est super fiable.
2: Grâce à Stéphane Rothenberg, vous en savez plus sur les vieilles mais solides caméras de Pékin Express qui se poursuit ce soir sur M6. Quant à moi, vieux mais solide, je vous retrouve demain pour de nouvelles coulisses télé.
0: Merci Patrice Gascoigne, 5h25. Un coup d'œil dans le rétro ce matin. Derrière chaque grande révolution industrielle, chaque grand changement, se sont toujours fait entendre des craintes. Ça a été le cas avec la machine à coudre. Oh oui, la machine à coudre, pourquoi? Eh bien Stéphane Bern vous répond, mais avant on laisse l'épine, l'épingle de couture pour les épines du cœur de Vanessa Paradis.

0: Les épines du cœur, un titre qui nous ravit, c'est le dernier Vanessa Paradis. 5h28, un peu d'histoire avant l'actu. Stéphane Bern, ce matin, on voyage au temps où la création d'une machine déclenche une immense peur.
1: Un tailleur invente la première machine à coudre vraiment efficace. Les ouvriers se révoltent contre cette machine qui peut leur voler leur travail. La couture avance, mais le tissu social se déchire. Paris, rue de Sèvres, dans les années 1830, dans un petit atelier, un tailleur lyonnais nommé Barthélemy Timonier met au point une machine étonnante et innovante. Une aiguille, un fil, un mécanisme à pédale. Et voilà qu'un vêtement se coud presque tout seul. Presque de l'intelligence artificielle, mais version mécanique. Pour l'époque, c'est une petite révolution. Jusqu'ici, tout se fait à la main, point après point. Des heures de travail et des dizaines d'ampoules au doigt pour une simple veste. L'armée française comprend immédiatement l'intérêt. Timonier obtient un contrat pour fabriquer des uniformes. Il installe un atelier avec plusieurs dizaines de machines. Mais dans les rues de Paris, la nouvelle circule vite. Les tailleurs s'inquiètent. Si une machine peut coudre plus vite qu'un homme, que vont devenir les ouvriers? Surtout qu'une machine ne connaît ni les pauses clopes, ni les pauses café, ni les grèves. Un soir de 1831, plusieurs centaines d'ouvriers envahissent l'atelier. Les machines sont brisées à coups de marteau, les tables renversées, l'atelier entièrement saccagé. Les machines ont appris à coudre, mais pas encore à se défendre. Timonier échappe de peu au lynchage, il fuit. Il passera le reste de sa vie à tenter de relancer sa machine. Mais d'autres industriels feront fortune à sa place. Comme quoi, l'histoire de l'innovation tient parfois qu'à un fil. Deux siècles plus tard, la machine à coudre ne fait plus peur. Mais face aux nouvelles technologies, la même question revient toujours. Jusqu'où les machines vont-elles remplacer les humains? Hier, la pédale. Aujourd'hui, l'algorithme.
0: Merci Stéphane Bern. On parlait de machines, de nouvelles technologies. On vous offre, nous, ce matin, l'objet collector ici, la radio dernière génération. 0810 055 056. Nous sommes le vendredi 15 mai. Dans l'info du jour, on revient sur la liste des 26 joueurs de l'équipe de France de football, dévoilée hier par Didier Deschamps en vue du Mondial 2026. Avec quelques surprises, rendez-vous dans moins de 2 minutes, mais avant 5h30, toute l'actualité en France et dans le monde, c'est le 90 secondes avec vous, Valentine Lottès.
2: Nantes, endeuillée par l'insupportable mort d'un adolescent. La réaction de la maire de la ville après une fusillade à l'intérieur d'un immeuble hier soir. Un garçon de 15 ans a été tué. Un autre de 13 ans se trouve entre la ville et la mort. Et un troisième âgé de 14 ans est blessé. La vidéo a tourné partout. Un ancien professeur de sport est placé en détention provisoire en Haute-Saône. Piégé sur Internet par un chasseur de pédocriminels, l'internaute a changé son apparence en jeune fille grâce à l'intelligence artificielle. Il n'y a pas eu de nouveaux betteraves, affirme le ministre de l'Éducation, après 1500 contrôles dans des établissements scolaires privés. En revanche, 6 signalements ont été faits au procureur, une partie pour des faits de maltraitance d'élèves. Tisane, huile et bonbons au CBD sont interdits à la vente à partir d'aujourd'hui. Les produits alimentaires au cannabidiol, l'un des actifs du cannabis, ils contiennent parfois des substances interdites. Après plusieurs centaines de cas d'intoxication, la Direction Générale de l'Alimentaire a donc décidé d'interdire leur vente. L'avenir des orques de Marineland, au cœur d'une première rencontre ce matin entre le ministre de la Transition écologique et la direction du parc. Le gouvernement souhaite le transfert des cétacés dans un autre delphinarium en Espagne, contre l'avis des organisations de défense des animaux. Un show à l'américaine à la mi-temps de la finale de la Coupe du Monde de foot 2026. C'est une première. Le 19 juillet, près de New York, le boys band sud-coréen BTS et les mégastars Madonna et Shakira chanteront au milieu du stade.
0: Et l'info du jour, c'est justement la liste des Bleus sélectionnés pour jouer la Coupe du Monde de foot cet été.
2: Didier Deschamps l'a dévoilé hier soir sur TF1. Ils seront donc 26 à partir en quête d'une troisième étoile sur le continent américain. Bonjour Nicolas Perronnet.
3: Bonjour à tous.
2: Pas de bouleversement dans la sélection, les habitués seront là. Mais le sélectionneur nous a tout de même réservé quelques surprises.
3: Oui, et la principale surprise est arrivée vite dans la liste puisqu'elle concerne les gardiens.
4: Robin Risser,
3: révélation de la saison dans les buts du Racing Club de Lens, préféré donc au poste de gardien numéro 3 à Lucas Chevalier qui ne joue plus avec le Paris Saint-Germain.
5: Et il ne joue plus depuis plusieurs mois. Je lui avais tendu la main au mois de mars en espérant qu'il ait, mais malheureusement, au moment où il aurait pu avoir du temps de jeu, il n'en a pas eu.
3: Et Robin Risseur, 21 ans, sera donc le seul des 26 à n'avoir jamais porté le maillot bleu, même s'il y a deux autres petites surprises dans cette liste.
5: Maxence Lacroix.
3: Maxence Lacroix fera lui partie des 9 défenseurs, malgré 2 sélections seulement. Lui qui avait marqué les esprits lors de la tournée américaine des Bleus au printemps.
5: Maxence, de par ce qu'il a fait avec nous au mois de mars, permet à l'ensemble du groupe de l'équipe de France d'avoir encore un peu plus d'assurance.
3: Celui qui en fait les frais, c'est Eduardo Camavinga. Et puis, troisième surprise, lui aussi, mais c'est un hasard, joue à Crystal Palace.
5: Jean-Philippe Mateta.
3: Et lui aussi, Jean-Philippe Mateta, compte peu de sélections, 3 seulement, mais il a marqué déjà à 2 reprises.
5: Très efficace avec nous, qui reste avec son club avec 20 buts, 5 passes décisives. On enregistre différents, ça nous donne aussi des options différentes qu'on peut avoir besoin à un moment ou à un autre.
3: Jean-Philippe Mateta préféré à Randal Kolo Muani au sein de la très impressionnante attaque des Bleus.
2: Une attaque emmenée par Kylian Mbappé, Ousmane Dembélé et Michael Olise, sans aucun doute, vous le disiez Nicolas, la plus impressionnante du monde.
0: Ça, c'est clair, merci beaucoup Valentine. Retour de l'info tout à l'heure à 6h. En attendant la météo à 5h34 du sud-ouest au Jura et des Alpes du Nord jusqu'à l'Alsace. Le temps est couvert, passagèrement pluvieux en matinée, de façon plus marquée sur les reliefs où il neige à partir de 1000 mètres. Cet après-midi, le ciel devient plus variable avec des averses qui prennent le relais. À noter aussi la possibilité d'orages localisés en basse vallée du Rhône, dans le Languedoc et dans le Pays Basque. Plus au nord, le ciel est variable ce matin, plus nuageux vers les côtes de la Manche avec l'arrivée de nouvelles pluies. Précipitations qui glissent des Pays de la Loire jusqu'aux Ardennes dans le courant de la journée. Le pourtour méditerranéen reste épargné par les

0: Méditerranée. 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
0: 5h35, très bon début de journée. Il y a ceux qui se lèvent tôt pour profiter de ce pont de l'Ascension. Et puis il y a celles et ceux qui partent au travail. On est comme vous, au rendez-vous pour accompagner ce début de journée. On vous envoie en tout cas nos meilleures pensées ce matin. Écoutez musique, on vous fait plaisir au réveil avec Bernard Lavillier, Jimmy Cliff, mélodie, tempo, harmonie. Parfait pour bien démarrer la journée avec toute la grande famille ici qui est réunie.

0: Lavilliers, Jimmy Cliff, bon réveil.
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0: C'est pas vrai, c'est le rendez-vous qui vous rend service en vous évitant les pièges et les arnaques.
3: Et ce matin, on s'intéresse à une arnaque autour d'Emilien, l'ancien champion de l'émission Les 12 coups de midi sur TF1. Explication de Aude Razzo dans 5 minutes.
0: Pour la musique du réveil, c'est avec Alex Warren. Voilà un joli titre qui vous attend. Ordinary arrive dans 5 minutes. Mais avant, on souhaite la bienvenue à Stéphane qui est à Urville. C'est dans le Calvados. Bonjour Stéphane.
3: Bonjour Stéphane.
4: Bonjour Johan, bonjour Valentine.
0: Soyez le bienvenu cher Stéphane. Vous êtes chauffeur-livreur, vous travaillez aujourd'hui ?
4: Ah oui, oui.
0: Ah, mais vous êtes debout depuis quelle heure ?
4: 3h30.
0: 3h30, franchement, on vous tire notre chapeau ce matin. Stéphane, vous livrez quoi ?
4: Ah, ça vous donnez l'eau à la bouche.
0: Ah.
4: Tout ce qui est boulangerie, pâtisserie, chocolaterie.
3: Oh, mais formidable. Vous livrez ça à qui ?
4: Toutes les boulangeries.
3: Très bien.
0: Ouais, franchement.
3: Vous voulez pas faire un détour par le studio ?
4: Vite fait alors.
0: Ah bah vite fait. Mais on vous prendra pas beaucoup de temps, rassurez-vous.

0: juste les viennoiseries.
1: C'est ça, exactement. Mais ce qui est bien, Stéphane, c'est que alors vous livrez des viennoiseries, parce qu'on peut prendre quelques kilos aussi avec les viennoiseries. Vous, vous êtes un grand adepte de sport et notamment de course à pied.
2: Tout à fait.
1: Racontez-nous, vous êtes un marathonien ?
2: Marathonien, trailer.
1: Ah ouais ?
2: Tout, quoi.
1: Ouais, ouais, franchement, vous assurez. Ouais. Et alors, vous êtes en préparation du marathon de la liberté à Caen, c'est ça ?
2: Tout à fait, en tant que meneur d'allure.
1: Alors, qu'est-ce que c'est exactement, meneur d'allure ? Faut nous expliquer.
0: C'est pas moi, déjà.
2: Alors, meneur d'allure, l'objectif, c'est d'emmener des personnes qui désirent faire le marathon et le terminer en 4h45. Donc, je suis un peu le coach, si vous voulez. Donc, je dois, à la ligne d'arrivée, je dois arriver pour 4h45.
1: Ok.
2: Et pour donc, que les gens soient satisfaits, quoi.
1: Ok. Et donc, les personnes vous suivent, sont avec vous et vous les encouragez. Exactement. pendant le marathon ?
2: Voilà, voilà.
1: Ok. Voilà, franchement,
0: Vous êtes un peu un chef d'orchestre, ouais, vous donnez le rythme.
2: C'est ça. Exactement.
1: Elle est belle cette image, c'est vrai. Notre chef d'orchestre, ouais. Stéphane, qui est avec nous ce matin. Et ben nous, on vous offre la radio Collector ici, dernière génération, qui arrivera bientôt chez vous dans le Calvados. Stéphane, quand est prévu le marathon de la liberté à Caen ?
2: Deuxième week-end de juin.
1: Et ben on aura une grande pensée pour vous, Stéphane. On vous souhaite une belle journée.
2: Et moi aussi. Merci.
1: À bientôt.
2: Bonne journée, Yvan et Valentine. Merci encore.
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1: C'est pas vrai, le rendez-vous anti-arnaque. Au Drazo, les escrocs ont trouvé une nouvelle célébrité pour tenter de nous piéger. C'est Émilien, l'ancien champion de l'émission Les 12 coups de midi.
6: Oui, je suis tombée l'autre jour sur cette vidéo. On va l'écouter. Elle est à peu près partout en ce moment sur les réseaux sociaux.
7: Il y a 20 minutes, j'ai pris votre téléphone, je me suis inscrite et j'ai déposé 250 euros. Ouvrez l'application et voyez combien vous avez déjà gagné.
6: Ce visage qui s'affiche, vous le connaissez, c'est celui d'Emilien, quelqu'un qui nous est très familier, puisqu'il a crevé l'écran pendant quasiment 2 ans, recordman, le plus grand gagnant de l'histoire des jeux télévisés en France. Sauf que là, ce n'est pas le vrai Emilien qui nous parle. La vidéo est générée par intelligence artificielle. D'ailleurs, le jeune homme lui-même a averti il y a quelques jours, ne tombez pas, dit-il, dans ce piège grossier.
1: Mais Aude, quel est le piège ? C'est quoi cette histoire d'application ?
6: C'est une histoire d'argent, parce que si je clique sur la vidéo, j'atterris sur un site qui imite, mais alors quasi parfaitement, le site du journal Le Figaro. Logo, code couleur, tout y est. Mais là non plus, ce n'est pas Le Figaro. Je vous lis le titre. La Banque de France poursuit le jeune prodige Émilien pour ses déclarations en direct à la télévision. Et là, on me met les soi-disant déclarations. Émilien, paraît-il, a dégainé une application. Donnez-moi 250 euros, dit-il. J'en tirerai 12 à 15 millions, oui, en 3 à 4 semaines, et bien sûr tout en bas de l'article, on me met le lien vers l'application en question. Là, attention, vous dites, bon, c'est quand même un peu gros cette histoire, ça ne l'est pas tant que ça. Je vous parlais l'autre jour de cet homme qui a perdu 350 000 euros piégé par une fausse interview d'un faux Jean Reno. Et bien, c'est exactement la même chose. Émilien Jean Reno, c'est juste le point de départ et la suite est ultra convaincante avec des faux conseillers en investissement très crédibles qui vous dépouillent de toutes vos économies.
1: Soyez prudents avec ce qui arrive sur les réseaux sociaux. Merci beaucoup, Aude Razo, chronique à retrouver sur ici.fr. Page C'est pas vrai. 5h44, voici Alex Warren et Ordinary sur votre radio ici.

0: Alex Warren, Ordinary. Si vous avez des personnes hypersensibles dans votre entourage, on va vous donner quelques clés pour mieux les comprendre. Explication avec le magazine Psychologie dans moins de 2 minutes. Très bon début de journée, c'est l'équipe d'ici matin qui nous rejoint en studio à 5h48, tour d'horizon de l'actualité près de chez vous. Bonjour.
1: Et bonjour Johan, très bon réveil, merci d'être à l'écoute d'ici Berry, de votre 6h-9h ici matin, actu locale, musique et bonne humeur en ce vendredi 15 mai. Aujourd'hui, pour l'actu locale, Alexandre Rubin, bonjour.
2: Bonjour Simon, bonjour à tous.
1: À la une de l'info d'ici.
2: Eh ben, on parle de la pose de cette passerelle ferroviaire à Châteauroux, hein. C'était d'abord prévu hier à 19h, puis décalé à 22h et finalement, eh bien, l'installation, elle a lieu en ce moment même. En ce moment où je vous parle, hier soir, il y avait beaucoup de curieux rassemblés qui espéraient voir cette opération, comme Antonin, 5 ans.
3: C'est la passerelle. Ils vont la transporter, les grues, ils vont les déplacer. Ça va être un gros pont.
4: Et tu pourras dire un jour, moi j'étais là le jour où ils ont mis la passerelle.
3: Ah bon ? C'est sûr que je vais m'en souvenir.
2: Tout le monde va s'en souvenir, l'opération elle est très très périlleuse, hein, parce qu'il faut que les conditions météo soient parfaites évidemment pour écarter tout risque d'accident, et c'est pour ça que ça a été décalé tout au long de la nuit, Simon.
1: Oui, on a vu, hein, l'après-midi, ça a été un petit peu...
2: C'était agité. Hein.
1: Oui, voilà, agité, c'est le mot. Alors, est-ce que ce sera agité dans le ciel du Berry pour cette journée de vendredi? En théorie, beaucoup moins, ça ira beaucoup mieux, avec pas mal d'éclaircies ce matin, mais surtout de la fraîcheur. Attention à la brume et aux bandes brouillères qui peuvent se faire sentir sur une partie sud du Berry, là, Châtre-Saint-Amand-Montrond et Gargilès, avec des températures entre 4 et 6 degrés ce matin. Cet après-midi, un petit peu plus de grisaille, un risque orageux sur le nord du Berry et des températures jusqu'à 15 degrés. Vos météos sur la page Facebook ici Berry, on attend également vos petits mots, vos petits réveils du matin. Et nous, on se retrouve dans une dizaine de minutes. Faites couler le café, à tout à l'heure.
0: Ici, dès 5h. 5h49, la une de la presse.
5: Les forces singulières des hypersensibles. C'est la une du nouveau hors-série du magazine Psychologie.
0: Oui, on en parle avec la rédactrice en chef de ce hors-série. Bonjour Pascal Chinck.
6: Bonjour.
0: Merci Joanne. D'être avec nous ce matin. Déjà, qu'est-ce que l'on appelle hypersensible et qu'est-ce qu'être hypersensible?
6: Alors, aujourd'hui, on préfère dire ultra sensible ou personne à haute sensibilité, hein, parce que hyper, ça a un côté un peu négatif. Mais bon, disons qu'on parle ici de tempérament, de nature plus poreuse au niveau sensoriel, au niveau émotionnel. Ça veut dire qu'on est quelqu'un qui réagit plus fortement à certaines situations, qui est plus vulnérable dans certains cas, qui a du mal à s'affirmer. Mais tout ça est très léger, hein. Tout ça n'est pas une pathologie, surtout ça, c'est très important. On insiste beaucoup dans le numéro là-dessus. C'est une nature. Voilà, c'est une nature. Et c'est vrai que depuis 1996, où le terme est apparu chez les psychologues américains, il a vraiment envahi la stratosphère, parce que beaucoup de gens se sont reconnus enfin dans ce tempérament qu'on n'avait jamais isolé. Alors, on parlait de sensiblerie de temps en temps. Mais là, on est vraiment avec des personnes qui ont un trait de caractère, une façon d'être très spécifique.
0: Est-ce que si on a un proche qui est hypersensible ou ultra-sensible, est-ce qu'on doit adapter notre discours, notre comportement vis-à-vis de cette personne?
6: Alors, l'adapter... modérément, parce que l'hypersensible, il sent tout très très bien. Si vous n'êtes pas authentique, par exemple, il va le sentir très fortement. Donc, c'est plutôt savoir qu'il vaut mieux éviter certaines actions. Par exemple, toutes les personnes qu'on a interviewées dans le numéro nous ont dit « Je suis jugée depuis mon enfance. Depuis mon enfance, j'entends « Arrête, t'es trop sensible, arrête, t'es une tragédienne. » Alors ça marche pas du tout, quoi. Faut pas juger l'hypersensible ou l'ultrasensible. Il faut, voilà, savoir qu'il est comme ça. Il est porteur de cette caractéristique. Ouais. Donc, il faut vivre avec. Alors, faut pas non plus, il y a un des traits de personnalité, c'est la susceptibilité, hein, de l'hypersensible. Forcément, comme il prend les émotions mille fois plus fort, bon, bah, la honte, la culpabilité, tout ça, il va être hypersensible. Si vous ne respectez pas un petit peu ces émotions trop fortes. Et puis, il y a quelque chose d'important, c'est respecter ses besoins de calme, de retrait. Un hypersensible, il a besoin certains soirs de rester dans sa chambre, de lire, d'écrire. Il va pas forcément vous accompagner à la grosse fête anniversaire où vous voulez qu'il aille. Ben, voilà, ça fait partie des choses quand on vit avec un hypersensible qui a accepté, quoi.
0: Pascal Schenk, en tout cas, merci pour ces clés apportées ce matin. On vous retrouve dans le nouveau hors-série de Psychologie, magazine qui était la une des kiosques. Merci, à très bientôt. 5h53, demain se déroule, la finale de l'Eurovision. Vous la suivez généralement, Valentine ?
7: Chaque année.
0: Eh ben voilà, vous serez au rendez-vous. Événement d'ailleurs en partenariat avec votre radio ici. L'occasion de revenir sur le passage de Bilal Hassani, victime d'une vague de haine sans précédent en 2019. On en parle dans 3 minutes, mais avant, on vous offre la douceur de Maxime Le Forestier et la tolérance de cette chanson, Être né quelque part.

0: Maxime Le Forestier naît quelque part. 5h56, 70 ans d'Eurovision, ces concours qui ont marqué la France. Et votre chronique inédite cette semaine à l'occasion de l'anniversaire de la compétition. La finale, c'est demain à Vienne, en Autriche, avec votre radio ici. Et Flavien Groyer nous fait revivre ce matin l'édition 2019.
1: Bilal Hassani, perruque blonde sur la tête, garde le sourire après la finale. Pourtant, il vient de subir une vague de haine en ligne sans précédent. Quelques semaines plus tôt, Bilal Hassani, 19 ans, révélé par The Voice Kids, est plébiscité par le public français qui le choisit pour représenter la France. Le public jeune et queer le suit sur YouTube et adhère à sa formule fétiche.
2: Bonsoir Paris.
1: Yeah. Fabien Randan, journaliste à 20 minutes et spécialiste de l'Eurovision.
3: Bilal Hassani se produit avec des perruques. D'ailleurs, il a un nom pour chacune. Et il joue la carte de la figure androgyne qui assume sa féminité, sa masculinité.
1: Bilal Hassani va réaliser son rêve, participer au plus grand concours du monde avec sa chanson « Roi ».
3: La chanson raconte cette volonté, ce côté très décidé de ne pas se laisser abattre par l'adversité.
1: Mais sur les réseaux sociaux, les insultes racistes, homophobes et les menaces de mort pleuvent.
3: Certains le jugent pas assez français, trop homo pour représenter son identité marocaine. Ça va jamais.
4: C'est dur quand on est en train de réaliser ses plus grands rêves de devoir se faire taper dessus tout le temps, toute la journée.
3: Sa chance, d'une certaine manière, c'est d'être très bien entouré, notamment par sa maman, sa communauté, qui fait que ça l'aide à tenir le cap.
1: Le jeune artiste reste digne, se coupe des réseaux sociaux et se produit sur la scène de l'Eurovision.
3: Vraiment à la fin de cette prestation, je me souviens, j'étais avec une partie de la délégation française, moi j'en avais les larmes aux yeux. Il a toujours gardé la tête haute et ça c'est assez admirable.
1: Bilal Hassani termine 16e. Depuis, la haine en ligne ne s'est jamais vraiment arrêtée. Le chanteur est toujours victime de cyberharcèlement régulier.
0: Merci Flavien Groyer, histoire à lire et à réécouter sur ici.fr. On croise les doigts pour la France avec Monroe. La finale, c'est donc demain soir sur France 2. En attendant, nous on retrouve une équipe championne dans son domaine. C'est l'équipe d'ici matin. Très bon vendredi.
5: Rien que ça. Merci beaucoup, Johan, et à lundi, ici dès 5h. Bon réveil, le Berry. Très heureux de vous retrouver et de vous accompagner. Alors que vous êtes peut-être en plein milieu d'un week-end, le pont de l'Ascension, évidemment, on vous accompagne, nous, ici en direct, avec toute l'équipe. Bonjour Alexandre Rubin.
6: Bonjour Simon, bonjour à tous.
5: 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Bon réveil.
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6: Imaginez toute une saison qui se joue ce soir, 90 minutes pour aller chercher un maintien. Voilà la mission ô combien importante des footballeurs de la Berry en déplacement sur la pelouse de Valenciennes. Pour la toute dernière journée du championnat national, les Castelroussins qui restent sur 2 victoires inattendues, Sylvain Rogy.
8: Il serait dommage de gâcher ce soir une fin de saison en boulet de canon pour la Berry. Enfin, les deux derniers résultats avec un succès contre les deux premiers qui en ont surpris plus d'un. Cette équipe castelroussine qui venait d'encaisser 11 buts en 3 matchs avec du coup 3 défaites de suite est sur le point de se maintenir. Pour cela, les castelroussins doivent battre ce soir Valenciennes sur sa pelouse. En plus, les nordistes n'ont plus rien à jouer. Donc, ça devrait bien se passer, Damien Hott.
9: Valenciennes va jouer le match. Je vous arrête tout de suite, j'ai jamais vu une équipe ne pas jouer et laisser tout tomber. En plus, moi Valenciennes, ils nous doivent rien, on leur doit rien. Et de toute façon, dans le football, on fait jamais de cadeaux.
8: Un joueur le plus expérimenté a connu un tel scénario, c'est-à-dire se maintenir ou descendre sur le dernier match. Il s'agit de Corentin Jean, qui, dans 2 mois, va fêter ses 31 ans.
2: Sur ma première année, avec 3, mais ça s'était mal passé, donc je ne veux pas trop l'évoquer. Après, moi, j'étais très très jeune, hein, j'avais 17 ans, donc en plus, c'était à Valenciennes, donc c'est le moment d'inverser, tout à fait. Ouais.
8: La Berry peut donc se maintenir, elle doit pour ça battre ce soir Valenciennes, et un match nul, me direz-vous. Eh bien, si Quevilly, Rouen Métropole, est battu par le Paris 13 Atlético, la Berry peut se permettre de faire un match nul.
6: Sylvain Rogy, merci à vous. On vous retrouve d'ailleurs dès ce soir, dès 19h15 sur Ici Berry. Vous nous faites vivre ce tout dernier match crucial sur le terrain de Valenciennes. Coup d'envoi à 19h30 pour une soirée décidément très sportive. Ici Berry, qui est aussi au rendez-vous de cette finale retour des basketteuses du Tango de Bourges, avec en ligne de mire un 16e titre en championnat de France. Mais pour cela, il faut confirmer leur victoire du week-end dernier face à Basketland. Cette fois, c'est sur le parquet des Landaises. Un match très particulier pour Kariata Diaby. Elle a d'ores et déjà annoncé qu'elle quittera Bourges à l'issue de la saison. Et forcément, elle veut à tout prix soulever un dernier trophée sous les couleurs berruyères. Écoutez.
10: Moi, ça me tient à cœur de soulever ce trophée-là au Prado et voilà, de laisser aussi mes traces dans cette institution. C'est que voilà, aller jouer à Basketland, quand on voit tout au long de la saison, elles n'ont pas perdu un seul match juste contre nous. Donc, ça serait important de finaliser. Et après, on sait que ça va être dur à Mitterrand, donc on va mettre tous les moyens de nos côtés. Là, on les a pris vraiment à la gorge, offensivement, défensivement et tout. Donc, elles sont juste allées à la maison, il y aura le public avec elles. Et nous, ça sera peut-être différent aussi parce qu'on n'est pas chez nous, mais faudra qu'on s'attende à ce que ça soit pas un match facile. C'est les 2 derniers matchs de la saison, après on va avoir 2 mois et demi de vacances, donc c'est le moment de... On met notre corps déjà à l'épreuve, mais là c'est de finir ce match-là et d'être rincé, limite ne plus pouvoir marcher. Et non, ça va être hyper important physiquement de donner le ton dès le début du match.
6: On l'a compris, hein, les Berruyères vont tout donner ce soir. Si jamais, malheureusement, ça ne suffit pas et qu'elles s'inclinent, eh bien, il y aura une belle. Ce sera ce dimanche.
5: Basketland contre nos Tango, c'est dès 20h45 avec les commentaires de Carole Dechâtre. Et c'est à suivre sur votre radio locale Ici Berry.
6: Un appel à témoins, toujours en cours ce matin, lancé hier par la gendarmerie de l'Indre pour tenter de retrouver un homme de 62 ans disparu du côté de Saint-Genoux vers Buzancé. Il est parti marcher mercredi, mais n'est pas rentré chez lui. Il s'agit d'un homme d'1m65, cheveux gris avec une barbe. On vous a mis toutes les informations sur notre site ici.fr. Les 200 foyers privés de gaz hier matin à cause d'une fuite dans le quartier Saint-Jacques à Châteauroux sont en train d'être à nouveau reliés au réseau. Ça se fait progressivement. Un agent de GRDF doit passer chez vous pour le faire si vous êtes concerné. Des accidents en série et une portion de l'autoroute A71 coupée dans le Cher au niveau de Plainpied-Givaudins. C'est au sud de Bourges. Hier, visiblement, une voiture en a percuté une autre avant de créer plusieurs accidents. 4 véhicules impliqués, 5 blessés. Un homme a dû être désincarcéré avant d'être héliporté vers l'hôpital de Tours en urgence absolue. La circulation a maintenant pu reprendre. La préfecture du Cher appelle à la plus grande prudence sur la route.
5: Et en ce week-end de l'Ascension, les routes justement étaient bien plus chargées hier.
6: Oui, peut-être encore plus que d'habitude parce qu'il est impossible de prendre les trains de la ligne Polt. Le trafic est totalement interrompu jusqu'à dimanche, inclus le temps de mener de nouveaux travaux. La circulation sera beaucoup moins perturbée l'année prochaine. C'est ce qu'a assuré Jean Castex, écoutez le PDG de la SNCF de passage à Limoges cette semaine.
11: On a une échéance qui s'appelle 2027, une étape très importante pour cette ligne. C'est 2 choses. C'est d'abord l'achèvement d'un plan d'investissement massif depuis 2018, 1,9 milliard d'euros d'investissement. C'est une priorité. Deuxième échéance, toujours en 27. La livraison des nouvelles rames, qui s'appellent Oxygène, fabriquées par l'industriel CAF, qui, j'espère, viendra dans quelques jours ici à Limoges rappeler les échéances sur lesquelles ils sont engagés en octobre de l'année dernière. Livraison des premières rames au printemps 2027 et des dernières à la toute fin de cette année 2027.
6: Des nouvelles rames qui sont censées, à terme, raccourcir le temps de trajet entre Châteauroux et Paris d'environ 10 à 15 minutes. Un premier pas vers l'indemnisation pour les habitants de Bourges et de Vierzon touchés par les inondations en février dernier. L'eau avait débordé par endroits. Eh bien, l'état de catastrophe naturelle vient d'être reconnu pour ces 2 communes dans un arrêté paru hier. En revanche, dans l'Indre, Prissac n'a pas obtenu cette reconnaissance pour la sécheresse d'il y a 2 deux ans. Et puis, ça y est, ce mastodonte tout jaune présent depuis quelques jours vers la gare de Châteauroux s'est activé tard dans la nuit, ou même très tôt ce matin, vers 5 heures, pour soulever les 170 tonnes de la nouvelle passerelle ferroviaire longue de 60 mètres. Il faudra attendre l'automne pour l'emprunter. Le reportage aux côtés des gens bien impatients de voir cette passerelle installée. C'est dans moins de 30 minutes maintenant.
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6: Parce que ça a été assez mouvementé hier, la météo.
5: Oui, et ça le sera beaucoup moins aujourd'hui, qu'on se rassure. Alors tout de même, un risque orageux, pluvieux pour la fin d'après-midi, mais ça va concerner vraiment une extrémité nord de notre Berry. Et pour le moment, c'est pas prévu que ça se développe un peu partout. En tous les cas, sur une petite partie du département de l'Indre, ça va concerner surtout le nord, je vous le disais, des orages localisés du côté de Valençay, du côté de Châtillon-sur-Indre, de Buzançais également. Vous prévoyez quand même de vous couvrir et un petit coupe-vent avant de partir de la maison. Les températures ne vont pas dépasser les 15 degrés cet après-midi. 15 à Châteauroux et Issoudun, 15 à Vierzon et à Saint-Amand-Montrond, 14 à La Châtre et à Bourges. Ce matin, c'est frais avec des températures entre 4 et 6 degrés et des brumes et des bandes brouillard dans le sud du Berry.
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5: Et d'ailleurs, on lance un appel ce matin. Si vous y êtes devant cette passerelle, si vous êtes en train de faire les curieuses, les curieux et d'observer ce qui se passe, vous nous appelez 02 54 27 36 36. On veut savoir ce que vous voyez. Vous êtes nos yeux, mais pas que sur les routes du Berry. 6h07, merci d'écouter votre radio locale. Francis Cabrel et Sarbacane pour entamer cette journée ensemble.

0: Francis Cabrel et Sarbacane à 6h11. D'ici 6h30, c'est le dernier titre de Louane qui va vous accompagner pendant cette journée.
1: Parce que j'ai eu un mauvais copilote et que la marche arrière, ça marche que quand tu te gares, ça
0: avec
1: marche.
0: Je verrai Terence Trent D'Arby avec Sign Your Name. Merci d'avoir choisi Sibérie.
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0: Vous êtes né en ce 15 mai, vous partagez cette date avec trois personnes. Tout d'abord, l'iconique David Charbet d'Alerte à Malibu.

c'est pour une génération. Pour l'autre génération, c'est David Charvet de la ferme Célébrité. Mais ça, c'est encore autre chose. Joyeux anniversaire également ce matin à Myriam Abel, candidate iconique de La Nouvelle Star. Et puis un bon anniversaire ce matin à celle qui a chanté une chanson qui va vous rester en tête toute la journée, que vos enfants, que vos petits-enfants ont chanté pendant, allez, peut-être 3 ans, 4 ans, et vont peut-être rechanter s'ils sont derrière la radio ce matin. D'avance, je m'adresse aux parents qui m'écoutent ce matin, qui nous écoutent, pardon, mais ça fait toujours plaisir. Joyeux anniversaire à Anaïs Delva ce matin.

0: J'aurais prévu.
1: Zappez pas, restez là, il va se passer encore plein de belles choses. Bel anniversaire à vous et donc à ces trois personnes avec qui vous partagez cette date. Thierry, bienvenue au jardin, c'est notre expert ici, Berry, pour avoir la main verte. Mes jonquilles et mes narcisses jaunissent, que faire? Il répond à cette question dans 2 minutes. La météo, quant à elle, c'est pas une météo idéale pour aller faire du jardin, de l'orage prévu cet après-midi et des températures plutôt fraîches. Ça, c'est une bonne nouvelle. 6 degrés ce matin, 15 degrés en moyenne cet après-midi.
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1: Il est tout juste 6h15, vous écoutez votre radio locale ici Berry. Bienvenue, très bon réveil, bienvenue au jardin. Ça c'est votre rendez-vous pour vous occuper de vos plantes d'intérieur et d'extérieur avec vos experts ici Berry. C'est Thierry qui est là ce matin, bonjour.
7: Bonjour.
8: J'ai un petit souci, j'ai des narcisses, des tulipes, des jonquilles, mais qui commencent un peu à jaunir. Est-ce que je dois m'inquiéter, je fais quoi?
7: Alors non, faut pas s'inquiéter, c'est la logique tout à fait normale. Une fois que la plante pousse, une fois que la plante a fleuri, elle défleurit, donc on coupe surtout la fleur. Pourquoi? Pour pas qu'elle ne monte à graines. Si elle monte à graines, vous épuisez énormément le bulbe. Donc ça, on coupe juste l'extrémité de la fleur. D'accord. Et on attend que les feuilles jaunissent. Okay. Mais c'est un cycle tout à fait normal.
8: D'accord.
7: Donc une fois que la feuille est jaunie, on peut... Il n'y a même pas besoin de les arracher, on tire dessus, ça vient tout seul. Alors que si vous les coupez quand elles sont vertes, quand il n'y a plus de la fleur, que vous coupez tout en même temps, la plante n'a pas le temps de se régénérer. Toutes les substances qu'il y a dans les feuilles vont dans le bulbe.
8: C'est ça, donc on la fatigue quand on fait ça en fait.
7: Exactement, donc c'est pour ça qu'il faut la nourrir encore plus. Donc une fois que tout est jaune, on enlève tout ce qui est jaune, on tire dessus, ça vient tout seul. Par contre, nourrissez-les quand même cet été pour que le bulbe emmagasine de la nourriture pour nous refleurir l'année prochaine à la même époque.
1: C'est noté, merci Thierry, très bonne journée.
7: Bonne journée à vous.
1: Et pour poser vos questions à vos experts ici Berry, votre bienvenue au jardin se décline sur 1 heure, dimanche 9h à 10h. Vos questions 02 54 27 36 36 avec Thierry, Tonio et Fabrice Thiercy. D'ici là, vous retrouvez évidemment tous les conseils de vos experts au jardin. C'est sur l'application ici. Quel rapport entre l'Italie et le Berry? Pourquoi y a-t-il un petit bout d'Italie chez nous, dans nos départements de l'Indre et du Cher? C'est Stéphane Gendron, notre spécialiste, notre toponymiste ici Berry, qui nous l'explique de notre rendez-vous dingue de Berry. Après Terence Trent D'Arby, Sign Your Name. Très bon réveil et merci d'avoir choisi ici Berry en ce vendredi matin.

0: Terence Trent D'Arby avec Sign Your Name, 6h21, dans moins de 5 minutes, le dernier Loan pour vous accompagner au réveil. Mais d'abord, votre rendez-vous amoureux du Berry, ici Berry Dingue de Berry.
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0: Chaque matin, Stéphane Gendron, notre toponymiste ici Berry, vous nous offrez une balade berrichonne en plein cœur de la banlieue de Rome, ce matin, du côté de Tivoli. Qu'est-ce que c'est que cette histoire ?
2: En entrant dans la Châtre, venant de Neuvy-Saint-Sépulcre, on passe près du hameau de la Justice et de Tivoli, commune du Magny. Spontanément, Tivoli n'évoque pas du tout le Berry, mais bien évidemment une ville italienne de la province de Rome. Une très ancienne cité, célèbre par ses extraordinaires vestiges, comme la Villa d'Adrien et l'incomparable Villa d'Est, et ses jardins qui ont fasciné tant d'artistes et de voyageurs européens. Alors que vient faire ce Tivoli en plein Berry ? Tellement célèbre, partout en Europe, qu'on en a fait dans la langue française un synonyme de lieu merveilleux, de lieux enchanteurs. On ne compte plus les dizaines et les dizaines de lieux dits Tivoli un peu partout en France. Dans l'Indre, il y avait par exemple le Tivoli au Magny, mais également à Saint-Pierre-de-Jarre, à Aigurande et à Châtillon. À Châteauroux, avant de devenir une rue, le Tivoli était une guinguette où les couples allaient guincher au son du bal musette, le dimanche, où ils pouvaient passer leur dimanche pour se délasser, oublier le pénible labeur de la semaine dans les usines, et en particulier la manufacture de tabac qui était toute proche. Ce lieu de détente entouré d'un jardin était encore ouvert dans les années 40. Il a sans doute existé un lieu semblable, rue du Tivoli aussi à Écueillé, à Mer-sur-Indre ou encore à Valençay. Mais dans certains cas, il peut s'agir de petites villas et même d'anciens cinémas ou des théâtres de style italien comme le Tivoli à Clisson, Montargis ou encore à Vichy. Le fait d'utiliser le nom d'une ville, d'une région ou même d'un pays pour exprimer le séjour heureux, le plaisir, la détente, explique certaines rues nommées par exemple rue du Petit Paris à Arfeuil, Tournon ou Orsène, rue du Petit Nice à Argenton-sur-Creuse sur un versant bien ensoleillé. Tivoli, Nice, Paris, autant d'emprunts à des villes lointaines qui ont fait rêver nos ancêtres.
0: 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L'horoscope, Catherine Vigui vous dévoile comment va se passer votre journée de vendredi. Pour vous, amis Balance, c'est une fin de semaine satisfaisante sur absolument tous les plans. Pour les autres, amour, santé, travail, argent, psychologie, c'est Catherine Vigui qui vous dit tout avant 6h30. Le dernier titre de Loan est conduire, il est 6h24. Je sais pas, frère.

0: c'est le dernier titre de Louane pour un réveil tout en douceur avec Ici Berry. Il est 6h26, retour de toute l'actu locale dans moins de 4 minutes.
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0: Ici Berry, 6h28, l'horoscope avec vous, Catherine Viguier. Bonjour Catherine, deux tendances.
4: Une de feu, puis une de terre.
5: Bélier, votre ego en première partie de journée, puis vos richesses matérielles et spirituelles.
6: Taureau, c'est votre journée, celle au cours de laquelle votre belle personne est célébrée.
7: Gémeaux, mettez-vous en retrait, reprenez des forces, vous serez bientôt en pleine lumière.
8: Cancer, agréable journée. Vous faites votre place auprès des amis comme de collègues gentils.
9: Lion, journée sérieuse pour vous, mais vous n'êtes pas contre. Vous progressez en société ou au travail.
10: Vierge, parfait. Au fil des heures, vous vous sentez mieux avec un voyage peut-être en vue.
11: Balance, fin de semaine satisfaisante sur le plan psychologique, mais aussi charnel et financier.
12: Scorpion, si vous rêvez de l'appeler ou de le ou de la rejoindre, eh bien lancez l'invitation.
13: Sagittaire, besoin de clarté dans votre esprit, à votre domicile, enfin un peu partout.
14: Capricorne, la lune en signe de terre vous convient parfaitement, vous passez une très belle journée.
15: Verseau, le foyer est l'objet de toute votre attention, vous allez jouer un rôle majeur au sein de celui-ci.
16: Poisson, vous partez à la découverte d'autres horizons en lisant, en voyageant.
17: Et pour nous tous, eh bien une nouveauté dans notre vie nous enchante.
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0: Et merci d'avoir choisi votre radio locale Ici Berry. Bienvenue à vous qui nous rejoignez en ce vendredi matin, vendredi 15 mai, aujourd'hui, pont de l'Ascension. Vous nous dites comment ça se passe sur la page Facebook Ici Berry. Pour l'heure, il est 6h30 à la une de l'info d'ici, Alexandre.
18: Eh bien, on va au pied de l'immense grue qui est en train d'installer la passerelle ferroviaire à Châteauroux. On enfile les casques et les gilets fluo. Hier soir, il y avait pas mal de curieux qui avaient fait le déplacement, mais ça a été un petit peu retardé. On y revient dans un instant, juste après le tour de l'actualité en France et dans le monde. C'est le 90 secondes avec Valentine Letesse.
19: Des ados victimes du trafic de drogue à Nantes. Un jeune de 15 ans a été tué hier soir dans une fusillade. Deux autres de 13 et 14 ans sont blessés. Tout le quartier de Port-Boyer est sous le choc.
20: Je suis émue parce que j'ai entendu cette maman crier comme on avait tué son bébé. Elle n'a pas arrêté de hurler. Ça ne peut pas mourir un enfant à 14 ans. Ça ne peut pas mourir en fait.
19: Le ministre de l'Intérieur est attendu à Nantes ce matin. Deux nouvelles plaintes déposées contre Patrick Bruel. Ces femmes l'accusent d'une tentative de viol et d'une agression sexuelle. C'est la seconde fois qu'elle porte plainte après le classement sans suite des premières, faute de preuves suffisantes. Piégé par un chasseur de pédocriminels, un ancien professeur de sport est placé en détention provisoire en Haute-Saône pour proposition sexuelle faite à un mineur, en l'occurrence à un internaute déguisé en jeune fille de 14 ans grâce à l'intelligence artificielle. Le calendrier sera-t-il tenu ? Les négociations pour le rachat de SFR sont censées se terminer aujourd'hui, mais Bouygues, Orange et Free risquent de repousser la date butoir territoire et de prolonger l'inquiétude des 2000 salariés de l'opérateur. Toute la filière du chanvre bouleversée par l'interdiction de vendre des produits alimentaires à base de CBD, tisane, huile et autres bonbons à base de cannabidiol. La mesure entre en vigueur ce vendredi après plusieurs centaines de cas d'intoxication. On connaît désormais la liste des Bleus sélectionnés pour la Coupe du Monde en Amérique. Ils sont 26 et surprise, Robin Risser, Maxence Lacroix et Jean-Philippe Mateta sont du voyage. La liste complète de Didier Deschamps sur ici.fr.
18: Et dans l'info d'ici, on parle de cette foule de curieux rassemblés jusque tard dans la nuit hier, qui ont finalement un petit peu abandonné pour assister à la pose de la passerelle ferroviaire entre la gare et le secteur de la Maison Mélotée. À Châteauroux, chantier exceptionnel, d'abord prévu à 19h, puis repoussé à 22h. Finalement, les manœuvres sont encore en cours en ce moment. Yael Fontenive, vous étiez aux côtés des Castelroussins, impatient de voir cette passerelle installée.
2: C'est pas tous les soirs qu'on voit 170 tonnes de métal s'élever dans les airs, passer au-dessus des voies et s'installer tranquillement sur le support dédié. Forcément, ça attire énormément de monde. Dans la foule, il y a Antonin, 5 ans, venu spécialement pour...
21: C'est la passerelle. Ils vont la transporter, les grues, ils vont les déplacer. Ça va être un gros pont.
2: Pour l'installer, cette fameuse passerelle, l'une des plus grandes grues d'Europe. Antonin en reste bouche bée.
22: Et tu te pourras dire un jour, moi j'étais là le jour où ils ont mis la passerelle.
21: Ah bon ? C'est sûr que je vais m'en souvenir.
2: Même si au fur et à mesure de l'avancée de la soirée, le public abandonne et rentre chez lui, la pression est énorme pour la trentaine d'agents mobilisés parce qu'évidemment, l'opération n'est pas sans risque. Thomas Dagory, chargé de projet voirie pour l'agglomération.
23: Alors les risques ont tous bien été pris en compte et identifiés. Donc aussi avec la SNCF. Donc c'est surtout des histoires de rotation de la passerelle, donc du colis. Et l'étape aussi qui est assez délicate, c'est la pose. On a toute la nuit pour faire le levage, donc les conditions météo sont favorables.
2: Pour l'emprunter, il va maintenant falloir patienter. Brice Taillon est maire adjoint à Châteauroux.
24: Là, c'est vraiment le gros œuvre, mais à côté de ça, il y a tout un tas de choses à faire, des équipements à ajouter, les escaliers, toutes ces choses-là. Donc ça va encore demander quelques mois de patience à tous les Castelroussins.
2: Et plus de patience encore pour qu'elle soit officiellement baptisé.
24: Voilà, le nom sera déterminé le moment venu. Hein. On ne va pas mettre la charrue avant les bœufs, ni le nom avant la passerelle.
2: Mise en service prévue pour cet automne.
18: Et une installation très périlleuse, hein, on l'entendait, on en reparle dans un peu plus d'une heure avec Baptiste Lassimouyas de l'entreprise Berrichonne Renauda. C'est lui qui pilote en ce moment les opérations, c'est notre invité à 7h45.
0: Mais avant ça, dans le journal de 7h.
18: Eh bien, si ces travaux ont lieu maintenant, c'est aussi et surtout parce que la circulation des trains est totalement interrompue ce week-end de l'Ascension sur la ligne POLT en raison de nouveaux travaux. Et on en parle de cette fameuse ligne POLT. Dans le 7h, on entendra notamment le PDG de la SNCF, un certain Jean Castex.
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18: Bon, l'image est magnifique, on va vous la mettre bientôt sur iciberry.fr de cette passerelle en train d'être installée avec le lever de soleil, c'est très beau.
0: Mmh. Voilà. On vous croit sur parole.
18: Et il va faire beau aujourd'hui, Simon.
0: Rapidement, hein.
18: À main.
0: Faut dire vite, hein.
18: Bah, en tout cas, il fait beau ce matin.
0: Pour le moment, effectivement, on profite de quelques rayons de soleil qui devraient perdurer au moins jusqu'à la mi-journée. Puis ensuite, c'est le retour d'un petit peu de grisaille. Un risque orageux qui va se faire sentir sur le nord du Berry. Et puis la grisaille qui, elle, va petit à petit tapisser le ciel de l'Indre-et-du-Cher d'ici la fin de journée. Voilà ce qui nous attend aujourd'hui. Donc, même s'il fait beau ce matin, vous gardez l'imper sous la main. En tous les cas, vous ne partez pas avec une veste sans capuche parce que le froid est là ce matin. Entre 4 et 6 degrés actuellement. Enfin, le frais, pas le froid. 5 degrés, par exemple, à Saint-Amand-Montrond ce matin à La Châtre, 5 degrés. À Châteauroux, à Vierzon, 6 degrés. À Issoudun et à Bourges, même chose. Au Blanc et à Argenton-sur-Creuse, avec des brumes et des bancs de brouillard qui se font sentir ce matin sur une large partie sud du Berry. Donc, soyez prudents sur la route.
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0: 6h35, merci d'avoir fait le choix d'ici Berry et d'écouter votre radio locale de bon matin, même en ce week-end de jour férié. Racontez-nous comment se passe votre week-end. Si vous avez décidé de le passer dans le Berry ou si vous avez fait venir des gens pour le faire découvrir, rendez-vous sur notre page Facebook ce matin. Michel Berger, la groupie du pianiste pour vous accompagner.

0: Money for Nothing, classique parmi les classiques. Merci d'écouter Ici Berry.
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0: Et ce soir, l'événement est à suivre avec Ici Berry. Dernier match de la saison pour la Berry, l'occasion d'aller chercher le maintien. Obligation, on va le dire, hein, d'aller chercher le maintien. Oui. Il y a la Ligue 3 qui arrive droit devant, ce serait quand même dommage de louper ça. 19h30 depuis Valenciennes avec les commentaires de Sylvain Rogy. Avec une victoire obligatoire si on ne veut pas dépendre de Quevilly-Rouen Métropole et d'un match nul. Bref, l'événement sportif à suivre dès 19h30 avec votre radio locale Ici Berry. Le sport, on en parle à 6h40. Votre journal des sports, Alexandre Rubin.
3: Oui, c'est un vendredi décisif pour nos clubs berrichoux. Vous en parliez, Simon, de la Berry. Mais aussi pour le Bourges Basket. Les Berruyères sont à la conquête d'un 16e titre en championnat de France. Pour ça, eh bien, il faut battre Basketland à Mont-de-Marsan dans ce match retour de la finale. Samedi dernier, nos Tangos se sont imposés 67 à 49. Un gros match défensif. Alors, il faut remettre les mêmes ingrédients. Ce soir, écoutez Olivier Lafargue, l'entraîneur du Bourges Basket.
4: On va pas révolutionner notre jeu. L'équipe de Basketland a démontré toute l'année sa capacité, en fait, à pousser, à pouvoir récupérer des ballons. Toi, si t'es prêt à gérer ces choses-là, alors il peut t'arriver de belles choses. Et c'est ce sur quoi on

0: garde notre focus.
1: Et si vous ne pouvez pas vous rendre à Mont-de-Marsan, c'est loin, hein, c'est à plus de 6 heures de route, pas de panique. On vous fait vivre cette rencontre en direct sur Issy-Berry avec les commentaires de Karl De Châtre à partir de 20h45 du début du match. En cas de défaite, une belle est prévue dimanche. Vous le disiez, Simon. Aussi, pour nos footballeurs de la Berry, c'est décisif. Là aussi, on vous le fait vivre, ce match en direct avec Sylvain Rogis. L'enjeu est énorme. Les Castelroussins se déplacent sur la pelouse de Valenciennes. C'est simple, si la Berry gagne, elle évoluera en Ligue 3 la saison prochaine. Une défaite, et c'est la relégation, la N2. Et un match nul ne garantit rien, tout dépendra de QRM. Voilà pour les différents scénarios. Le coup d'envoi, c'est à 19h30.
2: La Berry qui s'est invitée dans le 20h de TF1 hier.
1: Oui, alors pas directement, hein, mais à travers de Jean-Philippe Mateta. Ce nom vous parle forcément en tant que supporter castelroussin. L'attaquant formé à Châteauroux fait partie de la fameuse liste des 26 joueurs sélectionnés pour le prochain mondial. Explication de ce choix par le sélectionneur Didier Deschamps hier soir sur TF1.
3: C'est un joueur qu'on suivait depuis toute la saison, cette saison et la saison dernière. Il a eu l'opportunité, à travers aussi l'absence et la blessure de William Saliba au mois de mars, de venir avec nous à cette tournée américaine où il a été performant. Et ce qui lui a ouvert cette possibilité de revenir avec les Bleus pour cette Coupe du Monde.
1: Et dans cette liste, on retrouve aussi le taulier N'Golo Kanté, les incontournables Kylian Mbappé, Ousmane Dembélé, pour un début de Coupe du Monde dans moins d'un mois maintenant. On vous récapitule tout ça sur ici.fr. Et puis elle se hisse en finale de l'Euro des U17 féminins de football. Les Bleuettes affronteront soit l'Espagne, soit l'Allemagne, après leur victoire hier en demi-finale au tir au but face à la Norvège.
2: Un œil sur notre météo ce matin, c'est plutôt pas mal, mais profitez-en parce que ça va se gâter. Du gris, de la pluie, même encore un risque orageux prévu dans le nord du Berry, des températures qui ne dépasseront pas les 15 degrés. 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
2: Les conseils du vétérinaire Issy Berry chaque matin à 6h44. C'est Pierre Fabin qui nous rejoint. Et un réveil que l'on préférerait tous éviter. Vous posez le pied par terre et la surprise, une souris à moitié dévorée qui trône fièrement sur le tapis du salon. Et à côté, votre chat qui vous regarde avec insistance en poussant un petit miaulement de triomphe comme s'il était tout fier de lui. Pierre Fabin, vous décryptez avec nous cette petite livraison très spéciale.
8: Alors, c'est une attention très touchante, mais on va tordre le cou à cette idée très humaine du cadeau de remerciement. Pour comprendre ce geste, il faut observer comment les félins fonctionnent à l'état sauvage. Dans la nature, une mère chatte ramène des proies à ses chatons pour deux raisons. Les nourrir et leur apprendre à chasser. Si votre chat vous ramène une souris au pied du lit, ce n'est pas pour vous remercier, c'est parce qu'il vous considère comme un membre de sa famille, mais un membre totalement incompétent en matière de survie. En résumé, il prend soin de vous parce qu'il a bien remarqué que vous étiez bien incapable d'attraper un oiseau vous-même.
2: Et il nous prend donc pour de gros chatons maladroits. Mais parfois, la pire des surprises, c'est quand la souris est encore bien vivante et part se cacher sous le canapé. Pourquoi ne pas finir le travail dehors ?
8: Alors, c'est là que le cours de chasse passe au niveau supérieur. La mère chatte fait exactement la même chose avec ses petits. Elle commence par ramener des proies mortes, puis quand ils grandissent, elle ramène des proies blessées ou vivantes pour qu'ils s'entraînent. C'est littéralement une invitation à la pratique. Il vous dit « Allez, à ton tour, montre-moi ce que tu sais faire ». Il y a aussi une autre explication plus pragmatique. Votre maison est le cœur de son territoire, la zone la plus sécurisée. Il ramène sa prise à l'abri des autres prédateurs pour la consommer au calme. Mais une fois à l'intérieur, il préfère finalement aller manger ses croquettes qui l'attendent et il abandonne sa proie sur votre paillasson.
2: L'intention est donc bienveillante de sa part, mais le résultat est souvent traumatisant pour nous. Comment doit-on réagir face à cette offrande ? Est-ce qu'il faut le gronder pour l'empêcher de recommencer ?
8: Et surtout pas, il ne faut jamais gronder un chat qui ramène une proie. Chasser est à son instinct le plus profond. Le punir pour cet acte, c'est le punir d'être un chat. Il ne comprendrait pas votre colère et ça va générer un stress immense. La meilleure réaction, même si c'est difficile, c'est de l'ignorer poliment. Attendez simplement qu'il tourne le dos pour faire disparaître le cadavre discrètement. Si vous voulez limiter le massacre de la petite faune locale, la meilleure astuce, c'est d'épuiser son instinct de prédation. Jouez avec lui tous les jours, avec une canne à pêche. Un chat fatigué est un chat qui chassera beaucoup moins.
2: Merci beaucoup Pierre Fabin, notre vétérinaire ici Berry, que vous retrouvez sur nos réseaux sociaux ainsi que sur l'application ici. La sélection de trois événements culturels à ne pas louper, les 3 plus ici Berry, avec Fabrice Tiercy, qui nous invite notamment ce matin à aller écouter le chant des oiseaux. Etienne Dao et Dany, comme un boomerang, ça c'est la musique qui vous accompagne au réveil.

0: Etienne Dao et Dany qui reprennent Serge Gainsbourg et comme un boomerang avant 7h. Money for Nothing, Dire Straits, mais d'abord une sélection. Trois événements culturels à ne pas louper dans le Berry. Ce sont vos 3 plus et Berry avec Fabrice Tiercy. Et à l'extérieur ce matin.
1: Je vous propose demain de prendre l'air du matin jusqu'au soir. L'écoute des chants des oiseaux et des paysages magnifiques. Demain, 8h30, d'abord dans la vallée du Cher avec Nature Images Découverte, baladez-vous en groupe. Wilfried Patron à la tête de cette expédition familiale qui vous coûte 3 euros par tête et qui va vous faire prolonger ce grand week-end en douceur. Toutes les informations en appelant au 02 48 58 66 33. 02 48 58 66 33. Une marche musicale est comptée autour des domaines fonciers de Georges Sand dans l'Indre à Nohant-Vic à la place Sainte-Anne de Nohant à 14h30. C'est proposé par Vinciane Esslinger, la guide conférencière du domaine Georges Sand. Après la vallée du Cher, je vous propose une autre marche de 7 km le long de la vallée noire sur les traces de l'écrivaine. Des chemins, des sites naturels, des villages avec des conteurs, des danseurs et des musiciens. Tous vos sens vont être en éveil. Pareil que dans la vallée du Cher, venez en famille ou avec vos amis pour vivre un moment de folklore dans une plongée de l'histoire locale. Vous allez notamment découvrir à quel point les gens simples et la nature, entre autres bien sûr, ont fortement inspiré l'autrice. La marche vous coûte 8 euros, elle est gratuite pour les moins de 12 ans et le petit plus. Vous allez avoir des pauses, collations. Demain 14h30, le départ depuis la place Sainte-Anne de Nohant. Vous voulez encore du folklore? J'ai pour vous un bal trad, un bal traditionnel, demain 21h dans l'Indre, à Fougerolles, à la salle des fêtes. Le duo Tourny-Gallois, Sébastien Tourny et Géraldine Gallois, originaires de La Châtre, proposent dans toute la France leurs notes de vielle à roue et d'accordéon chromatique. Polka, valse, bourrée ou encore mazurka, scottish ou cercle circassien, passez la soirée à danser sur leur musique qui fusionne tradition et modernité. À partir de 21h, demain, à Fougerolles, à la salle des fêtes, l'entrée est gratuite et il y a de quoi boire et manger sur place.
0: Encore de belles propositions, merci beaucoup Fabrice Tiercy pour vos 3 plus et on vous donne rendez-vous lundi à 6h50. L'humour, ça c'est chaque matin avant le journal de 7h, on rit, on sourit, un petit peu de légèreté avec vos humoristes préférés et le Festival de Cannes qui ne fait pas que des heureux, c'est ce que vont vous dire les Guignols et Paco Pérez après les Dire Straits et Money for Nothing. Vous écoutez ici Berry, soyez les bienvenus.

0: Classique, parmi les classiques, Money for Nothing et les Dire Straits à 6h56. Vous écoutez ici Berry, c'est votre radio locale et toute l'actu locale dans 3 minutes 30, c'est votre journal de 7h qui arrive.
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0: Il est 6h57 et comme chaque matin, ce sont vos humoristes préférés qui vous rejoignent à l'écoute d'ici Berry pour rire avec l'actualité et plein feu sur le Festival de Cannes. Aujourd'hui, dans l'humour en tube, Fred Ballard, vous avez croisé sur la croisette un monstre sacré et très regretté du cinéma français, pas forcément très fan des mondanités.
7: Profite le festival, profite Cannes, monte les marches.
8: Non, j'aime pas les marches. Il n'y a que des cons qui montent les marches.
9: Ah oui, son enthousiasme débordant et son humeur joyeuse nous manquent cruellement. Mais heureusement pour nous, les guignols ont immortalisé Jean-Pierre Bacri et son franc-parler. Jamais avare de compliments, Jean-Pierre.
8: Hier, ce putain d'escalier, on a vu que Laetitia Casta. J'ai rien contre, mais elle est pas actrice. Elle fait la pub de crème à la con pour s'enlever les comédons du pif. Ou des savons intimes pour se nettoyer la foune.
9: Mais comme quoi, on peut commencer par des pubs peu glorieuses et finir actrice. Hein. Le monde du cinéma est magique. Et le Festival de Cannes attire parfois des critiques très marrantes.
10: J'y suis allé pour observer un peu ce qui se passe. C'est vraiment un maximum d'opulence. Mais on n'imagine pas à quel point. Il y a des petits jets qui survolent Cannes, qui atterrissent à Nice. Ensuite, ils viennent en hélicoptère. Ils logent dans des palaces en front de mer pour présenter des films sociaux, souvent. Mais en fait, quand ils pensent, c'est un peu des riches qui vont au cinéma pour voir d'autres riches en train de jouer des pots. Puis dire à l'un d'entre eux, bravo, t'as très bien fait le pauvre cette année, tu mériterais d'être encore plus riche. En fait.
9: Voilà, bah quand on rate la montée des marches et qu'on n'est pas invité aux projections du jour, on peut compter sur Paco Pérez pour nous résumer le Festival de Cannes en trois vannes. On lui décerne la Palme d'Or du LOL.
0: Ouais,
9: bah oui, c'est à l'unanimité.
0: C'est horrible vu comme ça, mais c'est bien vrai. Merci beaucoup Fred Ballard, l'humour en tube, c'est à réécouter sur l'application Ici Berry. 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Dans 15 minutes, mon œil, le regard de Gérald Roux sur l'actualité. On va parler de sous, de finances, d'économie et pour les adolescents ce matin.
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0: Merci d'avoir choisi Ici Berry, votre radio locale. Il est 7h. Ici Berry, première sur l'actu locale, votre journal, Alexandre Rubin.
11: Elle court après ce titre depuis 4 ans et peuvent bien aller le décrocher dès ce soir. Les joueuses du Tango Bourges Basket sont à un match d'être sacrées championnes de France. Mais pour cela, il faut battre à nouveau Basketland, comme la semaine dernière, sauf que cette fois, eh bien, c'est sur le parquet de Mont-de-Marsan, Michel Benoît.
12: Samedi, les Berruyères ont été dominatrices dans tous les compartiments du jeu avec très peu de déchets et une belle adresse. C'est cette détermination et cette intensité qu'il faudra à nouveau déployer face à une équipe landaise qui aura sûrement tiré les leçons de sa défaite au Prado. Kariata Diaby s'attend à une confrontation très physique dans une ambiance très chaude.
13: On a été vachement dominante au rebond, donc ça va être la clé de ce match aussi. Et après, bah, nous, on a eu plus de réussite qu'elles. Et vu qu'elles seront à domicile, bah, on verra la réussite commencer. C'est les deux derniers matchs de la saison. Après, on va avoir 2 mois et demi de vacances. Donc, c'est le moment de finir ce match-là et d'être rincé, limite, ne plus pouvoir marcher.
12: Tout faire, évidemment, pour éviter une belle. En soignant les détails, ne rien lâcher. Le coach Olivier Lafargue se veut toujours aussi pragmatique.
14: On ne va pas révolutionner notre jeu. L'équipe de Basketland a démontré
2: montré toute l'année sa capacité en fait à pousser, à pouvoir récupérer des ballons. Toi, si tu es prêt à gérer ces choses-là, alors il peut t'arriver de belles choses. Et c'est ce sur quoi on garde notre focus.
12: Un coach très satisfait de l'investissement de son équipe qui a su se mettre en mode play-off. Un titre viendrait couronner la belle progression de l'équipe tout au long de la saison.
11: Et pour pousser derrière nos tangos, vous avez plusieurs options. Le club organise une projection du match sur écran géant directement au Prado, à Bourges, mais dans tous les cas, nous, on vous fait vivre cette finale retour sur Ici Berry avec les commentaires de Karl De Châtre. Le coup d'envoi, c'est à 20h45. On sera alors à ce moment-là, à 20h45, dans la dernière demi-heure du match du maintien pour la Berry. Les footballeurs Castelroussin se déplacent sur la pelouse de Valenciennes. Une victoire et c'est le maintien en Ligue 3 assuré pour la saison prochaine. On croise les doigts très très fort.
0: Et on vous donne rendez-vous dès 19h15 sur notre antenne pour suivre ce match avec un Sylvain Rogis des grands soirs, forcément.
11: L'actualité de ce vendredi, c'est aussi cette interpellation à Bourges d'un jeune de 15 ans. Après des tirs de mortier d'artifice en direction de la police municipale dans la nuit de mardi à mercredi vers le centre commercial Cap Nord, il doit passer devant un juge le 20 juillet prochain. En attendant, il est placé sous contrôle judiciaire. L'enquête, elle, se poursuit pour identifier d'autres auteurs de ces tirs de mortier d'artifice. Les gendarmes de l'Indre sont toujours mobilisés pour tenter de localiser cet homme de 62 ans qui n'a plus donné de nouvelles depuis mercredi. Il est parti marcher du côté de Saint-Genoux, c'est vers Buzancé. Un hélicoptère a survolé le secteur hier. On vous a mis sur ici.fr la description physique de ce monsieur et la procédure à suivre si vous l'avez aperçu.
0: Il est 7h03 et vous écoutez Ici Berry. Une manœuvre très périlleuse se termine en ce moment.
11: En cours depuis 5h ce matin pour soulever les 170 tonnes de la nouvelle passerelle ferroviaire. 60 mètres de long pour relier la gare au secteur de la maison Mélotée à Châteauroux et pensée pour s'adapter parfaitement au paysage. Description de Baptiste Lassimouillas, c'est le directeur général délégué de l'entreprise Renauda, société berrichonne, qui a conçu cette passerelle.
3: Alors l'idée du design, c'est une courbe pour échapper les installations SNCF existantes, puisqu'on intervient au-dessus du domaine SNCF, mais d'un point A à un point B qui est imposé du fait de l'environnement urbain côté nord, au niveau de la gare routière, et du fait de l'ouverture aussi côté sud, côté Mélotée. Donc cette passerelle se voulait avec un point de départ et d'arrivée incliné. Donc il était tout naturel pour les architectes, ingénieurs qui ont conçu l'ouvrage d'avoir cette courbe qui donne beaucoup d'esthétique et d'architecture à cet ouvrage.
11: Mais par contre, on ne va pas pouvoir emprunter cette passerelle tout de suite. Encore un petit peu de patience, elle doit être ouverte cet automne. L'installation de cette passerelle au-dessus des rails devait avoir lieu à tout prix ce week-end pour profiter de l'interruption de la circulation des trains sur la ligne POLT en raison de nouveaux travaux sur les voies. Cet axe Paris-Orléans-Limoges-Toulouse qui était au cœur d'un déplacement de Jean Castex. Le PDG de la SNCF s'est rendu à Limoges cette semaine, Jérôme Osterman.
14: Jean Castex a d'abord reconnu que l'État avait délaissé cette ligne pendant plusieurs dizaines d'années, mais il l'affirme, les investissements sont repartis avec un point d'étape important, la fin imminente de la première phase de régénération des voies et la livraison des nouvelles rames oxygène l'année prochaine.
15: C'est d'abord l'achèvement d'un plan d'investissement massif depuis 2018, 1,9 milliard d'euros. C'est une priorité. Deuxième échéance, toujours en 27, la livraison des nouvelles rames. Il faut qu'à cette échéance, Paris soit à nouveau à 2h52 de Limoges.
14: Mais pour le PDG de la SNCF, les investissements devront se poursuivre et même s'accélérer pour rattraper le retard. Cela vaut aussi pour les petites lignes du quotidien. Mais qui financera la loi cadre sur le développement des transports adoptée fin avril par le Sénat apporte un début de réponse.
15: De bonnes nouvelles. À partir de 2032, le ferroviaire va récupérer une partie des recettes autoroutières. Donc ça, c'est évidemment très important. Ça va beaucoup nous aider. Avec une étape intermédiaire annoncée par le Premier ministre la semaine dernière, qui se situe en 2028, où la SNCF disposera pour moderniser et rénover son réseau d'1,5 milliard supplémentaires par an.
14: À condition que cette loi cadre soit maintenant adoptée en deuxième lecture à l'Assemblée nationale, un sujet auquel les associations d'usagers sont évidemment très sensibles. Les usagers du train qui, après leur rencontre avec le PDG de la SNCF, restent décidés à défendre ce moyen de transport qui, à leurs yeux, a plus que jamais de l'avenir, y compris dans les régions très rurales.
11: Reportage Jérôme Osterman pour Ici Berry. Et puis c'est la fin du suspense. Ça y est, on connaît le nom des 26 joueurs français sélectionnés pour le prochain mondial. Entre le Mexique, les États-Unis et le Canada avec une très bonne nouvelle pour Jean-Philippe Mateta. L'ancien Castelroussin qui évolue maintenant en Angleterre à Crystal Palace est sélectionné aux côtés d'Ousmane Dembélé, de Kylian Mbappé ou encore de Bradley Barcola pour les attaquants. Le premier match des Bleus, ce sera le 16 juin dans presque un mois face au Sénégal. On vous a mis la liste complète sur ici.fr.
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11: Bon, il fait pas chaud hein, aujourd'hui, Simon.
0: Température entre 4 et 6 degrés avec des brumes, des bandes brouillard qui sont largement visibles dans le sud du Berry, dans un secteur qui va de La Châtre à Saint-Amand-Montrond, même jusqu'à son coin. Donc soyez extrêmement vigilants. Température de 4 à 6 degrés, je vous le disais, 5 degrés à Châteauroux, 6 degrés à Bourges, 4 petits degrés à Issoudun, à Vierzon et à Argenton-sur-Creuse. Cet après-midi, risque orageux sur le nord du Berry, des températures en moyenne autour de 15 degrés.
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0: Les années 80, 7h07, elles résonnent dans votre radio locale Ici Berry, dans votre cuisine, dans votre voiture ou sous la douche. Et vous allez chanter, forcément, même si on comprend que la moitié des paroles, Indochine et l'aventurier.
17: Mais c'est vrai.

0: L'aventurier Indochine à 7h10, c'est Sibéric, Gloria Gaynor, I Will Survive. Et avant 7h30, Daniel Balavoine et Lipstick Polychrome, merci d'avoir choisi votre radio locale. Bienvenue à vous qui nous rejoignez.
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0: Et demain, tous derrière Monoro et Sibéry, partenaire du concours Eurovision de la chanson et soutien inconditionnel, évidemment, de la France avec notre chanson Regarde-moi. Le top 5, la victoire, cette année, elle est peut-être pour nous. Alors, nous, on peut pas voter, pour le coup, on le sait, on peut pas voter pour notre propre pays, mais si vous avez des copains en Europe, dites-leur de voter pour nous, ça fait toujours plaisir. Et puis, samedi soir, sur France 2, 21h, avec les commentaires de Camissaire, fait de Stéphane Bern. Stéphane, qu'on retrouve dans moins d'une heure pour nous raconter l'histoire de la première machine à coudre qui avait créé le scandale à l'époque.
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0: Il est 7h13, mon œil, ici Berry, le regard sur l'actualité de Gérald Drouet ce matin avec vous. Gérald, on parle de sous, de finances, d'économie pour les adolescents.
5: Oui, parce que c'est décidé, au collège, à la rentrée prochaine, l'éducation économique, budgétaire et financière sera généralisée à toutes les classes de 4e. L'idée est d'apprendre aux ados quelques notions de base d'économie. Quelques heures dans l'année y seront consacrées. Alors on se rassure, ce sera du concret, comme gérer son budget au moment où les ados reçoivent leur argent de poche, apprendre les différentes manières de payer, alors que les moyens de paiement se multiplient, comment fonctionne une banque, comment fonctionne l'épargne, le crédit. Le programme prévoit aussi d'ajouter quelques notions d'économie générale. Il y a quelques mois, un sondage révélait que 40% des 18-24 ans avaient déjà consulté une intelligence artificielle pour des conseils financiers. Plus simplement, en décortiquant sa première fiche de paye, en remplissant sa première déclaration d'impôt, combien de jeunes adultes se sont dit un jour « ça, j'aurais bien aimé qu'on m'en parle pendant mes études ». Car au collège, on nous fait découvrir les mitochondries, on nous apprend le théorème de Pythagore, c'est très bien, mais on ne s'en sert pas forcément beaucoup dans la vie de tous les jours. Alors que la notion de taux d'intérêt, par exemple, ça peut être très utile quand on emprunte de l'argent ou qu'on en prête. Dans certaines familles, très vite, les enfants sont mis au courant par leurs parents. Ils vont jongler très jeunes avec les notions d'argent, de finances, et ça va leur servir toute leur vie. Dans d'autres familles, en revanche, ce sera moins le cas. C'est pour ça que cet enseignement économique en 4e peut aider à démocratiser toutes ces notions très utiles, ne serait-ce que pour échapper aux arnaques financières qui pullulent sur les réseaux sociaux ou simplement sur le net en général.
0: Mon œil, chaque matin avant 7h15 avec ici Berry, votre météo. Profitez des éclaircies de ce matin, ça ne va pas durer. Les températures ne dépasseront pas les 15 degrés aujourd'hui et l'orage devrait faire son retour dans le nord du département, dans le nord de notre Berry d'ailleurs, puisque le Cher sera touché également.

0: Gloria Gaynor, I Will Survive à 7h18. Vous écoutez Sibérie, l'écho du Sibérie chaque matin. On s'intéresse aux entreprises qui font bouger l'économie de l'Indre et du Cher. Mon invité ce matin est à la tête de la SAS, Pierre-Robert, mais pas que. Bonjour.
1: Bonjour.
0: Pourquoi je dis mais pas que? Parce que finalement, vous dirigez, on peut dire, deux entités, c'est ça?
1: C'est ça, exactement. Donc il y a la SAS Pierre-Robert et la SAS Énergie, avec qui j'ai un associé sur la partie énergie pour la partie technique. Qui représentent l'électricité, la plomberie et le chauffage.
0: Pourquoi on parle de ces deux entreprises en même temps? Parce qu'on peut dire qu'elles sont complémentaires, finalement.
1: Exactement, ouais, ça nous permet d'assurer plusieurs secteurs d'activité dans le bâtiment. À la base, c'était la SAS Pierre-Robert donc, qui faisait de la charpente couverture, qui en fait toujours. Ensuite, on a développé la partie plâtrerie-isolation, puis la menuiserie, et ensuite j'ai eu l'idée de créer cette entreprise d'électricité, plomberie et chauffage pour justement compléter notre secteur d'activité et permettre de répondre mieux et de façon plus efficace à nos clients, surtout lorsqu'on monte beaucoup, on monte beaucoup d'ossature bois, d'extension, donc forcément ça permet d'avoir un chantier qui est plus fluide et mené à bien plus rapidement.
0: C'est ce que j'allais vous demander finalement, au-delà de l'intérêt, en quoi c'est important aujourd'hui finalement, entre guillemets, toucher tous les domaines, ou en tous les cas cette polyvalence quand on parle de ces cœurs de métier, est-ce que c'est une demande des gens? Est-ce que pour vous justement ça vous permet aussi d'être un peu plus au fait et de pouvoir toucher finalement à tous les cœurs de métier et tous les domaines que ça comprend?
1: Ouais, exactement. Ouais. Après, c'est une demande des clients. Effectivement, je l'ai eu beaucoup en demande à mes débuts. Après, il y a des secteurs sur lesquels je pouvais pas répondre au début, donc forcément, on n'était pas sur tous les sujets. Mais effectivement, c'est quelque chose qui permet d'avoir une certaine fluidité dans les chantiers, que ce soit pour nous ou pour les clients, et d'avoir quelque chose de plus rapide, parce que forcément, quand on a plusieurs entreprises qui interviennent, il faut que tout le monde se coordonne, et forcément, des fois, le client n'est pas rassuré, n'a pas forcément le statut pour pouvoir gérer tout ça.
0: Vous-même, comment est-ce que vous êtes rentré dans ce métier-là? C'est une histoire familiale? C'est quelque chose que vous avez découvert par vous-même au fil du temps? Comment ça s'est passé?
1: Bien sûr, ouais. Alors, pour la petite histoire, moi, c'est mon grand-père qui était coureur, avec qui j'ai passé toutes mes vacances et qui m'a appris le métier là-dessus. Donc, forcément, depuis mes 10 ans, moi, je suis dans ce métier-là et c'est quelque chose qui m'a plu. Et donc, voilà, c'est surtout grâce à lui. Et après, voilà, je me suis formé. Et puis j'ai eu l'idée de me lancer en 2018 pour parce que j'en avais envie et je m'en sentais capable de gérer une entreprise. Voilà, on a commencé tout seul, hein, comme tout le monde, et puis après on a grandi au fil du temps.
0: Comment ça vous est venu justement peut-être l'envie de diriger votre entreprise? C'était une envie d'être votre propre patron, une envie peut-être d'avoir un petit peu plus la main et un petit peu plus de liberté, j'ai envie de dire, sur ce que vous aviez envie de faire?
1: Oui, bien sûr, c'est exactement ça, et aussi avoir la gratitude, voilà, faire les chantiers pour soi, avoir cette envie de gérer. C'est pas quelque chose qui me faisait peur à la base. Après, bon, bien sûr, c'était une nouvelle aventure comme tout le monde, mais c'est vraiment quelque chose qui me tenait à cœur et qui me faisait plaisir. Voilà.
0: Merci en tout cas d'être venu dans ce studio pour nous parler donc de ces deux entreprises qui sont toutes les deux situées à La Châtre. Hein.
1: À Nohanvic, exactement. Ouais,
0: Nohanvic. Merci beaucoup.
1: Merci à vous.
0: Très belle journée.
1: Merci.
0: À bientôt. 7h22, Daniel Balavoine, Lipstick Polychrome. L'actu local dans un petit peu moins de 8 minutes. Et puis on va découvrir qui a gagné ses invitations pour la Love Loisir ce matin. Très bon début de journée.

0: Polychrome, Daniel Balavoine. Il est 7h26. 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
0: À Buzancay, bonjour Sophie.
2: Oui, bonjour.
0: Et félicitations, c'est vous qui repartez avec vos invitations pour l'Alaf Loisirs.
2: Merci.
0: Ce matin.
2: Merci beaucoup, c'est gentil, merci.
0: Tout le plaisir est pour nous. Vous êtes agent d'entretien, c'est quoi? Vous intervenez dans les bureaux, chez les gens?
2: Les deux, en fait.
0: Alors, oui. Comment ça se passe les journées? Parce qu'on a souvent cette image de ça commence tôt, ça finit tard, il y a une longue pause entre les deux et les nuits doivent être courtes, non?
2: Non,
0: ça va?
2: Non, ça va. Ça se passe très très bien, c'est bien régulé, non, il n'y a pas de souci.
0: Bon, bah tant mieux. C'est quoi le programme de ce long week-end là pour vous?
2: Pour l'instant, aujourd'hui je ne travaille pas et ce matin je vais aller faire le marché, voilà. Et puis après on verra au fur et à mesure.
0: Ouais, peut-être une sortie au ciné, il y a plein de beaux films à voir en ce moment.
2: Justement, vu la météo d'hier, j'y suis déjà allée hier, donc on verra. On verra dans le week-end.
0: Qu'est-ce que vous êtes allé voir?
2: La Vénus électrique.
0: Alors, comment il était?
2: C'est spécial. Mais l'histoire c'est pas facile en fait à décrire.
0: Non, mais j'ai senti quand vous avez commencé à parler que ça allait être, que c'était peut-être un petit peu particulier comme film, pas pour tous les publics.
2: Voilà, tout à fait. C'est particulier, mais non. Sinon, il est très bien, mais c'est vrai que c'est pas évident d'en parler en fait. Faut presque aller le voir.
0: Bon. Voilà, oui. Et ben en tout cas, merci Sophie d'avoir partagé ça avec nous. Je vous souhaite un bon week-end et je vous embrasse. À bientôt.
2: Merci à vous aussi. Bon week-end. Au revoir.
0: Au revoir. L'actu locale de retour dans 2 minutes à la une de l'info d'ici. Évidemment, la Berry qui joue son maintien ce soir.
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0: Promis. Il n'y a aucun lien. Dans 10 minutes, en Berrichon dans le texte, Denis Cousin nous parle de funérailles berrichonnes. Promis, il n'y a aucun lien entre Denis
5: avec
0: Cousin
5: avec ce qui arrive.
0: Vraiment.
5: On espère en tout cas, vraiment.
0: J'en suis garant, je m'en porte le garant ce matin. 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
0: C'est vendredi aujourd'hui, bon début de week-end, bon week-end prolongé si c'est le cas. Il est bientôt 7h30 à la une de l'info d'ici, Alexandre.
5: Eh bien, on parle de cette très grande journée sportive qui s'annonce aujourd'hui. La finale, retour du championnat de France de basket pour nos tangos et le match du maintien pour la Berry qui se déplace ce soir sur la pelouse de Valenciennes où la victoire serait plus que jamais la bienvenue. Le point sur les différents scénarios, c'est juste après le tour de l'actualité en France et dans le monde. Le 90 secondes, c'est avec vous, Valentine Letesse.
6: Un ado de 15 ans tué par balle dans un hall d'immeuble, un autre de 13 ans entre la vie et la mort et un troisième de 14 ans blessé. L'insupportable bilan d'une fusillade hier soir à Nantes, un règlement de compte selon le procureur sur fond de trafic de drogue. La vidéo a fait le tour des réseaux et des chaînes d'infos. Un ancien professeur de sport est placé en détention provisoire en Haute-Saône, piégé sur Internet par un chasseur de pédocriminels. L'internaute a changé son apparence en jeune fille grâce à l'intelligence artificielle. L'endiguement total de l'antivirus en France est tout à fait possible ce matin. Un épidémiologiste l'affirme au vu des tests négatifs des 26 cas contacts des passagers de l'HV Andus, le bateau de croisière à bord duquel 3 passagers sont morts du virus. Vous pouvez le fumer mais plus manger de CBD. Tous les produits alimentaires au cannabidiol, tisane, huile et autres bonbons sont interdits à la vente à partir d'aujourd'hui. Certains contiennent des substances interdites, la cause de plusieurs centaines d'intoxications. Des absences surprises chez les Bleus, sélectionnés pour la Coupe du Monde de foot en Amérique. Didier Deschamps a dévoilé une liste de 26 noms hier soir et Lucas Chevalier comme Eduardo Camavinga reste sur la touche. La toute première prestation en direct de la France à l'Eurovision. La chanteuse Monroe a interprété sa chanson Regarde hier soir et à la veille de la finale du concours de chansons européen demain à Vienne en Autriche. C'est à voir dès maintenant en vidéo sur ici.fr.
5: Et le grand angle d'Issy-Berry est consacré à ce match crucial pour l'avenir de la Berrichonne Football ce soir. Déplacement sur la pelouse de Valenciennes, une équipe qui n'a plus rien à jouer. Et Sylvain Rogy, les footballeurs castelroussins peuvent encore éviter la relégation.
7: La Berry est habituée à jouer toute sa saison lors du dernier match. Elle l'a fait et elle s'est maintenue en 2023 sur la pelouse du Paris 13 Atlético, victoire 3-2. En revanche, avant d'être repêchée, elle était descendue en N2 à Boulogne-sur-Mer la saison dernière, qui jouait la montée en Ligue 2 par les barrages. Cette saison rebolote. Les Castelroussins doivent l'emporter sur la pelouse de Valenciennes ce soir pour valider leur maintien. Et cette équipe a les moyens de le faire. Damien Hoth est l'entraîneur des Bleus et Rouges.
8: L'équipe est capable de faire quelque chose, surtout qu'elle se sent capable de le faire. Enfin voilà, les retours de certains joueurs me font du bien. Ils font du bien à l'équipe et font du bien à tout le monde. Je pense à Corentin Jean, ouais, je pense à Emeric, je pense à Piquionne. Tout ça, c'est pas des retours anodins quand même. On disait au début, je m'amusais de leur dire qu'on partait parfois à la guerre avec des lance-pierres. Là, on a changé d'armement quand même.
7: Alors, qu'en pense le très expérimenté milieu de terrain Corentin Jean, qui a connu la Ligue 1, la Ligue 2 et maintenant le national avec la Berry?
9: Déjà, c'est une chance de pouvoir se maintenir sur la dernière journée parce que ça a été très compliqué. Voilà, on sait qu'on a vécu des moments pas simples dans la saison et de pouvoir jouer notre maintien, sachant qu'on a notre destin quand même entre nos pieds, si je puis dire. Donc c'est une chance pour nous. Donc voilà, d'y aller, voilà, avec le plein de confiance, sans se prendre la tête, sans calculer, pour vraiment jouer libéré, parce que on sait que sur ce genre de match, des fois, il y a un peu de tension, il y a un peu de crispation, et c'est là qu'on déjoue et on fait des erreurs. De toute façon, ça va être le match le plus dur. Ça va être plus dur que Dijon, ça va être plus dur que Sochaux. Ça, faut se le mettre dans la tête. Ils vont pas, Valenciennes, ils vont pas jouer en claquette. Donc, nous, il va falloir qu'on soit solide, concentré sur les détails, sur toutes les erreurs qu'on a pu faire dans la saison, que ce soit défensivement, offensivement, vraiment qu'on joue ensemble. Et si on arrive à être ensemble comme on l'a fait contre Dijon et Sochaux, il y a de grandes chances qu'on fasse de belles choses.
7: Après ces deux exploits face aux deux premiers de la classe, Dijon et Sochaux, la Berry a son destin en main pour fêter comme il se doit le maintien en cas de succès. Mais bon, il faut le dire, un nul pourrait suffire si Quevilly-Rouen Métropole est battu par le Paris 13 Atlético.
5: Le grand angle signé Sylvain Rogy, que l'on retrouvera ce soir en direct du stade du Hainaut à Valenciennes dès 19h15 pour nous faire vivre ce match ultra important.
0: Au programme de la prochaine demi-heure, Alexandre.
5: Eh bien, direction le chantier le plus important de l'année à Châteauroux, tout simplement, la pose de cette nouvelle passerelle ferroviaire entre la gare et le quartier Méloté. L'installation se termine en ce moment même, elle a été décalée tout au long de la nuit. Dans un quart d'heure maintenant, on entendra l'ingénieur à la tête des opérations, Baptiste Lassimouillas, est notre invité.
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5: On voit un petit peu de soleil, mais ça risque de ne pas trop durer.
0: La grisaille qui va venir tapisser le ciel du Berry d'ici à la fin de journée, avec un risque d'orage également en fin d'après-midi dans le ciel du Berry. Voilà ce qui vous attend pour cette journée, avec des températures qui ne dépasseront pas les 15 degrés. Ce matin, des brumes un petit peu partout dans l'Indre et dans le Cher, notamment au sud, et des températures de 4 degrés pour vous qui nous écoutez à Saint-Amand-Montrond, 5 degrés à Châteauroux-Bourget, soudain 6 degrés tout juste à Vierzon et à La Châtre.
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0: 7h35, Florent Pagny, si tu veux m'essayer. Très bon début de journée à l'écoute de votre radio locale.

0: Si tu veux m'essayer, et Florent Pagny, Coldplay avant 8h pour vous accompagner. Et qu'est-ce qu'on a d'autre de beau à vous offrir ? Renaud qui fêtait ses 50 ans de carrière sur la scène du Zénith de Paris hier soir. 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
0: Avec l'accent français dans le texte, s'il vous plaît. L'accent berrichon, l'huile là, Denis Cousin, chaque matin, vous apprend un mot, une expression ou une histoire de notre beau Berry. Et Denis, ce matin, il est question de funérailles berrichonnes.
3: Il y a le glas qui sonne, c'est les funérailles au vieux Twain.
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3: Mais un petit jour, promenade dernière, je nous en irons les deux pieds devant, nous dit la chanson de Mentou. Quand chacun va à défunter, là où qu'il la repose dans ses plus beaux habits, on arrête les pendules. On couvre les glaces en qu'un linge, puis on met une branche de buis dans de l'eau bénite pour que les visiteurs y aspergent un alcor. Dans le temps, il y avait déjà de monde qui prenait le journal. Ça fait que les avis de décès, ils se faisaient grâce à une parsoune qu'on appelait la smoneuse ou la prieuse, qu'annonçait les funérailles. Quand gamin, j'étais au bout de Saint-Denis chez la grand-mère Joséphine, il y avait encore la Marie-Luce qui a passé pour dire « Je viens vous prier pour l'enterrement d'un tel qui sera vendredi à 3h. » À Reuilly, en face de l'église, il y avait le Café de Paris. Pour les funérailles, les femmes, elles allaient à l'église. Puis les zooms, il y en a ben bon mal qu'ils allaient plutôt boire un canon. Gilbert, le patron du bistrot, il jetait par derrière son ridio. Puis quand que la cérémonie elle était finie, il disait « Messieurs, ça sort !» Ça voulait dire qu'il fallait qu'il paye un, puis qu'il se dépinchait d'aller bénir le corps. Après le cimetière, les gars, eh ben, ils reboivent un coup. Puis, comme dans la chanson de Mentou, ils se disent tout vide en yeux verts. Oh, que le pour gars serait-il content. Si au lieu d'être sur le cimetière, il était là, buvant le vin blanc. Là, on dit que du bien du défunt. Même si c'était pas toujours un bravoum. Comme nous le raconte Gabriel Nico. 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
1: En berrichon dans le texte, Denis Cousin à 7h42. Ici Berry, la météo. Du soleil pour l'instant, du gris en fin de journée, un risque d'orage en fin d'après-midi. Température jusqu'à 15 degrés, pas plus.
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1: 7h43, dans 4 minutes, notre invité ce matin nous emmène sur la passerelle, ou presque, qui est en train de monter au niveau de la gare de Châteauroux.

0: 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Il est 7h46. Ce sont sans doute les travaux les plus impressionnants de l'année à Châteauroux. La pose de la passerelle ferroviaire du côté de la gare. Et cette nuit, l'immense grue est entrée en action pour mettre en place ce colosse. Pour créer un nouveau lien entre la partie nord et la partie sud de Châteauroux, séparée aujourd'hui par les voies ferrées. On en parle ce matin avec Baptiste Lassimouillas. Il est directeur général délégué de Renaudat Centre Construction. Interview réalisée sur site pendant l'opération de levage par Gaël Fontenay.
1: Bonjour Monsieur Lassimouillas.
2: Bonjour.
1: Alors on est donc sur le chantier de cette passerelle. D'abord expliquez-nous, elle ressemble à quoi pour ceux qui ne l'ont pas encore vue?
2: Donc c'est une passerelle de 60 mètres de portée, 5 mètres de large, qui va franchir donc les voies SNCF. L'opération se déroule sous coupure caténaire, sous ce qu'on appelle une opération coup de poing, donc gérée par la SNCF, cadrée par la SNCF. Et cet ouvrage donc est posé sur deux appuis en béton qui ont été réalisés en début d'année 2026.
1: 60 mètres de long, elle fait 170 tonnes, c'est ça?
2: L'ouvrage passerelle fait 170 tonnes. On aura à ajouter à ça des escaliers monumentaux qui seront côté nord au niveau de la ville et côté sud, côté Méloté. Ces escaliers seront produits dans la continuité de la passerelle et posés avant l'été pour ensuite continuer par la serrurerie à la rentrée de septembre.
1: C'est un chantier qui vous a pris combien de temps? Ça paraît énorme.
2: Alors c'est un chantier finalement qui s'est déroulé à un temps un petit peu record, puisqu'on a eu la notification officielle de cette opération au mois de juillet de l'année dernière. Durant les 10 derniers mois, on a réalisé les études, la production et l'assemblage sur site depuis le mois de janvier, avec des finitions de serrurerie et de peinture juste avant l'opération de levage, pour être prêt le jour J et être opérationnel pour viser donc la coupure SNCF prévue sur le pont de l'Ascension.
1: Ça demande une logistique énorme, j'imagine, pour poser une telle passerelle, parce que vous le disiez, il faut se caler avec la SNCF, il y a aussi l'allocation de la grue.
2: Alors tout ça a été anticipé dès le mois d'août l'année dernière. On a anticipé l'allocation de la grue, on a anticipé la charge de production dans nos ateliers à Châteauroux ainsi que sur site avec nos équipes de montage, permettant de pallier à tous les aléas, puisqu'on ne pouvait pas louper la date du pont de l'Ascension qui est la seule date de disponible. Donc l'ensemble des dispositifs ont été mis en œuvre pour atteindre cette date avec une maîtrise parfaite des aléas. Donc c'est pour ça qu'on a su dérouler ensuite cette opération dans de bonnes conditions. L'aléa devient une normalité dans ce genre d'ouvrage.
1: Initialement, c'était annoncé à 18h, ça a été reculé plusieurs fois. Quels étaient les risques? Pourquoi est-ce qu'il y a eu ces petits retards?
2: Alors, on a programmé au départ le créneau le plus tôt, qui était le créneau sur lequel on devait être prêt d'un point de vue technique. Simplement, au-delà de l'aspect technique, il faut des conditions atmosphériques satisfaisantes au niveau du vent, ainsi qu'au niveau des orages. On a malheureusement subi un niveau de vent trop important à 19h avec des orages jusqu'à 20h, 21h. Donc les tests ont pu se faire qu'à partir de 21h. Donc le levage a été décalé dans le temps, permettant d'assurer toute la sécurité et de rendre l'ouvrage plus facile à manœuvrer pour un accostage sur ses appuis définitifs.
1: Pour vous, ça doit être une pression énorme et en même temps une très très grande fierté d'avoir réalisé un tel ouvrage?
2: On est très très satisfait de cette opération. Ça fait partie de notre cœur de cible technique. Donc on a globalement deux à trois ouvrages d'art en réalisation annuelle. Ils sont tous différents les uns des autres, donc il faut sans arrêt se remettre en question. Celui-là est particulier de par sa rapidité d'exécution et l'environnement SNCF. Le prochain sera certainement différent. On en a déjà dans les cartons qui vont rentrer en production pour des opérations futures, notamment sur un chantier à Agde avec une portée supérieure de 20 mètres. On va franchir 80 mètres au-dessus de l'Hérault, et une passerelle à Redon qu'on vient de rentrer, qui est juste en étude en ce moment, avec une manutention aussi un petit peu atypique à travers la ville, avec des grosses remorques. Donc ça fait partie de notre quotidien, donc on se prépare à ça et on essaye de pallier à toutes les dispositions techniques, aléas, et ça fait partie de notre métier.
1: Bon, là ça y est, elle est en place cette passerelle, c'est le soulagement j'imagine.
2: On est content. Tout s'est à peu près déroulé comme on l'avait imaginé. On reste toujours très réservé avant de mettre ces ouvrages sur appui, parce qu'il y a beaucoup de paramètres à caler et à maîtriser. Bon, voilà, la suite, c'est maintenant les ouvrages secondaires qui restent de beaux ouvrages encore à construire, mais avec un niveau de pression un petit peu plus faible.
1: Et on ne montera pas tout de suite sur la passerelle. Il va falloir encore patienter pour le grand public.
2: Voilà, c'est comme je le disais, il faut patienter puisqu'on a la réalisation des deux pylônes d'ascenseur, la réalisation des deux escaliers, avec toute la serrurerie qui va ressembler très fortement à ce qui est déjà mis en place actuellement. Cette passerelle sera livrée pour la fin d'année 2026.
1: Merci beaucoup Baptiste Lassimouillas, bonne journée à vous.
2: Merci, à bientôt.
0: Et si vous étiez sur place, que vous avez pris des photos, des vidéos, vous voulez nous raconter un souvenir autour de cette passerelle qui a existé il y a quelques années à Châteauroux, n'hésitez pas à venir nous le raconter sur la page Facebook Ici Berry. Le voyage dans le temps de Stéphane Bern au temps de la première machine à coudre, mais d'abord celui qui fêtait ses 50 ans de carrière hier sur la scène du Zénith de Paris avec une pléiade d'invités incroyables. Renaud, avec Ici Berry, It is not because you are.

0: avec un accent bien franchouillard comme on l'aime. It is not because you are. Renaud, à qui on souhaite un bel anniversaire de carrière, qui continue donc sa série de concerts au Zénith de Paris. Vous écoutez Ici Berry, l'actu locale dans 4 minutes.
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0: Il est 7h57, le voyage dans le temps de Stéphane Bern. Ici Berry vous permet de mieux comprendre le monde qui vous entoure grâce à l'histoire racontée par Stéphane. Bonjour.
11: Bonjour Simon et bonjour le Berry.
0: Et ce matin, on voyage au temps où la création d'une machine déclenche une immense peur.
11: Un tailleur invente la première machine à coudre vraiment efficace. Les ouvriers se révoltent contre cette machine qui peut leur voler leur travail. La couture avance, mais le tissu social se déchire. Paris, rue de Sèvres, dans les années 1830, dans un petit atelier, un tailleur lyonnais nommé Barthélemy Timonier met au point une machine étonnante et innovante. Une aiguille, un fil, un mécanisme à pédale. Et voilà qu'un vêtement se coud presque tout seul. Presque de l'intelligence artificielle, mais version mécanique. Pour l'époque, c'est une petite révolution. Jusqu'ici, tout se fait à la main, point après point. Des heures de travail et des dizaines d'ampoules au doigt pour une simple veste. L'armée française comprend immédiatement l'intérêt. Timonier obtient un contrat pour fabriquer des uniformes. Il installe un atelier avec plusieurs dizaines de machines. Mais dans les rues de Paris, la nouvelle circule vite. Les tailleurs s'inquiètent. Si une machine peut coudre plus vite qu'un homme, que vont devenir les ouvriers? Surtout qu'une machine ne connaît ni les pauses clopes, ni les pauses café, ni les grèves. Un soir de 1831, plusieurs centaines d'ouvriers envahissent l'atelier. Les machines sont brisées à coups de marteau, les tables renversées, l'atelier entièrement saccagé. Les machines ont appris à coudre, mais pas encore à se défendre. Timonier échappe de peu au lynchage, il fuit. Il passera le reste de sa vie à tenter de relancer sa machine. Mais d'autres industriels feront fortune à sa place. Comme quoi, l'histoire de l'innovation tient parfois qu'à un fil. Deux siècles plus tard, la machine à coudre ne fait plus peur. Mais face aux nouvelles technologies, la même question revient toujours. Jusqu'où les machines vont-elles remplacer les humains? Hier, la pédale. Aujourd'hui, l'algorithme.
0: Merci Stéphane Bern. 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
0: Merci d'avoir choisi votre radio locale Ici Berry, il est 8h. Ici Berry, première sur l'actu locale, votre journal, Alexandre Rubin.
13: Et ça y est, après toute une nuit d'attente, la nouvelle passerelle ferroviaire vient d'être posée il y a quelques instants entre la gare et le secteur de la maison Mélotée à Châteauroux. Un chantier exceptionnel. Et Gaël Fontenay, vous étiez aux côtés des Castelroussins hier soir, très impatient de voir cette passerelle installée.
14: C'est pas tous les soirs qu'on voit 170 tonnes de métal s'élever dans les airs, passer au-dessus des voies et s'installer tranquillement sur le support dédié. Forcément, ça attire énormément de monde. Dans la foule, il y a Antonin, 5 ans, venu spécialement pour...
15: C'est la passerelle.
5: Ils vont la transporter, les grues, ils vont les déplacer. Ça va être un gros pont.
14: Pour l'installer, cette fameuse passerelle, l'une des plus grandes grues d'Europe. Antonin en reste bouche bée. Et tu te pourras dire un jour, moi j'étais là le jour où ils ont mis la passerelle.
5: Ah bon ? C'est sûr que je vais m'en souvenir.
14: Même si au fur et à mesure de l'avancée de la soirée, le public abandonne et rentre chez lui, la pression est énorme pour la trentaine d'agents mobilisés parce qu'évidemment, l'opération n'est pas sans risque. Thomas Dagory, chargé de projet voirie pour l'agglomération.
9: Alors les risques ont tous bien été pris en compte et identifiés. Donc aussi avec la SNCF. Donc c'est surtout des histoires de rotation de la passerelle, donc du colis. Et l'étape aussi qui est assez délicate, c'est la pose. On a toute la nuit pour faire le levage, donc les conditions météo sont favorables.
14: Pour l'emprunter, il va maintenant falloir patienter. Brice Taillon est maire adjoint à Châteauroux.
10: Là, c'est vraiment le gros œuvre, mais à côté de ça, il y a tout un tas de choses à faire, des équipements à ajouter, les escaliers, toutes ces choses-là. Donc ça va encore demander quelques mois de patience à tous les Castelroussins.
14: Mise en service prévue pour cet automne.
13: Reportage de Gaëlle Fontenay pour Ici Berry. Et cette passerelle, elle remplace une autre démantelée il y a quelques temps parce qu'elle était trop rouillée.
0: Et justement, vous nous racontez sur notre page Facebook vos souvenirs avec cette ancienne passerelle emblématique.
13: L'actualité, c'est aussi ce matin cet appel à témoins toujours en cours lancé hier par la gendarmerie de l'Indre pour tenter de retrouver un homme de 62 ans disparu du côté de Saint-Genoux vers Buzancé. Il est parti marcher il y a deux jours mais n'est pas rentré chez lui. Il s'agit donc d'un homme d'1m65, cheveux gris avec une barbe. On vous a mis toutes les informations sur notre site ici.fr. Un jeune de 15 ans interpellé à Bourges, soupçonné d'avoir participé à ces tirs de mortiers d'artifice en direction de la police municipale. C'était dans la nuit de mardi à mercredi. Il devra s'en expliquer le 20 juillet prochain lors de son passage devant un juge. En attendant, il a été placé sous contrôle judiciaire et l'enquête se poursuit pour identifier d'autres auteurs de ces tirs de mortiers d'artifice. Des accidents en série et une portion de l'autoroute A71 partiellement coupée dans le Cher. Hier, au niveau de Plainpied-Givaudin, c'est au sud de Bourges. La circulation a pu être rétablie en fin de journée. Visiblement, une voiture a d'abord percuté une autre voiture avant de créer plusieurs suraccidents, 5 blessés. Un homme a dû être désincarcéré avant d'être héliporté vers l'hôpital de Tours en urgence absolue. La préfecture du Cher appelle à la plus grande prudence sur la route. D'autant que les routes, elles étaient chargées hier. Week-end de l'Ascension oblige, et peut-être encore plus que d'habitude d'ailleurs, parce qu'il est impossible de prendre les trains de la ligne Polt. Le trafic est totalement interrompu jusqu'à dimanche inclus, le temps de mener de nouveaux travaux. La circulation sera beaucoup moins perturbée l'année prochaine. C'est ce qu'a assuré Jean Castex. Écoutez le PDG de la SNCF, il était de passage à Limoges cette semaine.
15: On a une échéance qui s'appelle 2027, une étape très importante pour cette ligne. C'est deux choses. C'est d'abord l'achèvement d'un plan d'investissement massif depuis 2018, 1,9 milliard d'euros d'investissement. C'est une priorité. Deuxième échéance, toujours en 27, la livraison des nouvelles rames, qui s'appellent Oxygène, fabriquées par l'industriel CAF, qui, j'espère, viendra dans quelques jours ici à Limoges rappeler les échéances sur lesquelles ils sont engagés en octobre de l'année dernière, livraison des premières rames au printemps 2027 et des dernières à la toute fin de cette année 2027.
13: Des nouvelles rames qui sont censées à terme raccourcir le temps de trajet entre Châteauroux et Paris d'environ 10 à 15 minutes.
0: Il est 8h04, elles ne sont qu'un match d'un titre de championne de France.
13: Les Berruyères du Tango Bourges Basket avant ce match retour dans cette finale face à Basketland. Bourges qui a battu les Landaises la semaine dernière à l'aller au Prado, 67 à 49. Cette fois, ce ne sera pas la même ambiance sur le parquet de Mont-de-Marsan. Début du match à 20h45 et l'on vous fait vivre cette rencontre en direct sur Ici Berry avec les commentaires de Karl de Châtre. Pour une soirée décidément très sportive, Ici Berry qui est aussi au rendez-vous pour vous faire vivre ce match crucial pour la Berrichon Football, tout simplement le match du maintien face à Valenciennes sur la pelouse des Nordistes. Une rencontre avec énormément de pression pour les joueurs, pour le staff aussi. Mais il ne faut pas tomber dans un stress qui paralyse et met en garde Damien Hoth, l'entraîneur de la Berry.
16: Ils ont eu pendant toute la semaine des discours qui étaient porteurs, des discours qui étaient là pour les libérer, des discours qui étaient là justement pour qu'ils jouent en confiance. Voilà, il n'y avait pas eu d'approche du style pensez à vos familles, si jamais on est en décembre, pensez au club, pensez à tout le reste. On va pas se mettre toutes ces secousses là sur nous, on va surtout penser à jouer ce match et à l'aborder en ayant bien conscience que pour nous c'est une chance. Je pense qu'il ne faut pas qu'on se trompe de préparation, il ne faut pas qu'on se trompe de débat non plus. Pour nous, c'est une chance. L'équipe qui ne joue pas, c'est beaucoup plus stressant. Voilà, donc profitons de la situation, non pas comme une tension particulière, comme un fardeau, mais profitons du match comme une chance pour nous de pouvoir réussir l'objectif. Avec ce groupe-là qui revient entre guillemets de l'enfer, si on en remet une couche d'enfer, je pense que ça sert à rien. Je pense qu'il faut simplement continuer à véhiculer du positif et à avoir cette référence positive des deux derniers matchs.
13: Voilà, jouer décomplexé, le coup d'envoi c'est à 19h30 avec les commentaires de Sylvain Rogy, dès 19h15 en direct du stade du Hainaut à Valenciennes. Ousmane Dembélé, N'Golo Kanté, Mike Maignan, voilà quelques-uns des noms sélectionnés par Didier Deschamps pour participer au prochain mondial avec l'équipe de France. Il a fait son annonce hier. Jean-Philippe Mateta qui sera aussi du voyage, ça vous parle très certainement si vous suivez la Berrichonne. L'attaquant formé à Châteauroux évolue maintenant à Crystal Palace en Angleterre. Le premier match des Bleus dans ce mondial, ce sera dans un mois, le 16 juin, face au Sénégal à New York.
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13: On a une journée mitigée, Simon.
0: Mais qui commence sous le soleil, ouais. Quand même. On en profite parce qu'après, effectivement, ça va très rapidement devenir un petit peu plus compliqué, quoi. Il y aura du gris, beaucoup, de la pluie, un petit peu. Des orages également localisés sur le nord du Berry, c'est ce que nous dit Météo France ce matin. Donc, on fait attention avant de partir de la maison ce matin, surtout cet après-midi. Alors, les cartes de Météo France, elles ont changé depuis que je vous dis ça. Le risque d'orage, il est généralisé sur l'ensemble de l'Indre et du Cher dès 14h.
13: Bah, super.
0: Voilà, yes. Voilà.
13: Allez, on va profiter du soleil. Hein.
0: Bah, ce matin! Oui. Ce matin, vous pouvez en profiter. Cet après-midi, ça va être un petit peu plus compliqué. Des orages qui passeront d'ouest en est et qui vont s'intensifier en fin d'après-midi.
13: On vous en dépite.
0: Mais oui, parce que moi, je voulais annoncer du soleil. C'est un week-end de pont. C'est on en prof. Non, voilà, on n'en profite pas. On en profite pour rester à la maison, plaid et une petite série à la télé. Tant
13: exactement.
0: Ou alors vous écoutez ici Berry parce que ça va être une grosse soirée de sport, évidemment. Température jusqu'à 15 degrés cet après-midi sous l'orage, donc.
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0: Bah tiens, When the rain begins to fall, Jermaine Jackson et Piazzato. Quand ça veut pas, il y a un moment, ça veut pas. Voilà. Merci d'écouter Ici Berry. Très bon début de journée.

0: Jackson, Chaz Adora. When the rain begins to fall à 8h12, Jean-Jacques Goldman arrive.
1: 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Les violons, le décor et ses mots de velours.
0: Et Véronique Sanson qui n'a définitivement besoin de personne. Très bon début de journée, merci d'avoir choisi votre radio locale, ici Berry.
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0: C'est jusqu'à dimanche. 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
0: 8h15, c'est pas vrai, votre rendez-vous ici Berry anti-arnaque avec vous, Aude Razo. Les escrocs ont trouvé une nouvelle célébrité pour tenter de nous piéger, c'est Emilien, l'ancien champion de l'émission Les 12 coups de midi.
8: Oui, je suis tombée l'autre jour sur cette vidéo, on va l'écouter, elle est à peu près partout en ce moment sur les réseaux sociaux.
9: Il y a 20 minutes, j'ai pris votre téléphone, je me suis inscrite et j'ai déposé 250 euros. Ouvrez l'application et voyez combien vous avez déjà gagné.
8: Ce visage qui s'affiche, vous le connaissez, c'est celui d'Emilien, quelqu'un qui nous est très familier, puisqu'il a crevé l'écran pendant quasiment 2 ans, recordman, le plus grand gagnant de l'histoire des jeux télévisés en France. Sauf que là, ce n'est pas le vrai Emilien qui nous parle. La vidéo est générée par intelligence artificielle. D'ailleurs, le jeune homme lui-même a averti il y a quelques jours « Ne tombez pas, dit-il, dans ce piège grossier ».
0: Alors c'est quoi le piège et c'est quoi cette histoire d'application ?
8: C'est une histoire d'argent, parce que si je clique sur la vidéo, j'atterris sur un site qui imite, mais alors quasi parfaitement, le site du journal Le Figaro. Logo, code couleur, tout y est. Mais là non plus, ce n'est pas Le Figaro. Je vous lis le titre. La Banque de France poursuit le jeune prodige Emilien pour ses déclarations en direct à la télévision. Et là, on me met les soi-disant déclarations. Emilien, paraît-il, a dégainé une application. Donnez-moi 250 euros, dit-il. J'en tirerai 12 à 15 millions, oui, en 3 à 4 semaines, et bien sûr tout en bas de l'article, on me met le lien vers l'application en question. Là, attention, vous dites, bon, c'est quand même un peu gros cette histoire, ça ne l'est pas tant que ça. Je vous parlais l'autre jour de cet homme qui a perdu 350 000 euros piégé par une fausse interview d'un faux Jean Reno. Eh bien, c'est exactement la même chose. Emilien Jean Reno, c'est juste le point de départ et la suite est ultra convaincante avec des faux conseillers en investissement très crédibles qui vous dépouillent de toutes vos économies.
0: Aude Razo, c'est pas vrai votre rendez-vous anti-arnaque ici Berry. Si vous pensez être victime, vous avez une histoire à nous raconter ici arnaque@radiofrance.com. La météo à 8h16, de l'orage dès 14h et jusqu'à la fin de la journée avec des rafales de vent entre 60 et 70 km/h et un risque de grésil ou de petite grêle en fin d'après-midi, donc restez vigilants.

0: Jean-Jacques Goldman et Tourne les violons. Il est 8h20, vous écoutez Sibérie avant 8h30. Véronique Sanson, besoin de personne. Merci d'avoir choisi votre radio locale Sibérie. C'est vendredi aujourd'hui, on espère que vous passez un bon week-end. Week-end prolongé, week-end de l'Ascension. C'est quoi le programme? Est-ce que vous avez choisi de rester dans le Berry? Venez nous le raconter ce matin sur la page Facebook Sibérie, nous le Berry. Eh bien, on vous le fait partager, on vous le fait découvrir avec notre baladeur Sibérie, Maxime Daniel, qui nous rejoint depuis la 12e BS Math de Neuvy-Payou. Notre baladeur a rencontré le capitaine Pascal pour parler du nouveau service national qui va accueillir les jeunes pour les former sur les bases.
1: Exactement. Ils arriveront d'une école de formation. Donc, ils auront fait un mois de formation et ensuite ils viendront ici 10 mois pour effectuer leur service militaire.
2: Voilà. Alors, c'est ce qu'on appelait à une certaine époque le service militaire. Voilà. Aujourd'hui, ça s'appelle le service national.
1: Volontaire. Voilà.
2: Parce que
1: ce ne sont que des volontaires.
2: À la différence d'avant, c'est que voilà, ce sont que des volontaires. C'est sur la base du volontariat. Et donc, ces personnes-là seront formées pendant presque une petite année, 10 mois, 9 mois très exactement, et pourront ensuite soit entamer une carrière militaire, soit alors repartir dans le civil. Ce sera au choix.
1: Exactement.
2: Alors, qu'est-ce qu'on peut leur proposer ici sur cette base de Neuvy-Payou comme formation?
1: Alors sur Neuvy-Payou, comme à Gien, hein, puisque nous accueillons à la 12e BESMAT deux appelés, deux volontaires aspirants de l'armée de terre. Donc ce sont deux officiers. Donc c'est des gens qui ont des diplômes, ont donc minimum bac plus 4, voire bac plus 5. Donc soit ingénieur, soit master. Et nous allons les employer. Ils vont pas travailler sur les camions même, mais ils vont plutôt travailler sur des méthodes, sur des procédés. Voilà.
2: Ça veut dire quoi? Ça veut dire qu'en termes d'ouvriers, en termes de manœuvre, vous avez déjà ce qu'il faut ici?
1: Oui, tout à fait. Oui.
2: Avec les ouvriers d'État. Alors, en l'occurrence.
1: Exactement, ouvriers d'État, fonctionnaires.
2: Donc pour le moment. Civils. C'est pour préciser, pardon.
1: Voilà. Des personnels civils, exactement. Mm-hmm. Donc là, ce sera un militaire, donc un aspirant, donc un officier appelé. Donc il aura un galon d'aspirant, pardon. Et pendant 10 mois, il aura une fonction d'officier. Voilà.
2: Mm-hmm. Voilà. Donc vous disiez appelé. Alors on l'a déjà précisé, mais on le reprécise. Ce sont vraiment des volontaires. C'est vraiment ça la toute différence avec ce qu'il y avait autrefois le service militaire. C'est que désormais, ça va commencer à partir de septembre prochain. C'est sur la base du volontariat.
1: Uniquement sur la base du volontariat, exactement.
2: Des VADAT, on appelle ça, hein, des VADAT, volontaires aspirants de l'armée de terre.
1: Exactement. Il y a d'autres unités, eux, ils accueilleront des VDAT, donc volontaires de l'armée de terre. Donc ce sont uniquement des militaires du rang, donc des hommes du rang. Donc, alors que là, c'est un officier. Donc là, homme du rang, il y a sous-officier, mais il n'y aura pas de sous-officier pour le moment appelé. En revanche, il y a des aspirants, donc des officiers appelés.
0: 8h23 et vous écoutez Sibérie, le meilleur du baladeur. C'est dans une heure de retour à 9h20 avec Maxime Daniel. Direction Issoudun.
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0: 100% gagnant avec vous, Francis, bonjour.
4: Oui, bonjour.
0: Et félicitations, puisque c'est vous qui irez voir ce magnifique spectacle de magie Maï Saint-Gilda à Châteauroux.
4: Eh bien, merci beaucoup.
0: Tout le plaisir est pour nous. En plus, vous êtes à Issoudun, il se passe plein de choses, là, culturellement. À Issoudun, il y a les fêtes de la Tour Blanche en ce moment.
4: Les fêtes de la Tour Blanche, exactement, voilà. Ouais. Il y a plein de belles choses à voir, plein de beaux spectacles de rue.
0: Vous avez été faire un tour déjà hier ou vous attendiez ce week-end?
4: Alors, je vais y aller ce week-end. Hier, j'étais absent, quoi.
0: Ouais.
4: Et du coup, oui, on va aller faire un tour ce week-end, complètement. Ouais.
0: C'est sympa. Avec un très très beau programme qu'on vous a évidemment détaillé hier, émission spéciale entre 9h et midi, que vous retrouvez en podcast sur notre application ici, Berry. Francis, merci d'avoir été avec nous depuis Issoudun. Je vous souhaite une belle journée.
4: Ouais. Merci, pareillement.
0: À bientôt. Au revoir. 8h24, l'actu locale de retour dans un petit peu plus de 5 minutes. Mais d'abord, Véronique Sanson et besoin de personne.

0: Véronique Sanson, besoin de personne. Dans 20 minutes, l'événement des Sibéries vous emmène au musée Bertrand pour découvrir une très belle exposition qui a lieu depuis quelques semaines déjà autour des guerriers du Japon. C'est l'événement des Sibéries et son directeur David Pujos nous rejoint dans 10 minutes. Dans 20 minutes.
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0: 8h29, un grand merci à tous pour les souvenirs que vous nous partagez sur la page Facebook ICI Berry concernant la passerelle de Châteauroux, la passerelle du pont de la gare qui est en train d'être remise en place, qui va être mise en service d'ici l'automne prochain. De très très beaux souvenirs que vous nous racontez, que vous pouvez continuer à nous raconter d'ailleurs sur notre page Facebook. Myriam qui nous dit par exemple, moi j'ai connu la passerelle quand j'allais au collège Saint-Jean, je prenais la passerelle pour prendre le car à la gare, je prenais la passerelle avec mes copines pour aller au centre-ville, une passerelle blanche et sol en latte de bois, enfin vraiment de très très beaux souvenirs. N'hésitez pas, ça se passe sur la page Facebook ICI Berry.
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0: Merci d'écouter votre radio locale, ICI Berry, vendredi 15 mai. Aujourd'hui, dans quelques secondes, 8h30, à la une de l'info d'ICI, Alexandre.
7: Et cette passerelle, elle a pu être installée ce week-end parce qu'il n'y a aucun train qui circule sur la ligne POLT. Le trafic est totalement interrompu jusqu'à dimanche inclus. Le temps de mener de nouveaux travaux sur cette ligne délaissée. Un temps par l'État, le PDG de la SNCF, Jean Castex, le reconnaît lui-même. Reportage à venir juste après le tour de l'actualité en France et dans le monde avec vous, Valentine Letess.
8: La jeunesse, encore victime du trafic de drogue. Un jeune de 15 ans a été tué hier soir à Nantes. Deux autres de 13 et 14 ans ont été blessés dans cette fusillade. C'est tout le quartier de Port-Boyer qui est sous le choc.
9: Je suis émue parce que j'ai entendu cette maman crier comme on avait tué son bébé. Elle n'a pas arrêté de hurler. Ça ne peut pas mourir un enfant à 14 ans. Ça ne peut pas mourir en fait.
8: Le ministre de l'Intérieur est attendu sur place ce matin. Piégé par un chasseur de pédocriminels, un ancien professeur de sport est placé en détention provisoire en Haute-Saône pour proposition sexuelle faite à un mineur, en l'occurrence un internaute déguisé en jeune fille de 14 ans grâce à l'intelligence artificielle. 1500 contrôles et pas de nouveaux betteraves. Le ministre de l'Éducation l'affirme après une inspection des établissements scolaires du privé. 6 signalements ont tout de même été faits au procureur, certains pour des faits de maltraitance d'élèves. L'attente interminable pour les salariés de SFR. Les négociations pour le rachat de l'opérateur sont prolongées jusqu'au 5 juin. Ses concurrents Bouygues, Orange et Free ne sont toujours pas tombés d'accord. Votre tisane au CBD et vos bonbons au cannabidiol, vous ne les trouverez plus en magasin à partir d'aujourd'hui. Tous les produits alimentaires au CBD sont interdits à la vente après plusieurs centaines de cas d'intoxication. Mais le CBD à fumer reste autorisé. Sur la touche, Lucas Chevalier, Eduardo Camavinga et Randall Kolo Muani ne joueront pas la Coupe du Monde de foot en Amérique. Didier Deschamps a dévoilé la liste des Bleus sélectionnés hier soir. Le nom des 26 joueurs sur ici.fr.
7: Et dans l'info d'ici, impossible de prendre le train en direction de Paris ou de Toulouse ce week-end au départ de Châteauroux. Circulation interrompue à nouveau sur la ligne POLT en raison de travaux sur les voies. Cet axe Paris-Orléans-Limoges-Toulouse qui était au cœur d'un déplacement de Jean Castex. Le PDG de la SNCF s'est rendu à Limoges cette semaine et il reconnaît lui-même des failles sur cette ligne, Jérôme Osterman.
2: Jean Castex a d'abord reconnu que l'État avait délaissé cette ligne pendant plusieurs dizaines d'années, mais il l'affirme, les investissements sont repartis avec un point d'étape important, la fin imminente de la première phase de régénération des voies et la livraison des nouvelles rames oxygène l'année prochaine.
5: C'est d'abord l'achèvement d'un plan d'investissement massif depuis 2018, 1 milliard 900 millions d'euros, c'est une priorité. Deuxième échéance, toujours en 27, la livraison des nouvelles rames. Il faut qu'à cette échéance, Paris soit à nouveau à 2h52 de Limoges.
2: Mais pour le PDG de la SNCF, les investissements devront se poursuivre et même s'accélérer pour rattraper le retard. Cela vaut aussi pour les petites lignes du quotidien. Mais qui financera la loi cadre sur le développement des transports adoptée fin avril par le Sénat apporte un début de réponse.
5: De bonnes nouvelles. À partir de 2032, le ferroviaire va récupérer une partie des recettes autoroutières. Donc ça, c'est évidemment très important. Ça va beaucoup nous aider. Avec une étape intermédiaire annoncée par le Premier ministre la semaine dernière, qui se situe en 2028, où la SNCF disposera pour moderniser et rénover son réseau d'1,5 milliard supplémentaires par an.
2: À condition que cette loi cadre soit maintenant adoptée en deuxième lecture à l'Assemblée nationale, un sujet auquel les associations d'usagers sont évidemment très sensibles. Les usagers du train qui, après leur rencontre avec le PDG de la SNCF, restent décidés à défendre ce moyen de transport qui, à leurs yeux, a plus que jamais de l'avenir, y compris dans les régions très rurales.
7: Rurales comme le Berry, reportage signé Jérôme Osterman pour Ici Berry.
0: À la une du prochain journal à 9h,
7: on vous parlera de cette passerelle ferroviaire, on en parlait juste avant, ce 80 secondes qui vient d'être posée à Châteauroux. Les opérations ont duré toute la nuit et puis on entendra aussi les joueuses du Bourges Basket parce que nos tangos peuvent décrocher un nouveau titre de championne de France. Rien que ça, pour ça il faut battre Basketland à Mont-de-Marsan, sinon il y aura une belle organisée dimanche.
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7: C'est pas vraiment une météo du 15 mai. Hein.
0: Ah, attendez, je vérifie, j'actualise parce que bon, visiblement,
7: ça change tout le temps.
0: Ça change toutes les heures cette histoire. Donc voilà, peut-être que maintenant ça va être grand soleil, grand ciel bleu, on sait pas. Non.
7: Super.
0: Voilà, de l'orage des 14h, des orages avec des risques localisés de grêle et de grésil sur une partie de l'Indre dès 17h. Et puis ça va pas se calmer puisque l'orage va nous suivre au moins jusqu'à 22-23h. Voilà pour la journée d'aujourd'hui. C'est génial, hein?
7: Super.
0: On aime.
7: Merci Simon.
0: Yes.
7: Pour ces bonnes nouvelles.
0: Allez, merci. Les températures, c'est frais ce matin, entre 5 et 6 degrés, 6 degrés à Châteauroux et Bourges, 5 degrés à Issoudun-Vierzon et à Saint-Amand-Montrond cet après-midi. On n'ira pas au-delà de 15 degrés, mais j'ai envie de vous dire, si grêle et qu'il y a de l'orage, normalement cet après-midi, vous sortez pas. Hein, enfin, je vous le conseille pas.
7: Petit conseil.
0: En tout cas, voilà, c'est conseil d'amis. Vous en faites ce que vous voulez.
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0: Ici Berry, 8h35, téléphone et Cendrillon.

0: Sonnerie en téléphone à 8h39. Vous écoutez Ici Berry, soyez les bienvenus.
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0: Une très belle expo à découvrir au musée Bertrand depuis quelques semaines et jusqu'à la fin du mois de juin. Les guerriers du Japon. Son directeur David Pujol, c'est l'invité de l'événement Ici Berry ce matin à 8h48. Et puis dans moins de 5 minutes, notre chiffre du jour avec Sandrine Duval s'intéresse aux bouteilles en verre. Alors pourquoi? Quel est notre chiffre et qu'est-ce qu'il y a de nouveau, d'intéressant sur ces bouteilles en verre que l'on a peut-être au quotidien sur nos tables de repas? C'est avec Sandrine Duval le chiffre du jour, chaque matin aux alentours de 8h43. Dans quelques secondes, 8h40. Votre journal des sports, Alexandre Rubin.
3: Oui, c'est un vendredi décisif qui commence pour nos clubs berrichons. D'abord, avec le Bourges Basket, les Berruyères sont à la conquête d'un 16e titre en championnat de France. Pour ça, il faut battre Basket Landamont de Marsan dans ce match retour de la finale. Samedi dernier, nos Tangos se sont imposés 67-49. Un gros match défensif. Alors, il faut remettre les mêmes ingrédients ce soir. Écoutez Olivier Lafargue, l'entraîneur du Bourges Basket.
4: On va pas révolutionner notre jeu. L'équipe de Basketland a démontré toute l'année sa capacité, en fait, à pousser, à pouvoir récupérer des ballons. Toi, si t'es prêt à gérer ces choses-là, alors il peut t'arriver de belles choses. Et c'est ce sur quoi on garde notre focus.
3: Et si vous ne pouvez pas vous rendre à Mont-de-Marsan, c'est loin, hein, c'est à plus de 6 heures de route, pas de panique. On vous fait vivre cette rencontre en direct sur Ici Berry avec les commentaires de Karl Dechâtre à partir de 20h45 en cas de défaite. Ce soir, une belle est prévue dimanche. Je vous le disais, un vendredi décisif aussi pour nos footballeurs de la Berry. Là aussi, on vous fait vivre ce match en direct, cette fois avec Sylvain Rogy, parce que l'enjeu est énorme. Les Castelroussins se déplacent sur la pelouse de Valenciennes. C'est simple, si la Berry gagne, elle évoluera en Ligue 3 la saison prochaine. Une défaite et ses directions, la N2, la relégation. Un match nul ne garantit rien, tout dépend du résultat de Quevilly-Rouen en métropole. Voilà pour les différents scénarios. Coup d'envoi à 19h30.
0: La Berry qui s'est invitée dans le 20h de TF1 hier.
3: Oui, alors pas directement, mais à travers Jean-Philippe Mateta. Ce nom vous parle forcément en tant que supporter castelroussin. L'attaquant formé à Châteauroux fait partie de la fameuse liste des 26 joueurs sélectionnés pour le prochain mondial. Explication de ce choix par le sélectionneur Didier Deschamps. Hier soir, c'était sur TF1.
5: C'est un joueur qu'on suivait depuis toute la saison, cette saison et la saison dernière. Il a eu l'opportunité, à travers aussi l'absence et la blessure de William Saliba au mois de mars, de venir avec nous à cette tournée américaine où il a été performant. Et ce qui lui a ouvert cette possibilité de revenir avec les Bleus pour cette Coupe du Monde.
3: Et dans cette liste, on retrouve aussi le taulier N'Golo Kanté, les incontournables. Évidemment, Kylian Mbappé, Ousmane Dembélé, entre autres, pour un début de Coupe du Monde dans moins d'un mois. On vous récapitule toute cette liste sur ici.fr. Et puis, elle se hisse en finale de l'Euro des U17 féminin de football. Les Bleuettes affronteront soit l'Espagne, soit l'Allemagne après leur victoire hier soir au tir au but face à la Norvège.
0: La météo, de l'orage presque toute la journée, à partir de 14h et jusqu'à 22h, des risques orageux.

0: plus ou moins soutenu dans le ciel du Berry, avec un risque de grêle et de grésil sur l'Indre au nord de Châteauroux, et ça va se développer sur l'ensemble de nos deux départements au cours de la journée. Donc restez vigilants.
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0: Il est 8h43, ici Berry, le chiffre du jour. Un chiffre dans l'actualité locale, nationale ou internationale qu'on analyse pour vous avec Sandrine Duval et son invité. Sandrine, de quel chiffre s'agit-il aujourd'hui?
5: 100. Alléger une bouteille en verre de 100 grammes, en quoi est-ce important? Nicolas Daspre, directeur technique de l'association Terravitis.
6: C'est important pour plusieurs raisons, mais la raison principale, c'est que quand on commence à s'intéresser à l'empreinte environnementale du vin, la bouteille représente en moyenne à peu près la moitié de l'impact carbone du vin.
5: Ça demande une technologie particulière?
6: Ça demande une technologie au niveau des verriers, puisqu'il faut qu'ils arrivent à produire des bouteilles qui soit tout aussi résistante et qui ait toutes les qualités technologiques qu'on attend d'une bouteille de vin. Pour un viticulteur, il n'y a pas de changement technologique majeur à ce niveau-là.
5: Et au niveau de l'empreinte carbone, vous avez pu mesurer déjà ce qu'on peut économiser, entre guillemets?
6: Terravitis, en fait, a mis en place avec d'autres structures de différents pays dans le monde un pack sur la bouteille allégée. Et là, aujourd'hui, le pack a permis d'économiser à peu près l'équivalent d'une ville de 20 000 habitants. L'idée, c'est que de toute façon, il faut agir sur l'impact environnemental. La bouteille est un des premiers leviers. Ça ne veut pas dire qu'on n'active pas les autres, mais en tout cas, il paraissait essentiel d'avancer assez rapidement dessus.
5: Et pour savoir concrètement comment ça se passe, bonjour Philippe Rimbaud.
7: Bonjour.
5: Philippe, vous êtes gérant du domaine Philippe Rimbaud, qui porte votre nom, assuré en Vaud. Quel type de vin vous proposez d'ailleurs?
7: Je récolte du Sancerre, principalement, et puis j'ai également de la vigne de l'autre côté de la Loire, dans la zone d'appellation du Pouilly-Fumé. Et un hectare et demi de coteaux du Génois, derrière la ville de Cosne-sur-Loire.
5: Qu'est-ce que ça va impliquer, cet allègement des bouteilles? Est-ce que ça va impliquer des manipulations différentes?
7: Pas beaucoup. Il y a juste au niveau de l'emballage, par exemple, les cartons qui sont à adapter. Mais sinon, ça pose pas de problème particulier. Il y a une époque, on était des bouteilles qui faisaient pas loin de 700 grammes. Et maintenant, nous avons atteint les 480 grammes et avec un objectif d'approcher les 400 grammes.
5: Est-ce qu'il y a plus de casse ou pas du tout?
7: Alors, on le pensait. Et en fin de compte, non. Il faut faire attention à la manipulation, bien sûr. Mais on a adapté la cadence de nos machines et tout l'ensemble du process.
5: Est-ce que vous avez déjà pu observer une amélioration dans le fait d'utiliser ces bouteilles allégées, que ce soit déjà pour vous, votre propre corps, quand vous soulevez des cartons, par exemple?
7: Eh bien, oui. La personne qui est toute la journée à manipuler des bouteilles, il y a un petit peu moins de peine, hein, c'est moins.
5: Et en ce qui concerne l'écologie, ça, vous ne pouvez peut-être pas l'observer encore?
7: Non. Mais bon, c'est chiffré au niveau de la consommation dans les fours, au moment de la fabrication de la bouteille, bien sûr. Il y a déjà des chiffrages qui font de toute façon moins de verre, donc moins d'énergie.
5: Hein. Ouais, voilà.
7: Et aussi au niveau du transport également après.
5: L'équation est simple quand c'est dit comme ça. Ici Berry, Philippe Rimbaud, merci beaucoup d'avoir été avec nous.
7: De rien, merci.
0: Le chiffre du jour à écouter en podcast sur l'application Ici Berry. 8h46, le dernier Benabar et quoi qu'on dise.
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0: Quoi qu'on dise, Benabar, 8h49, vous écoutez Sibérie, direction le musée Bertrand. Une très belle expo autour des guerriers du Japon avec son directeur David Pujos. Bonjour.
1: Bonjour.
0: Avant de s'intéresser à cette exposition qui se déroule jusqu'au 28 juin au musée Bertrand, moi j'aimerais parler un petit peu de vous. Vous êtes arrivé en juillet dernier à la tête du musée Bertrand. Qu'est-ce qui vous a séduit dans cette proposition? Qu'est-ce qui vous a donné envie de venir rejoindre le musée Bertrand et le Berry en particulier?
1: Dans ce musée, ce qui m'a séduit, c'est vraiment la collection qui est hyper riche. On n'en a pas forcément conscience, j'ai l'impression, ici. Mais c'est une collection qui a vraiment, qui conserve beaucoup d'œuvres d'intérêt national. Et ça me plaisait de pouvoir la mettre en avant et repenser ce musée pour le faire entrer vraiment dans le 21e siècle et l'ouvrir au public, l'ouvrir aux habitants, l'ouvrir sur la ville.
0: Qu'est-ce que vous entendez par repenser ce musée, repenser peut-être le parcours, repenser aussi comment on met en avant les œuvres, quelles œuvres on met en avant aussi?
1: Absolument, c'est tout ça à la fois, repenser le parcours, notamment dans sa médiation, puisqu'actuellement, c'est vrai qu'on a finalement assez peu d'informations sur les œuvres, tout n'est pas forcément extrêmement clair, pour plein de raisons différentes, et donc c'est un travail de fond qu'on commence à mener avec l'équipe, et c'est assez stimulant évidemment.
0: Mais cette exposition donc, qui se déroule jusqu'au 28 juin, parlons-en, sur les guerriers du Japon, on est sur la période d'Edo notamment, qui va de 1600 jusqu'en 1868. Il y a quelque chose d'assez paradoxal dans cette période, c'est que c'est une période qui est fascinante, où les samouraïs commencent à fasciner un petit peu le public, et pourtant c'est une période plutôt prospère, plutôt de paix.
1: Absolument, c'est une période qui est complètement paradoxale, c'est le mot juste. Il se trouve que les guerriers, la classe des samouraïs existe très anciennement au Japon, mais à l'époque d'Edo, on est désormais dans une époque de paix, après plusieurs siècles de guerre civile, et pour maintenir la paix, la société va être réformée, les samouraïs vont devenir une élite, c'est-à-dire vraiment la classe sociale dirigeante de la société, et pour éviter qu'ils ne continuent à se taper dessus, tout bêtement, on va mettre en forme une éthique, un code d'honneur des samouraïs, avec une notion de loyauté notamment qui est très importante, c'est ce qu'on appelle le Bushido, la voie du guerrier.
0: Et c'est ce qui explique aussi pourquoi le monde artistique un petit peu s'est emparé de tout ça, pourquoi l'artisanat aussi a été beaucoup plus prospère pendant ces années-là.
1: Tout à fait, à l'époque d'Edo, tout bêtement, désormais c'est la paix, donc les artisans circulent, les commerçants circulent, les pèlerins, les voyageurs, et puis les samouraïs affirment leur statut guerrier, puisque ce sont eux qui dirigent la société. Ils affirment leur pouvoir en commandant des attributs guerriers, c'est-à-dire des armes, des armures, et ils mécènent aussi des formes artistiques qui leur sont propres. On parle notamment dans l'exposition de la cérémonie du thé et du théâtre no, qui sont vraiment des formes d'art qui se développent dans l'entourage du shogun et des samouraïs.
0: Et donc c'est tout ça qu'on va voir dans cette exposition, parce qu'on sait, quand on voit samouraï, on s'imagine tout de suite, vous l'avez dit, les armures, les armes, mais l'idée c'est de montrer peut-être toutes les facettes de cette période et des samouraïs.
1: Tout à fait, c'est de montrer vraiment qu'est-ce que c'est que l'univers des samouraïs, qu'est-ce que c'est que ce paradoxe, ces armes qui en fait, pour la plupart d'entre elles, n'ont jamais vu de champ de bataille, qui sont elles-mêmes des œuvres d'art à part entière, et puis toutes les formes culturelles que développent ces guerriers.
0: J'ai cru voir aussi que cette exposition, elle s'inscrit dans un cycle régional consacré à l'Asie, partagé avec Orléans, avec Chartres ou avec Loche notamment. C'est important que Châteauroux prenne toute sa place dans ce cycle?
1: Oui, dans cet écosystème régional. En fait, c'est aussi important de se rendre compte qu'une exposition, c'est pas juste pour un musée public, un événement destiné à attirer du monde pendant 3 mois et puis on n'en parle plus. C'est vraiment quelque chose qui s'inscrit dans des années de travail. En l'occurrence, ce projet Asie en Centre-Val de Loire, c'est un projet de recensement et d'étude de toutes les collections asiatiques qui existent dans les collections de notre région. Au musée Bertrand, on a une collection de militaria japonaise, c'est-à-dire d'armes japonaises importantes. Et grâce à ces études, on a pu comprendre ces objets, identifier les signatures. Et là, c'est vraiment la phase de valorisation en fait qui débute, mais après des années de travail.
0: C'est jusqu'au 28 juin que vous pouvez aller découvrir ou redécouvrir cette exposition, puisque on vous rappelle que l'entrée au musée Bertrand est gratuite. Et c'est toujours important de le rappeler pour l'accès à la culture. David Pujos, merci d'avoir été avec nous pour nous en parler ce matin.
1: Merci à vous.
0: 8h53 dans quelques secondes. Vous écoutez Ici Berry. Bienvenue chez vous, votre magazine de la vie quotidienne avec Margot de Rocco. Le programme après Ed Sheeran et Shape of You.

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1: Ed Sheeran et Shape of You à 8h56. Vous écoutez ici Berry, 9h midi, votre magazine de la vie quotidienne. Bienvenue chez vous. Bonjour Margot de Rocco.
2: Bonjour Simon, bonjour à tous.
1: Allô, commande ce matin.
2: Oui, il n'y a pas Fifi, mais reviens lundi, je vous rassure. Ouais, voilà, non. Tout va bien. Oui, oui.
1: 9h, programme.
2: 9h, découverte du Berry, de ses nouveautés avec Émilie du Petit Futé. Voilà, donc quelques bonnes adresses pour les vacances, pour un week-end aussi. Et puis à partir de 10h, ostéopathie.
1: Oula.
2: Voilà, avec Alain Gilbert. Si jamais il y a des petits tracas, des petits bobos, on peut avoir mal à la tête, on peut avoir mal au dos, la position qui est pas bonne. Il va nous donner tous ses petits trucs et astuces, ses conseils.
1: Les conseils santé du docteur Gérald Kirzek. Et comme chaque matin à 8h57, bonjour docteur. Ce matin, vous nous parlez des ruptures de médicaments et notamment les médicaments contre l'hypertension.
3: Bonjour à toutes et à tous. Ce ne sont pas tous les hypertenseurs qui sont concernés, mais la nitrandipine qui est prescrite à près de 50 000 patients. Et c'est une tension d'approvisionnement indéterminée. Ça, c'est le mot un peu savant et administratif, mais en clair, il n'y en a plus dans les pharmacies. Alors, il y a des risques, évidemment, si vous êtes hypertendu, parce que je ne parle pas uniquement de louper son comprimé du soir. Je parle de rupture de tout votre traitement. Et donc, c'est un arrêt brutal et prolongé du traitement. Et pour un patient hypertendu chronique, interrompre du jour au lendemain son antihypertenseur, ça peut provoquer ce qu'on appelle un effet rebond. C'est-à-dire que la tension artérielle va remonter en flèche, parfois très vite, et ça expose un risque d'accident vasculaire cérébral, de complications cardiaques. Donc, premier message déjà, il ne faut jamais arrêter son traitement de son propre chef. Il ne faut pas non plus stocker par crainte de manquer, parce que ça va encore amplifier les tensions, et notamment pour le voisin. Alors, vous allez me dire, mais ok, mais comment on fait? Le réflexe, c'est de ne pas courir 10 pharmacies différentes, mais de raisonner en équipe. Premier geste, c'est d'appeler son médecin traitant. Votre médecin peut très bien prescrire un autre médicament, un médicament alternatif, soit un générique équivalent, soit une autre molécule aux effets très proches. Et puis votre pharmacien, il a accès à une base d'équivalence aussi thérapeutique. Il peut vous dépanner, mais ne restez jamais sans solution plusieurs jours.
1: C'est le cas pour l'hypertension, mais ces ruptures, elles touchent d'autres médicaments ?
3: Le phénomène des ruptures, il est beaucoup plus large. Alors récemment, on a eu des tensions sur l'amoxicilline, c'est l'antibiotique le plus prescrit, notamment aux enfants, sur certains corticoïdes comme la prednisone, ou encore sur des psychotropes pour des malades psychiques. Et les tensions ou les ruptures sont importantes, et les autorités de santé, la NSM, met à jour régulièrement la liste. Donc je vous invite vraiment à aller voir les médicaments en tension ou en rupture. Le site, c'est ansm.santé.fr, c'est la référence officielle. Et face à ces ruptures, il y a un réflexe universel, c'est d'anticiper. Pour tout traitement chronique, on demande à son médecin une prescription de 3 mois, par exemple. Comme ça, vous avez 3 mois devant vous pour réagir tranquillement. Et surtout, n'attendez pas d'avoir pris la dernière pilule pour renouveler votre ordonnance. Si vous sentez que votre stock diminue un peu, signalez-le à votre pharmacien. Et en résumé, on n'arrête jamais seul son traitement. On contacte son médecin pour une alternative et on anticipe les renouvellements. Allez, d'ici là, portez-vous bien.
1: Merci docteur Alindy pour de nouveaux conseils santé. Très bon week-end. Merci de rester à l'écoute d'ici Berry. Bienvenue chez vous. 9h midi, Margot de Rocco. Moi, je vous retrouve lundi 6h. Ciao.
2: Lundi, bon week-end.
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2: Et on vous souhaite une très belle journée avec ici Berry, votre radio locale. Bienvenue, il est 9h. Ici Berry, première radio sur l'info, le journal avec Alexandre Rubin. Bonjour Alexandre.
7: Bonjour Margot, bonjour à tous. C'est l'image de cette matinée. La passerelle ferroviaire installée entre la gare de Châteauroux et le quartier de la Maison Mélotée, 170 tonnes, 60 mètres de long. Un chantier hors norme qui a duré toute la nuit pour se terminer il y a environ une heure maintenant. L'aboutissement de plusieurs mois de travail. Baptiste Lassimouillas est directeur général délégué de l'entreprise Renauda, société Berrichon, qui a conçu cette passerelle.
8: C'est un chantier finalement qui s'est déroulé à un temps un petit peu record, puisqu'on a eu la notification officielle de cette opération au mois de juillet de l'année dernière. Durant les 10 derniers mois, on a réalisé les études, la production et l'assemblage sur site depuis le mois de janvier pour être prêt le jour J et être opérationnel pour viser donc la coupure SNCF prévue sur le pont de l'Ascension. On a anticipé l'allocation de la grue, on a anticipé la charge de production dans nos ateliers à Châteauroux ainsi que sur site avec nos équipes de montage, permettant de pallier à tous les aléas, puisqu'on ne pouvait pas louper la date du pont de l'Ascension, qui est la seule date de disponible. Donc l'ensemble des dispositifs ont été mis en œuvre pour atteindre cette date avec une maîtrise parfaite des aléas. Donc c'est pour ça qu'on a su dérouler ensuite cette opération dans de bonnes conditions.
7: Et on vous a mis la photo de cette nouvelle passerelle installée à Châteauroux sur notre site ici.fr et vous pouvez venir nous raconter sur Facebook vos souvenirs avec l'ancienne structure présente il y a quelques années qui a été démantelée parce qu'elle était trop rouillée. On l'entendait, une installation qui devait avoir lieu à tout prix ce week-end parce que la circulation des trains est interrompue sur la ligne Polt jusqu'à dimanche inclus, en raison de travaux menés sur les voies.
2: Un jeune de 15 ans interpellé à Bourges.
7: Et après des tirs de mortier d'artifice contre la police municipale dans la nuit de mardi à mercredi, ça s'est passé vers le centre commercial Cap Nord. Il doit passer devant un juge le 20 juillet prochain. En attendant, il est sous contrôle judiciaire. L'enquête, elle, se poursuit pour identifier d'autres auteurs de ces tirs de mortier d'artifice. Les gendarmes de l'Indre sont toujours mobilisés pour tenter de localiser cet homme de 62 ans. Il n'a plus donné de nouvelles depuis deux jours. Il est parti marcher du côté de Saint-Genoux, c'est vers Buzancé. Un hélicoptère a survolé le secteur hier. On vous a mis sur ici.fr la description physique de ce monsieur et la procédure à suivre si vous l'avez aperçu.
2: Et elles courent après ce titre depuis 4 ans.
7: Et peuvent bien aller le décrocher dès ce soir. Les joueuses du Tango Bourges Basket sont à un match d'être sacrées championnes de France. Mais pour cela, il faut battre à nouveau Basketland, comme la semaine dernière, sauf que cette fois, c'est sur le parquet de Mont-de-Marsan, Michel Benoît.
0: Samedi, les Berruyères ont été dominatrices dans tous les compartiments du jeu avec très peu de déchets et une belle adresse. C'est cette détermination et cette intensité qu'il faudra à nouveau déployer face à une équipe landaise qui aura sûrement tiré les leçons de sa défaite au Prado. Kariata Diaby s'attend à une confrontation très physique dans une ambiance très chaude.
9: On a été vachement dominante au rebond, donc ça va être la clé de ce match aussi. Et après, nous, on a eu plus de réussite qu'elles. Et vu qu'elles seront à domicile, on verra la réussite commencer. C'est les deux derniers matchs de la saison. Après, on va avoir 2 mois et demi de vacances. Donc, c'est le moment de finir ce match-là et d'être rincé, limite, ne plus pouvoir marcher.
0: Tout faire, évidemment, pour éviter une belle. En soignant les détails, ne rien lâcher. Le coach Olivier Lafargue se veut toujours aussi pragmatique.
10: On ne va pas révolutionner notre jeu. L'équipe de Basketland a démontré toute l'année sa capacité, en fait, à pousser, à pouvoir récupérer des ballons. Toi, si tu es prêt à gérer ces choses-là, alors il peut t'arriver de belles choses. Et c'est ce sur quoi on garde notre focus.
0: Un coach très satisfait d'investissement de son équipe qui a su se mettre en mode play-off. Un titre viendrait couronner la belle progression de l'équipe tout au long de la saison.
7: Et pour pousser derrière nos tangos, vous avez plusieurs options. Le club organise une projection du match sur écran géant directement au Prado, à Bourges. Mais dans tous les cas, nous, on vous fait vivre cette finale retour sur ICI Berry avec les commentaires de Karl Dechâtre. Le coup d'envoi, c'est à 20h45. Et on sera alors à ce moment-là dans la toute dernière demi-heure du match du maintien pour la Berry. Les footballeurs castelroussins se déplacent sur la pelouse de Valenciennes. Une victoire et c'est donc le maintien en Ligue 3 assuré pour la saison prochaine. On croise donc les doigts très fort et on vous donne rendez-vous dès 19h15 sur notre antenne pour suivre ce match avec un Sylvain Rogy des grands soirs.
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7: Bon Margot, je crois qu'il faut pas trop se fier au soleil qu'on peut apercevoir.
2: On a un petit peu de tout aujourd'hui. Ouais. On commence la journée avec de belles éclaircies et puis petit à petit ça devrait quand même se dégrader. En début d'après-midi, on devrait avoir le retour des orages mais aussi de quelques averses. Pour ce qui est des températures du côté de Sancerre, Bourges et La Châtre, 14 degrés. À Châteauroux, Issoudun, Saint-Amand-Montrond et Vierzon, 15 degrés. Au Blanc, ce sera la maximale, il fera 16 degrés. Merci Alexandre, à tout à l'heure.
7: Merci Margot, à tout à l'heure.
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2: Bonjour et bienvenue chez vous. Alors ici, c'est un peu comme à la maison. On parle de tout, on est entre nous. Alors installez-vous confortablement, je vous accompagne jusqu'à midi. Au programme, alors on le sait, le Berry est bien souvent méconnu. On dit souvent qu'on est au milieu de nulle part. Et bien moi, je préfère voir le verre à moitié plein et dire qu'on est au milieu de tout. Ce matin, c'est bonne adresse, découverte et nouveauté avec Émilie du Petit Futé. Et ça, est-ce que ça vous est déjà arrivé ? mettre une chaussure et sentir qu'il y a un truc qui coince dedans. Vous secouez la chaussure et là, bam, vous voyez une souris ou un petit oiseau mort. Surprise, votre chat vous a fait un cadeau. Qu'est-ce que c'est gentil. Mais alors, qu'est-ce que ça veut vraiment dire? Notre veto, Pierre Fabin, nous en dira plus aux alentours de 9h45.

0: Ici Berry, Alain Chamfort avec Le Temps qui court.
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0: On le sait, le Berry est un lieu méconnu hein, qui est victime de certains clichés. C'est perdu au milieu de la France, il n'y a pas grand chose à faire. Eh bien c'est faux, ce matin on casse un peu cette mauvaise image avec Émilie du Petit Futé. Bonjour Émilie.
2: Oui, bonjour Margot.
0: Alors on voit que c'est faux parce que ça y est, le Berry a son Petit Futé rien qu'à lui.
2: Absolument, donc pour la deuxième année consécutive, en tout cas avec mes équipes et moi-même en tant que responsable d'édition sur ce guide, pour la deuxième année, on sort un guide Petit Futé dédié au Berry, voilà, qui est déjà dans les bacs, distribué par Flammarion au niveau national et par la Bouinotte au niveau local. Donc, c'est un nouveau partenariat qu'on a monté parce qu'on trouvait qu'il y avait une cohérence au niveau des valeurs, de faire rayonner le Berry, de parler du patrimoine, de parler des visages et des gens qui font le territoire.
0: Donc ça, ça veut quand même dire que le Berry, bah, il plaît, ça devient un lieu finalement de vacances aussi.
2: Absolument, c'est un lieu de vacances, c'est un lieu qui est à la croisée des chemins, qui est central. D'ailleurs, on peut le retrouver dans les pages introductives du guide. Les bonnes raisons d'y aller, c'est son accessibilité. Et effectivement, quand on échange avec les chambres d'hôtes, la plupart du temps, ou les hôteliers, ils nous disent qu'effectivement, les gens s'arrêtent pour 2-3 jours parce que voilà, c'est sur leur route, c'est très joli, c'est seulement à 2 heures de Paris si on prend
0: c'est
2: le train. Donc voilà, c'est très très facile d'accès.
0: Et donc, comment vous avez fait pour travailler ce Petit Futé spécial Berry?
2: Alors, le Petit Futé Berry est organisé en 3 parties. Il y a une partie, évidemment, qui va vous inciter à venir dans le guide, dans le Berry.
0: Dans le Berry.
2: Ce guide, voilà. Donc, on commence toujours par, évidemment, les fêtes, parce que le Berrychamp aime la fête.
0: Oui, et c'est un bon vivant.
2: C'est un bon vivant, voilà. Il y a, cette année, je vais en parler tout à l'heure, il y a énormément de fêtes dédiées à des anniversaires. Donc, on commence par les fêtes. Ensuite, on va faire un focus sur les bonnes raisons d'y aller. Donc, je l'ai dit, hein, la gastronomie savoureuse, évidemment notre cathédrale à Bourges, voilà. Châteauroux aussi, qui est une pépite aussi en termes de patrimoine, qui est souvent méconnu, mais l'Office de tourisme avec qui on est en partenariat cette année fait un travail.
0: Ils organisent beaucoup de choses justement pour montrer qu'il y a des choses à faire, que Châteauroux, ça mérite d'être vu, d'être connu.
2: Absolument. Et puis en plus, ils ont un discours, moi, qui me touche particulièrement, c'est-à-dire que pour eux, pour vraiment faire rayonner une région, il faut d'abord s'adresser aux locaux et donner envie aux locaux de parler de leur région.
0: C'est eux qui en parlent le mieux de toute façon, hein, généralement.
2: Voilà, donc c'est un peu aussi la manière que j'ai moi de travailler. Et puis ensuite, on va passer sur un top 10. Donc on fait des top 10. Alors ça, on se met d'accord autour d'une table avec les autres auteurs. Donc j'ai des auteurs qui sont dans le Cher, il y en a qui sont à Paris, on discute. Et puis ensuite, on va scinder le guide en 2 parties, l'Indre, le Cher. Et ensuite, on va avoir de quoi s'informer, comment venir, à quel moment, etc.
0: Mais là, dans le top 10, par exemple, on peut retrouver quoi? Si vous avez quelques idées à
2: nous
0: proposer.
2: On peut parler évidemment gastronomie, parce qu'on sait
0: ça
2: que
0: nous intéresse.
2: C'est quelque chose que voilà, le Berrychamp aime bien manger, et il a bien raison. Alors, on a quand même ici à Sancerre, on a une table qui est étoilée qui s'appelle la Pomme d'Or et qui vaut vraiment le détour. On a évidemment Orbis aussi, à Châteauroux, qui est une super table, qui est dans notre top 10. Qu'est-ce que je peux vous dire aussi? On a mis évidemment Plume, parce que Plume aussi à Châteauroux. On a l'Auberge du Saint-Fiac qui est à Veuil, qui est une table du chef Arnaud Gauthier. Le Clos d'Émile, qui est dans le sud du Cher, que personne n'a l'air de connaître du côté de l'Indre, et vraiment j'incite les gens à y aller. C'est dans le sud du Cher, à la limite de l'Allier. Et vraiment, ça vaut le détour, c'est magnifique, c'est à côté du parc floral d'Apremont. Donc si vous avez une petite envie
0: de faire une petite balade digestive,
2: le soir vous allez dîner au Clos d'Émile, la journée vous allez à Apremont, et puis après on a des adresses du côté de Bourges, comme La Forge au Subdrey, qui est une super adresse. On a le Petit Pont, le rez-de-chaussée, etc.
0: Bon, plein de belles choses à découvrir donc, voilà. Dans ce Petit Futé spécial Berry.
2: Tout à fait.
0: Nous sommes avec Émilie ce matin du Petit Futé. On continue d'en parler juste après Oria et son nouveau titre, c'est Soirée mondaine.

0: Ici Berry avec cette nouveauté qu'on vous propose, c'était Oria avec Soirée mondaine. Et ça y est, le petit futé spécial Berry vient de sortir. Et cette année, ça promet d'être une année un peu de fête finalement, parce qu'il y a beaucoup d'anniversaires dans le Berry.
1: Oui, alors il y a beaucoup d'anniversaires dans le Berry, mais je vais me permettre quand même de parler un petit peu de nous juste deux secondes. Mm-hmm. C'est que effectivement, cette année, le petit futé fête ses 50 ans.
0: C'est pas rien.
1: C'est pas rien, surtout pour un guide qui est indépendant, qui n'appartient à aucun groupe, avec toujours l'un des fondateurs à la tête du guide. Donc le guide a été créé en 1976 et effectivement cette année nous allons organiser une grande fête à destination des professionnels du tourisme, de l'hôtellerie, de la restauration, bien évidemment, mais qui aura lieu donc le lundi 1er juin où voilà, tous ceux qui sont référencés dans le guide ont été conviés. Et puis nous aurons Jean-Paul Labourdette, qui est le fondateur du Petit Futé, qui sera présent pour dédicacer des guides si vous le souhaitez.
0: Oui, et puis en plus c'est un beau guide, enfin c'est toujours bien fait quand même le Petit Futé, on a toujours ses bonnes adresses, c'est toujours très bien expliqué, donc c'est très chouette.
1: Merci Margot, c'est vrai qu'on essaye d'incarner les gens, surtout à l'ère de l'intelligence artificielle. Il est hyper important en fait de parler des gens, d'aller à leur rencontre. Alors évidemment, d'une année à l'autre, on ne peut pas aller voir tout le monde, c'est impossible, mais il y a un minima quand même un contact au téléphone. Et puis, on s'attache vraiment à aller rencontrer énormément de gens tous les ans.
0: Et au niveau des focus sur les anniversaires, qu'est-ce qu'on va pouvoir fêter ?
1: Alors, je vous ai fait une liste parce qu'il y en a quand même beaucoup. On va essayer d'être rapide. Cette année, il y a l'anniversaire de l'AOC de Quincy, donc qui fête ses 90 ans. 370 hectares de vignes, 50 vignerons, dont 30% de femmes. Et donc, effectivement, c'est un grand Sauvignon qui est reconnu pour sa fraîcheur et qui est en train de se développer sur le no-tourisme. Donc, pour les 90 ans, évidemment, on va les inviter à notre événement. Ils seront présents. Deuxième anniversaire, et non des moindres, l'AOC de Sancerre, qui fête aussi ses 90 ans, donc un vignoble qui n'est plus à présenter, qui a une renommée internationale. Et on n'a pas attendu Taylor Swift, bien sûr, pour...
0: Oui, parce qu'elle a fait un petit mot en disant que c'était très bon. Enfin, Taylor Swift, on le rappelle, c'est quand même une star internationale, hein, si on peut le dire. Donc qu'elle dise un petit mot comme ça sur chez nous, finalement, ça fait plaisir.
1: Ça nous a fait plaisir, voilà, absolument. Donc ça a renforcé la notoriété de l'AOC Sancerre. Toujours de ce côté des AOC, des AOP, on fête également les 50 ans du crottin de Chavigny. Voilà, qui est donc la même âge que nous, c'est l'un des plus anciens fromages caprins, et ils seront évidemment présents lors du cocktail représenté par la destination Grand Sancerrois. Ensuite, pour du côté de l'Indre, du côté de Sancerre, parce que c'est très prochainement, le 23 et 24 mai prochain, c'est les 100 ans de la foire au vin de Sancerre, avec des masterclass, des dégustations, et vous pourrez évidemment confronter le vin avec le fromage.
0: Là, c'est ouvert à tout le monde.
1: C'est une foire, donc, c'est un événement qui a lieu pour tout le monde, tous les ans, et vraiment...
0: Ça se mélange bien en plus, évidemment avec modération, mais c'est vrai que, bon...
1: À consommer avec modération, de toute façon les vignerons ont toujours des crachoirs.
0: Voilà.
1: Donc n'hésitez pas, quand on déguste un vin, je l'ai même recommandé de cracher, ça n'est pas impoli, il faut le faire. Et au contraire, voilà, d'aller vraiment s'intéresser du travail des vignerons, parce qu'ils font vraiment, ils s'adaptent au jour le jour au changement climatique, et ils sont vraiment très innovants de ce côté-là. Ensuite, du côté de l'Indre, très prochainement, nous avons les 50 ans des fresques de l'église du Menou, avec les journées Carrasco, donc le 23 et le 24 mai, avec un concert exceptionnel de Sona Jobartet. Nous avons également le 5 et 6 juin, les 100 ans du barrage d'Aiguzon. Alors là, franchement, c'est pas tous les ans qu'on a l'occasion d'aller visiter le barrage.
0: C'est vrai.
1: Il faut être en bonne santé et ne pas avoir le vertige, parce que effectivement, vous allez descendre dans le barrage et ensuite vous allez vous retrouver tout en haut. Donc il faut quand même être en bonne santé. Mais pour ceux qui n'ont pas forcément la possibilité de le faire, il y aura un énorme feu d'artifice le 19 juillet.
0: Wow.
1: Autre fête également, nous avons la 60e édition du Nohant Festival Chopin cette année, qui va se coupler évidemment avec le 150e anniversaire de la disparition de George Sand. Donc on est vraiment sur le thème de Sand et Chopin à Nohant, avec une pléiade de musiciennes. C'est vraiment tourné autour des femmes, bien évidemment, de renommée internationale. Et donc ça démarre le 6 juin jusqu'au 22 juillet, avec une deuxième période du 15 au 23 août.
0: Oh non, mais la fin mai, du coup, c'est le début de toutes les festivités dans le Berry. Il y a plein de choses à faire, il y a plein d'anniversaires à fêter, donc ça va être génial.
1: Alors, ça va être génial. Franchement, moi, j'aimerais pouvoir me dupliquer, et être...
0: partout, mais en même temps.
1: Partout, avoir ce don de, comment on appelle ça, de déplacement, voilà, de... En tout cas, je voudrais être partout.
0: Claquer des doigts,
1: de téléportation, voilà, c'est ça le terme que je cherchais. J'aimerais avoir le don de téléportation pour pouvoir tout faire, en fait. C'est incroyable.
0: Ouais, tout
1: et
0: ce qu'il y a
1: cette année
0: à faire.
1: Très riche.
0: Et donc, le petit futé spécial Berry, on peut le retrouver où?
1: Alors, grâce à la bouinotte, il va être, en plus d'être présent dans tous les dépositaires de presse, vous allez pouvoir le retrouver aussi dans vos magasins de proximité, dans des tabacs, les supermarchés, etc., en local, dans le département du 18, du 36, et les villes avoisinantes des départements voisins. Et puis, évidemment, pour ceux qui nous écoutent, qui ne sont pas dans le département, vous pouvez les retrouver, évidemment, en ligne, grâce au réseau Flammarion, sur la FNAC, Cultura, Leclerc, etc.
0: Et ben, on va pas hésiter. Merci beaucoup, Émilie, d'avoir été avec nous.
1: Merci beaucoup, Margot.
0: Au revoir, belle journée.
1: À bientôt.
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Ici Berry avec Eddie Mitchell, Couleur mentale. Et tous les jours, on retrouve Maxime Daniel qui part du côté de Vierzon. À Vierzon, il part pour rencontrer... Là, il a rencontré Robert qui est carrossier le jour et musicien la nuit. Alors, évidemment, on est en best-of, donc on nous a laissé les petites informations. Sauf qu'on ne le trouve pas, donc on va être très honnête avec vous. On va essayer de le retrouver, Maxime Daniel, qui est donc du côté de Vierzon. On le retrouve juste dans un instant.

0: Ici Berry avec Mike and the Mechanics. Alors ça y est, on a retrouvé Maxime Daniel qui est donc du côté de Vierzon. Il a rencontré Robert qui est carrossier le jour et musicien la nuit.
1: Oui, j'ai cette double chance. Et donc oui, c'est la carrosserie le jour. Alors carrosserie, pleinement carrosserie depuis maintenant. Je compte plus, mais depuis 98, effectivement. Et alors la nuit, c'est pas toutes les nuits, mais dès qu'on a l'occasion pour répéter, c'est le local de répétition du groupe, effectivement, les Jacks.
2: Alors, on va d'abord commencer par le début. Cette carrosserie, elle a ouvert en 1998, hein, c'est ça, oui. Il me semble, hein, je me trompe pas. C'est une carrosserie que vous avez ouvert, qui se trouve route de Bourges, très exactement, sur Vierzon, à la Pignon-sur-Rue. Et ça, quand on voit, quand on passe devant, bah, on a presque envie de s'arrêter. Je sais pas, on sent, il y a une atmosphère sympathique. Il y a un mood, ouais, c'est ça.
1: Il y a un mood, oui. Il y a des voitures un peu qui sortent un peu de l'ordinaire. Il y a le van qui est souvent garé là, un van américain. Donc ouais, ça attire un peu l'œil. Et puis il y a des voitures démontées. Alors on essaie de cacher un peu les dégâts parce que c'est pas toujours agréable pour les passants de voir des voitures cassées. Mais les curieux peuvent s'arrêter. Ça arrive parfois. Voilà. Il y a effectivement des voitures démontées dehors.
2: On a la sainte patronne de la musique avec nous, c'est Cécile. Ah oui. Sainte Cécile, enfin pas sainte, je sais pas, j'en sais rien si elle est sainte ou pas, en tout cas. C'est la bassiste du groupe, elle est avec nous. Bonjour Cécile.
3: Salut, ça va?
2: Oui, c'est super, merci. Vous, ça fait 20 ans que vous êtes à la tête du groupe Les Jacks, c'est ça?
3: Alors non, moi ça fait 3 ans et demi que je suis arrivée.
2: Ah bah super, d'accord, 20 ans qu'il existe le groupe.
3: Voilà, et moi je suis la petite jeune du groupe.
2: Bon super, comment vous êtes arrivée dans cette aventure, vous?
3: Je connaissais un petit peu les membres du groupe et puis ils m'ont demandé de venir, voilà, si j'étais intéressée. Au début, j'étais partie sur un petit guest, ils m'avaient invité sur 2-3 morceaux, puis j'ai fini par faire partie du groupe.
2: Bon, vous avez apporté votre patte à l'édifice, hein, si on peut dire ça comme ça, si on peut mêler deux expressions. C'est quoi, c'est rock? C'est variétoche ou pas? Non, sûrement pas. Hein.
3: C'est rock.
2: Qu'est-ce que vous composez? Est-ce que c'est vous, ce sont vos compositions que vous faites?
3: Alors maintenant, on commence tout juste à composer tous les quatre, puisque moi, j'avais jamais composé avant avec le groupe, parce que le groupe a déjà un EP voilà, qui est sorti en 2017, je crois. 2019. Et on espère sortir quelque chose en 2027 pour les 20 ans du groupe.
0: Notre baladeur qu'on retrouvera d'ici une vingtaine de minutes. Et cette fois, il nous embarque dans un camping, le camping du Val Vert à La Châtre.
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4: 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Lucinda Riley, l'autrice de la saga Phénomène des 7 sœurs, revient avec un magnifique roman, L'Ange de Marshmont Hall. 30 ans après l'accident tragique qui a effacé une partie de sa vie, Greta retourne au domaine de Marshmont Hall. 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
0: Et on vous propose pas mal d'idées de sortie. Hein. Il y a notamment la salle de cinéma itinérante de Cinémobile en partenariat avec Cyclique Centre Val-de-Loire qui s'arrête. Ça s'arrête à Levroux le 21 mai pour la projection de plusieurs films, notamment Mauvaise Pioche 2 et avec Gérard Jugnot. Il y aura aussi Thierry Lhermitte et Michel Larocque. Ça, c'est à 16h. Ensuite, à 20h30, il y aura aussi une autre comédie, c'est Cocorico 2. Là, c'est avec Didier Bourdon et Christophe Clavier qui sont à la recherche de leurs origines. Et ensuite, je vous propose l'association La Secousse à Gelébois qui organise plein d'activités pour les petits et pour les grands. Il y a pas mal d'ateliers, il y a notamment un atelier couture, ça ce sera le lundi 18 mai. Il y a aussi un atelier salsa, bachata, ça c'est tous les jeudis de 18h30 à 20h30. Il y a aussi un atelier voix, impro vocale, ça c'est les lundis. Le prochain c'est le 25 mai, 18h. Et si jamais vous avez envie de vous initier au swing, il y a un stage de swing, ça c'est le samedi 30 mai. À 14h30, donc c'est pour une découverte et une initiation.
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0: Et puis nous, on vous accompagne toute la journée dans la joie et la bonne humeur. Tout de suite, c'est le pullover blanc.

0: Ici Béry avec Grazia et Michel, c'était le pullover blanc.
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0: Et à 10h moins le quart, on retrouve tous les conseils de notre vétérinaire, le docteur Pierre Fabin. Et ça, eh ben, c'est un réveil qu'on préférait tous éviter. Hein. Vous posez le pied par terre et là, surprise, une souris à moitié dévorée trône fièrement sur le tapis du salon. Et à côté, votre chat vous regarde avec insistance en poussant un petit miaulement de triomphe. Le docteur Pierre Fabin décrypte avec nous cette petite livraison très spéciale quand même.
3: Alors, c'est une attention très touchante, mais on va tordre le cou à cette idée très humaine du cadeau de remerciement. Pour comprendre ce geste, il faut observer comment les félins fonctionnent à l'état sauvage. Dans la nature, une mère chatte ramène des proies à ses chatons pour deux raisons. Les nourrir et leur apprendre à chasser. Si votre chat vous ramène une souris au pied du lit, ce n'est pas pour vous remercier, c'est parce qu'il vous considère comme un membre de sa famille, mais un membre totalement incompétent en matière de survie. En résumé, il prend soin de vous parce qu'il a bien remarqué que vous étiez bien incapable d'attraper un oiseau vous-même.
0: Bon, il nous prend donc pour de gros chatons maladroits, mais parfois la pire des surprises, en fait, c'est quand la souris, elle est encore bien vivante et part se cacher sous le canapé, par exemple. Alors pourquoi ne pas finir le travail dehors, finalement, pour notre chat ?
3: Alors, c'est là que le cours de chasse passe au niveau supérieur. La mère chatte fait exactement la même chose avec ses petits. Elle commence par ramener des proies mortes, puis quand ils grandissent, elle ramène des proies blessées ou vivantes pour qu'ils s'entraînent. C'est littéralement une invitation à la pratique. Il vous dit « Allez, à ton tour, montre-moi ce que tu sais faire ». Il y a aussi une autre explication plus pragmatique. Votre maison est le cœur de son territoire, la zone la plus sécurisée. Il ramène sa prise à l'abri des autres prédateurs pour la consommer au calme. Mais une fois à l'intérieur, il préfère finalement aller manger ses croquettes qui l'attendent et il abandonne.

0: sa proie sur votre paillasson.
1: Et alors, comment doit-on réagir finalement face à cette offrande ? Faut-il le gronder pour l'empêcher de recommencer ?
0: Et surtout pas, il ne faut jamais gronder un chat qui ramène une proie. Chasser est à son instinct le plus profond. Le punir pour cet acte, c'est le punir d'être un chat. Il ne comprendrait pas votre colère et ça va générer un stress immense. La meilleure réaction, même si c'est difficile, c'est de l'ignorer poliment. Attendez simplement qu'il tourne le dos pour faire disparaître le cadavre discrètement. Si vous voulez limiter le massacre de la petite faune locale, la meilleure astuce, c'est d'épuiser son instinct de prédation. Jouer avec lui tous les jours avec une canne à pêche. Un chat fatigué est un chat qui chassera beaucoup moins.
1: Un résultat, du coup, en fait, notre chat nous prend juste pour une personne un peu incapable quoi, de survivre. Tous les conseils de notre vétérinaire, le docteur Pierre Fabin, sont à retrouver sur notre application ICI et aussi sur notre site internet ici.fr. 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

0: Ici Berry avec ce duo Kenji Girac et Vianney, c'était le feu-feu. Et aujourd'hui, on vous fait vivre les meilleurs moments du baladeur. Direction la Vallée d'Oire pour notre baladeur Francky Lomer, qui nous fait découvrir le camping du Val-Vert. Le camping du Val-Vert, c'est à La Châtre.
1: En tout cas, moi, si vous me cherchez, je suis à l'emplacement numéro 36 avec mon camping-car. Je vais passer le week-end ici. Et pour nous en parler, nous sommes avec le gérant qui est Daniel. Bonjour Daniel.
2: Bonjour Francky, bonjour à vos auditeurs.
1: Merci de nous recevoir à l'hôtellerie de plein air.
2: Ben merci.
1: C'est comme ça qu'on dit.
2: On peut tout à fait dire camping, hein, je vous rassure, c'était juste le nom un petit peu savant du métier, mais voilà, camping, ça passe très bien.
1: Vous, c'est une belle histoire qui vous est arrivée, parce que vous arrivez de l'étranger, vous avez vécu à l'étranger pendant quelques années, et un jour, vous vous réveillez avec votre femme, vous dites, on va acheter un camping.
2: C'est ça, en fait, on a vécu 9 ans en Amérique du Nord, alors au Canada et aux États-Unis, et puis c'est mon épouse qui, ayant travaillé dans le milieu, et étant née, si vous voulez, dans les campings, puisque ses parents étaient... avant était agriculteur et puis se sont eux aussi lancés dans le camping. Elle a donc vécu dedans et puis ça lui a manqué. Elle voulait un nouveau projet et donc elle nous a tous entraînés, moi compris, donc qui n'avait que peu d'expérience du camping, même en tant que client, que vacancier, si vous voulez. Mmh. Et donc, si vous voulez, un jour on s'est dit bon bah voilà, on se lance dedans. Ça a quand même pris 2 années, si vous voulez, pour trouver le bon camping.
1: Et vous l'avez trouvé. 4 étoiles.
2: Et on l'a trouvé.
1: Ouais. Alors nous, on a tous l'image un peu du camping, hein, Patrick Chirac, le rouleau de papier toilette sur l'épaule. On a plein de clichés comme ça. Mais vous êtes plutôt dans le camping slow tourisme. Expliquez-nous.
2: C'est ça. Il y a différents types de camping. Nous, on est celui de ce qu'on appelle le slow tourisme, c'est-à-dire des vacances plutôt reposantes, avec un peu d'animation, bien sûr.
1: Il y a la piscine, tout ça. On en parlera tout à l'heure.
2: Il y a des activités, mais on veut que les gens prennent le temps. C'est important pour beaucoup de monde et peut-être de plus en plus de monde que les gens puissent déconnecter, si vous voulez. Et donc, on veut que les gens se reposent. Et d'ailleurs, on a un cadre qui s'y prête avec des arbres, avec vraiment un cadre.
1: Sympa, là. Ouais, franchement, j'ai fait le tour. Combien d'emplacements vous avez ?
2: On a une 60aine d'emplacements.
1: Alors, camping, on vient quoi ? Avec son camping-car, on vient avec sa toile de tente. Ça se passe comment ?
2: Alors, il y a différents types de consommation, pour dire un mot pas très joli, du camping. Mmh. On peut y venir effectivement avec une tente. On en a deux, mais on peut venir avec sa propre tente, avec une caravane, avec son véhicule. Et on peut aussi, dormir dans un locatif, soit un mobil-home, et d'ailleurs on en reçoit 6 aujourd'hui, et ou dans un éco-chalet.
1: Eh ben, on va faire le tour de ce camping.
0: Voilà, on vous redonne donc le nom du camping, c'est le camping du Val-Vert. Il se situe à La Châtre. C'est une bonne adresse si jamais vous avez prévu quelques jours de déconnexion.

0: Sibérie avec le dernier titre de Taylor Swift, c'était Hopalite. Et à 10h, on vous rappelle que c'est Alain Gilbert, ostéopathe, qui vient dans nos studios. Donc si jamais vous avez des questions à lui poser, 02 54 27 36 36.
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0: Ici Berry avec Abba, c'était Dancing Queen.
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0: Vous écoutiez Ici Berry, votre radio locale, il est 10h. Ici Berry, première radio sur l'info, les infos avec vous Alexandre Rubin.
2: Le paysage du secteur de la gare s'est transformé cette nuit à Châteauroux. La nouvelle passerelle ferroviaire est maintenant installée. Les manœuvres ont duré toute la nuit, décalées à plusieurs reprises pour soulever les 170 tonnes de cet ouvrage long de 60 mètres. Il faut encore être patient avant de pouvoir l'emprunter. L'ouverture est prévue à l'automne 2026. L'actualité, c'est aussi cet appel à témoins toujours en cours, lancé par la gendarmerie de l'Indre pour tenter de retrouver un homme de 62 ans disparu du côté de Saint-Genoux, c'est vers Buzancé. Il est parti marcher il y a 2 jours, mais n'est pas rentré chez lui. Il s'agit d'un homme d'1m65 aux cheveux gris avec une barbe. On vous a mis toutes les informations sur notre site ici.fr. Un jeune de 15 ans interpellé à Bourges est soupçonné d'avoir participé à des tirs de mortiers d'artifice en direction de la police municipale dans la nuit de mardi à mercredi. Il devra s'en expliquer le 20 juillet prochain lors de son passage devant un juge. En attendant, il a été placé sous contrôle judiciaire. Imaginez toute une saison qui se joue ce soir, 90 minutes pour aller chercher un maintien. Voilà la mission ô combien importante des footballeurs de la Berry en déplacement sur la pelouse de Valenciennes pour la toute dernière journée du championnat national. Une rencontre cruciale donc que nous fait vivre Sylvain Rogy en direct depuis le stade du Hainaut dès 19h15. Une soirée décidément très sportive sur l'antenne d'ici Berry, avec cette finale retour aussi pour nos tangos. Les basketteuses berryères peuvent aller chercher un 16e titre de championne de France. Pour ça, il faut battre Basketland comme la semaine dernière, mais cette fois-ci sur le parquet de Mont-de-Marsan. Le match est à suivre dès 20h45 avec Karl De Châtre aux commentaires. Et puis c'est la fin du suspense, ça y est, on connaît le nom des 26 joueurs français sélectionnés pour le prochain mondial entre le Mexique, les États-Unis et le Canada. Avec une très bonne nouvelle pour l'ancien Castelroussin Jean-Philippe Mateta, il est sélectionné. Le premier match des Bleus, ce sera le 16 juin face au Sénégal.
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2: Bon, il y a un peu d'éclaircie ce matin, mais ça va pas durer.
0: On a un peu de tout en fait. Un coup, on a un peu de soleil. Après, on a un peu de nuages. Mais par contre, ça va se gâter quand même. C'est à peu près sûr ça d'ici le milieu de journée avec le retour des nuages, des orages et aussi quelques averses. Pour ce qui est des températures du côté de Bourges et La Châtre, 14 degrés. À Issoudun, Virzon, Saint-Amand-Montrouen et Châteauroux, 15 degrés. Au Blanc, 16 degrés. Merci Alexandre.
2: Merci Margot.
0: À plus tard.
2: Bonne journée. Très
0: oui, bonne journée.
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0: Aïe, j'ai le dos qui craque, ma hanche me fait mal, j'ai des maux de tête. Bref, je me sens pas au top de ma forme. Eh bien, l'ostéopathie peut vraiment vous soulager. Dans un instant, on va retrouver Alain Gilbert, il est ostéopathe. Et si jamais vous avez des questions, vous vous sentez pas très bien, peut-être qu'il peut vous aider à y voir un peu plus clair. Le numéro de téléphone, c'est le 02 54 27 36 36.

0: Ici Berry avec Laurent Voulzy, les nuits sans Kim Wilde.
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0: Ce matin, c'est donc aux séances d'ostéopathie. Nous sommes avec Alain Gilbert, ostéopathe. Bonjour.
2: Bonjour Margot. Bonjour.
0: Alors, on voit de plus en plus, on a des problèmes de dos, les cervicales aussi qui nous font mal. Est-ce qu'il y a certaines postures à avoir pour justement éviter tout ça et essayer d'aller mieux?
2: Oui, ben c'est ce qu'on appelle la prévention, et c'est vrai qu'il y a surtout des postures à éviter. Si on parle, mettons, au niveau cervical, la première des postures à éviter, c'est tout ce qui va mettre la tête en hyperextension. Style regarder au plafond, regarder en l'air, des choses comme ça. Puisque tout le système vasculo-nerveux, il est postérieur au niveau des vertèbres, et si on met la tête en arrière, automatiquement, on va comprimer, et on va provoquer soit des névralgies cervico-brachiales, c'est-à-dire qui descendent jusqu'au niveau des mains, qui peuvent donner des fourmillements, des picotements, des pertes de force.
0: Donc ça, déjà, c'est un signe que ça va pas.
2: C'est déjà un signe de, j'allais dire, de gravité. Ce qui veut dire que le disque, il est suffisamment comprimé pour venir buter sur un des nerfs du plexus brachial. Et après, sur les vertèbres supérieures, on peut avoir toutes les névralgies crâniennes, un type de vertige, de maux de tête, de migraines, de nausées, d'étourdissements, de problèmes d'oreille, tout un tas de choses. Donc, c'est vraiment des choses qu'il faut savoir prévenir pour éviter de rentrer dans un phénomène de douleur qui va engendrer petit à petit des phénomènes d'arthrose et de répétition.
0: Oui, parce qu'en fait, il y a des signaux. En fait, notre corps, il nous parle quand il y a quelque chose qui ne va pas. Il faut savoir l'écouter parce qu'on a aussi cette tendance à dire « Oh, mais c'est bon, ça va passer ».
2: Ah, tout à fait, mais ça, c'est très très juste. Ce que vous dites, c'est que le premier des signes qu'il y a quelque chose qui ne va pas, c'est la douleur. J'explique souvent à mes patients que la douleur, c'est le voyant rouge du tableau de bord de la voiture. Quand le voyant rouge il s'allume, la voiture, en général, on l'arrête.
0: Oui.
2: On l'amène chez le garagiste. Nous, quand notre voyant rouge de la douleur il s'allume, on se dit « Oh, c'est pas grave, ça va passer, on prend un médicament, puis on continue ». C'est-à-dire, c'est le seul moyen que l'organisme a de nous signaler que quelque chose ne va pas. Soit qu'on est mal placé, soit qu'on fait un effort en mauvaise position. Et ça, il faut respecter. Ce signal.
0: Et donc, comment faire pour avoir une bonne position? Parce que là, par exemple, on le voit au travail, c'est souvent des métiers de bureau. Donc, on est quand même souvent assis, majoritairement devant les écrans aussi, de plus en plus. Et on voit, je sais pas s'il y a ça, mais par exemple, on voit une photo, ça va nous représenter l'humain dans, par exemple, 30 ans, et on voit qu'on est tout avachi, quoi.
2: Tout à fait. Alors, la bonne position, elle commence par le bas. C'est-à-dire, si vous placez bien votre colonne lombaire, la colonne dorsale et la colonne cervicale sera bien placée. La première des choses à faire, c'est de se caler bien comme il faut au fond du siège et d'avoir le dos droit. Voilà, avec au besoin, quitte à mettre un petit coussin au niveau lombaire. À partir du moment où vous avez cette position-là, normalement, il n'y a pas de contrainte aussi au niveau dorsal et au niveau cervical. Il faut éviter toutes les positions qu'on peut décrire comme des positions un petit peu avachies, de relâchement, où le dos s'arrondit, et là, automatiquement, on va avoir des compensations au niveau lombaire, au niveau dorsal et au niveau cervical. Donc la première des choses, c'est bien placer la colonne lombaire. Si elle est bien placée, tout le reste suit.
0: Mais ça, on se rend pas compte qu'on est aussi avachi toute la journée. C'est difficile de garder une posture très droite.
2: Oui, alors c'est pour ça qu'il faut céder. La première des choses, c'est de s'asseoir complètement au fond d'un siège. Pas à mi-chemin ou pas sur le bord. Il faut vraiment se caler. Le dossier d'une chaise porte son nom pour qu'on mette le dos. Voilà, donc si on se cale bien droit, on ne peine pas. Alors après, il y a le problème de travailler principalement sur des ordinateurs. L'idéal, c'est d'avoir un ordinateur à hauteur des yeux.
0: Ils sont souvent
2: pas
0: plus
2: être obligé
0: bas.
2: De se baisser, même s'il y a effectivement le problème du clavier, on est obligé de se pencher. Il faut arriver à rester la position droite. C'est pas compliqué. La position assise doit être exactement la même au niveau du dos que la position debout. La position debout, on est bien placé, on est droit. Voilà. Si on est bien assis dans la même position que la position debout, on aura pas mal au dos. Après, bien sûr, il y a les phénomènes de traumatisme, les phénomènes d'usure, de vieillissement, de choses comme ça.
0: Donc là, moi, actuellement, j'ai le pied comme ça, sous la...
2: Oui, c'est
0: pas bien, là.
2: Voilà, c'est
0: ouais, typiquement pas bien.
2: Exemple,
0: ok, voilà. Bon, je vais essayer de me positionner. Ce matin, nous sommes avec Alain Gilbert, il est ostéopathe. Si jamais vous avez des questions, n'hésitez pas à nous appeler 02 54 27 36 36.

0: Ici Berry avec les Enfoirés, c'était L'île au trésor. Ce matin, nous sommes avec Alain Gilbert, il est ostéopathe. Si vous avez des questions, n'hésitez pas à nous appeler 02 54 27 36 36. Nous sommes avec Annie. Bonjour Annie. Annie, est-ce que vous nous entendez?
1: Oui.
0: Oui, super. Alors,
1: oui,
0: quelle est votre question? Comment est-ce que Alain Gilbert peut vous aider?
1: Alors, est-ce que l'ostéopathie peut faire quelque chose pour les acouphènes?
0: Est-ce que l'ostéopathie peut faire quelque chose pour les acouphènes?
2: Alors, les acouphènes sont dus à 90%. Déjà, il faut savoir ce que c'est qu'un acouphène. Des acouphènes, c'est un bruit que seul le patient entend. C'est un bruit intérieur. À l'extérieur, quelqu'un qui a des acouphènes, son voisin ne l'entend pas. C'est donc c'est un bruit interne. Il y a différents types de bruits. Ça peut être un sifflement, ça peut être un murmure, ça peut être tout un tas de choses. 95% des acouphènes sont dus à un problème d'arthrose cervicale. Mais c'est très difficile à faire passer. Très très difficile parce qu'il y a un rapport avec l'arthrose. Il faut déjà faire un premier diagnostic d'exclusion d'une atteinte du nerf auditif. C'est-à-dire, il faut, dans ces cas-là, la première des choses à faire, c'est d'aller consulter un ORL pour être sûr qu'il n'y a pas d'atteinte d'un nerf auditif. En général, ça s'accompagne d'une perte d'audition, plus ou moins importante, d'une oreille. S'il n'y a pas de perte d'audition, les acouphènes peuvent être soit sur une oreille, soit sur les deux, tantôt d'un côté, tantôt de l'autre, et c'est en général, c'est lié à un problème d'arthrose. Ça se traite, mais c'est très compliqué et c'est très long.
0: Et comment, justement, elle peut faire pour traiter ça?
2: Alors, ça se traite par l'intermédiaire en traitant la colonne cervicale. Il faut déjà faire un diagnostic cervical. On est sur les cervicales hautes, c'est-à-dire que vous avez sept vertèbres cervicales. Oui. Les trois vertèbres cervicales supérieures, c'est tout ce qui fait crâne face, y compris douleur de mâchoire, douleur d'oreille et acouphène. Les quatre vertèbres inférieures, c'est tout ce qui va au niveau des bras. Donc, il faut déjà travailler au niveau de ces vertèbres cervicales, soulager les pressions, les tensions, voir si l'arthrose n'est pas trop invalidante. S'il y a des restrictions de mobilité, c'est-à-dire s'il y a une perte de rotation au niveau cervical, ça entraîne bien sûr une difficulté de traitement. Ça se traite, d'accord, ça s'améliore, mais c'est pareil, c'est un petit peu comme beaucoup de choses, on n'en est jamais complètement guéri. Ça peut s'atténuer, ça peut se traiter, mais en général, ça revient pratiquement tout le temps, parce que comme je l'ai dit tout à l'heure, c'est lié à un problème d'arthrose, un problème de position du cou.
1: Ah d'accord, oui, je sais que j'ai de l'arthrose, oui.
0: Elle a de l'arthrose, la dame dit qu'elle a de l'arthrose.
1: Voilà, c'est ça. Dans
2: donc la première des choses, c'est de commencer.
1: Voilà. Alors, oui, pour commencer, il faudrait que...
2: Il faut déjà commencer par traiter l'arthrose. Hein. Voilà, et là, en traitant, en s'occupant de l'arthrose cervicale, ça peut très bien traiter les problèmes d'acouphènes, au moins les diminuer. Après, il faut voir quel type d'acouphènes, quel type d'acouphènes vous souffrez, c'est sous les sifflements. Qui est vraiment un signe d'importance, et dans ces cas-là, faut pas hésiter à consulter, c'est quand les acouphènes que vous ressentez sont ce qu'on appelle à type pulsatile. C'est-à-dire comme si vous entendiez, vous sentiez les battements de votre cœur. Dans ces cas-là, ça peut être un problème vasculaire, il faut aller consulter. Moi, ce que je conseille, c'est au départ, dès qu'il y a des problèmes d'acouphènes, en première intention d'aller consulter un médecin ou un ORL pour déjà avoir un diagnostic d'exclusion sur une atteinte plus importante.
1: Ah, d'accord. OK.
0: Voilà. Mais
1: est-ce qu'on vous allez vous voir après, suivant ce qu'ils découvrent.
0: D'abord, allez voir donc un médecin ou un ORL, et ensuite passez vous voir.
2: Voilà. De toute façon, ce qui est sûr, c'est que en dehors du problème d'ORL et du problème d'acouphène, il faut traiter l'arthrose cervicale. Il faut pas rester avec ça parce que ça peut entraîner beaucoup d'autres complications au niveau de la sphère crânienne, hein, même au niveau de la sphère digestive. Donc, il faut pas rester avec une arthrose cervicale et la laisser sans traitement.
1: Ah oui, d'accord. OK. Bon, ben, je vous remercie pour ces explications.
2: Merci de rien.
0: Merci à vous de nous avoir rappelé, Annie.
1: Bonne journée.
0: Bonne journée, au revoir.
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0: Sibérie, c'était It's My Life.
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0: Ce matin, nous sommes avec Alain Gilbert, il est ostéopathe. Alors, on va parler du dos aussi. Une fois qu'on a une blessure au dos, c'est très difficile.
3: Alors, déjà, il y a une chose qu'il faut vraiment savoir, c'est que le dos est très fragile. Mm-hmm. Parce que c'est lui qui nous supporte toute la journée. Dès lors qu'on n'est plus couché, il travaille. Que ce soit les muscles, les articulations, les disques ou les ligaments. Il y a une chose qu'il faut vraiment comprendre, c'est que on n'est jamais définitivement guéri d'une pathologie dorsale. On peut avoir une lombalgie, dès lors qu'on a eu une lombalgie une fois, même si c'est une petite, elle reviendra. Au bout de 3 mois, 3 ans, 10 ans, 15 ans. Mais le point de faiblesse est installé. On sera de nouveau, un jour ou l'autre, soumis à un problème de lombalgie. C'est ce qui fait qu'il faut vraiment prendre soin de son dos, surtout de la colonne lombaire. Parce que la colonne lombaire, c'est elle qui supporte tout. Hein. Mm-hmm. Les 99% des pathologies lombaires sont des pathologies qu'on appelle les deux derniers disques, L4, L5, L5 et 5. Donc c'est eux qui sont le plus soumis, c'est eux qui supportent tout le poids du buste. Et puis après, là, au niveau, les mêmes problèmes au niveau de la colonne cervicale, où là on a des vertèbres qui sont plus orientées vers la mobilité que vers la stabilité. La seule chose, c'est que ces petites vertèbres ont une boule de 5 kg à tenir en équilibre au-dessus d'elles. Et donc, on a effectivement des compressions discales cervicales, exactement avec les mêmes conséquences que les compressions discales lombaires. Mmh. Et ce qu'il faut vraiment bien savoir, c'est que on se fait traiter d'une lombalgie, d'une cervicalgie, d'une hernie discale, en ostéopathie autrement, ça se traite très très bien. Par contre, il faut pas croire qu'une fois qu'on a plus mal, c'est terminé. On est définitivement
0: débarrassé. Ça peut revenir, quoi.
3: C'est là où il faut vraiment faire très attention aux positions. Et c'est là où moi je passe beaucoup de temps dans la deuxième séance à expliquer aux patients comment faire pour ne pas récidiver. Pour moi, c'est plus important parce qu'à chaque fois, la récidive est plus grave.
0: Ah oui.
3: C'est un escalier qu'on monte. Hein. Mmh. La première lombalgie, c'est la première marche. Et à chaque lombalgie qui vient, on augmente les dégâts au niveau discal, au niveau ligamentaire. Le disque, on ne peut pas le réparer. Malheureusement.
0: Et donc, qu'est-ce qu'on fait pour éviter que ça récidive?
3: C'est d'abord un problème de positionnement.
0: Ouais, ça.
3: Voilà, ça, c'est vraiment la position capitale. Et puis, alors après, il y a un phénomène d'usure. À partir de 30-35 ans, on a une usure physiologique du disque. Il se tasse petit à petit. C'est ce qui fait que, en général, à 70 ans, on mesure un petit peu moins qu'à 20. Voilà, parce que il y a les cartilages articulaires, les disques, tout ça, ça s'est un petit peu tassé. Donc, il faut vraiment faire attention à son dos et ne pas passer de douleur lombaire ou une douleur dorsale ou une douleur cervicale, la passer par l'ignorance. Mmh. Il faut vraiment s'en occuper.
0: Et c'est pas parce qu'on a pas mal qu'on ne doit pas venir vous voir.
3: Alors l'idéal, c'est toujours ce qu'on appelle la prophylaxie, la prévention. Moi, j'ai l'habitude de dire que un bien portant, c'est un malade qui s'ignore. C'est-à-dire qu'on a tous quelque chose à un moment donné, une douleur à un endroit, à un autre endroit. La plupart du temps, ce qu'on fait, c'est qu'on l'ignore. On dit, c'est pas grave, ça va passer.
0: Oui, ça va passer, c'est voilà. Le premier truc qu'on
3: alors
0: dit.
3: Alors effectivement,
0: de toute façon,
3: l'organisme, il se débrouille pour que il chante la douleur. Il va couper la boucle douloureuse. On n'aura plus mal. Mais le problème, il est persistant. Il est latent et il reviendra.
0: Plus
3: donc,
0: fort.
3: L'idéal, c'est, il faut faire vraiment très attention au changement de saison. Fin de l'été, c'est-à-dire l'automne-hiver et printemps-été. C'est-à-dire les deux moments où c'est bien de consulter en ostéopathie, c'est au mois de, on va dire, novembre et au mois d'avril-mai. C'est là où il y a un changement de rythme qui obéit à la nature, hein. On est comme le cycle naturel, où on a un changement de rythme, où il y a un ralentissement à la fin de l'automne et une accélération au début du printemps. Et l'organisme, il est soumis à ces changements de rythme. Il faut le respecter.
0: Faut s'écouter, en fait, tout simplement.
3: Il faut s'écouter, oui, mais tout à fait. De toute façon, faut bien se mettre en tête que c'est lui qui aura le dernier mot. C'est lui qui, un jour, nous arrêtera avec une lombalgie, avec une entorse, avec un torticolis, avec n'importe quoi. C'est le trop-plein. Il y a un moment donné où il crie stop, parce qu'on ne l'a pas suffisamment écouté, donc là, à ce moment-là, il nous arrête.
0: Ce matin, on était donc avec Alain Gilbert, ostéopathe. Merci beaucoup pour tous ces conseils.
3: De rien.
0: Et attention à la position sur vos chaises. Voilà. Merci, au revoir.
3: Au revoir.

0: Ici Berry avec Clara Luciani, respire encore.
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0: Et on vous propose pas mal d'idées de sorties. Il y a notamment la maison Jour de Fête à Sainte-Sévère qui vous propose une exposition hors les murs sur la place du marché. Cette exposition est consacrée à l'influence de George Sand dans le monde du cinéma. En tout, 20 panneaux explicatifs sur les nombreux films et téléfilms qui se sont inspirés de ses œuvres, mais aussi de sa vie. Dans les années 70, François Le Champy ou La Petite Fadette ont été adaptés pour la télévision. Le premier film sur George Sand et ses amours a été tourné en 1910, Chopin et Georges. C'est une exposition à voir jusqu'au 1er novembre. Et en parlant d'exposition, il y a aussi le musée de l'automobile de Valençay qui vous fait découvrir les 50 ans de la Renault Sport. Donc le tout en passant de la Dauphine Gordini à la Clio, par la Mégane RS aussi. Ça, c'est une exposition à voir jusqu'au 30 juin. Vous allez pouvoir retrouver notamment 60 voitures légendaires.
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0: Ici Berry avec Roger Glover, c'était Love Is All. À suivre sur votre radio locale, on va retrouver Denis Hervier pour Berry Histoire. Il va nous plonger dans la bataille de Marignan en septembre 1515. Et puis vous retrouverez aussi Alain Chung avec Osée Joséphine.
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0: Ici Berry, c'était Alain Bachung avec Osée Joséphine. Et comme tous les jours, on remonte le temps avec Denis Hervier, notre historien pour Berry Histoire. Et aujourd'hui, il nous propose un plongeon au cœur même de la bataille de Marignan en septembre 1515. Le tout dans le sillage de Charles de Bueil, comte de Sancerre. La suite de cette bataille, bien évidemment, c'est avec vous Denis.
1: 1515. François Ier vient de monter sur le trône. Depuis 20 ans déjà, les rois de France se battent pour faire valoir leurs droits sur les territoires italiens. Charles VIII, Louis XII et désormais François Ier, tous se lancent dans ces longues et sanglantes guerres d'Italie. Leur objectif, le duché de Milan.
2: 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Denis Hervier.
1: C'est dans cette campagne que nous retrouvons Charles de Bueil, comte de Sancerre depuis 1513. Un noble valeureux. Il est marié à Anne de Polignac, héritière d'une grande maison. À vrai dire, Charles de Bueil est un de ces hommes que l'on attend sur le champ de bataille de Marignan. Et c'est justement à Marignan qu'en septembre 1515, il va tout donner. L'armée française, soutenue par les troupes vénitiennes, et heureusement qu'elles sont là, fait face à l'élite de l'infanterie suisse, qui à l'époque est brillante. Ils sont 18 000, disciplinés, impitoyables. Ils avancent comme un mur. François Ier ordonne de tenir. La bataille dure 2 jours tout de même. Au cœur de ce tumulte, Charles de Bueil commande une compagnie de gendarmes lourds, la fleur de la chevalerie française. Il est là avec le duc de Châtellerault, avec Jacques d'Amboise. Charles fond alors sur les Suisses. Tous les Français sont là, lancent en avant. Ils percent les lignes ennemies. En 2 ou 3 endroits, ils ouvrent des brèches. C'est une mêlée sauvage. Mais les Suisses, stoïques, referment les rangs. Les chevaliers, isolés, encerclés, tombent les uns après les autres. Charles de Bueil tombe, comme tous ses compagnons, dans un premier élan, sabre en main, piétiné dans ce tumulte.
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1: Son frère Louis est blessé. Le sang de la noblesse française ruisselle sur la plaine. Quand la poussière retombe, 16 000 morts jonchent le champ de bataille. C'est énorme pour l'époque. La victoire est certes française, mais pour Charles de Bueil, c'est bien évidemment la fin, et une fin certes héroïque. Mais que peut-on dire de Marignan ? C'est une boucherie épouvantable.
0: Denis Hervier pour Berry Histoire, que vous pouvez retrouver sur notre application ICI et aussi sur notre site internet ICI.fr. Dans un instant, des économies, des bons plans pour votre pouvoir d'achat. On retrouve Valère Coréard juste après Shakira et Michael Giacchino.

0: Ici Berry, c'était Shakira avec Michael Giacchino. C'était Zou ou ? Et chaque jour avec Valère Coréard, on parle de bons plans pour notre pouvoir d'achat. Et aujourd'hui avec vous Valère, on fait le point sur la nouvelle version du leasing social.
1: Qui sera en place d'ici le mois de juillet. Pour rappel, le leasing social permet de louer une voiture électrique à un prix très attractif. À la fin des 3 ans, soit vous la gardez, vous payez la différence restante entre sa valeur et ce qui a déjà été réglé en loyer, soit vous la rendez. Les prix proposés tiennent compte d'une subvention de l'État. Ils sont vraiment hyper intéressants. Sur la dernière version du leasing social, on avait quand même des loyers à une centaine d'euros par mois pour une Fiat Panda ou une Citroën C3, c'est vous dire. Au-delà de donner un accès à une voiture neuve à des personnes aux revenus modestes, ce qui est top dans ce dispositif, c'est qu'on est sur de l'électrique qui coûte beaucoup moins cher au quotidien, je vous l'ai déjà dit, surtout quand on recharge à la maison.
0: Et alors, est-ce qu'on en sait un peu plus sur les conditions du leasing social en 2026 ?
1: Alors, le gouvernement a évoqué 50 000 véhicules dans un premier temps pour des Français qui gagnent autour de 2 200 euros par mois et un loyer entre 100 et 200 euros selon les modèles. C'est à partir de juillet que vous pourrez vous rendre directement chez le concessionnaire pour en savoir plus. Alors si les tarifs étaient déjà intéressants sur le précédent millésime, il faut s'attendre à de bonnes surprises parce que l'aide de l'État a été sensiblement augmentée, ce qui va bien sûr avoir un impact sur le prix. Restez donc vigilants sur ce sujet si ça vous intéresse et bien sûr moi je reste en veille pour vous dès que les choses se précisent. Vous en pensez quoi vous du leasing social, votre avis nous intéresse. Mon mail, parisilleséconomies@radiofrance.com.
0: Et si jamais vous cherchez d'autres bons plans pour votre pouvoir d'achat, vous pouvez retrouver tous les bons plans de Valère Coréard. Vous pouvez les retrouver sur notre application ici, mais aussi sur notre site internet ici.fr.

0: Ici Berry avec Bernard Lavillier, c'était Stan the Ghetto. 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

0: Ici Berry, c'était Elton John.
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0: On vous souhaite une très belle journée avec Ici Berry, votre radio locale. Il est 11h. Ici Berry, première radio sur l'info. Le flash avec vous, Antoine Lifot. Bonjour.
2: Bonjour à tous. 1m65, cheveux gris, barbu. La gendarmerie de l'Indre recherche toujours cet homme de 62 ans, ce disparu du côté de Saint-Genoux, près de Buzançais, vu pour la dernière fois alors qu'il se baladait avant-hier. Sa photo et ses infos, vous les retrouvez sur le site et sur l'application d'Ici Berry. 170 tonnes, 60 mètres de long, une gigantesque passerelle par laquelle vous pourrez traverser les voies de chemin de fer à Châteauroux dès l'automne vient d'être installée. Dernier rivet posé ce matin, les manœuvres ont duré toute la nuit, décalées à plusieurs reprises à cause de la météo. Voilà une actualité qui forcément nous rappelle ce qu'il s'est passé à côté de Bourges il y a quelques jours. Une free party s'est installée sur un terrain agricole au nord de la Lozère. 1 millier de fêtards sur place, 10 000 attendus selon le préfet, mais déjà 2 d'entre eux ont été pris en charge en hypothermie parce que les conditions sont rudes. Pluie, vent et neige attendus encore aujourd'hui. Des gares dans lesquelles les trains sont rares, encore ce week-end, celle de Châteauroux, de Vierzon ou d'Argenton-sur-Creuse, en cause des travaux encore sur la Polte qui perturbent le trafic jusqu'à dimanche en milieu d'après-midi. C'est plus d'une centaine de kilomètres de voies qui doit être renouvelée, cette fois entre Lautier dans l'Indre et la Souterraine en Creuse. De nouvelles perturbations sont attendues à la fin du mois, le week-end des 30 et 31 mai. La Berry face à l'histoire. Les bleus et rouges vont-ils se maintenir ou vont-ils dégringoler ce soir? Ils sont à Valenciennes, dernière journée de nationale, journée décisive, match à suivre avec les commentaires de Sylvain Rogy. Autre rencontre décisive, celle des basketteuses du Bourges Basket. Ce soir, elles sont à Mont-de-Marsan. Et si elles battent les joueuses du Basketland, comme la semaine passée, alors elles seront sacrées championnes de France. Rien que ça, là le coup d'envoi est à 20h45. Karl Dechâtre aux commentaires. Et puis loin du Berry, une histoire tout de même impressionnante. Au Pays Basque, une éleveuse raconte assister mardi sa jument qui met bas, cela tourne mal, le poulain meurt à la naissance et la jument devient fébrile. Et là, 200 vautours attaquent en quelques minutes. Dans un long message sur Facebook, elle dit ce matin avoir foncé avec son 4x4, mais rien n'y fait. Scène d'horreur, elle réclame plus de soutien. Témoignage à retrouver sur ici.fr.
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2: Loin des vautours, Margot scrute le ciel du Berry.
0: 200 vautours, c'est énorme.
2: Ça fait peur quand même.
0: Ah oui, moi je vois ça arriver sur moi, c'est taillou. Enfin, je sais pas
2: on
0: trop.
2: On est mieux chez nous, non?
0: Ah oui, bien mieux. Oh, quoi qu'on a quand même un risque d'orage pour aujourd'hui. On devrait
2: c'est moins
0: retrouver
2: que les
0: des
2: vautours, visiblement.
0: Oui, on rentre chez soi et normalement c'est bon, on est à l'abri. Pour ce qui est des températures du côté de Sancerre, 13 degrés à Bourges et La Châtre, 14 degrés. Châteauroux, Issoudun, Saint-Amand-Montrond, 15 degrés. Au Blanc, 16 degrés. Merci Antoine, à tout à l'heure.
2: À tout à l'heure.
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Ici Berry avec Patricia Cast, c'était quand Jimmy dit. 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Et on vous accompagne avec vos plus belles musiques, Eros Ramazzotti ou Nastoria Importante.

Sibérie avec ce titre d'Eros Ramazzotti, c'était Una Storia Importante. Des idées de sortie, ça se passe tous les jours dans Vaux 3+, pratique, locaux, utile, sympa et à l'extérieur. Vaux 3+, aujourd'hui, vous sont présentés par Fabrice Tircy.

0: Ici Berry avec ce nouveau duo, Pascal Obispo et Francis Cabrel. Il faudrait que pleuve l'amour. Et il faut que pleuve des idées de sortie aussi. Des idées avec Fabrice Tirsi dans vos 3+.
1: Je vous propose demain de prendre l'air du matin jusqu'au soir. L'écoute des chants des oiseaux et des paysages magnifiques. Demain, 8h30 d'abord dans la vallée du Cher avec Nature Image Découverte. Baladez-vous en groupe. Wilfried Patron à la tête de cette expédition familiale qui vous coûte 3 euros par tête et qui va vous faire prolonger ce grand week-end en douceur. Toutes les informations en appelant au 02 48 58 66 33. 02 48 58 66 33. Une marche musicale est comptée autour des domaines fonciers de Georges Sand dans l'Indre à Nohant-Vic à la place Sainte-Anne de Nohant à 14h30. C'est proposé par Vinciane Estlinger, la guide conférencière du domaine Georges Sand. Après la vallée du Cher, je vous propose une autre marche de 7 km le long de la vallée noire sur les traces de l'écrivaine. Des chemins, des sites naturels, des villages avec des conteurs, des danseurs et des musiciens. Tous vos sens vont être en éveil. Pareil que dans la vallée du Cher, venez en famille ou avec vos amis pour vivre un moment de folklore dans une plongée de l'histoire locale. Vous allez notamment découvrir à quel point les gens simples et la nature, entre autres bien sûr, ont fortement inspiré l'autrice. La marche vous coûte 8 euros, elle est gratuite pour les moins de 12 ans et le petit plus. Vous allez avoir des pauses collation. Demain 14h30, le départ depuis la place Sainte-Anne de Nohant. Vous voulez encore du folklore? J'ai pour vous un bal trad, un bal traditionnel, demain 21h dans l'Indre, à Fougerolles, à la salle des fêtes. Le duo Tourny-Gallois, Sébastien Tourny et Géraldine Gallois, originaires de La Châtre, proposent dans toute la France leurs notes de vielle à roue et d'accordéon chromatique. Polka, valse, bourrée ou encore mazurka, scottish ou cercle circassien, passez la soirée à danser sur leur musique qui fusionne tradition et modernité. À partir de 21h, demain, à Fougerolles, à la salle des fêtes, l'entrée est gratuite et il y a de quoi boire et manger sur place.
0: C'est encore un très beau programme qui vous attend et si jamais vous voulez d'autres idées de sortie, n'hésitez pas. Les 3+ sont à retrouver sur notre site internet et aussi sur notre application ici.
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1: 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C'était quand même mieux avant. 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
2: Et on joue ensemble jusqu'à midi avec à gagner. Donc aujourd'hui, je vous le rappelle, votre parapluie ici Berry. Il y a aussi vos invitations pour la Love Loisir et votre album de Serge Gainsbourg, l'album Best of Gainsbourg comme un boomerang. Et surtout aujourd'hui, c'est le grand jour pour le grand tirage au sort pour le Air Fryer. Première candidate, c'est Delphine. Bonjour Delphine.
3: Bonjour.
2: Vous allez bien?
3: Oui, merci, vous aussi.
2: Oui, ça va aussi. Est-ce que pour vous, vous avez profité de ce week-end un peu long ou vous êtes allé travailler?
3: Non, je profite du week-end un peu long.
2: Ah, bon, vous avez bien eu raison. Quoi de prévu?
3: Beaucoup de tir à l'arc, puisque mon fils est en stage intensif là, de tir à l'arc pour un concours dimanche.
2: Ah, super! Impressionnant quand même le tir à l'arc. Enfin, moi, je trouve ça assez impressionnant quand même, personnellement.
3: Oui, oui, ouais, c'est un joli sport.
2: Bon, on souhaite bonne chance au fiston du coup pour dimanche. Delphine, on fait tourner une roue, il y a un jeu qui va être désigné, puis après on joue ensemble. Vous dites stop quand vous voulez. C'est bon pour vous?
3: Oui.
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2: On joue au avant, après, tout pile. Alors là, on va vous mettre des extraits de musique, on va vous dire une année, et il faut juste nous dire si c'est avant, après ou tout pile. Voilà. On commence, on joue avec l'année 2007 et le titre de Pauline, Allô le monde.
4: Allô le monde. Est-ce que tout
3: avant.
2: Vous me dites avant pour Pauline. Ok, et ah oui, il faut savoir qu'il y a un avant, un après et un tout pile.
3: D'accord.
2: Voilà, vous restez sur avant.
3: Oui, oui, avant.
2: Ok. Deuxième extrait, on joue cette fois avec l'année 1989 et le titre de Nino Ferrer, Le Sud.
5: On dirait le Sud.
3: Ah, ouais, non, ça c'est avant, c'est sûr. Nino Ferrer, ouais.
2: On peut échanger, on va être sympa, on va dire qu'on échange.
3: Oui.
2: Parce que c'est vrai, quand on voit les autres, on se dit « Ah mince, je me suis peut-être loupée là, dans le... » Donc, qu'est-ce qu'on dit pour Pauline, Allô le Monde? On peut changer.
3: Ah. Allez. Tout pile.
2: Ok. Et donc là, pour Nino Ferrer, vous nous dites...
3: Avant.
2: Avant. Ok. Hop. Troisième extrait, on va jouer avec l'année 1969 et le titre des Ram Jam, c'est Black Betty. Donc logiquement, vous nous avez dit un tout pile à avant.
3: Oui. Donc c'est après, là.
2: Donc là, on est après. Je crois qu'on est mieux quand même, Delphine.
3: Oui, oui, oui.
2: Bon, on va quand même vérifier. Donc, le premier titre, c'était Pauline avec Allô le Monde. On a joué avec l'année 2007. Au début, vous nous avez dit avant. Et après réflexion, on est redescendu, on est passé à tout pile. Et c'est une bonne réponse. Voilà.
3: Bon, j'avais dit 2005, c'est pour ça que j'avais un repère en tête en 2005.
2: Ouais. On est en 2007. Oui, on est 2007. Voilà. Donc, on est bon. Ensuite, on a joué avec l'année 1989 et le titre de Nino Ferrer, Le Sud. Là, vous m'avez dit avant, c'est une autre bonne réponse puisque c'était en 1975.
3: Oui.
2: Donc, bah, je crois qu'on a fait un tout bon. Hein. Voilà, les Ram Jam Black Betty, c'est sorti en 1977. Donc, on est après 1969. Impeccable. 3 sur 3, Delphine.
3: Merci, merci beaucoup.
2: Alors, bah, c'est vous qui avez fait. J'ai un peu aidé au deuxième, mais bon, après le reste, voilà. Donc Delphine, vous voulez récupérer quoi? Il y a le parapluie, les invitations pour la Love sur le loisir ou sinon l'album de Serge Gainsbourg?
3: Les invitations pour la Love loisir.
2: Allez, bah deux invitations pour la Love loisir. C'est un super parc, il y a du paintball, des parcours dans les arbres. Et il y a une nouvelle activité, c'est le jelly game. C'est un peu comme un paintball mais qui fait moins mal.
3: Voilà. D'accord, eh ben, on ira essayer ça.
2: Eh bien super, eh ben, c'est pour vous. Et si jamais, restez près de votre téléphone aux alentours de 11h50. On fera le tirage au sort pour le air fryer.
3: On croise les doigts.
2: Allez, on croise les doigts. Je vous souhaite une belle journée, Delphine.
3: Merci, bonne journée à tous.
2: Merci à bientôt, au revoir.
3: Au revoir.
2: On continue à jouer ensemble jusqu'à midi avec donc votre parapluie à gagner, votre album de Serge Gainsbourg aussi, et évidemment ce grand tirage au sort. Midi moins 10 pour le Air Fryer.

0: Ici Berry, c'était les Pointer Sisters avec I'm So Excited. Et nous, on joue ensemble jusqu'à midi et on accueille Guy, notre deuxième candidat. Bonjour Guy.
1: Bonjour Margot.
0: Vous allez bien?
1: Très bien, mais oui.
0: Bon, alors vous aimez les mots fléchés?
1: Oui.
0: Voilà, donc une petite partie est prévue là aujourd'hui, tranquillou, vu qu'ils annoncent moyen bof.
1: J'étais en train là justement.
0: Ah, c'était quoi la définition du mot là?
1: Bon, je peux pas vous dire. Hein, mais...
0: Ah.
1: Je suis...
0: C'est quoi?
1: Pas grillé, c'est la dernière que j'ai vue.
0: D'accord, bon, de toute façon je pense que je pourrais pas vous être d'une très grande aide, je suis pas la meilleure.
1: Attends.
0: Oui, non, mais pour la définition, etc. Je sais quand même ce que c'est que du pain grillé. Bon, Guy, vous faites tourner la roue, vous nous dites stop quand vous voulez et on voit à quoi on joue. C'est bon pour vous?
1: D'accord.
0: Allez, c'est parti.
1: Stop.
2: Le jeu de l'intro.
0: Le jeu de l'intro. Alors, est-ce que vous connaissez déjà un petit peu ou pas du tout?
1: Si vous me rappelez ce que c'est, je vais me rappeler peut-être que je vous écoute souvent.
0: Bah, c'est des intros de musique en fait. Donc c'est le tout début d'une musique, il n'y a que l'instru, il n'y a que la musique, voilà, il n'y a pas le chanteur. Il faut juste retrouver ou l'artiste ou le titre de la chanson.
1: Eh bien on va essayer.
0: Mais oui, on va essayer. Puis je vous donnerai quelques indices si jamais c'est trop compliqué.
1: D'accord.
0: On y va, on commence avec la première intro.

0: va à la chanson.
1: Bon, je crois qu'on est bon, hein. On va vérifier, mais je crois qu'on est pas mal. Allez, on est bon, ça nous fait un point. Il y a encore deux autres extraits. Le deuxième extrait, c'est celui-ci. Tendez bien l'oreille. Ouais, est-ce que par tout hasard, vous avez le titre de la chanson ?
0: Pas l'artiste, pas non. C'est pas...
1: Alors ça y ressemble.
0: Le chanteur,
1: c'est ça.
0: Je savais qu'il y avait une histoire comme ça.
1: Bon.
0: Dites-moi, c'est la dernière fois que j'ai joué avec vous. J'ai eu une question sur Balavoine aussi.
1: Ah bah parce qu'en même temps, c'est un artiste aussi qu'on écoute beaucoup sur Ici Berry, donc forcément, il revient un petit peu.
0: Ouais, ouais, moi je l'écoute tous les jours. Hein.
1: Bon bah écoutez, là pour l'instant, on est à 2 sur 2. La troisième intro, c'est celle-ci.

0: peut-être un peu plus compliqué celle-ci. On l'écoute pas vraiment. C'est pas vraiment une artiste.
1: C'est pas. Oui, la dame qui est morte à 27 ans.
0: On n'est pas loin, oui.
1: Ah, mais
0: vous avez son histoire, mais vous n'avez pas l'artiste.
1: Exactement. Si je la vois, bah, je chante très bien d'ailleurs.
0: Est-ce que vous pouvez nous la décrire comme ça, qu'on soit sûr qu'on soit sur la même personne?
1: Bah, c'est une dame de couleur. Non?
0: Pas tout à fait. Elle avait une sorte de grand chignon comme ça, avec un grand trait noir sur les yeux. Est-ce que vous voyez ou pas?
1: Oui, je vois, mais. J'arrive pas à remettre un nom dessus.
0: Bon, c'est pas grave, de toute façon, vous avez 2/3, ça suffit hein, pour remporter. Donc, c'était Amy Winehouse avec Back to Black. Bon, c'était un peu plus compliqué à trouver, on va pas mentir. Alain Chamfort, c'est bon, c'est gagné. Daniel Balavoine aussi, donc c'est bon, ça nous fait 2/3. Donc, ça suffit pour remporter. Aujourd'hui, qu'est-ce que vous voulez? Il nous reste le parapluie ou l'album de Serge Gainsbourg?
1: L'album de Serge Gainsbourg.
0: Super. Vous donc repartez avec l'album Best of Gainsbourg comme un boomerang. Bravo Guy.
1: Merci bien.
0: On vous souhaite une très belle journée.
1: À vous aussi. Bonne journée.
0: Au revoir. Au revoir.
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0: Et aujourd'hui, on vous propose un concert. C'est ce vendredi à 20h30 à la salle de spectacle à Aiguzon-Chantôme. Ça se passe au café Aubéry à Virzon exactement. C'est un artiste hors du temps qui va venir jouer avec les codes de la chanson française traditionnelle. C'est Valentin Vander qui sera là avec des accents pop et électro. Après plus de 6 millions de vues pour sa symphonie confinée et 12 ans de tournée avec ses camarades des Goguettes, Valentin Vander revient en solo avec la Consolante, c'est un troisième album aux teintes folk. Donc voilà, si jamais ça vous intéresse, n'hésitez pas à aller voir. Et puis si jamais vous préférez aller danser, il y a un stage de swing le samedi 30 mai à 14h30. C'est une découverte et initiation. Ça se passe aux ateliers. C'est les ateliers à la Secousse à Jolébois.
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0: Ici Berry avec David Hallyday, Tu ne m'as pas laissé le temps. Et chaque jour, elle est nos yeux et nos oreilles. C'est Muriel Jordan qui décrypte pour nous les phénomènes de société. Et aujourd'hui, avec vous Muriel, on va parler du summer body qui n'a plus trop la cote.
1: Ça ne vous a sans doute pas échappé, quand viennent les beaux jours, que les températures sont en hausse, le concept de summer body revient en force. Ce corps mince, ce corps sculpté que nous serions censés afficher sur la plage, on nous a fait rentrer dans la tête qu'il fallait être parfait, parfaite quand venait l'été. Et vous, comment percevez-vous cette notion de summer body? Je suis allée à la rencontre des moins de 30 ans dans la rue.
2: Si je vous dis summer body...
3: Mince. C'est mince, c'est bronzé, c'est bien, c'est summer body.
4: Moi je dirais que c'est être bien dans sa peau.
5: Je dirais c'est mince et avoir des formes et
6: aller à la salle juste avant l'été. Pareil, être bronzé, mince, beau corps, être tout, le look, la coiffure, le maquillage.
7: Corps de rêve pour cet été, en arrêtant de manger.
8: Le corps d'été.
9: J'en ai marre, genre... Tout le monde dit ouais, faut avoir le corps parfait pour l'été, mais laissez les gens vivre.
10: Summer body, la culture du corps pendant l'été, c'est ça? Je m'en contrefou.
1: Et des gens qui sont contre-fiches de ce summer body, il y en a de plus en plus. Des milliers d'internautes appellent à arrêter avec ces injonctions qui mettent les corps sous la pression du culte de la maigreur. L'an dernier, sur TikTok, de nombreux comptes faisaient la promotion de la minceur parfois extrême sous le hashtag skinny talk. Le réseau social a d'ailleurs interdit ce mot-clé, même si hélas, ce n'est pas ça qui fera disparaître ces incitations à la maigreur.
0: Et autre signe qui pourrait montrer que cette culture du summer body pourrait devenir un peu démodée, eh bien c'est une chanson.
1: Oui, celle de la jeune chanteuse Elena, révélée grâce à la Star Academy. Son titre intitulé « Summer Body » est une invitation à s'accepter, à ne pas être sous l'emprise de la société. Summer body.

C'est une chanson qui sonne comme une rupture avec le corps parfait, avec le corps idéalisé, celui des magazines, avec généralement ce titre, hein, vous savez, de l'article juste en dessous, 10 façons de parfaire son summer body. Chaque fois qu'Elena la chante à un concert, le public, essentiellement féminin, reprend le refrain

0: celle d'après, c'est pas grave.
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0: Sibérie avec Jacques Higelin. C'était Tombé du ciel. Et ça y est, on accueille notre troisième candidate. Notre troisième et notre dernière candidate, c'est Sophie. Bonjour Sophie.
1: Bonjour Marco.
0: Tout va bien ?
1: Oui, ça va, merci.
0: Est-ce que vous aussi vous profitez de ce long week-end ou alors il y a eu un peu, vous êtes allé travailler
1: Non, je profite de ce long week-end.
0: Ah, et donc vous êtes restée dans le coin, vous êtes du côté de Châteauroux ?
1: Oh, oui, tout à fait.
0: Bon, ça fait du bien aussi, ça nous laisse le temps de se reposer et de faire ce qu'on n'a pas le temps de faire à la maison.
1: Exactement. là, hier, c'était difficile d'aller dans le jardin, mais on va pouvoir aller un peu cet après-midi gratter quelques mauvais herbes.
0: Oui, hier, de toute façon, ça aurait servi à rien, parce que bon, vu le temps qu'il a fait, ça sert à rien.
1: Ouais, c'est clair.
0: Bon, Sophie, on fait tourner la roue, vous nous dites stop et on voit à quoi on joue. C'est bon pour vous ?
1: Ça marche.
0: Allez, on y va.
1: Stop.
2: Le mot manquant.
0: On joue au mot manquant. C'est un peu comme un n'oubliez pas les paroles, finalement. Il va y avoir un début de musique, ensuite il y aura un petit pouette-pouette et il faudra trouver le mot qui est censé être à la place du pouette-pouette.
1: Ok.
0: Voilà, c'est bon pour vous ?
1: Ça marche. Oui,
0: et puis
1: oui,
0: si jamais vous avez besoin, je pourrais vous donner un petit coup de main quand même.
1: Oui, bah comme en général.
0: Voilà.
1: Philippe n'est pas là aujourd'hui.
0: Non, il n'est pas là. Mais bon, je vais être la gentille aussi quand même aujourd'hui.
1: Oui, vous êtes gentille aussi.
0: Allez,
1: mignonne aussi,
0: on commence avec Images et les démons de minuit.
1: Dormir.
0: Oh bah oui, celle-ci on la connaît de façon. Hein. C'était assez simple. La première, bon voilà, vous n'avez pas eu besoin d'aide, donc ça nous fait déjà un point. Ensuite, Eddie Mitchell.

0: Bon, pour l'instant, c'est assez facile finalement. Vous avez même pas besoin de mon aide, Sophie.
1: C'est vrai.
0: Bon, allez, le troisième, on joue avec Jo Dassin.
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0: Ah,
1: qui va bien durer 6 mois.
0: Mais c'est trop facile, j'aurais dû compliquer.
1: Bah, à force d'écouter les chansons sur Sibérie, on finit par les connaître par cœur.
0: C'est vrai.
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0: et puis en plus celle-ci on l'écoute beaucoup, je sais pas si par exemple au niveau du rugby aussi ça revient souvent, même dans les soirées.
1: Oui,
0: Jo Dassin, il revient mais en force, c'est assez incroyable. Et puis il traverse les générations. Moi j'ai un petit frère qui a 22 ans, pareil, tous ses copains ils connaissent Jo Dassin, Les yeux d'Émilie, dès que ça sort, ah bah là c'est la fête.
1: Ouais, c'est bien, ces vieilles chansons-là, elles reviennent, effectivement. Ouais,
0: ça fait plaisir.
1: C'est belle.
0: Oui, ça fait plaisir, ça fait du bien de retrouver ces musiques. Bon, alors Sophie, là, il ne nous reste plus que le parapluie. Voilà.
1: Oui, bah, j'espère que je ne vais pas apporter. J'espère que je ne vais pas m'apporter la poisse.
0: Non, bon, après, il y a quand même un. Il y a un petit risque d'orage quand même cet après-midi,
1: oui,
0: avec quelques averses.
1: Ouais. Je vous ai entendu ce matin, vous avez annoncé.
0: Ouais. Mais vous allez pouvoir vous protéger grâce au parapluie. C'est pas mal aussi.
1: Ben oui.
0: Bon, et puis là, dans un instant, on va faire le tirage au sort. Donc, si jamais vous êtes tiré au sort, vous restez près de votre téléphone. Et puis, on vous rappelle si jamais c'est vous qui êtes tiré au sort.
1: Ok, Margot, ça marche.
0: Je vous souhaite une très belle journée, Sophie. À bientôt.
1: Merci, merci. À bientôt, Margot.
0: Au revoir. On va faire le tirage au sort dans un instant. Juste, on va faire le tirage au sort pendant Pink All Out of Fight sur Sibérie.

0: Ici Berry, c'était Pink. Et on va faire donc le tirage au sort, parce qu'aujourd'hui, on vous le rappelle, vous pouviez remporter le air fryer. Il y a pas mal de recettes, hein. Si jamais vous êtes à court d'idées, moi j'en ai quelques-unes pour vous. On passe au tirage au sort et on va voir qui gagne donc aujourd'hui son air fryer. C'est Delphine qui remporte son air fryer, donc on va essayer de l'appeler dans quelques instants. Voilà, Delphine est notre grande gagnante du jour. On l'appelle et on la retrouve dans un instant.
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4: Eh bien, à peine on vient de se quitter, Delphine, qu'on vous retrouve déjà. Félicitations.
5: Oui, c'est super. Merci beaucoup.
4: Vous êtes donc notre grande gagnante, vous remportez le air fryer. Est-ce que vous avez déjà des idées de recettes un petit peu?
5: Un petit peu parce que y a pas mal de monde autour de nous qui en ont. Et c'est vraiment top quoi. Mon fils il est ravi et on était en train de faire la cuisine là et du coup il est ravi.
4: Ah bah génial, vous allez pouvoir lui faire.
5: Il n'arrêtait pas de me le demander. Donc,
4: ouais. Vous allez pouvoir lui faire des bonnes frites croustillantes avec un petit poulet croustillant à côté. Je pense qu'il sera ravi le fiston.
5: il va les faire. C'est lui qui,
4: voilà.
5: Qui va me cuisiner.
4: Voilà, la cuisine en famille, de toute façon c'est trop bien ça. C'est génial. Bon, Delphine.
5: Non, mais c'est super.
4: Ouais, merci beaucoup d'avoir joué avec nous. Bonne chance pour le fiston et puis on pensera bien fort à lui dimanche pour sa compétition de tir à l'arc. Voilà.
5: Merci beaucoup, merci. Bon week-end à vous.
4: Merci, belle journée Delphine, au revoir. Dans 5 minutes, vous allez retrouver toutes les informations et puis il y aura aussi Eric Damido au taquet.

0: Ici Berry, c'était Nicolas Perrac avec Je pars, le vol de nuit s'en va.
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0: Et on vous souhaite une très belle journée avec Ici Berry, votre radio locale. Il est midi. Ici Berry, première radio sur l'info, le journal avec vous Antoine Liffaut.
2: Encore un soir, encore une heure, la Berry doit gagner ce soir à Valenciennes pour se maintenir en national. Sylvain Rogy, bonjour.
3: Bonjour Antoine, bonjour à tous.
2: Objectif pour les Bleus et Rouges, éviter une chute historique. Hein.
3: Il serait dommage de gâcher ce soir une fin de saison en boulet de canon pour la Berry. Enfin, les deux derniers résultats avec un succès contre les deux premiers qui en ont surpris plus d'un. Cette équipe Castelroussine qui venait d'encaisser 11 buts en 3 matchs, avec du coup 3 défaites de suite, et sur le point de se maintenir. Pour cela, les Castelroussins doivent battre ce soir Valenciennes sur sa pelouse. En plus, les nordistes n'ont plus rien à jouer. Donc, ça devrait bien se passer, Damien Hott.
4: Valenciennes va jouer le match. Je vous arrête tout de suite, j'ai jamais vu une équipe ne pas jouer et laisser tout tomber. En plus, nous, moi Valenciennes, nous, ils nous doivent rien, on leur doit rien. Et de toute façon, dans le football, on ne fait jamais de cadeaux.
3: Un joueur le plus expérimenté a connu un tel scénario, c'est-à-dire se maintenir ou descendre sur le dernier match. Il s'agit de Corentin Jean, qui dans 2 mois va fêter ses 31 ans.
5: Sur ma première année, avec 3, mais ça s'était mal passé, donc je ne veux pas trop l'évoquer. Après, moi, j'étais très très jeune, hein, j'avais 17 ans, donc en plus, c'était à Valenciennes, donc c'est le moment d'inverser, tout à fait. Ouais.
3: La Berry peut donc se maintenir, elle doit pour ça battre ce soir Valenciennes, et un match nul, me direz-vous. Eh bien, si Quevilly-Rouen Métropole est battu par le Paris 13 Atlético, la Berry peut se permettre de faire un match nul.
2: Valenciennes, la Berry, match à suivre en direct avec vous, Sylvain Rogy, au commentaire dès 19h15 ce soir. Et autre défi majeur pour une équipe berrichonne, c'est cette finale de championnat de France de basket des Tangos de Bourges qui sont à Mont-de-Marsan où elles doivent battre le Basketland comme la semaine dernière pour être sacrées cette fois championne de France dès ce soir. Rien que ça, et parmi les joueuses berruyères sur place, Kariata Diaby.
6: Moi, ça me tient à cœur de soulever ce trophée-là au Prado et voilà, de laisser aussi mes traces dans cette institution. C'est que voilà, aller jouer à Basketland, quand on voit tout au long de la saison, elles n'ont pas perdu un seul match juste contre nous. Donc ça serait important de finaliser. Et après, on sait que ça va être dur à mi-terrain, donc on va mettre tous les moyens de nos côtés. Là, on les a pris vraiment à la gorge, offensivement, défensivement et tout. Donc elles sont juste allées à la maison, il y aura le public avec elles. Et nous, ça sera peut-être différent aussi parce qu'on n'est pas chez nous. Mais faudra qu'on s'attende à ce que ça ne soit pas un match facile. C'est les deux derniers matchs de la saison. Après, on va avoir 2 mois et demi de vacances. Donc, c'est le moment de. On met notre corps déjà à l'épreuve. Mais là, c'est de finir ce match-là et d'être rincé, limite ne plus pouvoir marcher. Et non, ça va être hyper important physiquement de donner le ton dès le début du match.
2: Et là, le coup d'envoi, c'est ce soir, 20h45, Margot.
0: Et un match à suivre aussi hein, sur Ici Berry. Karl de Châtre au commentaire.
2: Et en cas de défaite, une belle est prévue dimanche. L'actualité en Berry, c'est aussi cet homme toujours disparu dans l'Indre, ce Belge encore recherché par les gendarmes depuis avant-hier. 62 ans, 1m65, cheveux et barbe grisonnante, et vu pour la dernière fois alors qu'il se baladait à Saint-Genoux où vit sa sœur près de Buzancay. Photos et infos sur ici.fr. Des gares dans lesquelles les trains sont rares encore ce week-end, celles de Châteauroux, de Vierzon ou d'Argentan sur Creuse en cause. Des travaux encore sur la Polte qui perturbe le trafic jusqu'à dimanche en milieu d'après-midi. C'est plus d'une centaine de kilomètres de voies qui doit être renouvelée, cette fois entre Lautier dans l'Indre et la Souterraine en Creuse. De nouvelles perturbations sont attendues à la fin du mois, le week-end des 30 et 31 mai. Autres travaux dans le ferroviaire, une gigantesque passerelle par laquelle vous pourrez traverser les voies à Châteauroux dès l'automne vient d'être installée. 170 tonnes, 60 mètres de long, dernier rivet posé ce matin. Les manœuvres ont duré toute la nuit, décalées à plusieurs reprises à cause de la météo. C'est une affaire que beaucoup suivent, les orques d'une marine lande d'Antibes plongées dans des bassins délabrés selon des associations. Depuis l'arrêt du parc, ces orques et les dauphins doivent être transférés en Espagne avant la fin du mois de juin, annonce faite par la direction du parc ce matin. Le gouvernement avait annoncé en février qu'une vingtaine de dauphins doit aussi être transférés dans le parc de Beauval dès l'année prochaine. Margot, dans le Berry, l'Indre et le Cher sont en vigilance modérée jaune aux orages entre 15 et 18 heures. Et puis, un dicton pour boucler le tout. À la Saint-Denise, le froid ne fait plus assez guise.
0: Alors, on n'a rien compris. Il va falloir la recommencer, celle-ci.
2: À la Saint-Denise, le froid ne fait plus à sa guise.
0: Ah oui, bah non, en fait, il ne fait pas vraiment frais, mais il ne fait pas vraiment beau non plus, quoi. Aujourd'hui, on alterne vraiment entre tout ce qui est nuages, éclaircies. On a un risque d'orage quand même annoncé, vous l'avez dit, avec quelques averses aussi prévues pour les températures du côté de Sancerre, 13 degrés à Bourges et La Châtre, 14 degrés. Châteauroux, Issoudun, Saint-Amand-Montrond et Virzon, 15 degrés. Aublanc, 16 degrés. Ce week-end, ce sera aussi assez mitigé. Hein. Demain, des nuages avec des éclaircies. Et c'est dimanche qu'on devrait retrouver des averses pour les températures ce week-end, comptant entre 16 et 19 degrés. Antoine, merci.
2: Merci à vous.
0: Et on retrouve Valérie Damido et Éric Bastien au taquet.
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8: Bonjour à tous. Cette semaine, Valérie Damido et Éric Bastien sont en vacances. Nous nous replongeons donc dans les meilleurs moments de l'émission. Au menu, un candidat qui monte les meubles à l'envers. Bon, en même temps, ça peut nous arriver aussi. Un autre qui conseille des coins sympas en Picardie, sans oublier celui qui a exercé une multitude de métiers, ou encore celle qui a failli dormir sur le parking de Disneyland à Paris. Et oui, nos candidats ont plein d'histoires et d'anecdotes à raconter sur votre radio ici.
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8: Musique à présent avec Madonna, What's Up Girl sur

0: With That Girl dans la playlist ici, Madonna. En novembre dernier, Valérie Damido et Eric Bastien jouaient avec Lucie d'ici Azur qui adore voyager et Benjamin d'ici Touraine. Alors Benjamin, c'est le chouchou de son club de sport, vous allez comprendre pourquoi. En revanche, si vous avez besoin d'aide pour monter des meubles, surtout, vous ne l'appelez pas.
1: Benjamin, eh bien, il fait de l'aquagym.
2: Je pourrais être avec toi parce que Benjamin il fait de l'aquagym avec des petites mamies.
3: Ouais, c'est trop rigolo. La moyenne d'âge, c'est aller 75-80 ans. Oh, Valérie, vous n'en êtes pas là quand même.
2: Oh, écoute.
4: Vous faites du mal, Valérie.
2: J'en suis pas très loin. Tu sais, je suis à ça du déambulateur.
4: Hein. Bol de sangria, des pâtes, des mimosas.
3: Je suis la mascotte, c'est génial parce que du coup, moi j'ai la quarantaine. Donc quand, dès que je ne viens pas, elle le remarque. C'est très, très drôle. Oh, vous n'avez pas vu la semaine dernière? Oui, j'arrive. Et ce qui est très drôle, c'est qu'elles sont très souples, très agiles, alors que moi, des fois, je galère. Et je vous jure, ça fout des complexes.
2: Ah bah oui, je comprends. Moi, je comprends. Bon, moi, je suis vieille, mais je suis souple. Mais bon, alors, il y a une piscine à Montbazon?
3: Non, c'est à Jouer les Tours, c'est la piscine Bulldo.
2: Ah oui, la piscine de Tours. Alors, par contre, tu n'es pas du tout bricoleur. Il paraît que tu montes même les meubles à l'envers, dis donc.
3: Ah ouais, non, mais c'est une catastrophe, j'ai laissé tomber. Hein. C'est plus la peine. Les meubles à l'envers, les portes à l'envers, j'y passe des heures, je mets trois plombes à comprendre la notice. Je maudis certains types de meubles, si vous voulez, je vais dire.
2: Je vois très bien les meubles suédois avec des noms.
4: Les Strongloff.
2: Moi, j'adore les notices où il y a marqué une personne 16 heures, deux personnes 8 heures. En fait, c'est toujours pareil.
4: Ils ont fait des efforts.
2: Un cauchemar, je suis d'accord. Et donc, tu n'es pas très cuisinier non plus, hein. Tu fais un peu la base, mais tu as la chance d'avoir un frère cuistot, c'est ça?
3: Ouais, ça c'est top. J'ai un frère cuistot qui fait des super bons petits plats. Et d'ailleurs, il travaille dans un restaurant sur l'île de Ré où il a eu la chance de vous croiser, Valérie.
2: Ah bon, ça?
3: Donc, trop marrant. Saint-Martin de Ré. Alors malheureusement, le restaurant, là, il a fermé l'année dernière. Je ne saurais pas vous redire le nom. Mais du coup, voilà, il vous avait croisé plusieurs fois.
2: Eh ben oui, c'est un peu ma deuxième patrie.
4: Votre QG, ça.
2: C'est mon QG, ouais.
3: C'est ça.
2: Alors, on va essayer de marquer un deuxième point, mon Benjamin, avec la deuxième question, oui. Vrai ou faux. Alors attention. Elon Musk a appelé un de ses fils XAEA12.
4: Sûr.
2: XAEA12 est-il le prénom d'un des fils d'Elon Musk? Est-ce que c'est vrai? Est-ce que c'est faux? Top chrono, 5 secondes.
3: C'est un personnage tellement particulier que je vais dire vrai.
2: Bah t'as bien raison, parce que on va dire que le gars est complètement... Enfin bref. En 2020, Elon Musk et la chanteuse Grimm, sa compagne, ont nommé leur fils XAEA12 en hommage à leur passion commune. X pour l'inconnu, AE leur lien d'amour et A12 le nom de l'avion espion du couple. Voilà. Bienvenue chez les dingues. Allez, un point de plus, tu as deux.
4: On n'a pas le code Wi-Fi. Lucie est avec nous, ici à Azur. Elle a 43 ans, elle habite à Nice. Elle est mariée avec Jamel depuis 20 ans. Assistante maternelle qui a toujours voulu être maîtresse d'école. Tu adores voyager. Voilà. Toujours l'occasion d'écouter Desireless.
2: Ah oui.
4: Là, tu dis voyage, hop, ça part tout de suite. Hein. Tu as découvert quel pays? Quel pays t'a marqué le plus?
5: J'ai pas un pays en plus vraiment qui m'a marqué le plus. Je crois que chaque pays nous apporte des choses tellement différentes que on est marqué de partout où on passe en fait par des choses autres. Mais oui, on adore voyager.
4: Tu as raison. Eh bien, nous allons jouer à présent pour te permettre de marquer un premier point parce que t'as pas encore ouvert le bal là. On y croit, Manu.
5: Mais oui, surtout que les deux réponses de Benjamin, je les avais.
2: C'est toujours comme ça, madame.
4: Bien évidemment. Allez, je suis sûr que tu vas l'avoir. Écoute cette chanson où on a été la chercher dans les greniers. Hein. Vous vous souvenez de ça? Twin, ils ont fait l'Eurovision, hein, il me semble, avec la moustache 2014, me dit-on. C'était hier. Salvatore Dali, pour ça qu'on parle de moustache, a créé un parfum avec un flacon qui était en forme de moustache. Souvenez-vous? À moins que ça n'ait jamais existé. Vrai ou faux? Top chrono.
5: Alors, non mais là, c'est des questions incroyables.
4: Incroyables. Vite, vite, vite.
5: Faux.
4: Ouais, on est après le gong là.
2: Ouais, on est beaucoup trop après le gong.
4: Beaucoup trop après le gong, c'était la bonne réponse pourtant. 5 secondes, hein, vraiment Lucie, j'insiste pour répondre.
5: Oh.
4: Oui, un flacon en forme de nez et de lèvres, mais il n'y avait pas la moustache, il est sorti en 1983. Il s'appelle
5: Mais moi, j'ai pas entendu le gong, alors vous voyez, honnêtement.
4: Dès que j'ai fini la question, 5 secondes, voilà, tout de suite, ça part tout de suite en fait.
2: Alors, nous sommes à 2 pour Benjamin, à pas de points pour Lucie, mais c'est pas grave, il y a encore plein de questions.
4: Mais oui, Lucie.

0: Repart en concert à partir du mois de juin, Lille, Amiens, Paris et ailleurs. Florent Pagny, bienvenue chez moi. Bienvenue surtout dans les meilleurs moments d'Otaquet. Valérie Damido et Eric Bastien sont à présent avec Sylvie d'ici Provence, l'heureuse propriétaire de Colombes. Mais qui est donc Colombes? Et puis il y a aussi Eric d'ici Picardie, supporter des Gothiques, une équipe de sport qu'il suit depuis des dizaines d'années.
1: Sylvie, sa passion, c'est Marseille. Alors, il paraît que tu dis que tu as du sang bleu. Ça veut dire quoi avoir du sang bleu? C'est la couleur de l'équipe de Marseille?
2: C'est la monarchie, ça.
3: Ouais, c'est royal.
1: Ben oui. Eh oui, bien sûr.
3: Non, le bleu de Marseille.
1: Eh oui, le bleu de Marseille, de l'équipe de l'OM. Alors, il paraît que tu as une barquette marseillaise.
3: Oui, j'ai une barquette marseillaise avec mon compagnon, mon mari. Oh.
1: Enfin,
3: je vais me faire frapper.
1: Oh, aïe. Dis donc, maintenant, tu t'appelles madame. Hein. Alors, attention. Et comment elle s'appelle, cette barquette?
3: Elle s'appelle Colombe. Oh. Elle est sur le vieux port à Marseille.
2: La classe.
1: Eh oui, parce que c'est une barquette. Oui. Les vieilles barquettes, c'est les bateaux traditionnels de Marseille. Et la tienne, en plus, elle date de quand, la tienne?
3: Oh, 1953.
2: Ah, c'est génial.
1: Et tout le monde la connaît à Marseille, ta barquette.
3: Oui, elle est connue. Oui, elle est connue et reconnue. Oui.
1: Bien sûr.
3: Ah, et sur le plan d'eau.
1: Voilà.
2: Bon, on va saluer les équipes d'ici Provence quand même.
1: Mais
2: tout à l'heure.
1: Bien sûr, on les embrasse. Surtout, on les jalouse parce que
2: c'est vrai.
1: Ils sont au soleil dans une région magnifique.
2: Ils sont à Aix-en-Provence.
3: Venir faire un tour de barquette.
1: Oui, bien sûr. Alors en plus, il paraît que tu fais des rassemblements de bateaux à Marseille, mais dans toute la France aussi.
3: Ouais. Elle navigue. Par la route, attention.
1: Elle a la patate Colombe.
3: Elle a la patate Colombe.
1: Exactement. Alors tu fais partie d'une association qui s'appelle les Pescadous de l'Estac. Et donc c'est les Pescadous, c'est les pêcheurs. Et aussi du Marseille Accueil, Culture et Tradition, Association Culturelle.
3: C'est ça, c'est là où se trouve notre bateau au Vieux-Port.
1: Et voilà, et tu vois, elle aime ça. Si elle n'aime pas Marseille, celle-ci.
2: Et la musique qu'on entend, on l'entend dans Le Gendarme se marie, au moment où il se marie, ça se passe justement à Hyères-les-Palmiers, et c'est le Var, les Bouches-du-Rhône.
1: Eh ben super. Bon, t'es prête à jouer et gagner, t'es en tête, t'as 4 points. Est-ce que t'es prête à gagner 3 points de plus?
3: Allez. Eh ben on va essayer au moins.
1: Allez, je t'emmène en Égypte. Alors écoute-moi bien. Sylvie, je vais te proposer des... Tu sais, c'est la question à choix multiples. Hein. T'écoutes la question, je te propose des réponses. Alors écoute bien. Dans la mythologie égyptienne, le dieu solaire, qu'on appelle Ra, ou Ré avec un chapeau, en tout cas c'est Ra, est représenté avec une tête de faucon, loup, chat, Eric Bastien. Oui.
2: Faucon et Eric Bastien, c'est pareil.
1: Top chrono, 10 secondes.
3: Eric, non. Un faucon, moi, j'ai dit.
2: Oui, moi, je suis le récon, moi.
1: Et voilà.
3: Non, le pauvre,
2: le plus cher.
1: Le plus cher, c'est lui qui le dit, c'est pas moi. Et oui, c'est le faucon. Et bien sûr, c'est le symbole de la puissance. Il est protégé par le cobra royal et prêt à cracher le feu sur les ennemis. 3 points de plus, 7 points.
2: Eric, est-ce que tu pourrais me parler un petit peu de ta région? Parce qu'on parle beaucoup de Marseille, c'est un peu Interville. Là, aujourd'hui, on a la Picardie contre la Provence. Et toi, je crois savoir que tu supportes, et peut-être que tu vas en parler justement, l'équipe d'Amiens de hockey sur glace, dont voici l'hymne. Génial! Tu reconnais, Eric?
4: Ah oui, c'est les gothiques d'Amiens.
2: L'équipe s'appelle les Gothiques, d'accord.
4: Par rapport à la cathédrale, forcément, d'Amiens, on a une super cathédrale.
2: Bien sûr.
4: Les Orpillons à Amiens, et puis on a une équipe de hockey sur glace, donc je suis supporter depuis 30 ans.
2: Ouais.
4: On a gagné la Coupe de France, on a gagné le Championnat de France.
2: Bah dis donc, bravo.
4: J'y vais souvent. Après, je loupe pratiquement jamais de match.
2: Si t'es abonné au Gothique d'Amiens, on les salue depuis une vingtaine d'années. Bravo, et puis c'est vrai que tu as aussi une très très belle région. T'as un endroit comme ça en particulier que t'aimes bien en Picardie, où tu vas te ressourcer, où tu vas de temps en temps?
4: Moi j'adore la baie de Somme, forcément, la baie de Somme. Et puis les Ortillons d'Amiens, c'est super.
2: C'est quoi les Ortillons, pour ceux qui connaissent pas, c'est quoi les Ortillons d'Amiens?
4: C'est un peu comme, c'est les canaux dans Amiens, on peut... On peut se balader en barque.
2: C'est la petite Venise.
4: C'est un peu comme la Venise verte la Belgique. Là, oui.
2: Non, c'est vrai que c'est très joli.
4: C'est un peu comme Bruges, en fait.
2: Je fais un lien avec la barquette, justement, de Sylvie. Parce que c'est vrai que c'est la petite Venise. Et puis, alors quand même, un petit défaut, juste avant de jouer, parce que voilà, on dit que des bonnes choses, mais toi, t'aimes bien que les choses soient organisées, rangées. Mais alors, c'est très militariste. Hein. Il faut que ce soit au carré à la maison, Eric.
4: Ah oui, faut que ça soit rangé quoi et puis propre, mais bon, c'est peut-être mon côté comme j'ai fait le service militaire, ça doit être ça.
2: Ah d'accord, ça t'est resté. Bon, ouais, c'est pas très grave s'il y a un petit torchon par terre, un vêtement qui traîne, ça va, tu t'es pas en panique non plus.
4: Non, quand même, il y a pire que moi.
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0: parfaite pour moi.
1: Vous écoutez ici un des derniers titres d'Amir, l'imparfaite. Ne bougez pas, Valérie D'Amido, Éric Bastien et nos candidats reviennent dans quelques minutes pour la suite des meilleurs moments d'Otaquet. D'ailleurs, si vous avez envie de jouer, notamment vous messieurs, appelez votre radio locale pour vous inscrire cet après-midi par exemple. On vous attend. Allez à suivre dans moins d'une minute des infos pratiques et utiles dans votre région sur votre radio ici.
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8: 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Plusieurs animations seront proposées dans différents lieux de Châteauroux, notamment au Théâtre Equinox et à la médiathèque avenue Charles de Gaulle. Concerts, expositions, projections et spectacles vivants rythmeront cette semaine culturelle ouverte à tous les publics. Certaines animations seront gratuites afin de permettre au plus grand nombre d'accéder à la culture. Et enfin, si vous souhaitez célébrer les 50 ans de Renault Sport, suivez-nous direction Valençay, cette fois-ci au musée de l'automobile. Découvrez jusqu'au 30 juin 60 voitures légendaires de la Dolphin Gordini à la Clio en passant par la Mégane RS. Renault Sport, en fait, c'est né en 1976 de la fusion entre Alpine et Gordini. Alors pour les amateurs de voitures de légende, ce sera une vraie visite nommée plaisir.
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1: Midi et demi, bienvenue si vous nous rejoignez, vous tombez bien, ce sont les meilleurs moments d'Otaquet avec Valérie D'Amido et Éric Bastien, des instants choisis rien que pour vous, à écouter ou à réécouter pour vous changer les idées à l'heure du déjeuner. La suite, c'est juste après Jean Schultes et une chanson que vous n'allez pas pouvoir vous empêcher de fredonner, j'en suis sûre. Alors montez le son pour Confidence sur votre radio ici.

0: Confidence pour Confidence sur votre radio ici. Et puisqu'on parle de confidence, Séverine, d'ici Brézizel, raconte maintenant à Valérie Damido et Eric Bastien la rencontre avec son mari. Quant à Sébastien, d'ici Pays de Savoie, il partage son petit coin de paradis qui se situe en Savoie, évidemment.
1: Le petit coin de paradis à notre Sébastien, c'est les Hauts de Maurienne et surtout le village d'Écho ou Écotte, je ne sais pas comment on dit. Écho ?
2: Écho.
1: Et c'est là où a été tourné Belle et Sébastien.
3: Oh là là.
1: Alors moi, quand j'étais petite, c'était mon petit feuilleton. J'étais amoureuse du petit garçon qui jouait.
3: Ça se comprend.
1: T'es tellement mignon. Voilà. Alors, qu'est-ce que tu fais pour aller... Tu pars, il paraît, camper là-bas tout seul et tout.
2: Alors, j'ai eu camper tout seul avec mes enfants, avec ma compagne. Des petites nuits aussi en couple. Forcément de la randonnée. Un petit peu de trail aussi et du ski de randonnée. Voilà, visiter les glaciers, un peu tout, quoi, les plateaux.
1: Eh ben oui. Les glaciers, tu fais bien d'en parler parce qu'il paraît que tu rêves de partir en Islande.
2: Exactement.
1: Ouais. Et alors, ça s'organise, ça, ou pas ?
2: Non, pas encore.
1: Ah !
2: Non, mais je sais pas quand, mais c'est vrai que c'est un pays...
3: Je recommande.
2: Depuis très longtemps.
1: C'est un très, très, très joli endroit. Alors, tu as presque réalisé tout ton rêve, puisque ton rêve, c'était d'avoir un salon de barbier à ton compte. C'est-à-dire que là, c'est pas encore totalement à toi. C'est pour ça que tu dis que c'est presque réalisé ?
2: Oui, enfin, c'est... Voilà, bon, je loue un local. Donc, c'est-à-dire que oui, je suis pas à moi à 100%, quoi.
1: Non, mais enfin, c'est quand même ton business. On s'en fiche, la location, c'est un...
2: Après, je m'imaginais aussi un peu différemment quand j'étais un peu plus jeune, quoi.
1: Ah oui.
2: Mais forcément, on est sur des choses qui modifient pour des années.
1: Ah ben moi, quand j'étais petite, je voulais être écuyère de cirque, hein, tu vois, donc bon.
3: Vous n'êtes pas loin.
1: Je bosse dans un cirque, mais je suis toujours pas écuyère. Alors, il paraît
3: Mais vous mettez des coups de cravache.
1: Ah ben j'aimerais bien savoir avec qui.
3: Bah moi, hein, vous faites mal, hein, régulièrement. Voilà, des petits coups comme ça, là, verbalement, bien sûr.
1: Oh là là, là, là tu es gênant. Alors, il paraît que t'es un peu tête de mule, c'est vrai ?
2: Oui, bien sûr.
1: Ah oui, bien sûr. Bon, écoute, en même temps, tu l'assumes. Hein. J'adore l'idée que tu assumes. Ça veut dire que tu es têtu ou tu veux toujours avoir raison ? C'est pas pareil.
2: Un peu des deux, on va dire. Un mix des deux.
1: Ah bah, d'accord. Ok, un peu des deux. Très bien. Alors, tu as 3 points. Séverine a 5 points. Là, je te donne l'occasion d'en marquer 5 d'un coup. Écoute bien la question. Tu regardes des séries ?
2: Non.
1: Ah, merde. Alors, bon.
3: On est mal.
1: Alors, écoute bien. Quelle série Netflix... Tu vois ce que c'est Netflix, quand même ?
2: Oui.
1: Bon, voilà. Quelle série Netflix raconte l'ascension d'une jeune américaine qui débarque à Paris ? Top chrono, 10 secondes.
2: L'ascension ?
1: Ouais, enfin, qui raconte l'histoire de la jeune américaine qui débarque à Paris.
3: Mais oui.
1: Ça s'appelle Emily in Paris. Ah oui, c'est le gros carton Netflix. Là maintenant, il paraît que là, dans la prochaine saison, elle est à Milan. Puis après, elle ira, je sais pas, à Bourg-en-Bresse. Emily voyage partout avec tous ses clichés, les bérets à Paris, les tout ça. Bon bref. Et oui, donc bon bah pas de points, mais maintenant tu iras voir la série ou pas. Voilà.
3: Emily in Savenay, in Brézizel, Séverine, bien sûr, Emily en Bretagne. Séverine, on va faire un peu de shabadabadabadabada.
1: Shabadabada.
3: Alors, on a parlé de François, hein, tout à l'heure à midi, c'est ton chéri, ça fait 22 ans que vous connaissez. Parlons de cette rencontre, c'est grâce à la cousine Renée. Qu'est-ce qu'elle a fait, la Renée ?
4: En fait, Renée, c'est la cousine de ma maman. Et elle gardait à l'époque le frère de François, elle était nourrice.
3: D'accord.
4: Donc, voilà, et un jour, quand j'avais 20 ans, je crois 22 ans, en fait, elle a, je ne sais pas si c'était arrangé, mais elle a fait un petit repas chez elle.
3: Oui.
4: Marie-François est venue la voir, parce qu'ils avaient gardé des liens, sa famille, avec Renée, et puis moi, la cousine de ma mère. Et donc, on était plein de jeunes autour de la table. Et après, on allait faire un petit tour à la plage.
3: Attends, stop, j'arrête l'histoire. Vous avez été à la plage.
4: Oui.
3: J'écoute la suite. On y va. On est à la plage. Comme dans
4: un homme et une femme. Il fait beau, il fait chaud. Et puis, on a appris à se connaître sur la plage. Et...
3: Mmh.
4: Il n'y a rien eu, mais un mois plus tard, on s'est revus et ça l'a fait.
3: Dans une
1: attends,
3: boîte
1: excusez-moi,
3: de nuit.
1: J'interromps l'histoire. Il fait beau, il fait chaud à la plage. Bon, c'est pas en Bretagne, alors.
4: Si, Valérie, à Pornic, il fait beau l'été. Il fait
1: bon, chaud.
4: 5 degrés.
1: Ouais, chaud, t'emballes pas quand même. C'est pas non plus... Hein, voilà.

0: c'est ici, Sia, Gimme Love. Place à José maintenant, José d'ici Gironde, qui nous raconte toute sa vie professionnelle avec beaucoup d'humour. Et Nelly d'ici Cotentin, qui a eu la joie de marier son fils. Elle explique pourquoi à Valérie Damido et Eric Bastien sur votre radio ici.
1: Alors, nous sommes avec José qui habite à Canéjan, en Gironde, qui est marié, qui a deux enfants, qui est fan de Bulldog et qui vient de débaucher. Il a débauché de quoi ? Il est préparateur de commandes et livreur, c'est ça ?
2: Oui, tout à fait, sur une société qui s'appelle AEH à Villeneuve-d'Ornon.
1: Okay.
2: Voilà, particulier, professionnel, livraison, produits d'entretien, tout type pour les sols, pour tout ce qui est nettoyage, voilà, des chariots. Il faut venir nous voir à Villeneuve-d'Ornon.
1: D'accord, bien sûr. Alors, mais avant de faire ça, dis donc, ton père t'avait poussé à bosser dans un resto et t'étais cuisinier.
2: Voilà, en fait, une anecdote, c'est que mon père était un peu un don Juan, façon de parler, donc il rencontrait pas mal de dames, on va dire. Et jusqu'au jour qu'il a rencontré une dame qui était très amie avec le directeur de la Casa Nostra sur Mérignac, une pizzeria. Ouais. Et du coup, il m'a dit, mon fils est un peu un branleur, donc j'aimerais qu'il travaille.
3: Entre le don Juan et le branleur, on est bien là.
2: Hein. Je suis un phénomène, on va dire.
1: Ah ouais.
2: Qu'est-ce qui s'est passé, c'est que j'ai commencé en tant que cuisinier.
1: Ouais.
2: Et j'ai débarrassé la table et tout. Et puis il me dit, ça serait bien de t'essayer un samedi en salle. Avec un pantalon et une chemise blanche. Du coup, j'ai essayé. Donc, il me voyait que je me sentais à l'aise. Et ça a commencé comme ça, après la restauration. Et après, j'ai fait ça pendant au moins 25 ans.
1: Ah ouais, quand même.
2: Ouais. Et puis après, je suis parti en intérim. Après, j'ai ouvert une société de lavage de voitures. Voilà, que je continue un petit peu actuellement. Mais bon, en ce moment, c'est un petit peu compliqué. Enfin, c'est forcément avec tout ce qui se passe dans le monde. Et puis, le pouvoir d'achat est compliqué. Et puis après, je suis reparti en restauration. Je travaille sur Gradignan, un restaurant sur Gradignan. Et il y a deux messieurs qui sont venus manger au restaurant et qui m'ont demandé si je connaissais un livreur. Et puis, ils ont vu dans mon regard que j'étais intéressé. Et du coup, il y a eu feeling et il fallait que je démissionne rapidement. Donc, j'ai mon avis. J'en ai parlé à ma femme qui m'a dit, écoute, si tu le sens, fonce. Et j'ai foncé, donc au début j'étais un peu le Pierre Richard, je savais rien faire, rien ne monte pas l'aspirateur, ça, très très mauvais, bref. Et puis maintenant ça fait 4 ans et demi, 5 ans que je suis dans cette société où je suis très très bien.
1: Eh ben voilà.
3: Ce n'est que le volume 2 de ses mémoires, de l'encyclopédie qui sort très bientôt. Hein. Voilà.
1: Bon bah c'est super, alors est-ce que tu vas aller au ski? Est-ce que tu vas gagner? On va le voir tout de suite, t'as déjà un point. Je vais poser la deuxième question, vrai ou faux. Tiens, je te mets les frères Jacques.
4: Est-ce que c'est quoi la photographie? Les souvenirs sur papier glacé.
1: Alors, on va parler photographie, José. Écoute bien ma question. La première photo de toute l'histoire de la photo, c'était une photo de chat. Est-ce que c'est vrai? Est-ce que c'est faux? Top chrono, 5 secondes.
2: Je dirais que c'est faux.
1: T'as raison, c'est totalement faux. La première photo de l'histoire prise en 1826 par Nicéphore Nips. Ça montre une vue depuis la fenêtre du gars. Il n'y a pas de chat. Donc bravo, un point de plus, t'as deux.
3: Nelly, c'est à toi de nous raconter ton œuvre.
1: Ouais.
3: Allez, raconte-nous ton œuvre, on y va. C'est parti. Date de naissance, ah ouais. Enfance, adolescence. On t'écoute.
5: Tout s'est passé à Cherbourg.
3: D'accord. Tout s'est passé à Cherbourg.
5: Déjà, voilà.
3: T'as commencé il y a 66 ans.
1: Avec les parapluies de Cherbourg.
3: Oui, les parapluies, bien sûr. Vous avez tourné.
5: Ah, oui, les fameux parapluies de Cherbourg.
3: Tu as tourné dans le film, Nelly, dans les parapluies de Cherbourg.
5: Non, j'étais trop petite.
3: Je sais pas, moi, d'accord. Je pensais
1: Attends, elle a presque mon âge.
3: 66 ans.
1: Ouais. Bah oui, donc 66 ans.
3: C'était quand, parapluie de Cherbourg?
5: J'étais trop jeune pour tourner dans le film.
1: Ouais. C'était, à mon avis, elle devait.
5: Il y a eu beaucoup de.
1: Ouais, t'as
5: beaucoup de Cherbourgeois qui ont été figurants dans ce film.
3: On va vérifier quand est-ce que c'est sorti.
1: C'est en 60, je crois, 61.
5: C'est en 62.
1: Ouais, tu vois.
3: Ah oui, donc c'était juste avant.
5: Ouais, il me semble, ouais.
3: Tu adores faire le jardin et alors surtout sarcler. Alors je ne savais pas ce que ça voulait dire sarcler, tu vas nous l'expliquer.
5: Oui, c'est enlever les mauvaises herbes.
3: Voilà, mauvaises herbes.
5: Et ça me vide la tête, ça me fait du bien.
3: Ça te détend, c'est très bien. Oui. Tu aimes cuisiner également.
5: Oui.
3: Tu cuisines surtout le salé. Allez, régale-nous un peu là, midi.
5: Oui, je préfère le salé au sucré. Comme je me persuade que je ne sais pas faire le sucré, je râle.

0: Bientôt.
1: Ouais. Mais c'est quoi ton plat signature? Enfin, t'as plusieurs plats signatures hein, que t'aimes bien faire. Il y a quoi?
0: J'aime bien faire, aujourd'hui c'est la semaine dernière, de la joue de porc confite au miel et au cidre.
1: Joue de porc, voilà. Ouais, c'est bien, c'est lourd, mais ça va. Et puis,
0: c'est très léger.
1: Et la tagine de poulet au citron
0: Oui, oui, parce que j'ai un citronnier. Qui est couvert de citron, donc j'en profite.
1: Oh, voilà. Les citrons du jardin du Cotentin, c'est excellent. Ouais. Et alors un petit mot pour vous dire que quand même la Marseillaise, s'il vous plaît, pour madame. Oui, madame Nelly a été élue pendant 20 ans dans une commune proche de Cherbourg, maire adjointe, ouais. Madame, pendant 15 ans.
2: Allez,
1: faut te représenter, non, 2026.
0: Ouais, hein, ce qui m'a d'ailleurs permis de célébrer le mariage de mon fils.
1: Oh, ça, c'est génial.
2: Oh, génial.
1: Oh, super. Bah, écoute, oui. Beaucoup
0: c'est
1: de
0: un moment, j'imagine. Beaucoup d'émotions.
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0: Ce n'est rien sur votre radio ici. Julien Clerc qui sera sur scène à partir de fin juin, notamment dans quelques festivals cet été, comme les Francopholies de La Rochelle, mais pas que. Il passe dans de nombreuses villes jusqu'à l'année prochaine. Allez, restez avec nous. Valérie Damido et Éric Bastien reviennent dans quelques instants. Ils seront toujours avec René et Nelly qui, chacun, nous racontent leur expérience à Disneyland sur votre radio ici.
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6: Nous sommes avec José qui est en tête avec 7 points, Nelly qui s'est wake up a little bit avec 4. Et surtout, alors notre ami José, hein, qui donc habite en Gironde, qui joue avec Ici Gironde, qui fait des apéros avec les voisins, qui aime le foot. Mais alors par contre, tu détestes les sensations fortes. Il paraît qu'un jour à Disney, t'as fait les manèges, mais t'as crié tout le long sur ta pauvre femme.
7: Oui, tout à fait, parce qu'en fait, vous savez, des amis, sur les attractions, il y a toujours des panneaux. Et marqué attention, pour ceux qui sont cardiaques, etc. Et comme moi, ils savent très bien que je suis dit tête en l'air et que je suis toujours un peu cuicui les oiseaux, je ne voyais pas les panneaux. Et ah le problème, c'est que je suis monté dans les manèges, donc j'ai fait pas mal de manèges à Disney, où j'en suis même très fier, parce que, voilà, des looping company. Et je l'ai un peu traité de tous les noms dans le monde des Nemo.
6: Ah, je comprends. Parce que,
8: plaisir.
6: Comme il est cuicui les oiseaux, ça fait longtemps que je n'avais pas entendu cette expression. Tu es en tête, mais est-ce que tu vas le rester? Tu as 7 points. Je te propose de tout de suite marquer 5 points de plus avec Carlos.

0: c'est Carlos, c'était le fils de Françoise Dolto.
1: Il nous manque, c'est
0: ça
1: sympa.
0: Me régale.
1: Toujours la bonne humeur avec Carlos.
0: Toujours. Alors, José, attention. Quel objet sert à mesurer la pression atmosphérique? Quel objet sert à mesurer la pression atmosphérique? Top chrono, 10 secondes.
2: Quel objet? Un baromètre.
1: Nanomètre, il a dit.
0: Non, un baromètre.
1: Un baromètre, il a dit.
0: C'est bien, t'es sourd en plus d'être aveugle. Alors, bien sûr que c'est un baromètre. C'est un objet inventé au XVIIe siècle par Evangelista Torricelli, un disciple de Galilée. C'est très simple, hein, quand la pression monte, l'aiguille en haut au soleil. Quand la pression baisse, aiguille en bas. Eh ben, c'est que vous êtes en Bretagne. Voilà, 12 points, c'est un sans faute pour José.
1: Oh, ça va, ça va. J'ai cru que c'était Evangelii qui l'avait créé, parce que vous avez dit créé par Evangelii. Heureusement que vous avez continué, Evangelista Torricelli, parce que Evangelii qui crée le baromètre. Écoutez, elle peut créer des choses.
0: Oh, ça va, c'est bon. Merci Florent, merci mon Flo, parce que là, ça faisait longtemps que j'attendais que tu te réveilles.
1: Bon, Nelly, ici Cotentin, qui habite à Cherbourg, dans le Cotentin, dans le 60, avec son petit parapluie. Il pleut aujourd'hui ou pas dans le Cotentin, ou c'est un cliché, ma question?
3: Très beau, magnifique.
1: Très beau, ok. Eh ben écoute, nous il pleut. Bon, il y a quelques années, t'es parti à Disney lors d'une sortie en famille. T'as dormi à l'hôtel et puis tu retrouvais plus ton hôtel. Tu pouvais plus y aller. Alors comment tu t'es débrouillé pour rentrer à l'hôtel?
3: Alors il y a très longtemps et oui, on est sorti du parc. On avait pris les deux jours sur le parc et le premier soir, donc on est sorti du parc et il n'y avait pas grand-chose autour de nous, voire rien du tout. Il y avait un commerce qui était allumé, pas de bus, pas de taxi, rien du tout. Donc je suis allée demander, on m'a dit « Ah non, non, mais... » Alors je ne sais plus où on avait réservé l'hôtel, hein, c'était à quelques kilomètres de là. Et dans le commerce, ils m'ont dit « Ah non, non, mais les bus ne vont pas là, au-delà d'une certaine heure. »
1: Oui.
3: Ah bon? Je lui dis, alors un taxi. Ah non, mais les taxis non plus ne se rendent pas là-bas.
1: D'accord.
3: Voilà.
1: Alors,
3: donc on était seuls sur le parking, à plusieurs kilomètres de notre hôtel, ne sachant que faire. Donc j'ai vu qu'il y avait des bus de tourisme qui étaient là. Donc je suis allée voir le chauffeur, je lui ai expliqué mon cas. Et il n'arrêtait pas de me dire, c'est coquet.
1: Sympa. Il va te ramener.
3: Oui. Oh là là. Et on fait quoi? Et au bout de 5 minutes, il m'a dit, bon, je n'ai pas le droit, parce qu'il attendait des groupes qui voulaient sortir du parc. Il m'a dit, j'ai pas le droit, mais tant pis, je vous emmène.
1: Oh, il est sympa.
3: Donc, il est venu nous conduire devant notre hôtel.
0: Oh. Chauffeur, si tu es champion, pose donc ta petite question.
1: Non, bah, le bus pour toi toute seule, quoi, c'est génial. Hein.
3: Bah, non, on était 5 dans le bus, voilà.
1: Allez, on va jouer. Avec une émission de télévision française. Ça vaut 5 points, Nelly, s'il te plaît. Tu sais que sur cette question, tu peux ne pas reprendre la main parce que t'as pas assez de points. Mais tu peux quand même monter un peu.
3: Ouais.
1: Quelle émission de télé française des années 80 réunissait Evelyne Leclerc, Fabien Egal, Simone Garnier et Charlie Oleg? Top chrono 10 secondes. Evelyne Leclerc, Fabien Egal, Simone Garnier, Charlie Oleg.
3: C'était le midi, peut-être.
1: Ouais, midi. Ouais, ouais. Non. Mais non, il avait son or, Charlie Oleg. Formidable.
0: Non, ça, c'est Guilux.
1: Ah non, mais il disait toujours formidable, Charlie Oleg.
0: Ah, oui.
1: Je vous ai peut-être fait la voix de Guilux. Bon.
0: Tournée manège.
1: Bien sûr, tournée manège.
0: Allez, tournée manège.
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0: Porto Vecchio, Julien Doré. Et voilà, les meilleurs moments d'Otaka, c'est terminé. Lundi, vous retrouvez Valérie Damido et Eric Bastien en direct avec de nouveaux candidats qui tenteront de gagner un séjour pour 4 personnes au parc Astérix. J'étais ravie de passer de cette semaine avec vous. À bientôt. Bonjour Marine Logénie.
1: Bonjour Catherine, bonjour à tous.
0: Aujourd'hui dans Ma France, direction Vienne, en Autriche, pour le concours de l'Eurovision.
1: Et oui, bien sûr, c'est demain soir 21h. On retrouvera notre envoyé spécial là-bas, Flavien Croyer. On est tous derrière Monroe.
0: Évidemment, pour sa chanson Regarde, la finale, c'est demain soir. Merci Marine, à tout de suite.
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0: Très bonne fin de semaine avec votre radio ici, il est 13h. Et c'est l'heure de retrouver Ma France, Marine Logénie.
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1: Bonjour à toutes et à tous, bienvenue dans Ma France. Avec la visite du ministre de l'Intérieur à Nantes en fin de matinée, après la mort d'un ado de 15 ans dans une fusillade liée au narcotrafic, c'est la deuxième en une semaine, après Nice lundi. Laurent Nunez promet de ne rien lâcher dans la guerre contre les trafiquants. C'est le dossier de cette émission. Nous serons également en direct d'Antibes, où les orques et les dauphins de Marineland vont bientôt prendre la direction des îles Canaries en Espagne. Dans le journal des régions, on va à la rencontre d'enfants et d'adolescents aidants sur l'île de Ré et on s'amuse à donner des noms aux tempêtes. Enfin, à 13h15, on croise les doigts pour que la tempête Monroe, justement, balaye tout sur son passage. La finale de l'Eurovision, c'est demain soir à Vienne. On y revient avec notre envoyé spécial en Autriche, Flavien Groyer, accompagné de Fabien Randan, expert du concours. Allez, on part à Nantes pour débuter avec des habitants, je vous le disais, encore sous le choc après la mort d'un adolescent tué hier soir dans une fusillade sur fond de narcotrafic au pied d'un immeuble du quartier de Port-Boyer. Deux autres jeunes de 13 et 14 ans sont blessés, ils sont désormais hors de danger. Laurent Nunez, le ministre de l'Intérieur, s'est rendu sur place ce matin. Bonjour Céline Loiseau.
3: Bonjour.
1: Et ce matin, vous étiez également dans le quartier.
3: Oui, où j'ai rencontré des habitants forcément sous le choc. Un garçon de 15 ans qui avait tout à construire, mitraillé, à qui on ôte la vie. Jean-Pierre, qui habite là depuis des années, on a les larmes aux yeux. Pour Mélanie, 38 ans, dans le quartier, c'est l'enfer. Hein. On a peur, on n'ose plus sortir le chien ou faire jouer les enfants au pied des tours, raconte-t-elle. Ils ne connaissent pas forcément la famille du jeune homme tué, mais tous se sont bouleversés. Si le drame est lié très probablement au trafic de drogue, rien n'indique à ce stade que l'adolescent de 15 ans était impliqué dans le trafic, a précisé le ministre. Juste avant l'arrivée de Laurent Nunez, plusieurs habitants confiaient leur désarroi, leur résignation aussi face au trafic. Quand la police vient, ça se calme, confie-t-il, mais dès que les patrouilles s'espacent, l'agitation reprend. Ça crie dans la cage d'escalier, ça court dans les couloirs, selon une mère de famille. Il faudrait qu'on aide la police, qu'on dise ce qu'on voit, mais si tout le monde préfère fermer les yeux, passer son chemin, assure Brice, un aide-soignant qui a plusieurs patients ici. Peur des menaces, des représailles, se justifie-t-il. La police travaille depuis plusieurs mois pour faire tomber ce point de deal. D'après le ministre, il y a eu 5 interpellations il y a 2 mois. Laurent Nunez a annoncé la présence de CRS dans le quartier de Port-Boyer pour plusieurs jours, voire semaines, mais aussi des renforts sur le long terme à Nantes pour ce quartier comme d'autres, et des moyens d'enquête supplémentaires, avec même la création d'une antenne de l'office anti-stupéfiant à Nantes.
1: Merci beaucoup Céline Loiseau. Ici Loire-Océan à Nantes ce matin, donc le ministre de l'Intérieur a redit toute sa détermination dans la guerre contre le narcotrafic.
4: Ce que je veux dire aux habitants, évidemment, de Nantes, aux Nantaises, aux Nantais, mais aussi à l'ensemble de nos concitoyens, c'est que cette guerre, on la mène avec détermination et on ne lâchera rien. On ne lâchera rien. Vous savez, hier, ici, ce qui s'est passé, c'est très grave. Je veux le dire, c'est inacceptable et on continuera ce combat. Et pour nous, cette lutte que nous menons, parquet, force de sécurité intérieure, cette lutte intraitable, on va la poursuivre avec beaucoup de détermination. Il y a beaucoup de batailles à gagner encore, mais on ne perdra pas la guerre contre le narcotrafic. On ne perdra pas cette guerre. Et je rebondis sur les propos que j'entendais ce matin du procureur de Nice. Oui, le combat est compliqué, mais on ne perdra pas cette guerre et on continuera à gagner de nombreuses batailles.
1: Alors en Nunez, ce matin à Nantes, cette fusillade, je le disais, intervient après une autre fusillade à Nice en début de semaine dans le quartier des Moulins. Un tireur à trottinette a fait 2 morts, 6 blessés en plein après-midi. Des victimes, pour certaines, sans lien avec le trafic de drogue. Alors comment lutter contre ce phénomène? On en discute ce midi avec notre invité, Driss Etazaoui. Bonjour.
5: Bonjour Marine.
1: Alors vous êtes président de l'Association des élus de France, vice-président de l'agglomération d'Évreux, en charge de la sécurité et de la politique de la ville. Vous êtes donc sur le terrain, confronté aussi à cette violence liée au narcotrafic. Déjà, première question, est-ce qu'elle est montée d'un cran? Est-ce que vous le ressentez?
5: Écoutez, j'ai d'abord une pensée pour la famille des victimes, en particulier ce jeune garçon de 15 ans qui vient de perdre la vie, et personne ne mérite de perdre la vie, en particulier dans ces circonstances. Et donc, toutes mes pensées aux familles. Vous savez, nous autres maires, nous autres élus locaux, nous sommes confrontés au quotidien dans nos quartiers, mais pas que, à ce type de difficultés, à ce type de phénomène, d'autant plus que nous portons une responsabilité au regard de nos administrés, hein, pour qui le maire est souvent responsable de tout, innocent de rien, alors même qu'il n'est pas compétent sur le sujet, qui, rappelons-le, est un sujet régalien, celle de la lutte contre le narcotrafic, et que les modestes moyens qui sont les nôtres, à travers la vidéoprotection, à travers la police municipale ou encore les médiations sociales, eh bien, nous essayons d'apporter notre pierre à l'édifice. J'ai beaucoup aimé le témoignage de votre journaliste sur place, hein, qui reflète la réalité de ce que nous vivons, c'est-à-dire d'une part les habitants en plein désarroi. Rappelons quand même que ce sont les premières victimes de ces agissements. Ce sont nos habitants qui prennent peur, qui sont effrayés. Certains veulent quitter le quartier. C'est toute la dynamique économique qui est en berne. C'est le marché immobilier aussi qui est en berne. Et donc, ce sont toutes ces difficultés-là qu'on ne ressent pas, qu'on ne voit pas, qui suivent ce type de drame derrière.
1: Et quand vous entendez Laurent Nunez dire toute sa détermination à lutter contre le narcotrafic, vous en pensez quoi? Vous vous dites que vous vous sentez démuni tout de même?
5: Peut-être rappeler quelques éléments de contexte. J'entends ce que dit le ministre et j'entends ce qu'il dit à juste titre aussi. Mais nous sommes quand même sur la question du narcotrafic, sur un marché qui est très rentable, avec une demande qui est toujours plus importante. La France est le premier pays consommateur de cannabis. La France a doublé en 5 ans sa consommation de cocaïne. Et vous imaginez bien que la place du maire au milieu de cet environnement, au milieu de cet écosystème, eh bien, est très limitée. D'accord. Ça fait maintenant 10-15 ans qu'on lutte contre le phénomène, contre le narcotrafic. Le ministre à des mots. Nous souhaitons des moyens et toujours des moyens supplémentaires. Nous souhaitons une police qui soit mieux formée, une police qui soit plus présente. Dans votre témoignage, effectivement, et à juste titre, on rappelle le fait que la patrouille vient de temps à autre et quand elle vient, ça se passe plutôt bien. Mais une fois qu'elle est partie, eh bien, les mauvaises habitudes reprennent leurs habitudes, si je puis dire. Oui. Là où la République n'est plus, eh bien, on a affaire à des voyous.
1: Merci beaucoup, Driss Etazaoui. On a bien compris que vous demandiez plus de moyens. Vous êtes président de l'Association des élus de France, vice-président de l'agglomération d'Évreux, en charge de la sécurité et de la politique de la ville. Dossier complet à retrouver sur ici.fr.
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1: Il y a du nouveau concernant les orques et les dauphins du Maryland d'Antibes. Le ministre délégué à la transition écologique, cette fois Mathieu Lefèvre, était sur place ce matin pour annoncer leur transfert vers Tenerife, aux Canaries. Depuis que le parc a fermé ses portes en janvier 2025, 2 orques et 12 de dauphins restent sur place dans des bassins qui se dégradent. Bonjour Myriam Roch-Massarin.
6: Bonjour.
1: Alors Maryland vise un transfert de ses orques et de ses dauphins en Espagne avant la fin du mois de juin, c'est ça?
6: Oui, et sans plus de précision sur la date exacte, hein, car même si toutes les parties côté français et côté espagnol sont d'accord pour ce transfert vers le parc aquatique Loro Parque, il reste encore des détails logistiques à régler. Hein. Transporté par avion cargo, un orque mâle et sa mère de plus de 3 tonnes, c'est une opération délicate mais indispensable, hein, car à cause des fissures, les bassins de Maryland menacent de s'effondrer. Les gardes ici reviendraient à les condamner à une mort certaine, affirme ce matin le ministre Mathieu Lefebvre. C'est pour ça que les 12 dauphins d'Antibes s'envoleront eux aussi vers l'Espagne dans quelques semaines. 4 partiront à Valence. Les 8 autres iront temporairement à Malaga avant de rejoindre le zoo de Beauval en France quand il sera prêt à les accueillir.
1: Merci Myriam Roch-Massarin ici à Azur. On précise que l'association Sea Shepherd s'oppose à ce transfert et milite pour que les cétacés soient envoyés dans des sanctuaires en semi-liberté. À partir d'aujourd'hui, vous ne pouvez plus acheter de bonbons, tisanes, gâteaux ou encore huile au CBD. Leur vente est interdite. Décision prise par la Direction Générale de l'Alimentation en France pour se mettre en conformité avec la réglementation européenne. Ces produits comme les gummies, ces petites sucreries au CBD étaient vendus depuis 7 ans chez nous et le nombre d'intoxications liées à leur consommation a fortement augmenté. Plusieurs centaines de cas par an selon les centres antipoison et de toxicovigilance à cause de substances interdites présentes dans ces produits, Nina Richard.
6: Samedi soir, soirée de retrouvailles pour Mathieu. L'ambiance est joviale jusqu'à ce qu'un de ses amis lui propose une pâte de fruits, goût fraise au CBD.
7: Mon pote m'avait dit que ça mettait une petite euphorie.
6: En une demi-heure, les effets sont montés.
7: Donc j'étais assez hilar pour quelque chose quand même qui est censé être dosé infiniment, infiniment. J'étais quand même dans une bonne poilade.
6: Mais il se sent vite nauséeux.
7: Je me suis levé, mon pote a vu que ça allait pas très bien. Il m'a dit « Attends, je te raccompagne à l'appart ». Et là, j'ai eu un petit trou en fait. Donc j'étais inconscient pendant une ou deux minutes apparemment.
6: Le trentenaire s'interroge, a-t-il mangé un bonbon contenant moins de 0,3% de THC à l'intérieur, comme l'autorise la réglementation?
8: Ouais, moi j'en ai quelques gommes, si vous voulez, vous venez me voir, je vous en fais manger une ou deux, vous allez voir. Ça va vous décoiffer un peu.
6: Au centre antipoison du CHU de Bordeaux, le docteur Magali Labadi analyse ces bonbons ingurgités par des patients de plus en plus nombreux à cause de deux problèmes récurrents.
8: Parce que la concentration en THC est trop importante et vous avez une intoxication au cannabis, comme si vous aviez fumé un pétard, quoi, pour dire les choses clairement. Et vous pouvez aussi avoir une intoxication qui est liée au fait que vous avez autre chose que du THC, vous avez un cannabinoïde de synthèse.
6: Des molécules plus puissantes que le THC avec des effets indésirables comme des agitations ou de l'angoisse. Selon la médecin, interdire la vente de ces gummies ne découragera pas les consommateurs. Il faut surtout surveiller leur composition.
1: Les précisions de Nina Richard. Les 1500 teufeurs commencent à quitter les lieux en Lozère, selon ici Gare Lozère, le terrain dans le secteur de Saint-Privat-du-Faux dans le nord du département où se tient depuis hier une rêve partie illégale dans une zone située à 1300 mètres d'altitude où il fait très froid. Selon le préfet, deux personnes ont été retrouvées en hypothermie ce matin. Deux se sont perdues dans la forêt avant d'être prises en charge. Ils sont 26, 26 bleus bientôt en Amérique pour espérer un troisième titre mondial. Didier Deschamps a révélé sa liste pour la Coupe du Monde de foot qui commence dans moins d'un mois entre États-Unis, Mexique et Canada avec trois superstars, Kylian Mbappé, Mikael Olise et bien sûr le Ballon d'Or Ousmane Dembélé. Pour la directrice des sports de Radio France, Nathalie Yanetta, la liste de Didier Deschamps, la dernière du sélectionneur des Bleus avant de passer la main, est idéale.
3: J'ai lu un peu la presse étrangère ce matin, notamment la presse italienne qui, je vous le rappelle, donc n'a pas de sélection qualifiée pour cette Coupe du Monde, qui dit que tous ceux qui ont été recalés par Didier Deschamps et faisaient une sélection de rêve. Imaginez celle qui n'est pas recalée. Il y a du monde au balcon, comme on dit. La grande force de cette équipe de France, c'est que ce qu'on appelle la profondeur de banc, c'est-à-dire qu'en gros, vous avez pas un seul titulaire évident, vous en avez deux ou trois qui peuvent jouer au même poste. C'est ça qui fait qu'une équipe peut aller au bout d'une compétition parce qu'elle va pouvoir gérer la rotation. Ça, il y a a priori que l'équipe de France qui a une telle profondeur de banc par rapport aux autres équipes qui pourront et qui seront évidemment citées parmi les favoris. Je pense à l'Espagne, à l'Argentine, etc.
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1: Et on commence ce journal des régions avec des ados à peine sortis de l'enfance qui ont des responsabilités d'adultes. Ils ont de 12 à 15 ans et sont aidants de parents malades ou de frères, de sœurs handicapées. Selon l'association Enfance et Pluriel, 8% des aidants ont moins de 25 ans, ce qui fait environ 800 000 jeunes en France. Une association qui, en ce long week-end de l'Ascension, offre à 6 ados un séjour sur l'île de Ré, une coupure pour souffler un peu Julien Fleury.
9: On va aller au restaurant plusieurs fois. Hein.
10: 4 jours seulement sur l'île de Ré, mais un programme chargé.
9: Ouais, on va dans une crêperie.
11: La plage. Le coucher du soleil.
12: Ah oui, surtout le paddle.
10: Une vraie coupure avec le quotidien pour Marjorie, 14 ans, aidante pour ses deux parents handicapés.
13: De différents handicaps.
14: Et toi, t'es amenée à faire plein de trucs pour les soulager un peu?
13: Oui, un petit peu. Les courses, à manger, faire un petit peu tout.
14: Donc c'est des vacances bien méritées?
13: Oui.
14: Ça permet de
13: De se détendre.
15: Première fois que je vais sur une île française.
10: Yaya, déterminée à profiter de chaque instant, sans couper avec sa famille, rester à la maison.
15: Ah, je suis obligée de les parler, je suis trop attachée à eux.
14: Tu leur dis quoi dans tes messages?
15: Je me suis réveillée, je viens de manger, on va passer en interview à 10h.
14: Ah oui, donc tu les tiens informés minute par minute?
15: Oui.
10: Yaya s'occupe lui de sa petite sœur handicapée moteur et mentale.
15: Du coup, elle mange pas trop, c'est moi qui lui fais les seringues à la gastrostomie.
14: Les gens se rendent pas compte de ce que vous faites en fait?
15: Non, pour eux c'est juste normal, même s'il y a des moments, c'est un peu trop dur pour nous. Grâce à l'association, j'ai pu voir que j'étais pas seule.
16: Ils ont une charge mentale.
10: C'est Sonia Pareux qui a eu l'idée de ce séjour de répit pour l'association Enfance et Pluriel.
16: D'ailleurs, on le sait, il peut y avoir du décrochage scolaire, de l'anxiété, de l'angoisse. Donc là, pour eux, c'est un moment où ils peuvent penser qu'à eux.
1: Julien Fleury, ici La Rochelle. Un week-end de l'Ascension un peu frisqué, il faut se l'avouer. Comme sur la côte normande, où il fait entre 4 et 7 degrés en dessous des normales de saison. On était même hier en vigilance jaune aux orages, en Seine-Maritime et dans l'Eure. Emmanuel Grabé, vous êtes allé à la rencontre des promeneurs de bord de mer à Saint-Valery-en-Caux.
17: Avec sa doudoune, son écharpe et son bonnet, on voit à peine le visage de Nada, emmitouflé pour pouvoir profiter quand même de la plage avec son compagnon Antoine.
18: Je suis un petit peu frileuse, mais jusqu'ici, le temps était clément, on va pas se plaindre.
17: Vous trouvez ça clément ?
18: Pas de pluie, plutôt.
19: Un peu frais, mais bon, c'est comme ça.
18: C'est revigorant.
17: Quelques degrés de plus, ce serait quand même pas du luxe, surtout quand on est en camping-car.
20: Ce matin, je crois qu'au lever, il faisait 10-12 à peu près dans le camping-car. On est bien sous la couette.
17: Hein. Bernard et Marie-Noël, pourtant bretons, un peu déçus de la météo.
20: Il y a 8 jours, il faisait très beau et ils annoncent beau la semaine prochaine. Donc on
21: n'a pas choisi la bonne semaine.
20: Donc, il faut faire avec. Hein.
17: Mais l'important pour Lysiane, c'est de rester globalement au sec.
22: On a le soleil, on profite, pas de pluie pour le moment. Bien couvert, ça fait du bien, mon bol d'air.
17: Et puis il y a ceux comme François, habitués de la côte normande, à qui cette météo ne fait ni chaud ni froid.
23: Pour moi, c'est normal. Hein. Enfin, c'est le climat de la Manche, quoi. Il y a du vent, c'est un peu humide. Bon, c'est normal. Donc pas déçu. Pas du tout, non.
1: Et on reste sur le thème météo pour finir ce journal des régions. Quel nom portera la future tempête qui balayera la France ? Sachez que vous pouvez choisir. La question est posée jusqu'au 21 mai à tous les Français qui le souhaitent en ligne sur le site de Météo France, par exemple, pour la saison 2026-2027. C'est donc autour de la France et en Mayenne, à Château-Gontier. On ne manque pas d'idées, Dylan Jaffrelot.
24: Entre les étals du marché, les prénoms des politiques reviennent souvent.
25: François, c'est pas mal. Parce que on pense à François Hollande. Oui. Comme je l'aime pas, lui, alors comme ça. Oui, c'est très bien.
24: Certains disent aussi Jean-Luc, je vous laisse deviner pourquoi. La plupart choisissent tous un prénom connoté.
26: Surtout, après, ça dépend de la tempête, quoi. Faut savoir si elle est violente ou pas.
27: Gilbert, parce que je l'aime pas.
28: Un Kevin, donc je sais pas. Ouais. Allez, voilà, ouais, un Kevin.
24: Pas très original, ça a déjà été donné à un cyclone tropical en 2023. Avec ce groupe d'amis, on reste sur des prénoms d'hommes.
29: C'est bon, à chaque fois on donne des prénoms de femmes. Maurice, pourquoi pas Maurice ? Si, parce que j'aime bien l'histoire du poisson avec Maurice.
30: Tu pousses le bouchon un peu trop loin, Maurice.
29: Okay, ça fait sourire à chaque fois. Donc si ça peut se faire sourire les gens quand il y a une tempête, plutôt que de à chaque fois paniquer, parce qu'effectivement c'est pas agréable. Donc pourquoi pas Maurice ? Ça serait sympathique.
31: Et vous, madame ?
32: Moi, je sais pas du tout. C'est comment votre prénom à vous ?
31: Moi, c'est Dylan.
32: Voilà, Dylan. Parce que vous êtes sympa.
31: Une tempête, c'est pas très sympa.
32: Non, mais bon.
31: De me prendre un énorme vent.
32: C'est vrai, c'est la tempête.
24: Ça ne sera pas possible. Les noms masculins donnés aux prochaines tempêtes doivent obligatoirement commencer par A, C, E, G, I ou encore M.
1: Dylan Jaffrelot qui ne donnera donc pas son nom à la prochaine tempête. C'est bien dommage. Dylan Jaffrelot, ici Mayenne.
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1: Demain, c'est la grande finale de l'Eurovision, 21h à Vienne, en Autriche, à suivre sur France 2 et en direct vidéo sur ici.fr. C'est la jeune Monroe, 17 ans, qui représentera la France lors de cette 70e édition. L'artiste lyrique s'est produit hier lors de la deuxième demi-finale, sans enjeu, car qualifié d'office.

0: A-t-elle créé la surprise? On l'espère toutes et tous. C'est quelqu'un peut-être un peu plus que tout le monde. Bonjour Flavien Groyer.
1: Bonjour Marine, bonjour à tous.
0: Alors vous êtes journaliste pour ICI, spécialiste de l'Eurovision, grand fan du concours et donc en Autriche, à Vienne. Est-ce qu'on a des chances françaises, Flavien? Je crois savoir que ça s'annonce pas terrible.
1: Ouais, je vais vous annoncer peut-être une mauvaise nouvelle. C'est pas pour cette année, je crois, Marine.
0: Ah oui.
1: Monroe, ce matin, est en train de dégringoler chez les parieurs. C'est pas très bon signe. Mmh. Alors, vocalement, elle est impeccable. Y a rien à dire. L'envolée lyrique est sublime. Elle a du charisme. Elle est captivante, impressionnante. Et elle a seulement 17 ans. La salle de presse a beaucoup applaudi. Mais la mise en scène ne procure pas d'effet au bas où quand vous comparez avec la Finlande, on y reviendra sans doute, l'Australie, oui. Ou même des propositions un peu plus différentes comme la Grèce. C'est pas elle hein, le problème, c'est peut-être cette mise en scène et cette chanson qui finalement ne raconte pas grand-chose. Les paroles sont un peu creuses, hein, on va pas se mentir.
0: C'est l'ascenseur émotionnel.
1: Oui, bah il faut dire les choses. Mm. Ce sera sans doute pas pour cette année. Il y a une grosse concurrence en face et c'est possible que Monroe alors fasse un top 10.
0: Oui.
1: On l'espère tous, mais ça va être très difficile.
0: Bon, d'accord, ça on a bien compris. Merci de casser l'ambiance dès le départ. On va revenir sur les pronostics et les favoris du concours, bien sûr, au cours de cette deuxième partie d'émission. Mais d'abord, je voudrais qu'on aborde cette tension politique hein, qui n'a jamais été aussi forte cette année pour l'Eurovision. À vos côtés, à Vienne, Flavien, il y a un autre expert du concours, journaliste à 20 minutes, Fabien Randan. Bonjour.
2: Bonjour.
0: Alors l'événement, on le sait, il est secoué cette année par le boycott de 5 pays. L'Irlande, les Pays-Bas, la Slovénie, l'Islande, l'Espagne ont décidé tout simplement de ne pas envoyer de candidats en raison de la participation d'Israël. L'Eurovision, c'est un concours très politique, Fabien, très géopolitique. On entend souvent cette phrase, est-ce que c'est vrai ?
2: C'est un concours politique, même si l'organisation de l'Eurovision clame que c'est un événement apolitique. Depuis sa création en 1956, l'Eurovision a toujours eu une dimension politique, ne serait-ce que parce que ce qui a prévalu à sa création, c'était l'idée de rassembler les peuples qui, jusqu'à quelques années avant encore, se faisaient la guerre. Hein, la France et l'Allemagne qui concourent sur la même scène en chantant. C'est quand même un symbole qui a une dimension politique. Et au fur et à mesure des ans, on a toujours vu la géopolitique européenne se refléter dans l'histoire du concours, ne serait-ce que par des boycotts. Par exemple, quand la Grèce participait, la Turquie se retirait et inversement. Mmh. Et voilà. Et là, aujourd'hui, on est avec cette édition et ce boycott qui est inédit, hein, 5 pays qui ne participent pas. On est dans l'acmé de la géopolitique à l'Eurovision.
0: Et selon vous, est-ce que c'est un concours de chant doit devenir un concours géopolitique? Ça, c'est une question très personnelle que je vous pose.
2: Alors, c'est un concours de chansons, mais l'art n'est pas forcément apolitique. Il y a des messages à porter. D'ailleurs, la chanson de la Moldavie cette année s'appelle Viva Moldova. C'est une chanson qui est clairement pro-européenne et qui raconte l'envie de ce pays de faire partie du grand concert européen dans tous les sens du terme et de rejoindre l'Union européenne. La candidature est lancée, il y a le processus d'intégration qui est en cours. Il y a des chansons qui viennent porter des messages. La Suisse avait un message sur les violences faites aux femmes. Donc on n'est pas dans un cadre complètement neutre. Et puis il y a les votes, du public. Et sans faire de la diplomatie ou de la géopolitique quelque chose de très poussé, eh bien il y a des dynamiques avec les votes des diasporas, avec les rivalités entre certains pays. Par exemple, Arménie et Azerbaïdjan ne vont rarement se donner des points. Donc il y a des
0: blocs qui s'échangent des points.
2: Alors, c'est pas forcément des échanges, puisque en fait, pour gagner l'Eurovision, ça peut être bien effectivement d'avoir des pays alliés entre guillemets, mais c'est surtout une proximité culturelle. Quand la France envoie Louane à l'Eurovision, elle est identifiée en Belgique, par exemple. Donc, le public belge peut voter pour Louane plus facilement que peut-être pour d'autres artistes moins connus. Donc il y a cette question de la proximité culturelle, la question des diasporas qui sont très mobilisées en France au télévote. C'est souvent le Portugal, l'Arménie qui obtiennent le plus de points, par exemple en demi-finale. Donc c'est la capacité aussi à mobiliser les Français de l'étranger. C'est ça hein, qui peut pêcher aussi dans les candidatures françaises. Okay. Donc c'est un ensemble de choses, de critères comme ça qui qui sont à prendre en compte.
0: Et Flavien Gouaille, envoyé spécial pour ici à Vienne, est-ce que ce contexte géopolitique, cette tension politique se ressent sur l'ambiance chez les fans?
1: Oui, on sent que voilà, déjà les agents de sécurité sont sur les dents. Nous, on le voit en salle de presse, il n'est pas question, il faut que les règles soient très respectées, les fouilles sont très longues, on met du temps à rentrer dans cette salle de presse, il n'est pas question des fauteurs de troubles dans la salle de presse ou dans la salle du show. Oui, et dans les rues de Vienne, on sent quand même qu'il y a une ambiance un peu spéciale, il n'y a pas de drapeau dans les rues, enfin, il y a de l'ambiance dans les lieux dédiés aux fans, l'Eurovision Village, l'Euroclub. Mais en dehors de ça, pour les 70 ans de l'Eurovision, dans la ville, on s'ennuie quand même un peu.
0: D'accord.
1: Et les fans, oui, on ressent qu'il y a quelque chose qui se passe. L'ambiance est moins à la fête.
0: Une édition un peu tristoune. Ouais,
1: c'est un peu une émission, une édition, pardon, au rabais, quoi.
0: D'accord.
1: Parce qu'on sait qu'il y a ce boycott qui pèse sur le concours. Voilà, c'est très diffus comme sentiment, mais où il n'y a pas les Néerlandais, il y a moins de Néerlandais, moins d'Espagnols, c'est eux qui ont d'habitude mettre l'ambiance.
0: Ah oui.
1: Et là on s'ennuie un peu, c'est vrai.
0: Bon, Flavien, on ne va quand même pas terminer sur cette note. On va revenir au concours de chant en lui-même avec les favoris. Quels sont-ils cette année, les favoris? Puis on écoutera quelques extraits, Flavien. Le trio de tête, c'est quoi?
1: Si on se base sur les parieurs, il y en a donc trois gros: la Finlande, l'Australie et la Grèce.
0: D'accord.
1: Qui ont fait beaucoup d'effets, notamment pendant les demi-finales.
0: Et lequel on écoute alors? La Finlande peut-être?
1: Eh bien, oui, la Finlande, le premier.
0: Allez.
1: Et puis après la Grèce, votre préféré.
0: Ok, la Finlande, c'est parti.

0: Ah oui, alors là, la Finlande, il y a du violon, une grosse mise en scène. Sympa, regardez.
1: Il y a du violon, la prestation est assez, ouais. C'est assez épique. Petite chose à noter, la violoniste jouera son violon en live, en tout cas une partie de la chanson en live. Elle a eu une dérogation de la part des organisateurs pour jouer sa chanson en live.
0: D'accord.
1: Tous les autres participants, c'est du playback. Si
0: D'accord.
1: vous voyez quelqu'un sur la scène
0: okay.
1: avec un instrument, c'est du playback, c'est la bande son qui tourne.
0: D'accord.
1: Sauf pour la Finlandaise qui aura le droit à un petit micro sur son violon. C'est très épique. Alors la mise en scène n'a pas beaucoup changé depuis la sélection nationale finlandaise. On n'est pas très surpris, mais c'est très efficace. Ça reste bien en tête. Ça peut vraiment faire mouche demain soir.
0: Bon, vous l'avez dit, Flavien, on va écouter mon chouchou, la Grèce.
1: Voilà.
0: Allez.
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0: Alors, en régie, je ne vous cache pas que mon choix est totalement incompris.
1: Mais
0: il faut avoir l'image avec.
1: Oui, voilà, je comprends. C'est un peu le sentiment qu'au début que j'ai eu. Je n'aimais pas cette chanson au début. Mais Fabien, à côté de moi, l'adore aussi. C'est son
0: Fabien
1: chouchou, je crois aussi.
0: Okay.
1: Je vais vous, il va vous en parler un
0: D'accord.
1: peu de cette chanson.
3: Oui, non, mais c'est mes 12 points. Effectivement, je trouve que Ferto, qui en français veut dire apporte-moi, apportez-moi ça, c'est une chanson qui, sous ses airs un petit peu fun, parle de la surconsommation. Du fait d'avoir manqué. Je l'ai rencontré en interview à Kilas. Il me dit, il a une vingtaine d'années, il me dit, moi j'ai grandi sous la crise financière en Grèce, ma mère m'a élevé seule avec ma sœur et c'était compliqué, mais elle a toujours tout fait pour nous. Et d'ailleurs, il y a un passage assez émouvant dans la chanson où il s'adresse à elle pour la remercier, pour lui dire maintenant je vais subvenir à nos besoins. Et donc il y a ce mélange un petit peu de fun, d'émotion, et puis surtout il a une bonhomie, il a quelque chose de très sympathique, ça crève l'écran et je trouve que voilà, ça pourrait faire du bien dans cette édition anniversaire très ouais. ternie d'avoir un petit peu de sourire et de légèreté.
1: Il faut que les gens de la régie aillent écouter, aillent voir la prestation vidéo. Ils vont être conquis, j'en suis sûr.
0: Vous avez tout mis sur ici.fr, hein, même pour ceux qui nous écoutent.
1: Pas.
0: Si vous voulez écouter la Finlande, l'Australie, qu'on n'a pas eu le temps d'écouter, ou la Grèce, mon chouchou, je l'aurais dit, direction ici.fr, Flavien Groyer, vous nous avez concocté des articles bien documentés. En tout cas, merci à tous les deux d'avoir été avec nous ce midi dans Ma France.
1: Avec plaisir.
3: Merci.
0: Et puis je vous souhaite un bon concours.
1: Merci beaucoup. Ça va être très sympa quand même.
0: Même
1: on va s'amuser.
0: Voilà, même si l'ambiance n'est pas à la fête, on va quand même trouver le moyen de s'amuser. Rendez-vous 21h. Merci beaucoup à vous deux. Bon concours. Flavien Groyer, votre série sur les concours qui ont marqué la France est disponible sur ici.fr. La grande finale de l'Eurovision, c'est donc demain sur France 2 à 21h, à suivre en direct sur ici.fr.
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0: C'est pas vrai, le rendez-vous anti-arnaque comme tous les jours pour terminer cette émission. Au Drazo, les escrocs ont trouvé une nouvelle célébrité pour tenter de nous piéger. C'est Emilien, l'ancien champion de l'émission Les 12 coups de midi.
5: Oui, je suis tombée l'autre jour sur cette vidéo. On va l'écouter. Elle est à peu près partout en ce moment sur les réseaux sociaux.
6: Il y a 20 minutes, j'ai pris votre téléphone, je me suis inscrite et j'ai déposé 250 euros. Ouvrez l'application et voyez combien vous avez déjà gagné.
5: Ce visage qui s'affiche, vous le connaissez, c'est celui d'Emilien, quelqu'un qui nous est très familier, puisqu'il a crevé l'écran pendant quasiment 2 ans, recordman, le plus grand gagnant de l'histoire des jeux télévisés en France. Sauf que là, ce n'est pas le vrai Emilien qui nous parle. La vidéo est générée par intelligence artificielle. D'ailleurs, le jeune homme lui-même a averti il y a quelques jours, ne tombez pas, dit-il, dans ce piège grossier.
0: Et quel est le piège? C'est quoi cette histoire d'application?
5: C'est une histoire d'argent, parce que si je clique sur la vidéo, j'atterris sur un site qui imite, mais alors quasi parfaitement, le site du journal Le Figaro. Logo, code couleur, tout y est. Mais là non plus, ce n'est pas Le Figaro. Je vous lis le titre. La Banque de France poursuit le jeune prodige Emilien pour ses déclarations en direct à la télévision. Et là, on me met les soi-disant déclarations. Emilien, paraît-il, a dégainé une application. Donnez-moi 250 euros, dit-il. J'en tirerai 12 à 15 millions, oui, en 3 à 4 semaines, et bien sûr tout en bas de l'article, on me met le lien vers l'application en question. Là, attention, vous dites, bon, c'est quand même un peu gros cette histoire, ça ne l'est pas tant que ça. Je vous parlais l'autre jour de cet homme qui a perdu 350 000 euros piégé par une fausse interview d'un faux Jean Reno. Eh bien, c'est exactement la même chose. Emilien Jean Reno, c'est juste le point de départ et la suite est ultra convaincante avec des faux conseillers en investissement très crédibles qui vous dépouillent de toute toutes vos économies.
0: Merci Audrazo, c'est pas vrai. Je vous souhaite pour ma part un très bon week-end et je vous dis à lundi l'après-midi pour Sur Musique sur Ici.
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8: Et pourquoi pas un peu de douceur, tiens aussi. Demain, à 17h, à Equinox à Châteauroux, dans le cadre du 150e anniversaire de la mort de Georges Sand, l'Orchestre Symphonique de Châteauroux Métropole présente le spectacle L'encre et le piano. Et c'est en association avec la classe de théâtre du Conservatoire. Le pianiste-concertiste Clément Bouvry propose le deuxième concerto pour le piano de Chopin. Et c'est en complément de cette œuvre centrale que Patrice Pinereau, lui, dirigera des extraits de la Traviata de Verdi. Ce spectacle illustre le lien qu'il y avait entre Chopin et Georges Sand pendant leur séjour de plusieurs années dans la région. Et enfin, le parc de nature et de loisirs du pôle du cheval et de l'âne à Lignières et de la Salle Condé est à nouveau ouvert pour cette nouvelle saison. C'est du mardi au dimanche de 10h à 12h30 et de 14h à 18h. Vous pourrez profiter pour y séjourner, y faire des activités pour vous émerveiller et les grandes oreilles seront là pour vous approcher et vous pourrez même admirer les meilleurs cavaliers.
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0: Ici Berry aime la musique et vous le prouve chaque après-midi. Bienvenue à tous, jusqu'à 17h, on va faire le plein de bonne musique. On va aussi prendre de bonnes idées balades avec Philippe Véron et le Véron Good Trip dans un instant. Et tous vos rendez-vous habituels, et on n'oublie pas l'info à chaque heure. Bel après-midi à l'écoute de votre radio Ici Berry.
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2: Situé au cœur du Cher, le village de Jouet-sur-le-Bois propose une multitude de balades. Et à peine sorti du bourg, le promeneur est saisi par la tranquillité des bords de l'Aubois. L'une des balades les plus prisées part de l'église Saint-Martin, dont le clocher veille sur le village depuis des siècles. De là, on rejoint les rives du canal latéral de la Loire, véritable fil d'eau qui relie les paysages du Cher aux contrées voisines. Ce chemin de halage idéal pour les marcheurs et les cyclistes révèle une mosaïque de paysages, bosquets, champs de blé ou encore zones humides. Non loin de là, la forêt de Jouet offre un autre décor, mais alors plus sauvage. Les adeptes de la randonnée apprécieront les circuits balisés qui permettent de s'immerger totalement dans cet univers végétal. Les familles trouveront également des parcours accessibles, parfaits pour initier les plus jeunes aux joies de la nature.
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2: Mais jouer sur le bois, ce n'est pas seulement la verdure, c'est aussi la mémoire d'un territoire façonné par l'eau et les hommes. Les vestiges du passé industriel, comme les anciennes usines de faïence et de briques, se dressent encore discrètement sur le parcours témoignant de l'activité qui anima le village au XIXe siècle. Au fil des saisons, chaque balade autour de Jouet-sur-le-Bois se renouvelle, offrant bien sûr des panoramas changeants et des atmosphères différentes. Brouillard matinaux en automne, senteur de foin coupé l'été, bruissement des feuilles en hiver. Ces chemins invitent à ralentir, à observer et à savourer le charme discret du Cher. Alors, chaussez vos baskets et laissez-vous porter par la beauté simple et authentique de cette région méconnue où chaque pas est une invitation à la découverte.
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0: Excellent après-midi à toutes et à tous. 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Dans un instant, c'est le rendez-vous des infos de 14h, infos nationales et internationales.
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2: Ce qui s'est passé hier est inacceptable. On ne perdra pas la guerre contre le narcotrafic, réagit le ministre de l'Intérieur ce matin à Nantes. Laurent Nunez, au lendemain d'une fusillade qui a causé la mort d'un jeune de 15 ans, sur fond de règlement de compte, probablement lié au trafic de drogue. Les deux autres blessés sont, eux, hors de danger. La rave party illégale en Lozère, en train de tourner court. Un millier de personnes réunies pour danser depuis hier, mais surpris par le froid et la neige, ils sont en droit de faire demi-tour. Deux teufeurs victimes d'hypothermie et deux autres qui s'étaient perdus après être partis à pied ont été pris en charge par les autorités. Deux orques et 12 dauphins du parc de loisirs Marineland d'Antibes, fermés depuis janvier 2025, vont être transférés d'ici le mois de juin vers l'Espagne. L'état des bassins où vivent les animaux est jugé très dégradé. L'usine Stellantis de Rennes-Lajanet va produire bientôt au moins un modèle du groupe chinois Dongfeng, destiné au marché européen. Une information de nos collègues de France Info. Un accord qui permet aux constructeurs automobiles Stellantis de pallier au manque d'activité de cette usine française. L'interdiction de la vente des huiles tisane bonbons au CBD. À partir d'aujourd'hui, certains de ces produits présentent des taux de THC supérieurs à ce qui est annoncé sur l'étiquette, ce qui peut conduire à des surdosages. Et puis en foot, qui de Saint-Etienne ou Rodez aura le privilège de jouer le barrage pour la montée en Ligue 1? Les deux clubs de Ligue 2 s'affrontent ce soir à 20h30 et c'est évidemment à suivre sur ici.fr.
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5: Et le temps pour aujourd'hui, alors on a un petit peu de tout. Hein. On a des éclaircies, on a aussi des nuages, mais en fin de journée, il y a ce risque d'orage et aussi d'averses qui sont prévues. Pour ce qui est des températures, du côté de Sancerre, 13 degrés, à Bourges et La Châtre, 14 degrés, à Châteauroux, Issoudun, Saint-Amand-Montrond et Vierzon, 15 degrés, au Blanc, 16 degrés. Ce week-end, ce sera assez mitigé. Hein. Demain, des nuages avec des éclaircies. Dimanche, là par contre, on devrait retrouver des averses et encore des nuages. Pour les températures, comptez entre 16 et 19 degrés.
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0: Vous le savez, sur Sibérie, on aime la chanson francophone. Et c'est le principe l'après-midi des trois chansons françaises à la suite, avec trois artistes à découvrir ou redécouvrir. Et c'est dans quelques minutes sur Sibérie.
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2: Aujourd'hui, dans votre Berry Express, nous vous proposons d'aller voter pour que l'ancienne ferme du château du village et de la tour de garde de Gargilès-Dampierre puisse bénéficier d'une dotation par la Fondation du patrimoine. Alors, rendez-vous dès maintenant sur www.fondation-patrimoine.org ou alors directement sur la page Facebook de Gargilès-Dampierre pour apporter votre soutien en un clic. Et aussi, deux dates à vous faire noter dans votre calendrier ce soir, à 20h30 à la salle de spectacle Aiguzon-Chantôme dans l'Indre, et aussi demain au Café Aubéry à Vierzon, le concert d'un artiste hors du temps qui se joue des codes de la chanson française traditionnelle avec des accents pop et électro. Il cumule d'ailleurs plus de 6 millions de vues pour sa symphonie confinée sur YouTube et de 12 ans de tournée avec ses camarades des Goguettes, qu'il qualifie entre eux d'ailleurs d'un trio mais à quatre. Ce chanteur, c'est Valentin Vander, et il revient en solo avec La Consolante. C'est un troisième album aux teintes un peu plus folk.
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0: 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On va faire un point sur l'information dans un instant. Ce sera le Flash Info de 15h sur Ici Berry.
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2: Cette fusillade est manifestement liée au trafic de drogue, affirme Laurent Nunez, le ministre de l'Intérieur, arrivé en milieu de journée à Nantes, au lendemain d'une fusillade mortelle qui a emporté un jeune de 15 ans. Celui-ci s'est dit déterminé dans la lutte contre le narco-banditisme. Deux autres mineurs, âgés de 13 et 14 ans, ont également été blessés, dont un gravement, mais ils sont désormais hors de danger. Des festivaliers trempés et pour certains en hypothermie, la rave party en Lozère tombe littéralement à l'eau. 1500 personnes qui s'étaient réunies dans le nord du département à 1300 mètres d'altitude ont été surpris par la neige et sont en train de plier bagages. Le Charles de Gaulle, le porte-avions français, se trouve à quelques heures de navigation du détroit d'Ormuz, près de l'Iran, annonce Alice Ruffaut, ministre déléguée auprès de la ministre des Armées. L'Iran, qui de son côté affirme désormais laisser passer davantage de bateaux, une trentaine hier. Le cours du pétrole, donc de l'essence à la pompe, reste néanmoins élevé aujourd'hui. La légende du football anglais David Beckham et son épouse Victoria, l'ex-Spice Girl, rentrent dans le cercle très sélect des milliardaires. Selon un classement publié aujourd'hui par le Sunday Times, le footballeur devient le premier sportif britannique milliardaire. Et puis la Ligue 2, pas de milliardaire, est terminée, mais il reste encore les barrages avec le deuxième tour des playoffs ce soir entre Saint-Etienne et Rodez. Les deux clubs s'affrontent à 20h30. Le vainqueur affrontera le 17e de Ligue 1 dans une double confrontation à partir du 21 mai. Et la dernière journée de Ligue 1, c'est bien sûr dimanche. Tout ça est bien sûr à suivre sur ici.fr.
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5: Et le temps pour aujourd'hui, alors on a un petit peu de tout. Hein. On a des éclaircies, on a aussi des nuages, mais en fin de journée, il y a ce risque d'orage et aussi d'averses qui sont prévues. Pour ce qui est des températures, du côté de Sancerre, 13 degrés, à Bourges et La Châtre, 14 degrés, à Châteauroux, Issoudun, Saint-Amand-Montrond et Vierzon, 15 degrés, au Blanc, 16 degrés. Ce week-end, ce sera assez mitigé. Hein. Demain, des nuages avec des éclaircies. Dimanche, là par contre, on devrait retrouver des averses et encore des nuages. Pour les températures, comptez entre 16 et 19 degrés.
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0: Le rendez-vous incontournable de l'après-midi, ce sont nos trois chansons françaises à la suite. Et c'est ce qu'on vous propose d'ici quelques minutes avec un trio d'artistes francophones avec des succès actuels ou des succès passés. Trois chansons françaises à la suite dans quelques minutes sur Ici Berry.
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8: 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Ils peuvent couper toutes les fleurs, le printemps reviendra.
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2: Pour les passionnés d'histoire et de patrimoine, un musée à Aubigny-sur-Nère dans le Cher qui retrace l'histoire de la couture du 17e, 18e et même du 20e siècle et dont la mission est de valoriser les savoir-faire et techniques autour du fil en référence à l'industrie textile qui était florissante à Aubigny-sur-Nère entre les 16e et 17e siècles avec les cardos et les draperies royales mais aussi au 20e siècle avec la présence d'industries textiles comme les chemiseries. Des ateliers sont régulièrement organisés. Plus d'infos sur www.aubigny.net. Et cette fois-ci, dans l'Indre, au musée Bertrand de Châteauroux, gratuit et sur inscription, l'exposition « Guerriers du Japon, les arts et les armes » à travers une centaine d'œuvres plongées en pleine époque d'Edo. Sabres, armures, céramiques ou encore peintures sur soie vous permettront de découvrir à la fois l'univers militaire de ces combattants d'exception et leur rapport aux arts, de la cérémonie, du thé aux estampes. Une autre visite guidée est programmée demain à 15h.
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0: D'ici quelques instants, on va vous proposer le Flash Info de 16h. En attendant, musique sur Ici Berry, votre radio locale de l'Indre et du Cher. Bel après-midi à tout le monde.
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2: Ce qui s'est passé hier est inacceptable. On ne perdra pas la guerre contre le narcotrafic, réagit le ministre de l'Intérieur ce matin à Nantes, Laurent Nunez, au lendemain d'une fusillade qui a causé la mort d'un jeune de 15 ans sur fond de règlement de compte. Probablement lié au trafic de drogue, les deux autres blessés sont hors de danger. Un jeune de 20 ans interpellé alors qu'il se rendait à la free party interdite en Lozère en possession d'une centaine de grammes de kétamine. Il a été condamné en comparution immédiate aujourd'hui à 6 mois de prison avec sursis, nous indique le parquet de Mantes. La fête a débuté hier, elle a pris fin en milieu de journée en raison des conditions météo dantesques avec notamment de la neige. 2 orques, 12 dauphins du parc de loisirs Marineland d'Antibes, fermé depuis janvier 2025, devraient être transférés d'ici la mi-juin vers l'Espagne. L'état des bassins où vivent les animaux est très dégradé. Le gouvernement français a donné son feu vert. L'usine Stellantis de Rennes-la-Janais va produire au moins un modèle du groupe chinois Dongfeng destiné au marché européen, selon l'information de nos collègues de France Info. Un accord qui permet aux constructeurs automobiles français de redonner de l'activité à son usine. L'interdiction de la vente des huiles, tisanes, bonbons au CBD à partir d'aujourd'hui. Certains de ces produits présentent des taux de THC supérieurs à ce qui est annoncé sur l'étiquette, ce qui peut conduire à des surdosages. Et puis le dénouement en Ligue 2, Saint-Etienne ou Rodez, qui de ces deux clubs aura le privilège de jouer le barrage pour la montée en Ligue 1. Les deux clubs s'affrontent en pré-barrage ce soir à 20h30 et c'est à suivre évidemment sur ici.fr.
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5: Et le temps pour aujourd'hui, alors on a un petit peu de tout. Hein. On a des éclaircies, on a aussi des nuages, mais en fin de journée, il y a ce risque d'orage et aussi d'averses qui sont prévues. Pour ce qui est des températures, du côté de Sancerre, 13 degrés, à Bourges et La Châtre, 14 degrés, à Châteauroux, Issoudun, Saint-Amand-Montrond et Vierzon, 15 degrés, au Blanc, 16 degrés. Ce week-end, ce sera assez mitigé. Hein. Demain, des nuages avec des éclaircies. Dimanche, là par contre, on devrait retrouver des averses et encore des nuages pour les températures comptées entre 16 et 19 degrés.
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0: J'espère que vous passez une très belle après-midi à l'écoute de nos programmes sur Ici Berry. Notre prochain rendez-vous tout de suite, c'est avec l'histoire, c'est Berry Histoire, Denis Hervier.
1: 1515, François 1er vient de monter sur le trône. Depuis 20 ans déjà, les rois de France se battent pour faire valoir leurs droits sur les territoires italiens. Charles VIII, Louis XII et désormais François 1er, tous se lancent dans ces longues et sanglantes guerres d'Italie. Leur objectif, le duché de Milan.
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1: C'est dans cette campagne que nous retrouvons Charles de Bueil, comte de Sancerre depuis 1513. Un noble valeureux. Il est marié à Anne de Polignac, héritière d'une grande maison. À vrai dire, Charles de Bueil est un de ces hommes que l'on attend sur le champ de bataille de Marignan. Et c'est justement à Marignan qu'en septembre 1515, il va tout donner. L'armée française, soutenue par les troupes vénitiennes, et heureusement qu'elles sont là, fait face à l'élite de l'infanterie suisse, qui à l'époque est brillante. Ils sont 18 000, disciplinés, impitoyables. Ils avancent comme un mur. François Ier ordonne de tenir. La bataille dure 2 jours tout de même. Au cœur de ce tumulte, Charles de Bueil commande une compagnie de gendarmes lourds, la fleur de la chevalerie française. Il est là avec le duc de Châtellerault, avec Jacques d'Amboise. Charles fond alors sur les Suisses. Tous les Français sont là, lancent en avant. Ils percent les lignes ennemies. En 2 ou 3 endroits, ils ouvrent des brèches. C'est une mêlée sauvage. Mais les Suisses, stoïques, referment les rangs. Les chevaliers, isolés, encerclés, tombent les uns après les autres. Charles de Bueil tombe, comme tous ses compagnons, dans un premier élan, sabre en main, piétiné dans ce tumulte.
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1: Son frère Louis est blessé. Le sang de la noblesse française ruisselle sur la plaine. Quand la poussière retombe, 16 000 morts jonchent le champ de bataille. C'est énorme pour l'époque. La victoire est certes française, mais pour Charles de Bueil, c'est bien évidemment la fin, et une fin certes héroïque. Mais que peut-on dire de Marignan ? C'est une boucherie épouvantable.
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0: J'espère que tout se passe bien, votre après-midi se poursuit tranquillement à l'écoute de nos programmes sur Ici Berry, la radio de l'Indre et du Cher. Prochain rendez-vous dans quelques instants, ce sera les trois chansons françaises à la suite avec un trio d'artistes francophones. Et c'est offert par Ici Berry.
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2: Des besoins d'aide sur l'ordinateur, eh bien mercredi 20 mai, une rencontre numérique se déroulera à la maison France Service de Mézières-en-Brenne, place Jean Moulin, à partir de 15h. Cette réunion permettra aux habitants de mieux comprendre les démarches administratives en ligne et d'apprendre à utiliser les principaux services numériques du quotidien. Les participants pourront également recevoir des conseils pratiques pour éviter les arnaques sur Internet. Et oui, elles fleurissent ces temps-ci, et sécuriser leurs données personnelles. Des conseils numériques accompagneront les visiteurs individuellement tout au long de l'après-midi. Un rendez-vous particulièrement utile pour les personnes peu habituées aux outils informatiques. Et puis aussi un rendez-vous qui pourrait faire de vous des héros. Il faut 1000 dons de sang chaque jour pour répondre aux besoins des patients. Alors si vous avez entre 18 et 70 ans révolus et que vous pesez plus de 50 kilos, vous pouvez donner jusqu'à 6 fois par an pour les hommes et 4 fois pour les femmes. Info sur dondesang.efs.sante.fr et surtout rendez-vous à Issoudun au dojo municipal mercredi 27 mai de 15h à 19h et à Argenton-sur-Creuse jeudi 28 mai, salle Jean Frappa de 15h à 19h.
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0: Ici, Berry valorise le patrimoine, les savoir-faire, la culture, du berrichon notamment. Le patois berrichon, on le parle chaque jour, on apprend un nouveau mot avec Denis Cousin en berrichon dans le texte sur Ici, Berry.
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2: En berrichon dans le texte.
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0: après-midi musical et votre espace musical se termine d'ici quelques instants. Prochain rendez-vous avec l'info, c'est à 17h avec l'info locale et nationale avec la rédaction d'ici Berry. Ensuite, eh bien, vos rendez-vous habituels jusqu'à 19h. Ne manquez pas les rendez-vous jeux, les rendez-vous culturels, des invités, de l'info, de la musique, de la bonne humeur. C'est ce qu'on vous propose tous les jours sur ici Berry, votre radio locale.
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0: Laurent Voulzy pour bien continuer ce grand week-end de l'Ascension avec votre radio locale, ici Berry.
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0: 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Bonjour Antoine Lufo.
2: Bonjour à tous.
0: L'actu locale à 17h avec vous.
2: 1m65, cheveux gris, barbu, la gendarmerie de l'Indre recherche toujours ce Belge de 62 ans. Ce disparu du côté de Saint-Genoux, près de Buzançais, vu pour la dernière fois alors qu'il se baladait avant-hier. Sa photo et ses infos, vous pouvez les retrouver sur le site et sur l'application d'Ici Berry. L'animatrice Flavie Flamand porte plainte contre Patrick Bruel pour viol sur Instagram. Elle écrit « J'attends maintenant que la justice entende notre parole ». Patrick Bruel est désormais visé par 4 plaintes pour viol ou agression sexuelle. Le feu qui s'est déclenché à la centrale de Chinon chez nos voisins d'Indre-et-Loire a été rapidement éteint peu avant midi. Il s'est déclenché hors de la zone nucléaire. Les flammes n'ont duré que quelques minutes, précise la préfecture. Elles ont été éteintes grâce aux dispositifs automatiques. La production du réacteur numéro 3 est arrêtée, celle des réacteurs 1 et 2 se poursuit. Le maire de La Châtre et ministre du Commerce extérieur, Nicolas Forissier, s'apprête à partir au Groenland lundi avec une délégation pour discuter des liens entre la France et ce territoire sous la cible de menaces régulières d'annexion de la part de Donald Trump. La question des terres rares sera au centre de cette rencontre, précise ce vendredi le ministère. KNDS, le géant de l'armement implanté à Bourges, en partie, ne veut pas attendre que Berlin se décide avant d'entrer en bourse. Le groupe est propriété de l'État français, de sociétés allemandes aussi. Et de l'autre côté du Rhin, le chancelier a demandé de reporter à l'automne l'introduction en bourse, ce que le groupe français refuse aujourd'hui. Des gares dans lesquelles les trains sont rares encore ce week-end, celles de Châteauroux, de Vierzon ou d'Argenton-sur-Creuse, en cause des travaux sur la Polte qui perturbent le trafic jusqu'à dimanche en milieu d'après-midi. C'est plus d'une centaine de kilomètres de voies qui doit être renouvelée, cette fois entre Lautier dans l'Indre et la Souterraine en Creuse. De nouvelles perturbations sont attendues à la fin du mois, le week-end des 30 et 31 mai. Autres travaux dans le ferroviaire, une gigantesque passerelle par laquelle vous pourrez traverser les voies à Châteauroux dès l'automne vient d'être installée. 170 tonnes, 60 mètres de long, dernier rivet posé ce matin. Les manœuvres ont duré toute la nuit, décalées à plusieurs reprises à cause de la météo. La Berry face à l'histoire. Les Bleus et Rouges vont-ils se maintenir ou vont-ils dégringoler ce soir? Ils sont à Valenciennes, dernière journée de National, journée décisive. Match à suivre dès 19h15 tout à l'heure avec les commentaires de Sylvain Rogy. Autre rencontre décisive, celle des basketteuses de Bourges ce soir. Elles sont à Mont-de-Marsan et si elles battent les joueuses du Basketland, comme la semaine passée, alors elles seront sacrées championnes de France. Rien que ça, là le coup d'envoi est à 20h45 et c'est Karl de Châtre aux commentaires. C'est une affaire que beaucoup suivent, les orques du Marineland d'Antibes, plongés dans des bassins délabrés selon les associations. Depuis l'arrêt du parc, ces orques et les dauphins doivent être transférés en Espagne à la fin du mois de juin, annonce faite tout à l'heure par la direction du parc. Le gouvernement avait annoncé en février qu'une vingtaine de dauphins doit aussi être transférés dans le parc de Beauval dès l'année prochaine.
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2: D'ici là, on regarde le ciel pour vous.
0: Ouais, exact. Et je vais pas m'amuser à vous dire qu'il fait beau parce que c'est pas vraiment le cas. Météo France nous dit qu'il y a des averses qui peuvent tourner à l'orage ce soir et cette nuit. Le vent est faible, mais peut atteindre 55 km/h quand même. Les températures sont froides en ce moment. En Richemont-Sancerre, 12 degrés. Bourges-Clermont-Vatan, Issoudun, Châteauroux 13, Leblanc, Mézières-en-Brenne, Valençay, Vierzon 14. Cette nuit, pas mieux. De la pluie, des nuages et parfois des étoiles. Les minimales pour cette nuit et demain entre 4 et 6 degrés. Demain, d'après Météo France, une journée coupée en deux le matin, du moche, avec beaucoup de nuages le matin. C'est mieux l'après-midi avec un soleil plus présent. Les maximales entre 15 et 17 degrés. Le retour de l'actu locale à 18h.
2: À tout à l'heure.
0: Ça marche.
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0: Si vous avez travaillé aujourd'hui, c'est enfin le week-end. Si vous êtes en week-end, profitez bien. Quoi qu'il arrive, nous sommes ensemble jusqu'à 19h sur votre radio locale, ici Berry.

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2: Belle soirée à l'écoute d'Ici Berry avec vos 3 plus, vos 3 idées pour le week-end. Je vous les donne dans quelques minutes. Tout de suite, un détour sur la lune de Christophe Maé sur votre radio locale, Ici Berry.

Ici Berry, une chanson pour vous, mesdames. La Lune, extrait de l'album Fête foraine de Christophe Maé. Je vous propose demain de prendre l'air du matin jusqu'au soir. L'écoute des chansons des oiseaux et des paysages magnifiques. Demain matin, 8h30 d'abord dans la vallée du Cher avec nature, images, découvertes. Baladez-vous en groupe. Wilfried Patron à la tête de cette expédition familiale qui vous coûte 3€ par tête et qui va vous faire prolonger ce grand week-end en douceur. Toutes les informations en appelant au 02 48 58 66 33 02 48 58 66 33. Une marche musicale est comptée autour des domaines fonciers de Georges Sand. Ce que je vous propose dans l'Indre, à Nohant-Vic, à la place Sainte-Anne de Nohant, à 14h30, c'est bien demain. Vinciane Esslinger, la guide conférencière du domaine Georges Sand. Après la vallée du Cher, je vous propose une autre marche de 7 km le long de la vallée Noire, sur les traces de l'écrivaine. Des chemins, des sites naturels, des villages avec des conteurs, des danseurs et des musiciens. Tous vos sens vont être en éveil. Et pareil que dans la vallée du Cher, venez en famille ou avec vos amis, vous allez vivre un moment de folklore dans une plongée de l'histoire locale. Vous allez notamment découvrir à quel point les gens simples et la nature, entre autres, ont fortement inspiré l'autrice. La marche vous coûte 8€, gratuite pour les moins de 12 ans. Et le petit plus, vous allez avoir des pauses, collations. Demain 14h, le départ depuis la place Sainte-Anne de Nohant. Vous voulez encore du folklore? J'ai pour vous un bal trad. Un bal traditionnel demain 21h dans l'Indre, à Fougerolles, à la salle des fêtes. Le duo Tourny Gallois, Sébastien Tourny et Géraldine Gallois, est originaire de la Chartre, le duo, hein, et propose dans toute la France leurs notes de vielle à roue et d'accordéon chromatique. Polka, valse, bourrée ou encore mazurka, scottish ou cercle circassien. Passez la soirée à danser sur leur musique qui fusionne tradition et modernité. À partir de 21h demain, à Fougerolles, à la salle des fêtes, l'entrée gratuite et il y a de quoi boire et manger sur place. En France, Laurent Voulzy a écrit son autobiographie en duo avec sa compagne. Aux États-Unis, un autre chanteur de 76 ans l'a fait aussi, l'auteur de Truly. Lionel Richie chante tout de suite Say You, Say Me sur votre radio locale, ici même.

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1: Ici Berry, la jeune chanteuse lyonnaise de 28 ans, animatrice de The Voice Kids, Tilto, elle a plusieurs cordes à son arc, avec Faut que tu m'aimes. 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Queen arrive.

0: Radio Gaga sur votre radio locale, ici Berry. Bon week-end.
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0: Ici Berry Queen avec Radio Gaga qui a inspiré le nom de scène de la chanteuse états-unienne Lady Gaga.
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0: Ça vous dit d'en savoir plus sur les oiseaux ? Lundi matin, dans la Brenne, à Mézières, apprenez à reconnaître les oiseaux. Vous allez marcher tout en scrutant ces oiseaux et inscrire ce que vous observez dans les bases de données des naturalistes. Alors attention, 16 personnes au maximum, les enfants de 8 ans et plus acceptés, et pensez à vous habiller en fonction de la météo. Pensez aussi à des couleurs neutres et des bottes pour la marche. Plus d'infos sur le site du parc naturel régional de la Brenne. Mercredi, jour des enfants, l'occasion d'une sortie en famille dans les salles obscures. Je vous propose de voir dans l'Indre, à La Châtre, au cinéma Luxe, le film Les Contes du Pommier. Le cinéma l'organise dans le cadre de 1, 2, 3 cinéma à partir de 6 ans, mercredi 15h30. La séance à 4€ pour vos petits de moins de 14 ans et pour vous, les grands enfants, 8€ par tête. Les infos sur le Facebook du cinéma Luxe, La Châtre.
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0: Nous sommes en plein dans un long week-end, comme un long fleuve tranquille pour certains. Un long fleuve tranquille comme le Rio Grande, je crois.

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2: Comme tous les soirs, Émilie Mazoyer, vous nous donnez des nouvelles de nos artistes préférés. Salut Émilie.
3: Salut tout le monde. Émilie, au rapport pour votre dose quotidienne d'actualité musicale. C'est l'anniversaire d'une chanteuse que vous avez beaucoup, beaucoup écoutée, mais pas toujours de votre plein gré.

en 2013, et oui, 13 ans déjà que les petites filles, et les petits gars aussi, beuglent à l'infini la chanson d'Elsa, la Reine des Neiges. La chanteuse s'appelle Anaïs Delva, révélée grâce à cette performance et snobée par Disney depuis. Elle se consacre à sa carrière perso et fête aujourd'hui ses 40 ans. Bon anniversaire! Le punk a 50 ans. Les éditions GM fêtent ça avec un beau gros bouquin commémoratif qui raconte le mouvement punk, mais aussi la mode, les fans et les groupes, évidemment. Ramones, Sex Pistols, Iggy Pop, Blondie et en France, les garçons bouchés et les toujours très politisés, Berruriers.

Boucherie Berrurier et Noir fait partie des 50 ans du punk de A à Z de Francis Dordor et Jean-Éric Perrin en librairie dès demain. La finale de l'Eurovision, c'est demain. Et la dernière fois qu'on a gagné, c'est bien loin.

1977, il y a 49 ans, Marie-Myriam remportait l'Eurovision à Londres et c'est à date la dernière victoire de la France. 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Allez, on termine avec un petit plateau télé. Il y a du rock ce soir sur Arte à 22h30. Un documentaire passionnant, Brian Jones et les Rolling Stones. Portrait tragique, forcément, hein, puisqu'il est mort à 27 ans. Du guitariste premier leader des Stones, Brian Jones, le plus créatif et le plus déglingué aussi. Et puis ensuite, un peu après minuit, le concert Havana Moon des Rolling Stones qui s'est tenu, comme son nom l'indique, à la Havane, il y a pile 10 ans. Avant l'image ce soir sur Arte, un peu de son maintenant. C'est beau, c'est cadeau.

0: Et je complète un peu ce que vous avez dit, Émilie, effectivement, ici partenaire de l'Eurovision. C'est demain soir sur France 2 avec Camille Serre et notre monsieur voyage dans le temps, Stéphane Bern, et bien sûr, tous derrière Monroe, bien évidemment. Merci Émilie. Et à lundi, Décibel, la chronique à retrouver sur ici.fr.
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0: Bon début de soirée avec Vanessa Paradis, les épines du cœur sur votre radio locale.

0: bien, merci beaucoup.
1: Qu'est-ce que vous avez prévu pour ce week-end? Qu'est-ce que vous avez fait depuis hier matin d'ailleurs?
0: Le plus beau métier du monde.
1: Ah, le plus beau métier du monde. Ça veut dire que je dois deviner, c'est ça?
0: Voilà, tout à fait.
1: Vous avez gardé vos enfants, vos petits-enfants?
0: Retraités.
1: Ah! Non mais attendez, mais moi j'ai cru que c'était maman le plus beau métier du monde. Maman ou grand-mère?
0: Moi ils sont grands.
1: Oui, oui, bon, bah écoutez, c'est aussi un autre métier. Alors vous vous occupez comment?
0: Oh bah très bien. Les balades, le jardin, il y a tout à faire.
1: Vous avez prévu quoi pour ce week-end?
0: Bah tout dépend du temps.
1: Ah d'accord, ok. Si vous devez rester à l'intérieur, un choix, et à l'extérieur, un autre choix, tiens.
0: Voilà, tout à fait.
1: Bon, merci Paulette, bon week-end du côté d'EDL.
0: Merci, vous aussi, merci beaucoup, bon week-end.

envie de la plage, faire un saut dans le grand bleu. L'été arrive, c'est promis, plus que quelques semaines et nous y sommes. Muriel Moreno et Daniel Chenevez, Niagara avec l'amour à la plage. Eux aussi sont là, mais cette fois, c'était en 1979.

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0: Ici Berry, votre radio locale, il est 18h. Ici Berry, première sur l'actu locale, le journal de 18h avec vous, Antoine Liffaut.
2: La dernière chance à la une ce soir, la Berry au pied du mur. Se maintenir ou tomber? Point d'interrogation, réponse tout à l'heure. Les Bleus et Rouges sont à Valenciennes, dernière journée de nationale et journée décisive. Et Sylvain Rogier, il faut le dire, seule la victoire les sauvera.
3: Avec un tout petit point de retard sur le premier non relégable, Quevilly-Rouen Métropole, la Berry est sûre de se maintenir si elle bat ce soir Valenciennes sur sa pelouse. À l'inverse, si les Berrichons ont la mauvaise idée de s'incliner dans le Nord, la relégation en National 2 sera officielle. Et si la Berry fait match nul sur la pelouse de Valenciennes, eh bien elle peut malgré tout se maintenir, mais à une condition, que le Paris 13 Atlético 13e s'impose sur la pelouse du premier non relégable Quevilly-Rouen Métropole. Le mieux, c'est évidemment avec ou sans la manière battre Valenciennes et valider ce maintien que personne n'a vu venir. Mais les deux dernières prestations XXL de nos Berrichons, victoire contre les deux premiers du championnat à Dijon et Sochaux, peuvent leur permettre de se maintenir à l'issue d'une saison plus qu'éprouvante. Réponse ce soir vers 21h20, 21h30.
2: Et avant cela, le coup d'envoi 19h30. On va vous retrouver, Sylvain Rogier, au commentaire dès 19h15. C'est donc une soirée qui sera décisive à double titre pour la Berry, pour les basketteuses de Bourges aussi. Les Tangos sont à Mont-de-Marsan ce soir pour affronter celles du Basketland. Et si elles gagnent, elles seront sacrées championnes de France. Mont-de-Marsan, Michel Benoît, une équipe déjà battue samedi dernier, il faut donc recommencer ce soir.
4: Samedi, les Berruyères ont été dominatrices dans tous les compartiments du jeu avec très peu de déchets et une belle adresse. C'est cette détermination et cette intensité qu'il faudra à nouveau déployer face à une équipe landaise qui aura sûrement tiré les leçons de sa défaite au Prado. Kariata Diaby s'attend à une confrontation très physique dans une ambiance très chaude.
5: On a été vachement dominante au rebond, donc ça va être la clé de ce match aussi. Et après, nous, on a eu plus de réussite qu'elles. Et vu qu'elles seront à domicile, on verra la réussite commencer. C'est les deux derniers matchs de la saison. Après, on va avoir 2 mois et demi de vacances. Donc, c'est le moment de finir ce match-là et d'être rincé, limite, ne plus pouvoir marcher.
4: Tout faire, évidemment, pour éviter une belle. En soignant les détails, ne rien lâcher. Le coach Olivier Lafargue se veut toujours aussi pragmatique.
6: On ne va pas révolutionner notre jeu. L'équipe de Basketland a démontré toute l'année sa capacité, en fait, à pousser, à pouvoir récupérer des ballons. Toi, si tu es prêt à gérer ces choses-là, alors il peut t'arriver de belles choses. Et c'est ce sur quoi on garde notre focus.
4: Un coach très satisfait d'investissement de son équipe qui a su se mettre en mode play-off. Un titre viendrait couronner la belle progression de l'équipe tout au long de la saison.
2: Michel Benoît, si les Tangos perdent ce soir, la belle est prévue dimanche. Mais on leur souhaite évidemment de gagner, de remporter ce titre qui leur échappe depuis 4 ans.
0: Coup d'envoi 20h45 à suivre également sur votre radio locale. Ici Béré, Carl Deschâtres au commentaire.
2: On se souvient de ces images de complément d'enquête montrant l'acteur Castelroussin Gérard Depardieu en Corée du Nord tenir des propos graveleux. France Télévisions et la société de production Iraki sont cet après-midi relaxés. C'est le réalisateur Yann Moix, aussi dans l'émission, qui les accusait d'abus de confiance et qui dénonçait un montage malhonnête. Le maire de La Châtre et ministre du Commerce extérieur, Nicolas Forissier, s'apprête à partir au Groenland lundi avec une délégation. Annonce faite aujourd'hui au centre de ce déplacement. Les liens entre la France et ce territoire sous la cible de menaces régulières d'annexion de la part de Donald Trump. La question des terres rares sera abordée, précise le ministère. Plus de peur que de mal, un feu s'est déclenché ce midi dans la centrale de Chinon, chez nos voisins d'Indre-et-Loire. Une détonation a pu être entendue dans les environs. Un feu rapidement éteint par les systèmes d'alerte. Par précaution, le réacteur numéro 3 est éteint. Les 1 et 2 continuent de fonctionner. Un nouveau cambriolage à Châteauroux, à deux pas du cimetière Girogne, dans une maison en travaux. La propriétaire s'est absentée pendant une semaine et quand elle est revenue ce mercredi, elle a vu la porte de son garage grande ouverte. Une tondeuse a disparu avec du matériel pour les travaux. Le montant du préjudice n'est pas encore estimé. Et maintenant, place à la musique pour un week-end réussi. Voilà qui fait du bien, comme un symbole pour les 150 ans de la mort de George Sand. Une interprétation du deuxième concerto pour piano de Frédéric Chopin aura lieu demain, 17h à Equinox, à Châteauroux, 5 euros la place. Et c'est un jeune talent qui sera derrière le piano, Clément Bouvry, originaire de Blois. Il a seulement 22 ans, pas mal non?
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2: Mais avant de regarder le ciel dans l'Indre-et-le-Cher, sachez que le match de la Berry ce soir à Valenciennes doit être sous la pluie. Allez Fabrice, retour chez nous, la météo en Berry.
0: Bah c'est ça, ouais, des éparses ce soir, des pluies éparses ce soir, cette nuit et demain, tout au long de la journée. En gros, du soleil, des nuages, de la pluie et des risques d'orage en alternance en ce moment de 12 à 13 degrés, cette nuit pas mieux. De la pluie, des nuages et parfois des étoiles. Les minimales pour cette nuit et demain entre 4 et 6 degrés. Les maximales pour demain entre 15 et 17 degrés. Bon week-end!
2: Merci beaucoup à vous aussi.
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0: Bonne soirée à l'écoute d'Ici Berry. Que vous vous appeliez Nathalie, Sylvie ou Ella.

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2: Bon week-end à l'écoute d'Ici Berry, mais aussi avec le hors-série qui compile toutes les histoires étranges de notre Berry. Gilles Boiseau, rédacteur en chef de La Bouinotte, nous parle des grands faits divers du Berry, le dernier hors-série de La Bouinotte, dans quelques minutes. Lui ne s'est pas isolé dans le Berry, mais à Saint-Pierre-et-Miquelon, pour y écrire son album, Bélabar chante Quoi qu'on dit sur votre radio locale, Ici Berry.

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0: Quoi qu'on dise de Benabar sur votre radio locale, ici Berry. Drame, rumeurs, disparitions inquiétantes, les faits divers du Berry sont réunis dans un air hors série de la Bouinotte, les grands faits du Berry. Nous en parlons avec vous, Gilles Boiseau. Bonjour.
1: Bonjour.
0: Comment est née l'idée de cette hors série?
1: Ce hors-série, bah, c'est tout ce qui a trait au Berry nous intéresse. On fait des hors-séries sur de la cuisine, enfin, on a fait des hors-séries sur les traditions, sur les légendes berrichonnes. On s'est dit, tiens, pourquoi pas les faits divers aussi. On avait fait des livres sur les faits divers. Il y a eu des articles dans la Bouinotte sur les faits divers. Puis c'est une autre manière aussi de parler du Berry, de parler de cette société actuelle ou du passé, d'ailleurs, à travers les faits divers, parce que c'est une manière aussi d'appréhender la société.
0: Et ça raconte quoi exactement, justement? Qu'est-ce que vous avez trouvé dans ces différents faits divers? Comment on raconte le Berry de cette manière-là?
1: Alors, on va très très loin parfois, hein. On part de Louis XIV pour un procès en sorcellerie qui s'est passé à cette époque-là, juste au-dessus de Bourges, où à l'époque où l'Église essayait de reprendre un petit peu la main face à la réforme, notamment, et sur ce qu'on appellera plus tard les classes populaires. Donc on prend une vingtaine de paysans et paysannes et on les juge et on essaie de leur faire admettre par les moyens de l'époque, c'est-à-dire la torture, qu'ils étaient passibles, enfin coupables de faits de sorcellerie. Alors il y avait un moyen très très très très juste, hein, de le faire, c'est-à-dire que on plongeait quelqu'un dans l'eau, par exemple, s'il mourait, ça voulait dire qu'il n'était pas coupable. S'il ne mourait pas, ça voulait dire qu'il était coupable et donc on pouvait l'exécuter. Donc dans tous les cas, le résultat était le même.
0: Quand je parcours le hors-série, je vois le zizi, ils appellent Pic, le mort-vivant du château de Narbonne. Comment on fait le choix parmi pas mal de faits divers? Parce que finalement, c'est ce qui couvre un peu...
1: Oui, on a des rédacteurs dans le Cher, dans l'Indre. En fait, on s'adresse à tout le monde et on dit, voilà, tiens, on a essayé de faire un hors-série sur les faits divers. Est-ce qu'il y a des faits qui vous ont marqué, sur lesquels vous auriez envie de vous exprimer? Je pense notamment à Serge Camaille, qui est un auteur, qui est pas journaliste, hein, par ailleurs, qui est auteur de romans, de livres, qui a été touché par ce qu'on appelle l'affaire du bois bleu, l'assassinat d'un employé de banque du côté de la guerre sur le bois. On est dans les années 60 et il était très proche des filles de la personne qui a été accusée injustement. Il y a eu véritablement une enquête à charge de la part du SRPJ d'Orléans qui voulait absolument que ça soit Monique Caz, en l'occurrence.
0: Donc la police, SRPJ, la...
1: Voilà, la police, hein, qui avait trouvé une coupable, Monique Caz, et qui a tout fait pour que celle-ci soit condamnée. Ce n'était pas elle, donc elle a pu in extremis se sauver, et donc c'était aussi un objet, alors à la fois raconter cette histoire et puis dire l'emprise de la rumeur, à tel point d'ailleurs que les filles témoignent qu'il en reste toujours quelque chose, même si on a trouvé le coupable.
0: Ça marque.
1: Sa famille est toujours marquée par cette affaire.
0: Selon vous, c'est la plus marquante ou il y en a une autre dans le magazine?
1: Alors, il y a plein d'affaires, hein, y compris des affaires qu'on n'a pas traitées. Je citerai l'affaire Missetienneau, que tous les Berrichons connaissent, qui n'est pas dans ce hors-série. Mais on revient notamment sur l'affaire Isabelle Pic, enfin, l'affaire Rezala, en 99. Cette jeune étudiante anglaise qui a été assassinée dans le train Toulouse-Paris, au niveau de la gare de Chabenais. Sidamed Rezala, qui était ce qu'on a appelé plus tard un tueur en série, et qu'on a retrouvé bien plus tard au Portugal, qui s'est suicidé, qui n'a pas été jugé pour cette affaire, mais qui avait marqué beaucoup. Et puis, notamment, les émeutes de la centrale de Saint-Maur en 1987. On est un peu dans l'actualité. Là, à l'époque, ça concernait 427, voilà, 427 détenus qui se sont mutinés, qui se sont rebellés. Il faut se souvenir qu'en 87, les conditions de détention ont été particulièrement durcies. On a durci les remises de peine, on a rajouté de la sécurité à la prison, rajouté des barreaux, on a fait en sorte qu'il y ait plus de monde aussi dans ces prisons. Ça a suscité, ça a motivé cette mutinerie où une grande partie de la prison de Saint-Maur a été détruite. On rappelle ces faits-là.
0: Selon vous, pourquoi les Berrichons et les Français, de manière générale, sont passionnés par les faits divers?
1: Il y a un côté très très voyeuriste, hein. Le fait divers, c'est vrai que le malheur des autres nous concerne, ça permet de frémir. Alors je dois dire qu'on utilise aussi ce prisme-là, mais ça nous permet aussi de raconter autre chose, de dire ce qu'est la société, de raconter, de dire aussi quelles sont les injustices parfois auxquelles dont sont victimes les coupables, de dire aussi voilà ce qui s'est passé à travers certaines affaires qui se sont jouées compliquée. Je pense en cela à cette affaire de sorcellerie hein, que j'évoquais tout à l'heure, où il y a une vraie analyse de la société de la part de Martine Chavot, telle qu'elle était à l'époque.
0: C'est à retrouver dans le hors-série de la Winote, Les grands faits divers du Berry. Merci Gilles Loiseau.
1: Merci à vous.
0: À retrouver en kiosque et dans les magasins de journaux.

0: Bonne soirée à l'écoute d'Issibérie. Eux sont avec nous. Bonne République avec Runaway dans un quart d'heure. Votre actu local de retour à 18h30 avec votre Berry Express. Elle est inspirée par Sylvie Vartan, Dalida ou encore Edith Piaf. Auréa chante soirée mondaine, peut-être comme la vôtre ce soir d'ailleurs.
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1: Mardi, faites un tour à Téhéran depuis Issoudun. Nous sommes dans l'Indre, au centre culturel Albert Camus, pour découvrir la pièce de théâtre 4211 km. Pourquoi ce chiffre? La distance entre Paris et Téhéran. Vous allez passer 2 heures dans un autre pays à la rencontre d'une autre culture et vous allez découvrir la vie de Fereydoun, de Mina et de leur fille Yalda. Ça fait quoi de vivre loin de son pays, de ses proches? Comment nous faisons pour trouver notre place en France? Ça veut dire quoi l'exil? Quels sont les beaux moments que peut vivre un exilé? 4211 km à vivre mardi à Issoudun au centre culturel Albert Camus. La place à 15 euros. Toujours mardi, cette fois dans le Cher, à Bourges, je vous propose Nature en ville. Oui, elle existe, elle est bien présente et l'association Nature 18 vous le prouve dans l'espace naturel sensible des Garettes. Vous partez à 18h depuis le parking de l'espace 16 chemin des Grosses Plantes et ensuite, vous prenez le temps de comprendre et de savoir comment la faune et la flore s'épanouissent en ville.

0: Ici Berry, les États-Unis de One Republic avec leur succès de 2023, Runaway. Une émission qui résiste à la modernité. Bonsoir Patrice Gascoin. Ce soir, vous avez envie de nous emmener en Thaïlande, mais en mode aventurier avec Pékin Express ce soir sur M6.
1: C'est déjà la demi-finale de la saison 22 de Pékin Express, intitulée Au Royaume des Dragons. Saison qui a rajouté une petite règle pour bien compliquer la vie des candidats.
2: Vos chauffeurs n'auront pas le droit d'utiliser de GPS.
3: Il va falloir qu'on se débrouille avec cette carte.
4: Cette année, vous savez, c'est les deux derniers qui vont en duel final.
5: La journée va être très longue.
1: La journée va être très longue, raison de plus pour vous installer confortablement dans votre canapé pour déguster ce soir Pékin Express, d'autant que l'on approche du but de la finale. J'ai voulu en savoir plus sur les coulisses de ce tournage de cette saison 22, qui s'est déroulé sur trois pays, qui s'est retrouvé au milieu de violentes manifestations lors du passage au Népal, mettant potentiellement en danger les candidats et l'équipe de production. C'est ça Pékin Express, des conditions difficiles pour ceux qui courent, qui participent, mais aussi pour ceux qui produisent le programme de M6. D'ailleurs, si beaucoup d'émissions adoptent des caméras plus petites, plus légères, plus modernes pour tourner, eh bien Pékin Express fait de la résistance, comme nous le raconte Stéphane Rothenberg.
6: Alors c'est vrai que, assez bizarrement, Pékin Express reste avec, sur vraiment la technique, avec des grosses caméras, on les voit parfois à l'image, hein, les grosses caméras XD-CAM, alors qu'on sait que ça s'est beaucoup miniaturisé. On le reste pour plein de raisons. Les caméramans considèrent que c'est beaucoup plus adapté de travailler avec ces grosses caméras, même s'ils galèrent dans les voitures. Ils considèrent que même vis-à-vis des autorités quand ils se font arrêter, etc., etc., ou parce qu'on a quand même beaucoup de police qui nous regarde, hein, parce qu'on est quand même, on part comme dans les pays qui sont pas toujours faciles. Si jamais tu commences à tourner avec des mini-caméras, les gens peuvent éventuellement pas trop te prendre au sérieux. Ces grosses caméras, ça légitime un peu. Alors que techniquement, aujourd'hui, on pourrait faire sans doute Pékin avec un matériel beaucoup plus léger. On a déjà ça, c'est plein de galères pour nous. C'est des caméras qui sont des caméras extrêmement solides. C'est ça aussi l'avantage, ce sont des 4x4 de la télé. Elles sont de moins en moins utilisées dans les autres programmes, on fait des choses beaucoup plus légères, mais qui sont des caméras beaucoup plus fragiles, pas adaptées. Et donc, finalement, ces caméras, elles ont plus de 10 ans. Elles sont des caméras numériques qui ont 10 ans. Et c'est très surprenant, mais elles sont tellement fiables, tellement solides. L'optique est magique, bon, que même si c'est une galère en voiture, finalement, techniquement, nous, on n'est pas tellement à la pointe de ce côté-là, mais pour des raisons, parce que c'est super fiable.
1: Grâce à Stéphane Rothenberg, vous en savez plus sur les vieilles mais solides caméras de Pékin Express qui se poursuit ce soir sur M6. Quant à moi, vieux mais solide, je vous retrouve demain pour de nouvelles coulisses télé.
0: Merci Patrice, et à demain dans Ici, dès 6h. Les coulisses télé à retrouver également sur ici.fr et sur l'application Ici, tout simplement. Berrichon est fier de l'être. Vous l'êtes, vous nous le dites dans pas longtemps.

0: Vous êtes fiers de votre Berry et vous le dites chaque jour au micro ici Berry de Maxime Daniel qui embalade chez vous, dans votre village, votre commune, votre ville. Et aujourd'hui, on démarre avec Céline de Saint-Martin d'Auxigny qui nous dévoile un de ces petits coins de paradis en Berry.
1: Je crois que ça s'appelle les Jardins de Marie. Et en fait, c'est un jardin où il y a tout un tas de fleurs qui est très sympa à visiter. Voilà, au printemps, à l'été. Je crois que c'est vers la Borne, quelque chose comme ça. Ou un petit peu après, mais je sais plus exactement.
2: Donnez-moi envie de venir dans le Berry en une phrase.
3: En fait, c'est ce que je dis toujours, on est loin de tout et on est près de tout en fait. On est au milieu de la France, on a 500 km pour aller du nord au sud, à l'est à l'ouest. Et moi je trouve que voilà, on est un petit coin de campagne au milieu de la France, mais on est bien, on a tout ce qu'il faut.
4: Le climat. Alors, pourquoi on vivrait dans le Berry et pas ailleurs? J'entends des gens de la région parisienne me dire, moi, à Paris, je peux tout faire, à minuit, je peux faire mes courses.
3: On a le train, on a tout, on peut être vite au bord de mer, vite à la montagne. Et moi, je trouve que c'est ça qui est chouette. Et les prix sont plutôt corrects, donc on a un cadre de vie qui est plutôt agréable.
4: À minuit, les gens se reposent à Bourges. On a une ville qui est quand même vivante, mais qui en même temps est reposante. On a un centre-ville qui vit, et on a les alentours pour la détente.
5: Eh bien, venez découvrir les mystères et les richesseurs du Berry.
0: Merci Maxime et à demain pour Berrichon et Fiers de l'être, notamment dans Ici Matin Week-end entre 7h et 9h. Tiens, si vous êtes sur la route, cette musique est rien que pour vous.

0: Sibérie, partenaire des Enfoirés, leur second single écrit par Renaud Robillot et Gaëtan Roussel, c'était L'île au trésor. Elles sont à deux doigts du titre de championne. Le Tango Bourges Basket à Mont-de-Marsan face à Basketland pour la finale de la Ligue féminine de basket. Le coup d'envoi 20h45 avec Karl Deschâtre au commentaire. Et je peux vous dire qu'il est chaud bouillant.
1: Patate, on va la gagner bien sûr.
0: Et dans quelques minutes, 19h15, la Berry en déplacement à Valenciennes pour le championnat de football de national. Sylvain Rogy, pareil, cheveux bouillants, le coup d'envoi.
1: On a intérêt à le gagner, celui-là.
0: On croise les doigts, Karl.
1: Mais oui, on va croiser les doigts. Parce que le basket, en plus, on aura une belle éventuellement.
0: Oui, c'est ça.
1: Là, ce soir, la Berry, c'est qui tout double. On voit ça dès 19h30, bien sûr. On suivra la rencontre avec passion. J'accompagnerai d'ailleurs Sylvain dès la soirée, oui, pour faire le tour des stades et voir justement où en seront nos adversaires, même s'il n'y a pas beaucoup d'enjeux. Enfin, il faudra surveiller Quevilly-Rouen en métropole, surtout. Puis pour Péronas, qui ne bouge pas, puisqu'ils sont exempts, eux. Et donc, c'est eux
0: ça
1: qu'on
0: promet.
1: Va essayer de viser.
0: Ce soir, ça promet. Belle soirée sportive à l'écoute d'ici Berry.
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1: Ici Berry, votre radio locale, il est 19h. Tout de suite, le journal à 19h. Bonne soirée.
2: Il a vu son ami mourir dans ses bras. Hier soir, un adolescent de 15 ans a été abattu en bas de chez lui, dans le quartier de Port-Boyer à Nantes. Probable victime collatérale d'un règlement de compte sur un point de deal. Le ministre de l'Intérieur était sur place tout à l'heure. Dylan a 17 ans, il s'est senti particulièrement démuni. Il raconte ses derniers instants tragiques à Caroline Félix de Ici Loire-Océan.
3: Moi, quand je suis arrivé, ils étaient déjà tous criblés de balles. Mais il a rendu son dernier souffle dans mes mains. Et voilà.
4: D'accord. Est-ce que tu... C'est toi qui as fait un massage cardiaque, c'est ça?
3: Non, moi, j'y connais rien en tout ça. Si j'y connaissais quelque chose, j'aurais pu essayer. Moi, je l'ai juste pris, essayer de le rassurer un peu dans ses derniers instants. Et les derniers trucs qu'il aurait dû voir, c'est pas moi et une cage d'escalier. Il aurait dû voir ça, être avec sa mère, son père, ses sœurs. Et franchement, mes condoléances à la famille. Hein. Je souhaite à personne de vivre ça. Ouais. À aucune mère de perdre son enfant. Parce que vraiment, ça fait mal. En plus, ce petit-là, c'était victime collatérale. Il ne vend pas de drogue, il n'a jamais vendu de drogue de sa vie. Et j'ai parlé avec sa famille, avec ses potes. Et même hier, quand je l'ai croisé, il ne vendait pas de drogue. C'est-à-dire, c'était un petit, il n'avait vraiment rien à voir dans tout ça. Il aurait dû rentrer chez lui hier. Ça aurait pas dû se passer comme ça.
2: Elle avait d'abord témoigné anonymement pour le journal Mediapart. L'animatrice star Flavie Flamand a finalement décidé de rendre sa plainte pour viol contre Patrick Bruel publique. Tristan Barrault, elle le fait sur Instagram ce soir. Le chanteur, lui, nie les faits.
5: Trois petits paragraphes et notamment cette phrase. J'ai de nouveau rendez-vous avec mon passé et un homme qui a pillé mon adolescence. Flavie Flamand avait déjà révélé dans un livre il y a 10 ans avoir été victime de viol de la part du photographe David Hamilton à l'âge de 13 ans. Aujourd'hui donc, c'est au sujet de Patrick Bruel que l'animatrice souhaite que la vérité éclate. Je joins ma voix à celle des autres femmes qui s'élèvent. Ce sont ces multiples témoignages dans la presse qui ont poussé Flavie Flamand à raconter son histoire à nos confrères de Mediapart. 1991, elle a 16 ans, elle a rencontré Patrick Bruel un peu plus tôt sur le tournage d'une émission télé. Elle dit se souvenir de boire un thé chez le chanteur, puis de se réveiller hallucinée quand elle voit Patrick Bruel lui reboutonner son pantalon. C'est 15 ans plus tard, en 2006, qu'elle dit avoir compris ce qu'il s'est passé en recroisant Patrick Bruel qui lui lance « Tu te souviens, on a couché ensemble ?» Flavie Flamand est aujourd'hui convaincue d'avoir été droguée puis violée par le chanteur. Ce soir, Patrick Bruel réfute par la voix de ses avocats. Il assure ne l'avoir jamais droguée et ne lui avoir jamais imposé aucun rapport sexuel.
2: La justice prononce la relaxe générale pour France Télévisions dans l'affaire du reportage de complément d'enquête sur Gérard Depardieu. Celui-ci montrait l'acteur tenir des propos particulièrement choquants à l'encontre d'une jeune fille. La diffusion avait entraîné une intense polémique. La star de cinéma estimant qu'il s'agissait d'un montage illicite. Yann Moix, qui avait filmé la scène en question, a fait appel de cette décision. Gérard Depardieu s'était lui retiré de la procédure. Le groupe Pierre et Vacances, Center Parcs, touché par une cyberattaque. 1,6 million de réservations sont concernées. Les données touchées concernent des numéros de téléphone ou des noms, mais pas de coordonnées bancaire, indique le groupe qui a porté plainte. Kitsch, mais ultra populaire. Demain soir, c'est la finale de l'Eurovision à Vienne, en Autriche. La France qui est représentée par Monroe, une jeune chanteuse lyrique de 17 ans, qui va chanter le titre « Regarde », la France qui n'a plus remporté la compétition depuis 1977. Et si l'on en croit Flavien Groyer, eh bien on est mal parti. Trois pays se détachent clairement et ce n'est pas la France.
6: Oui, l'Australie d'abord. Delta Goodrem chante « Eclipse », un titre porté par une prestation explosive, très eurovisionnesque. Il faut vraiment la voir s'élever sur cette plateforme qui émerge de son piano doré. Notre chouchou, c'est la Grèce. On le verrait bien prendre la deuxième place du concours. Avec Ferto, Akilas, jeune artiste queer, dénonce la société de consommation et promet à sa mère de subvenir à ses besoins alors qu'ils ont manqué de tout durant son enfance. La mise en scène est très fouillée et bourrée de facéties. Mais le pays qui a toutes les chances de l'emporter, c'est la Finlande, 20 ans après son premier sacre. Pete Parkkonen au chant, Linda Lampenius au violon. Il livre un show épique, passionné et maîtrisé de bout en bout.
7: Ah, ils sont bien, hein ?
2: à retrouver, toutes les infos à retrouver sur ici.fr, évidemment. Et puis en football ce soir, eux ils jouent bien du foot. La Ligue 2 est terminée, mais il reste encore les barrages avec le deuxième tour des playoffs ce soir entre Saint-Etienne et Rodez. Les deux clubs qui s'affrontent à 20h30. Le vainqueur affrontera le 16e de Ligue 1 dans une double confrontation la semaine prochaine, mais bien pour monter en Ligue 1 justement. Et tout ça est à suivre évidemment sur ici.fr.
1: Je ne vais pas m'amuser à vous dire qu'il fait beau, ce n'est pas le cas. Météo France nous dit qu'il y a des averses qui peuvent tourner à l'orage ce soir. Et cette nuit, le vent est faible, mais peut atteindre 55 km/h quand même. Les températures sont froides en ce moment, de 12 à 14 degrés. Cette nuit, pas mieux, de la pluie, des nuages et parfois des étoiles. Les minimales, entre 4 et 6 degrés. Demain, une journée coupée en deux. Le matin, du moche, avec beaucoup de nuages. L'après-midi, c'est mieux, avec un soleil plus présent. Les max de 15 à 17 degrés.
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4: Et bonsoir à toutes et à tous. Bienvenue ce soir pour Ici Berry pour une soirée exceptionnelle de sport avec d'abord, bien sûr, et on va rejoindre Sylvain Rogy dans quelques instants, le match Valenciennes-Labéry, match décisif, vous le savez, pour le maintien en national, mais aussi un peu plus tard dans la soirée, à partir de 20h45, le match de la deuxième manche de la finale de Ligue féminine de basket qui oppose Bourges à Basketland. Bourges qui s'est imposé au premier match dans la première manche, et bien a le titre au bout des doigts. En cas de victoire ce soir, on célébrera un 16e titre de championne de France pour les Berruyères. Mais d'abord, place au football avec cette rencontre ô combien importante. Sylvain Rogy, bonsoir.
5: Bonsoir Karl, bonsoir à tous. C'est vrai qu'on encourage tous nos auditeurs, et ils sont nombreux ce soir comme tous les soirs à vivre une double soirée, hein, et peut-être une double soirée événement. Alors entre guillemets pour Châteauroux, n'exagérons pas, Châteauroux joue la montée en Ligue 3, parce qu'à l'heure actuelle nous sommes en National 2, et puis ce titre qui pourrait tomber dans l'escarcelle des basketteuses de Bourges ce soir. Donc tout ça sur l'antenne d'ici Berry, c'est quand même fabuleux, une belle soirée sportive. Et on va d'ailleurs aux alentours de 21h30, quand il restera les 20-25 minutes ici, ça sera le début du basket, donc vous serez avec nous Karl bien sûr, et puis vous serez avec nous également pour toute cette soirée sport avec le but par but, parce que vous nous le direz et je vous le dirai également, il y a un match qui nous intéresse de très près, c'est évidemment celui-ci, Valenciennes, où nous nous trouvons ce soir. Bienvenue chez les Ch'tis, où Valenciennes accueille Châteauroux. Si Châteauroux gagne, c'est bon, Châteauroux est maintenu. Châteauroux peut se permettre de faire match nul, mais à ce moment-là, il faudra qu'on ait une oreille du côté de Quevilly-Rouen Métropole qui accueille le Paris 13 Atlético. Mais vous nous détaillerez tout ça dans quelques instants.
4: Et voilà, le Stade Briochin aussi qu'on ne voudrait pas voir revenir sur nous, bien entendu.
5: Oui, mais je crois qu'ils sont déjà condamnés. Ils sont déjà condamnés. Ils ont 4 points de retard sur le premier non relégable. Donc, quoi qu'il en soit, ils iront en N2, ils joueront en N2 la saison prochaine. En revanche, effectivement, ils gagnent Châteauroux-Père. On pourrait se rejoindre le Saint-Brieuc, le Stade Briochin, en N2 la saison prochaine.
4: Alors N2 qui redeviendra national si ça devient la Ligue 3, du coup.
5: C'est vrai, vous avez parfaitement raison.
4: On descendra en national.
5: Oui, exactement. Mais en attendant, c'est le match de la peur, le match à la vie et à la mort. Mais l'avantage, entre guillemets, même s'il y a très peu de joueurs qui ont connu ça la saison dernière, c'est que le club est habitué à ce genre de scénario. Les joueurs non, parce que à chaque fois qu'il y a une descente, ou comme la saison dernière, prenons juste l'exemple de la saison dernière, tous les joueurs qui étaient à Boulogne-sur-Mer pour le match à la vie à la mort où il fallait gagner à Boulogne, il n'y en a plus un qui va jouer ce soir ce match encore une fois ô combien important pour Châteauroux. Alors vous l'avez entendu ce matin sans doute sur Ici Berry, il y a un joueur qui a connu un tel scénario, c'était avec le club de Troyes. Il s'appelle Corentin Jean, figurez-vous. Et Corentin Jean, il a joué ici contre Valenciennes pour le dernier match de la saison. Et c'était en plus à Valenciennes, c'est ça qui est incroyable. Et ça s'était mal passé, donc il dit je ne vais pas trop l'évoquer auprès des jeunes joueurs du club. Mais au contraire, son expertise est très importante à Corentin Jean, passé par Troyes où il s'est révélé, passé également par Monaco. Voilà, c'est un joueur expérimenté qui a été longuement blessé malheureusement pour lui, et qui est sorti de blessure depuis la semaine dernière, où il a joué contre Sochaux, son ancien club. En plus, l'Abbé a gagné, et il joue ce soir Il sera titulaire, je vous dirai ça dans un instant. Alors non seulement il est titulaire, mais il aura le brassard de capitaine, figurez-vous, Corentin Jean, pour ce match ô combien important. Voilà, donc on le sait, Labéry est là quand on ne l'attend pas. Il faut qu'elle soit là ce soir quand on l'attend, parce que elle doit gagner pour être tranquille et à l'abri. Bon, le match nul, d'accord, ça aura une incidence encore une fois avec en fonction du club du Paris 13 Atlético. Mais ce soir, voilà, il faut essayer de desserrer le frein à main, que le ballon ne brûle pas les pieds de nos minots là, des jeunes, et puis qu'on fasse abstraction de l'enjeu. Il n'y a que comme ça qu'on pourrait peut-être s'en sortir. Et là, il y a de l'ambiance bien sûr dans ce magnifique stade du Hainaut, mais en face de moi, vous ne les entendez peut-être pas par l'intermédiaire du micro des Sibéries, les supporters de Labéry, les Red Blue Angels sont venus en bus. Ils sont dans un coin spécifique aux visiteurs, dans ce stade qui fait 25 000 places, 240 places en loge, un stade qui a été inauguré en 2008. C'est l'un des plus beaux stades du National, avec Sochaux, avec Caen et bien sûr le stade du Hainaut à Valenciennes, où évidemment la pression est en train de monter. Avant de vous rendre la parole, Karl, parlons deux secondes de Valenciennes. Eux, ils sont là, ils n'ont plus rien à jouer, mais il y a des jeunes là qui ont été alignés dans le 11 de départ, et eux, ils vont tout faire pour se faire remarquer. Comme le dit si bien Damien, ne croyez surtout pas que Valenciennes nous fera un cadeau ou des cadeaux. Voilà. Il ne faut pas trop s'occuper de l'adversaire. La concentration et puis comment aborder ce match, c'est-à-dire de la meilleure des façons, ça sera déterminant pour ce match où Labéry joue toute sa saison sur la pelouse de Valenciennes ce soir. Et elle s'est donné ce droit-là. Elle peut encore rêver grâce à ses deux exploits. Victoire sur la pelouse du leader Dijon, qui est maintenant monté en Ligue 2. Et victoire contre Sochaux samedi dernier à Gaston Petit. Sochaux qui à 99% est en Ligue 2. Sochaux qui, devant 20 000 spectateurs, accueille le Puy en Velay. Voilà, donc on est, mon cher Karl, à 9 minutes maintenant du coup d'envoi de ce Valenciennes Berry. Valenciennes 10e au classement, Berry 16e sur 17. La Berry qui n'a qu'un tout petit point de retard sur le premier non relégable. Et on croise les doigts tout simplement. Allez, à tout à l'heure.
4: Oui, bien sûr, évidemment, Sylvain, on croise les doigts pour cette rencontre qu'on suivra avec passion avec vous. Donc, dans 8 petites minutes à présent. Effectivement, on l'a entendu, ambiance très très chaude derrière vous. En tout cas, la sono des chauffeurs de stade est bien branchée, on l'entend. Valenciennes qui effectivement n'a pas grand chose à jouer pour cette fin de saison, puisqu'il s'occupe la 10e place actuellement, avec aucun risque de descendre bien entendu, mais plus aucune chance non plus de monter. Voilà, et donc je vous le disais en introduction, cette soirée est exceptionnelle à plus d'un titre, puisque c'est la victoire ou la mort, si on peut dire, pour l'Aberichon Football, mais aussi un match potentiellement décisif ce soir pour le Bourges Basket, puisque les Berruyères vont défier Basketland, les championnes de France en titre, qui reçoivent. Elles sont terminées premières de la saison régulière et donc à ce titre bénéficient de l'avantage du terrain. Qu'est-ce que ça signifie ? Eh bien, ça signifie que ce soir, bien que les Berruyères se soient imposées de 18 points à l'aller, eh bien, si leurs adversaires remportent la rencontre même d'un petit point, il faudra une belle, puisque c'est une finale qui se joue en deux manches gagnantes et non pas en format aller-retour comme les tours précédents. Et la belle, eh bien, elle se jouera sur le territoire des Landaises, Basketland, puisque je vous le disais, elles sont arrivées premières du classement. Donc on aimerait bien surtout ne pas passer par cette belle, parce que ce sera difficile de gagner une rencontre décisive là-bas dans une ambiance chaude. Mais déjà, il faudra bien sûr confirmer cette belle impression vue au match aller. On le rappelle, victoire 67 à 49, 18 points d'écart, je vous le disais. Match très abouti, l'entraîneur Olivier Lafargue était très content de ses joueuses. On espère donc qu'elles réitéreront ce soir cette performance face à des Landaises qui sont redoutables, on le sait. Mais avant cela, on va prendre une petite pause et puis on se retrouve juste dans quelques minutes pour vivre le début aussi de cette rencontre entre Valenciennes et Labéry.
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2: Ici Berry, nous sommes en direct ce soir pour une soirée exceptionnelle de sport avec d'abord cette rencontre entre Valenciennes à la Berry et on vous retrouve en direct Sylvain Rogy.
3: Oui, et n'oubliez pas le basket bien sûr avec vous Karl, juste quand il restera une demi-heure à jouer ici entre ce match à la vie à la mort pour la Berrichonne Football avec le 11 de départ pour Valenciennes. L'équipe qui nous reçoit à bout sera donc défenseur, on aura Rouet, Apoua, Gaëtan Courté, attention meilleur buteur avec 6 réalisations, Bellomou le capitaine, Diomandé, Daubin, Waïb, Coef, Nolan, Bourrichon. Premier match avec les pros de Valenciennes pour ce jeune joueur de 18 ans. Et Justin Lacombe, le gardien de but, l'ancien gardien du Toulouse Football Club. Les remplaçants Loïc Lambre, Mouya, Ipiele. Nous aurons également R. Yabiere. Et nous aurons aussi Raté Rignania. Et Rémi Boissier pour les remplaçants, Pierre Blois et le coach de cette équipe de Valenciennes du côté de Châteauroux, Wad Kelo, Freitas, Quenbo, Corentin Jean le capitaine, je vous le disais tout à l'heure, Lucas Lavallée le gardien de but, Georges Chombe, Loïc Piquion qui revient en forme au bon moment, Yanis Chaïd, Chinar Mopila qui remplace le capitaine Diarra qui est suspendu et Mehdi Benedine, les remplaçants Ahmed Verdier, Boaoun Kimja et Lassana Diakabi, entraîneur Damien Hodge. Je vous ai promis qu'on allait écouter le capitaine Corentin Jean. Que vous inspire Corentin ce maintien possible lors de l'ultime journée?
4: Déjà, c'est une chance de pouvoir se maintenir sur la dernière journée parce que ça a été très compliqué. Voilà, on sait qu'on a vécu des moments pas simples dans la saison. Et de pouvoir jouer notre maintien, sachant qu'on a notre destin quand même entre nos pieds, si je puis dire. Donc c'est une chance pour nous. Donc voilà, d'y aller voilà avec le plein de confiance, sans se prendre la tête, sans calculer, pour vraiment jouer libéré, parce que on sait que sur ce genre de match, des fois il y a un peu de tension, il y a un peu de crispation, et c'est là qu'on déjoue et on fait des erreurs. De toute façon, ça va être le match le plus dur. Ça va être plus dur que Dijon, ça va être plus dur que Sochaux. Ça, faut se le mettre dans la tête. Ils vont pas, Valenciennes, ils vont pas jouer en claquette. Donc, nous, il va falloir qu'on soit solide, concentré. Sur les détails, sur toutes les erreurs qu'on a pu faire dans la saison, que ce soit défensivement, offensivement, vraiment qu'on joue ensemble. Et si on arrive à être ensemble comme on l'a fait contre Dijon et Sochaux, il y a de grandes chances qu'on fasse de belles choses.
3: La belle chose, ça serait de battre Valenciennes et de fêter ce maintien, non pas une accession, n'exagérons rien. Ça serait un petit événement malgré tout. On voyait la Berry au fond du seau après ces 3 défaites d'affilée, notamment à Versailles un 4-0, un 5-3 contre QRM et aussi un 2-0 face à Fleury-Mérogis. C'est parti ici au stade du Hainaut, entre 6 et 7 000 spectateurs pour cette dernière à domicile. Comme quoi, voilà, dans le Nord, ça rigole pas le foot. Hein. Alors évidemment, on a Lens et Lille, Lens qui joue la Ligue des Champions, Lille qui est dans les, qui est en haut de ce classement de national, en haut de ce classement de Ligue 1. Là, nous sommes en national. Alors évidemment. Évidemment, il y a quand même malgré tout du monde et c'est ça qui est remarquable dans cette région du Nord. 6-7 000 spectateurs donc présents ici dans ce stade du Hainaut. Avec un ballon récupéré pour les Castelroussins dans le rond central. Oui, avec un ballon, ah dommage, dans la profondeur. C'était à destination de Loïc Piquion. C'était Yannis Chaïd qui était dans le rond central, qui pouvait parfaitement bien distribuer ce ballon. Et malheureusement, ça n'a pas été donné dans la course de l'attaquant Castelroussin, qui revient en forme, qui a marqué lors du dernier match face à Sochaux à domicile. On espère que ce soir il marque et surtout qu'on n'en prendra pas. Hein, avec un ballon. Ah ! Mauvaise relance de Wad là, à destination de Corentin Jean, mais il a été touché ce ballon. La touche pour les Castelroussins. Alors vous le savez, hein, avec Karl De Châtre en studio qui vous fera vivre après peut-être le titre de championne de France des basketteuses de Bourges. Karl a une oreille du côté des autres terrains du championnat national et particulièrement sur un match. Sur un match, c'est Quevilly-Rouen Métropole qui accueille le Paris 13 Atlético. Pourquoi Quevilly-Rouen Métropole? Bien, c'est l'équipe la première non relégable. Elle est qu'à un point devant cette équipe de Châteauroux. Donc on surveillera entre autres ce match-là. 3 minutes ici au stade du Hainaut. Les Red Blue Angels, un bus a été affrété pour venir jusqu'ici dans le nord. Et ils sont là dans un angle de ce stade du Hainaut, 25 000 places, et avec un long ballon, attention pour Courter, une position d'hors-jeu. Ouais, l'attaquant de Valenciennes en position de hors-jeu, Gaëtan Courter, 37 ans, passé entre autres par Dunkerque, un joueur évidemment à surveiller, bien sûr, même s'il a pu ses jambes de 20 ans, il a quand même marqué 6 buts cette saison, et puis on remarquera quand même que il y a Nolan Bourichon. Ce joueur ne vous dit absolument rien, pour cause, il a 18 ans et c'est son premier match, et en tant que titulaire s'il vous plaît, avec Valenciennes. Donc c'est, voilà, c'est un choix de l'entraîneur qui a remplacé Stéphane Moulin. On avait Stéphane Moulin quand même sur le banc en début de saison du côté de Valenciennes, avec comme ambition terminer dans les deux premiers ou trois premiers et monter en Ligue 2. Il y a la saison de Valenciennes a été totalement ratée, compte tenu encore une fois du budget, avec un ballon dans la profondeur, non pour Corentin Jean. Bon, là on a des problèmes pour ajuster nos ballons, nos relances. L'entraîneur Damien Hott est dans sa zone technique à l'angle, il ne bouge pas pour l'instant, il observe, il ne dit rien parce qu'il sait ce qui se passe dans la tête des joueurs. Ce match-là, on a beau leur dire, les gars, décontractez-vous, ne soyez pas pris par l'enjeu. Il y a des jeunes, Jade Kouembo, c'est la première fois qu'il vit une telle situation. Voilà, ils ont fait deux exploits retentissants la dernière fois, et là, c'est pas le même calibre. Ce soir, normalement, Valenciennes, ça doit passer encore plus. Mais comme le disait si justement Corentin Jean, ça sera sans doute un match peut-être encore plus difficile que, c'est paradoxal, que Dijon à Dijon, le leader du championnat national, et que Sochaux la semaine dernière à la maison. Deux grosses cylindrées qui vont rejoindre ces deux équipes, la Ligue 2. Un ballon récupéré par les Valenciennois. Attention, on avance un petit peu trop, notamment c'est Abou Deric. Et ballon récupéré peut-être avec une faute valencienoise à l'entrée de la surface de réparation. Donc coup franc pour la Berry, 6e minute, 0-0. Qu'est-ce qui s'est passé en 6 minutes? Si on prend un peu de recul, eh bien je peux vous dire quelque chose. Eh bien rien. Voilà. Rien du tout. Les deux gardiens tranquilles, ils n'ont rien eu à faire. On a eu des bons ballons du côté dans les pieds des Castelroussins, mais encore une fois, ça leur a un peu brûlé les chaussures. Ça veut dire quoi? Oui, Carl.
2: Alors Sylvain, eh bien, pour donner un petit peu d'animation, il y a déjà un but sur les terrains de National ce soir, et c'est à Concarneau qu'on a ouvert le score face à Villefranche-Beaujolais, et donc le match est lancé avec un but. Concarneau qui mène 1-0, un match qui ne nous concerne pas directement. Sur les autres rencontres, eh bien, pour l'instant, c'est lancé partout, mais c'est toujours 0-0.
3: Eh ben merci, c'est important malgré tout. Voilà, ces évolutions de score, avec un ballon récupéré par les Castelroussins, avec Corentin Jean, Jade Kouembo, on est sur le côté droit le long de la ligne de touche. Ah, Jade qui perd le ballon, et on relance du côté de Valenciennes, mais on relance en touche. Donc beaucoup d'imprécisions, ou si vous préférez, de déchets techniques, un peu plus du côté de Châteauroux, mais il y en a également du côté de Valenciennes. 7e minute pour ceux qui nous rejoignent sur ICI Berry, soyez d'ailleurs déjà les bienvenus. Et voilà, on va vivre une soirée exceptionnelle sur notre antenne. Football, basket, l'idéal c'est quoi? Le maintien de Châteauroux en Ligue 3, et puis le titre de championne de France pour les basketteuses de Bourges. Et tout ça, vous ne manquerez pas une miette de ces deux rendez-vous majeurs de cette grande soirée sport sur ICI Berry, avec un ballon dans la profondeur, avec notamment Yannis Chaïd, puis Georges Tchomb qui perd malgré tout ce ballon dans l'entrejeu. Attention, c'est un ballon de contre là pour les Valenciennois. On est là-bas sur le côté droit. Attention, on va rentrer dans la surface de réparation pour Valenciennes. Complètement raté le centre, complètement raté. Heureusement, c'est bien Wad qui peut le récupérer, ce ballon, avec Jade Kouembo. C'est bien. Allez Jade, voilà. La ligne médiane est passée sur le côté droit. On est sur le côté droit le long de la ligne de touche. Le ballon pour Loïc Piquion à Paul Wad qui veut remettre de la tête pour qui? pour personne. Hein. Il y a un peu de peur de mal faire, hein, franchement. Et ça se comprend. Hein. On ne va pas leur en vouloir maintenant à nos Cassel-Roussin, bien entendu, avec les deux exploits qu'ils viennent de réaliser. Donc voilà, c'est compliqué. C'est compliqué parce que malgré tout, dans la récupération, ils sont plutôt là. Après, dans l'utilisation du ballon, c'est là que ça pêche pour le moment. Et c'est là qu'on a les pires difficultés, entre guillemets, pour faire quelque chose. En défense, on est pour l'instant présent, mais vous me direz, ça fait 8 minutes que l'on joue, hein, avec toujours le ballon dans les pieds des Valenciennois. On est dans le camp des nordistes, on est sur le côté droit maintenant avec Alexandre Coef, ouais. Ouais, et c'est bien lancé ça pour Abdelhadid. Ouais, il bat. Attention avec ce centre au deuxième poteau là-bas, au troisième poteau, le ballon proche de la ligne de touche côté droit, récupéré par les Valenciennois. On rentre dans la surface de réparation, accroché, c'est bien vu, attention, le centre contré au tout dernier moment, mais le ballon qui sort de la surface de réparation, toujours pour les Valenciennois, ballon perdu. Ouh, avec un ballon récupéré malheureusement par Ronaldo Freitas, qui perd ce ballon à son tour. Un nouveau centre peut-être pour les Valenciennois. On va rentrer dans la surface, centre contré. C'est fou quand même. C'est incroyable, l'image de Ronaldo Freitas qui tout à l'heure récupère ce ballon. Il n'a personne autour de lui, mais il n'arrive pas à le donner proprement, ce ballon. Et du coup, il va s'enchevêtrer dans un joueur de Valenciennes. On joue pas proprement, on ne joue pas correctement. On joue avec une énorme pression sur les épaules. Encore une fois, je ne leur en veux pas. Ronaldo Freitas, c'est un jeune joueur. Il jouait à Locminé la saison dernière en Bretagne. Attention, le corner à suivre pour Valenciennes de la gauche vers la droite. Ouais, c'est fort. Et deuxième, troisième, quatrième poteau, ça sort directement en touche pour cette équipe de la Berrichonne, en touche ou en sortie de but, plutôt en corner. Je crois que Karl, il y a eu une évolution de score dans le championnat national. Oui. Figurez-vous qu'on a des auditeurs qui nous écoutent de très loin, de cette belle région qui est de la Gironde et de la Cano. Et Manu me dit qu'il y a eu peut-être un but du côté de Versailles. Dites-nous un petit peu tout du côté de Villefranche.
2: Eh bien, il y a eu deux buts, je peux vous dire, puisqu'il y a eu effectivement Versailles qui a ouvert le score face au Stade Briochin et qui enfonce donc un peu plus Saint-Brieuc à la dernière place du classement, pour le moment en tout cas. Et puis, c'est agité sur le terrain de Concarneau, puisque Villefranche-Beaujolais a égalisé quelques minutes seulement après l'ouverture du score par Concarneau. Donc pour l'instant, ça nous donne Concarneau-Villefranche-Beaujolais 1 partout. Versailles a pris l'avantage sur le Stade Briochin 1-0, et pour l'instant 0-0 sur les autres terrains de National.
3: Voilà, 11e minute ici au stade du Hainaut. Vous suivez ce match ô combien important pour Châteauroux, avec un ballon récupéré par les Valenciennois à l'entrée de la surface de réparation. La frappe contrée, corner. Ouh, c'était chaud. Cette frappe-là, ça aurait pu mettre en difficulté Lucas Lavallée, qui n'a pas touché ce ballon du coup, parce que au départ, la frappe est cadrée, mais elle est contrée au tout dernier moment par le mollet d'un défenseur Cassel-Roussin. Et c'est parti en corner. Attention, corner à suivre de la droite vers la gauche pour les nordistes là-bas. Là, c'est mieux tiré. La tête, où se placer au-dessus? Ouh là là, au-dessus des buts de Lucas Lavallée, cette tête valencienoise. Le temps, le score pour ceux qui nous rejoignent sur ici Berry. 12e minute, 0-0, et cette tête, elle était de Nolan Bourichon, justement, qui effectuait son tout premier match, le Minot de Valenciennes, avec un ballon pour Ronaldo Freitas. Yannis Chaïd, on redonne derrière à Chaïd à nouveau, le centre, à destination de Piquion, c'était pas assez levé, le ballon le récupéré malgré tout par Ouad ou pas, non, Chom peut-être, ouais, qui récupère ce ballon, bien vu, là il le perd dans la foulée, c'est dingue, attention avec ce ballon de contre, oh le grand pont, attention, on est à l'entrée la surface de réparation sur le côté gauche, peut-être le but de Valenciennes, la frappe, le but de Valenciennes à la 12e minute. Ah ouais, il est là ce but. Aïe aïe aïe, sur ce contre, première occasion et premier but pour les Valenciennois à la 12e minute, à sa part du rond central, avec un grand pont notamment c'est Cheder Apua qui à la 12e minute est rentré dans la surface de réparation. Strader Apua permet donc à cette équipe de Valenciennes de mener 1-0. Alors évidemment, ça c'est la très très mauvaise nouvelle de la soirée, bien sûr, mais il y a eu un très très gros travail de fait dans l'entrejeu, mais incroyable ce but valenciennois, très très bien emmené avec un grand pont dans le rond central, un ballon sur le côté gauche pour Apua qui rentre dans la surface de réparation, le gardien Lavallée vient à sa rencontre, petit plat du pied qui termine le ballon, qui termine sa course au fond des filets valenciennois. Aïe, aïe, aïe, qu'est-ce que c'est dur. Alors, c'est pas fini, certes. Il va falloir que Châteauroux se ressaisisse parce que, quoi que nous en disait tout à l'heure le capitaine de Corentin Jean, c'est pas évident pour ces jeunes joueurs qui découvrent, non pas le championnat national, mais qui découvrent ce que c'est qu'une pression maximale sur les épaules dans un match que vous ne devez pas perdre. Un match nul pourrait suffire à condition que Quevilly, Rouen Métropole perdent chez lui contre le Paris 13 Atlético. Mais si on en reste là sur ce score de 1-0.
2: Comment ? Ce n'est pas le cas pour le moment, Sylvain. Ouais. 0-0 toujours entre Quevilly et Paris 13, oui.
3: Voilà, donc là, la Berry est pour l'instant virtuellement en National 2, parce que le match n'est pas terminé ici. On vous l'avait dit dans les différents scénarios qui existaient ce soir. Victoire, et ça peut encore arriver ce soir, victoire, la Berry est maintenue. Match nul, à condition que le Paris 13 batte QRM, Quevilly-Rouen Métropole à Rouen, auquel cas la Berry peut se maintenir. Mais

0: par le club de Palerme, entre autres, eh bien, a fait des misères à Châteauroux, mais le but, encore une fois, très bien construit, absolument rien à dire, avec une équipe de la Berry qui a été battue dans la vitesse, là, un nouveau ballon sur le côté gauche, là, pour notamment Wahib, le centre, la reprise de Courté, ça passe au-dessus. Ouh, c'était bien vu, hein, c'était absolument pas cadré, mais très belle reprise acrobatique, une papinade, et si je vous dis ça, c'est que Papin Jean-Pierre, il est né là, à Valenciennes, il est né ici. C'était la marque de fabrique de Jean-Pierre Papin, ce que nous a fait Gaëtan Courté avec un ballon là-bas sur le côté gauche pour le petit lutin Castelroussin Ronaldo Freitas qui a perdu encore une fois ce ballon et la touche sera pour les Valenciennois. C'est dingue, hein, on ne reconnaît pas cette équipe Castelroussine ce soir sur la pelouse de Valenciennes. Après, il ne faut pas non plus virer dans le catastrophisme. Il n'y a pas 3-0 pour VA, hein. Il y a 1-0 pour l'instant pour les nordistes, mais les Castelroussins doivent maintenant gérer ce but de retard, ne pas trop s'affoler et essayer de jouer juste, ce qu'ils ne le font pas depuis le début, hein. Ça fait la 17e minute maintenant que nous jouons ici au stade du Hainaut et la Berry a vraiment du mal à déployer son jeu, à trouver des décalages. Non seulement ils en trouvent, mais quand il s'agit de lancer le joueur en question, c'est le ballon, il arrive à 10 mètres du joueur, c'est impossible à récupérer. Et pour le moment, eh bien, ce sont les Valenciennois qui mènent sur le score de 1-0, hein, si vous nous rejoignez sur Issy-Berry. Et comme me le signale effectivement avec justesse l'ancien médecin de la Berry Shawn Football, Xavier Roy, qui exerce dans le bassin d'Arcachon, Jean-Pierre Papin, qui habite au bassin d'Arcachon, dans ce très beau département de la Gironde. Le dégagement de cette équipe valenciennoise, le ballon récupéré par qui avec une faute de Chénard Mopila et un coup franc pour les Valenciennois dans le camp des Valenciennois. Mopila qui est installé en défense centrale, il prend la place poste pour poste de Diarra et il est associé à Grégory Kello pour la défense centrale. À droite, nous avons Jade Kouembo et à gauche, nous avons Mehdi Benedine. Voilà notre défense Castelroussine qui malheureusement a déjà encaissé un but, hein, pour ceux qui nous rejoignent sur Issy-Berry. 1-0 pour Valenciennes, mauvaise nouvelle bien entendu, mais voilà, il faut malgré tout garder espoir que cette équipe Castelroussine retrouve de la lucidité. Voilà, encore un ballon perdu là par Georges Tchombe. Là. Et voilà, justement, c'est ce qui nous a manqué jusqu'à présent, la lucidité, avec un double contrôle de Georges Tchombe et un ballon dégagé en touche par les Valenciennois. Alors, ce qui est bien, Tchombe, il a perdu le ballon parce que cette relance qu'il nous fait, ça part directement dans le décor. Elle est contrée, sa relance, par une première jambe et un premier mollet valenciennois. Il est au contact pour récupérer deux fois de suite ce ballon et il obtient la touche. C'est déjà pas mal. Il s'est bien battu. Tout ça pour vous dire qu'il a rattrapé son erreur. Mais le ballon qui est toujours dans les pieds des Valenciennois. Direction, je salue John d'ailleurs, hein, qui réalise cette émission ce soir, cette grande soirée sport. Et on va aller voir Carl Dechâtre pour voir si ça évolue sur les autres terrains du championnat national. Ici, pas d'évolution et malheureusement pour le moment, ce sont les nordistes de Valenciennes qui mènent chez eux au stade du Hainaut, 1-0, il reste du temps, mais on joue surtout la 20e minute.
1: Effectivement, Sylvain, pas d'évolution sur les terrains de National pour le moment, et pas d'évolution, ça ne fait pas les affaires de la Berry Shawn, et notamment sur ce terrain de Quevilly-Rouen Métropole, qui reçoit, on vous le rappelle, le Paris 13 Atlético, et bien, on aimerait bien que Paris 13 Atlético trouve la faille face à Quevilly et remporte une victoire, ce qui pourrait faire les affaires de nos Castelroussins, mais pour l'instant, c'est toujours 0-0 entre les deux formations. C'est pour l'instant le score sur la quasi-totalité des terrains, à l'exception de Concarneau, Villefranche-Beaujolais, un partout pour l'instant entre les deux formations, et Versailles qui est en train de mener face au Stade Briochin 1-0.
0: Ouais, merci Karl. Si on en reste là, pour Châteauroux, c'est fini. Hein. Alors évidemment, heureusement qu'il y a encore du temps. Il ne faut surtout pas en prendre un deuxième avec un nouveau ballon à la pointe.

0: les Valenciennois. Ouf ! Et une relance et une faute sur Tchombe. On est juste devant la surface de réparation. Voilà. Le coup franc rapidement joué avec le ballon dans les pieds de Ronaldo Freitas. Ouais, la mairie pour le moment en N2. On vous l'a dit, hein, si il y a défaite ce soir, il n'y aura même pas à se demander si le Paris 13 QRM ou quoi que ce soit, ça sera terminé. Ça sera la N2. S'il y a match nul, là, faudra regarder ce que fait Quevilly-Rouen en métropole. Et s'il y a victoire, il y a maintien de la Berry. Sauf que là, pour l'instant, on est très loin de la victoire des Castelroussin. C'est bien le problème pour le moment. Avec cette tête, malheureusement, sur ce centre venu de la gauche de Bénédine. La tête, oh, de Loïc Piquion, qui malheureusement est passé au-dessus de la transversale du gardien de but de cette formation de Valenciennes, Justin Lacombe, 1m92, hein, l'ancien gardien du Toulouse Football Club. Pas facile à lober le garçon, mais comme il était un petit peu avancé, la tête de Piquion aurait pu être très intéressante avec un nouveau ballon, la récupérer peut-être par Bénédine, non, qui a voulu transmettre de la tête immédiatement à Ronaldo Freitas. Ballon perdu, on essaye de jouer un petit peu plus haut du côté des Castelroussins, on essaye d'être davantage joueur et surtout d'être beaucoup plus précis dès qu'on récupère ce ballon. Mais attention, ça va vite là, avec une faute, ouais. Une faute, ça mérite pas, la limite carton jaune, hein. Ça mérite limite carton jaune, c'est Chaïd, non, c'est Jade Kouembo, me semble-t-il, averti verbalement par l'arbitre. Il est gentil, hein. Il est vraiment gentil, l'arbitre. Ah ben non, carton jaune. Voilà, rien à dire, absolument rien à dire. Dans le rond central, Jade Kouembo battu dans la vitesse par le joueur valenciennois, et comme il était battu, il a vu que le joueur était passé devant lui et il lui a attrapé le maillot. Ben non, ça se fait pas, évidemment. Et carton jaune pour Jade Kouembo. Voilà, on va noter évidemment ce carton jaune. Pour l'instant, rien à dire du côté de l'arbitrage, tout va bien. C'est plutôt du côté de notre équipe Castelroussine que ça va pas. On a du mal à déployer notre jeu, on a du mal à desserrer le frein à main. Dès qu'on a le ballon, on sait pas quoi en faire, et quand on prend une décision, ben elle n'est pas bonne. On relance pas correctement ce ballon. Animas, là, de Chaïd, qui perd ce ballon au niveau de Courté, la frappe de Courté, ballon contré, le ballon revient dans la surface de réparation. La tête de Kouembo pour son gardien de but, eh bien Lucas Lavallée. 1-0 pour Valenciennes, mesdames, messieurs, si vous nous rejoignez sur ICI Berry, avec Kouembo qui perd à nouveau ce ballon récupéré par les Valenciennois sur le côté gauche. Attention, peut-être avec le centre ou pas de Rouet. Non, on change complètement de côté. On part sur la droite là-bas avec une frappe tendue, mais absolument pas cadrée, de Derek Abou, l'ancien joueur de Southampton, qui a joué en moins de 17 en équipe d'Angleterre. Cette frappe, elle était belle, elle était pure, mais elle était absolument pas cadrée. Donc dans ces cas-là, c'est impossible de marquer le moindre but dans le football. Je vous le dis souvent, mais c'était le cas. Mais tout ça pour vous dire qu'il y a une équipe qui est en confiance, il y a une équipe qui tire au but, qui prend des risques, ou qui prend des risques moyens. Mais il y a une autre équipe, c'est la Berry, et ça c'est moins drôle, qui n'est pas du tout. Elle n'est pas du tout rentrée dans cette première période comme elle aurait peut-être dû le faire. Plus facile à dire derrière un micro, je vous l'accorde, que d'être sur la pelouse. Tous les joueurs savent malgré tout que c'est l'avenir du club qui se joue ce soir, avec voilà Wade encore une fois en contre-temps, qui donne dans le dos de Ronaldo Freitas qui part au but, et on lui donne 3 mètres derrière. Comment voulez-vous qu'on puisse récupérer ce ballon avec un très bon tacle là? Parfait, absolument rien à dire notamment Kello, avec un ballon de Wade sur le côté droit pour Corentin Jean, le capitaine. Corentin Jean avec son pied gauche, il revient au centre, la frappe de Wade, de Jade Kouembo. Au moins il a tenté, un ballon récupéré par Ronaldo Freitas. Freitas pour Paul Wade, la frappe, le centre tir au premier poteau. Personne n'était là pour reprendre le ballon, mais peut-être que c'est en train de se déverrouiller, hein, du côté de Châteauroux. Ça serait pas mal, parce que il nous reste 20 minutes avant la fin de cette première période, et ce sont toujours les Valenciennois sur leur pelouse qui mènent 1-0, mesdames, messieurs, et évidemment ça ne fait absolument absolument pas l'affaire des Castelroussins. Attention avec ce nouveau ballon pour Valenciennes, ballon intercepté bien par Kello. Kello, Wad qui perd ce ballon derrière. Il y a Jade Kouembo qui essaye de jouer avec Piquion. Ouais, la petite roulette, bien joué de Piquion. La faute derrière, oui. Faute, on lui fauche le pied d'appui sans le faire exprès. Donc coup franc dans le camp de Châteauroux, absolument rien à dire. Et Corentin Jean qui peut jouer avec Grégory Kello. Kello pour Chaïd. Chaïd pour Tchomb. Le ballon dans la profondeur sur le côté droit pour Loïc Piquion. Ballon perdu, intercepté par les Valenciennois. La relance, ça part directement en touche, mesdames, messieurs. La touche pour les Castelroussins. Le temps, le score pour ceux qui nous rejoignent sur ICI Berry. 26e minute, Valenciennes 1, Berrichon Football 0. Peut-être que nos Castelroussins sont en train de se mettre en route avec peut-être là, pourquoi pas Bénédine là-bas sur le côté gauche, une tête valenciennoise pour donner directement au gardien nordiste qui peut relancer à la main le gardien nordiste qui n'a rien eu à faire, hein, Justin Lacombe, pour le moment absolument rien. Alors vous me direz, est-ce que notre gardien à nous, Lavallée, il a eu beaucoup de boulot? Non, mais il a été chercher au moins une fois le ballon au fond des filets sur un ballon récupéré dans l'entrejeu par les Valenciennois. On a joué pratiquement une touche de ballon, on a écarté côté gauche et puis c'est Stridrer Apoua qui dès la 12e minute a marqué pour Valenciennes, et on en est toujours à ce score de 1 but à 0. Alors évidemment c'est gênant, plus que gênant bien entendu, mais il y a encore de la vie, il y a encore de l'espoir, surtout pour la Berrichon Football, et ce à 19 minutes maintenant de la fin de cette première période. Valenciennes qui fait tourner ce ballon avec notamment le capitaine Samir Beloumou, l'ancien joueur du Football Club de Martigues, avec un ballon dans la profondeur qui tombe sur le dos notamment de Jade Kouembo. Ballon récupéré par Loïc Piquion qui est venu défendre. Et on est sur le côté droit avec Jade Kouembo qui a passé la ligne médiane. Kouembo, ah là là là là, pour qui Wad, mais ben, le ballon perdu, s'y récupéré avec un contre favorable pour les Castelroussins. Mais Wad, il veut jouer pour Piquion dans la surface de réparation. Encore une fois, vous qui avez le son et pas l'image, au moment où Piquion est dans la surface, il réclame le ballon, on lui envoie à 5 mètres sur le côté droit. Comment voulez-vous que Piquion récupère ce ballon et essaye de marquer? Impossible. Avec Ronaldo Freitas là, peut-être sur le côté droit, non c'est pour personne si ce n'est un Valenciennois. Pour tout vous dire et pour essayer de vous résumer la situation, on fait n'importe quoi quand on a le ballon. Voilà, donc une fois qu'on a dit ça, on a pratiquement tout dit. C'était, il y avait un petit peu de mieux ces quelques minutes auparavant, et là, coup sur coup, on vient de faire n'importe quoi, le jeu est arrêté, il y a eu un choc avec un Valenciennois. Le temps pour nous d'aller en régie technique et en studio retrouver Karl De Châtre qui vous fera vivre la deuxième manche du basket entre Basketland et Bourges. On rappelle que Bourges, les féminines de Bourges, ont gagné la première manche à domicile. Elles sont à Basketland ce soir. Si elles gagnent, elles sont championnes de France. Si la Berry gagne, elle est sûre de se maintenir en Ligue 3. C'est mal parti, mais ça peut encore arriver. Le temps, le score, 29e minute, Valenciennes 1, Berrichon Football 0.
1: Et ça n'évolue pas beaucoup sur les autres terrains, en fait pas du tout, même Sylvain, et ça ne fait pas nos affaires bien sûr, notamment dans cette rencontre entre Quevilly et Paris 13 Atlético, toujours 0-0 entre les deux formations, et pas d'évolution sur les autres terrains non plus. On reste à 0-0 sur la plupart des terrains, sauf entre Concarneau et Villefranche-Beaujolais qui eux en sont à 1 partout, et également Versailles face au Stade Briochin qui mène 1-0. Et vous l'avez dit Sylvain, effectivement on fait cette soirée de sport assez exceptionnelle ce soir, avec du foot dans un premier temps, mais aussi du basket à partir de 20h45, cette deuxième manche entre Basketland et Bourges. Donc Bourges qui s'est imposé de 18 points au match aller et qui a fait une démonstration de force, mais hélas, eh bien, une seule petite défaite d'un point suffira à tout relancer. Et on rappelle qu'en cas de défaite ce soir, donc entre le Bourges Basket et Basketland, pour Bourges, il y aura une belle qui se disputera chez les Landaises à Mont-de-Marsan. Et ça, évidemment, ce ne serait pas à l'avantage des joueuses d'Olivier Lafargue. Donc on espère espère également aussi une victoire de Bourges dès ce soir et une victoire, pourquoi pas, de Châteauroux. On espère qu'ils vont se mettre en route. On espère aussi que l'esprit valenciennois de Jean-Pierre Papin portera chance à Châteauroux, puisqu'il était, rappelons-le tout de même, entraîneur de la Berrichonne Football, entraîneur notamment lorsque la Berry s'était sauvée une énième fois lors d'une dernière journée de championnat. C'était en Ligue 2 face à Strasbourg. Je suis sûr que ça vous rappelle des souvenirs, Sylvain.
0: Eh bien, figurez-vous que je viens de croiser un Valenciennois, là, qui m'a dit « On s'est déjà vu, j'ai déjà travaillé pour vous. » Donc, un commentateur radio, il m'a dit « Le jour où il y a eu un Châteauroux-Strasbourg, j'étais derrière le banc de Jean-Pierre Papin. » Et Jean-Pierre Papin, on s'en souvient très bien, avait sauvé la Berrichonne Football. Il repartait tout de suite le soir même après avoir sauvé la Berry. Vous voyez, vous me parlez de ça ? Eh bien, on vient de m'en parler juste avant le coup d'envoi.
1: Forcément, on a tout ça dans la tête.
0: Berry. Ah oui, complètement. Comme quoi, on est vraiment habitué à jouer notre peau sur le dernier match. Alors des fois ça marche, comme avec Jean-Pierre Papin, comme avec Dominique Bijota au Paris 13 Atletico quand la Berry était sous l'ère saoudienne, mais ça n'a pas fonctionné la saison dernière, surtout à Boulogne-sur-Mer. J'espère que, même si on est à nouveau dans le Nord là, mais on n'est pas dans le Pas-de-Calais, j'espère que ça marchera ce soir, même si ça prend pas le chemin, hein. Il reste moins d'un quart d'heure à jouer avant la fin de cette première période et je vois Pierre Blois, l'entraîneur de Valenciennes, encourager son équipe, sa jeune équipe. Il y a un minot qui a 18 ans qui joue pour la première fois. Et oui, il veut se montrer, le gamin. Il a parfaitement raison. Les joueurs jouent en totale décontraction. Il y a 7000 spectateurs. Il y a une équipe qui déroule, Valenciennes, qui récupère le ballon. Une qui a du mal avec la sortie là du gardien. Lavallée, mais elle était un petit peu juste sa sortie, du coup il a poussé ce ballon directement en corner à suivre. Pourquoi elle était juste sa sortie? Il y avait Gaëtan Courté, l'attaquant et le meilleur buteur de Valenciennes, qui était là, qui rôdait dans cette surface de réparation, et Lavallée ne s'est pas embarrassé et a poussé ce ballon en corner à suivre pour les Valenciennois de la gauche vers la droite. 1-0 toujours pour les nordistes, et ce à 13 minutes maintenant de la fin de cette première période. On aimerait voir cette Berrichonne, eh bien, aller mieux, parce qu'elle n'est pas bien. La sortie de Lavallée, ça c'est bien, c'était une très belle sortie. La relance maintenant, pourquoi pas, non, pour Ronaldo Freitas, ça part directement dans le rond central, c'est à 10 mètres de Ronaldo Freitas. Voilà, c'est symptomatique ce qui nous arrive ce soir. Alors, faut pas se décourager, hein. On est bien d'accord, moi je suis là pour vous dire ce qui se passe sur la pelouse de ce magnifique stade du Hainaut. On a une équipe de la Berrichonne que nous retrouvons pas par rapport à Dijon et par rapport à Sochaux. C'est comme ça, ça fait la première demi-heure. Il y a 1-0 pour Valenciennes, mais il faut surtout rester soudé, il faut surtout rester concentré pour ne pas surtout en prendre un deuxième et essayer d'être patient pour retrouver des automatismes qu'on a totalement perdus. Pourquoi ? Parce que l'enjeu est monumental pour des minots comme Ronaldo, Fred, Jade, Quembo, Grégory, Kelo, ils n'ont jamais connu ça. Et donc, du coup, l'enjeu prend le pas sur le jeu de cette équipe de la Berrichonne, qui est capable de bien jouer, bien entendu, mais pas pour le moment. Voilà, donc espérons que le vent tourne avec, pourquoi pas, justement, ce ballon récupéré, ce 1-2. Ah, non. Entre Ronaldo Freitas et Yanis Chahid, pareil, le 1, ça marche bien, le 2, ça part en touche. Donc, on ne peut pas progresser avec de tels ballons, et j'ai rien contre ces deux joueurs-là, vous en doutez bien, mais c'est pour vous, voilà, vous éclairer, vous dire que voilà, on a des soucis, on est à contre-temps quand on récupère des fois le ballon, quand on veut le relancer, on a énormément de mal, et pourtant les Valenciennois là sont pas au mieux non plus, eux, dans la relance, même s'ils mènent 1-0 avec Tchomb dans le rond central. Qui préfère donner, pourquoi pas, eh bien, à Chénard Mopila. Voilà, Chénard Mopila qui lance là-bas côté gauche. Pour qui ? Pour personne. Ça part directement en touche. Alors, il faudra peut-être attendre la deuxième mi-temps pour voir cette équipe de la Berry se réveiller. Parce que, précisément, il reste 11 minutes. 11 minutes plus le temps additionnel. Oui,
1: un mot, Sylvain, je profite de ce petit temps pour vous signaler que, eh bien, dans un match qui concerne l'autre côté du classement, Sochaux donc, a ouvert le score face au Puy et donc mène 1-0. Sochaux, deuxième du classement, est victime de la Berrichonne.
0: Ouais, 20 000 spectateurs réunis au stade Bonal. Même un match nul leur suffisait ce soir. Alors imaginez-vous deux petites secondes l'ambiance qu'il doit y avoir dans ce stade Bonal. On a déjà vu bien les supporters sochaliens samedi dernier à Châteauroux. Ça doit être une folie, une dinguerie. Mais il paraît que c'est français hein, maintenant. C'est rentré dans un des dictionnaires. Une dinguerie du côté du stade Bonal. Voilà, le Sochaux directement en Ligue 2 ce soir avec Dijon avec un ballon récupéré là. Allez, pour Freitas. Freitas, Benedine, le centre du pied gauche. Ah, la tête valenciennoise pour écarter le danger. Et c'est reparti pour un ballon pour Courté. Une tête Castelroussine. Mais derrière, en deuxième lame, on a Roué. On a Mabrouk qui est ça. Roué, le joueur, le franco-algérien qui évoluait à Aubagne avant de signer à Valenciennes. Il a préféré redonner derrière. Mais du coup, les Valenciennois sont beaucoup moins dangereux puisqu'ils sont dans leur propre camp. 9 minutes avant bien de retrouver les 22 acteurs au vestiaire avec une touche là-bas. La touche, elle sera malheureusement pour les Valenciennois là-bas dans leur propre camp. On rappelle hein, que ce stade fait 25 000 places. Il y a entre 6 et 7 000 personnes réunies ce soir pour ce dernier match alors que Valenciennes a totalement raté sa saison. On rappelle que c'était quand même Stéphane Moulin, l'ancien entraîneur d'Angers, qui était l'entraîneur d'ici à Valenciennes et qui jouait la montée en Ligue 2. Il a été remercié. Attention avec ce ballon dans la profondeur pour Gaëtan Courté. On est dans la surface, la frappe. Heureusement, capté par le gardien Lucas Lavallée qui peut relancer à la main. Oh là là, ça a été chaud là pour Valenciennes. C'est vraiment pas le moment qu'ils en marquent un deuxième. Hein. Un deuxième but, je serais extrêmement pessimiste. Là, on peut l'être, mais 1-0. La Berry, je ne sais pas si elle peut faire pire en deuxième mi-temps. Maintenant, on verra. Mais elle peut peut-être terminer au mieux cette première mi-temps et au mieux, quoi, c'est égaliser. Et voilà, tout simplement. Mais pour égaliser, il faut jouer juste, les gars. Et voilà, encore à l'image, là, un ballon récupéré, mais perdu à nouveau et récupéré par les Valenciennois dans le rond central. On écarte sur le côté gauche. Heureusement, il y a Jade Kouembo qui est là. Tant pis, il met ce ballon en touche, mais il coupe carrément la trajectoire de ce ballon. Et là, Damien Hott, il sort de son banc. Mais il se dit, mais c'est pas possible. Les gars, mais qu'est-ce qui est. Mais jouez, allez vers l'avant, n'ayez pas peur, mais jouez dans le bon tempo, parce que c'est ce qui leur a manqué à la Berrichonne au cours de ces 40 premières minutes. On joue la 37e, le 1-2 pour Valenciennes. C'est passé sur le côté gauche avec toujours le ballon dans les pieds des nordistes. Et la touche, elle sera pour Valenciennes, proche du poteau de corner sur le côté gauche. Et ce, à 7 minutes maintenant de la fin de cette première période. Ce sont toujours les Valenciennois qui mènent 1-0. Et Wade qui relance directement pour la poitrine de Corentin Jean, le capitaine. La relance dans l'axe de Corentin Jean qui aurait pu faire des dégâts. Heureusement, ça a été capté par Lucas Lavallée qui peut relancer là-bas sur le côté gauche à destination de Chénard Mopila qui joue avec Yannis Chaïd. Nous sommes dans le camp de Châteauroux. Bolouat qui redonne derrière précisément à Grégory Kello. Chénard Mopila côté gauche là-bas. Bénédine qui redonne à Chénard Mopila, toujours dans le camp des Castelroussins, dans le rond central Wade, mais qui redonne à nouveau derrière. Ouais, on a du mal à trouver des décalages. Remarquez, on n'en a pratiquement pas trouvé hein, depuis le début de cette rencontre. Alors du coup, c'est Corentin Jean qui redonne derrière à Chong. Pour Mopila, on est dans le rond central et on redonne derrière à Kello qui passe la ligne médiane. Voilà, c'est fait. Kello, Corentin Jean, Yannis Chaïd, Jade Kouembo, on est loin, on est à 30 mètres des buts, peut-être là avec. Non, on redonne ce ballon derrière une nouvelle fois et on recule, ils sont tous en défense là, les nordistes, on a vraiment du mal et on bouge pas en plus. Peut-être là avec le 1-2, ça a failli fonctionner, c'est dommage, entre Ronaldo Freitas et Paul Wan, la relance des Valenciennois, ballon contré et la touche pour les nordistes et ce à 5 minutes de la fin, un petit peu plus de 5 minutes de la fin de cette première période. Ah, c'est vrai que c'est décevant exactement ce que l'on voit pour le moment du côté de Châteauroux. Alors voilà, moi je ne veux pas trop l'en vouloir.
1: Une petite raison d'espérer peut-être, Sylvain, enfin si j'ose dire, c'est Dijon. Dijon qui a égalisé face à Versailles, et une petite raison d'espérer pour bien montrer que les petits peuvent faire trembler les filets des grands, et ce même dans les situations les plus désespérées, d'autant que le stade de Briochin était réduit à 10 et ils ont quand même réussi à revenir au score face à Versailles. Voilà, on espère que la Berry saura s'inspirer de cet exemple. Et puis tout en haut du classement, eh bien Dijon de son côté a ouvert le score contre Orléans ce soir, 1-0. Dijon donc qui conforte son titre de champion de national.
0: Avec cette occasion là monstrueuse pour les Valenciennois. Merci Karl pour ce tour des stades. On est à 5 minutes maintenant de la fin de cette première période. Valenciennes qui joue vite, qui joue juste, et on est dépassé, mais également dans la vitesse on est dépassé dans les duels. Attention avec cette frappe, oh c'est pas cadré, la frappe la valenciennoise du capitaine Samir Belhoumou qui aurait pu inquiéter Lucas Lavallé, le gardien de Châteauroux. Heureusement il était sur la trajectoire, et heureusement cette frappe n'était pas cadrée avec Jade Kouembo qui est obligé de jouer derrière avec Grégory Kielo, parce qu'il y a eu un 1-2 Jade Kouembo et Paul Wade. Encore une fois le ballon dans le dos du joueur Castelroussin. Difficile dans ces moments-là, mais Jade Kouembo a pu récupérer ce ballon. On est sur le côté droit dans la profondeur, oui, pour Ronaldo Freitas, pas de hors-jeu. Ronaldo Freitas, le centre, c'est repoussé au premier poteau par la défense nordiste. Jade Kouembo qui redonne dans l'axe maintenant avec Kielo, la frappe, c'est absolument pas cadré. Moi, je lui en veux pas. Voilà, bravo à Grégory Kielo. Sa frappe, elle passe à environ 5-10 mètres du poteau droit du gardien. Mais au moins, il a essayé. Voilà, là, il n'a pas le pied qui tremble, ou il ne sait pas quoi faire du ballon. Il essaye, il frappe, c'est pas cadré. C'est pas grave, si c'est cadré, imaginez-vous, et que ça va au fond. C'est le but. Peut-être de sa carrière pour Grégory Kielo, mais on ne le saura jamais avec ce dégagement du gardien nordiste. 3 minutes à jouer, plus le temps additionnel. Ewad qui redonne ce ballon aux Valenciennois qui n'ont pas besoin de ça, franchement. On est plein axe, attention, on écarte sur le côté gauche pour Diomandé, attention à l'entrée de la surface de réparation, il est passé, la frappe, et c'est Lucas Lavallé qui sauve du 2-0 pour Valenciennes. Diomandé, il s'est promené dans cette défense Castelroussin. On est transpercé, on ne voit pas le jour. Attention, nouveau centre pour Valenciennes. Le ballon récupéré heureusement par Lucas Lavallé. Oh là là là là, on a frôlé la correctionnelle, parce qu'imaginez-vous deux petites secondes, si Valenciennes arrive à marquer sur cette occasion-là, ça fait 2-0, l'affaire est pliée. Et à mon avis, on ne revient plus du tout. 1-0, c'est extrêmement compliqué pour les Castelroussins, mais on peut encore revenir. Mais là, on n'y est pas. C'est une mi-temps complètement sans. On a été absent. On a joué à l'envers, mais voilà, parce que l'enjeu, je ne vais pas vous dire industriel, mais quand même, c'est l'avenir d'un club qui se joue. Et là, Châteauroux, pour le moment, file en National 2. Heureusement, il reste 2 minutes à jouer dans cette première période où Châteauroux sera passé totalement à travers, et après il y a la deuxième mi-temps. Voilà. Donc là c'est pas pareil, peut-être, je pense pas qu'ils vont jouer pareil, avec Chomp qui récupère ce ballon, Corentin Jean qui glisse, mais Chomp qui peut le récupérer à nouveau. Allez, carte là-bas côté gauche, c'est bon, avec Bénédine, le centre-tire, ballon repoussé par la défense valenciennoise, et on se dégage comme l'on peut directement dans le rond central. Ballon récupéré par les Castelroussins, peut-être vont-ils bien terminé cette première période, eux qui sont passés complètement à travers les 40 premières minutes. On joue la 44e. Jade Kouembo qui s'appuie sur Ronaldo Freitas, Kouembo à nouveau, on est sur le long de la ligne de touche, on a redonné à Freitas le ballon, et pourquoi pas là pour Corentin Jean. Une faute Castelroussine de Georges Tchombe, bien involontaire cette faute, et le joueur nordiste se tord de douleur, il est au sol. Et l'arbitre ne demande pas aux soigneurs de rentrer. Donc ça veut dire qu'il estime que il y a eu certes une faute, un contact, mais que le joueur va pouvoir se relever. Voilà. Corentin Jean, le capitaine, Castelroussin, qui est non pas sermonné, mais rappelé à l'ordre par l'arbitre. Et voilà, et Loïc Piquion qui relève le joueur en question. Le jeu va pouvoir reprendre. Il reste moins d'une minute ici au stade du Hainaut à Valenciennes. Le score, pour ceux qui nous rejoignent sur France Bleu Berry, si vous êtes supporter de la Berry, vous pouvez trembler pour le moment. 1-0 pour Valenciennes. Valenciennes maintenue en National, on le savait, c'est-à-dire en Ligue 3. Châteauroux rejoint l'ancienne Nationale 2, donc jouant en 4e division, si on devait en rester là. Hein. Avec ce ballon récupéré malgré tout par Jade Kouembo. Kouembo qui veut relancer pour Piquion. Piquion qui obtiendra la touche malgré tout, la touche pour les Castelroussins. Et Loïc Piquion va-t-il laisser la touche à le ballon à Jade Kouembo? En recul, messieurs, vous êtes trop avancés. Il reste 20 secondes plus le temps additionnel dans cette rencontre. Toujours ce score de 1-0 pour Valenciennes. La relance de Grégory Kello. Le ballon là-bas, peut-être sur le côté gauche pour Bénédine. Non, le contre est favorable aux Valenciennois. Attention, la ligne médiane est passée. Ils vont très très vite et on est souvent pris de vitesse. Le ballon à l'entrée de la surface de réparation. Attention, toujours le ballon pour les Valenciennois. Le ballon dans la surface et c'est finalement Bénédine qui enlève ce ballon alors que l'arbitre aurait pu siffler, c'est vrai, un pénalty pour Valenciennes, mais il a laissé jouer, il a estimé que les deux joueurs étaient allés au contact tout seuls tous les deux, mais là encore une fois on était totalement battus et là on a le coup franc pour Châteauroux alors que le Valenciennois en question est toujours au sol dans la surface de réparation. On vient voir l'arbitre en disant mais attendez monsieur l'arbitre, vous avez pas vu, bon il a rien, pour tout vous dire il a rien du tout, mais il y a eu faute quand même dans cette surface de réparation. On a vu des arbitres siffler pénalty pour moins que cela et à l'arrivée ça nous donne un coup franc pour Châteauroux. Voilà, le joueur en question valenciennois, il a rien, il trottine. Et en revanche, là-bas, il y a une faute sur Mehdi et Bénédine et un carton jaune qui est sorti de la poche de l'arbitre. Si le joueur en question se retourne, je noterai ce carton jaune, bien sûr, qui est très important. Ou pas, hein, d'ailleurs, qui sera très important ou pas. Voilà, le carton jaune, il est pour Coef, ancien joueur d'Auxerre et de Caen. Attention, peut-être le dernier coup franc, nous sommes dans le temps additionnel. Le Bénédine, là-bas, le long de la ligne de touche, on est à 50 mètres des buts du gardien valenciennois. Bénédine avec son pied gauche, c'est parti, pas mal tiré ça, c'est pas mal tiré, le ballon dans la surface de réparation, l'arbitre qui renvoie les 22 acteurs au vestiaire. C'est la mi-temps sur ce score. Il aurait pu être plus sévère ce score, hein. Ça aurait pu être 2-0 pour Valenciennes, mais les valenciennois mènent 1-0 à Poua qui a marqué à la 12e. Ça peut pas être pire cette deuxième mi-temps. Les Castelroussins doivent se ressaisir pour essayer déjà dans un premier temps d'égaliser et pourquoi pas dans mettre un deuxième, parce que pour le moment ça va pas, mais il reste 45 minutes, gardons espoir. 1-0, on se retrouve d'ici un petit peu plus de 10 minutes.
1: Et oui, c'est pas la catastrophe encore pour Châteauroux, merci Sylvain. On espère qu'ils vont renverser la vapeur en deuxième mi-temps. De toute façon, il va falloir lâcher les chevaux, il n'y a plus le choix, c'est la victoire obligatoire, d'autant que le concurrent direct pour le maintien, Quevilly-Rouen Métropole, tient pour l'instant un score de 0-0. Et dans ces cas-là, la victoire de la Berry est de toute façon obligatoire, 0-0. Donc, Quevilly-Rouen Métropole, c'est face au Paris 13 Atlético. Sur les autres terrains, ça donne quoi? En haut du classement, Sochaux mène 2-0 contre le Puy et donc est en train d'assurer sa montée en Ligue 2. Même chose pour Dijon, hein, qui le fait avec la manière, qui célèbre son titre de champion de national en menant 1-0 face à Orléans. Alors là encore, rien n'est fait hein, pour l'instant, c'est le score à la mi-temps. Valenciennes, eh bien, vous le savez, mène 1-0 face à Châteauroux. Aubagne également mène 1-0 face à Caen. Versailles et Saint-Brieuc font pour l'instant match nul, un partout. Étonnante performance des Briochins qui sont revenus au score alors même qu'ils sont à 10 contre 11 et ce depuis la 22e minute. Entre Concarneau et Villefranche, c'était également un score... Un match match nul pour l'instant entre les deux équipes à la mi-temps. Un partout. Fleury face à Rouen 0-0. Voilà, vous avez fait, vous avez l'ensemble des résultats pour cette mi-temps de National. On rappelle donc que c'est une soirée exceptionnelle de sport sur Ici Berry, puisqu'on vit ce match à la vie, à la mort entre l'Aberration Football et Valenciennes, mais également une rencontre peut-être décisive ce soir entre Bourges et Basketland. Et cette fois, c'est pour le titre de championne de France que les Berry sont partis défier les Landaises à Mont-de-Marsan. Elles ont remporté la première manche 67 à 49 et ont donc le titre au bout des doigts. Il faut pour cela s'imposer ce soir, et si jamais ce n'est pas le cas, il y aura une belle, et ce sera dimanche sur le terrain des Landaises.

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0: Vous écoutez ici Berry, et bien retour avec nous pour cette soirée de sport exceptionnelle à vivre en direct avec bien sûr ce soir la Berry qui va défier Valenciennes pour ce match à la vie à la mort. La Berry qui doit aller chercher une victoire pour espérer se maintenir en national, et pour l'instant malheureusement c'est pas très bien parti. La Berry qui est menée 1-0 sur la pelouse des Nordistes, et on va suivre bien sûr avec intérêt cette deuxième mi-temps avec Sylvain Rogy, en espérant voir les Castelroussins, nos bleus et rouges, renverser la table, la vapeur, tout ce que vous voulez, pourvu qu'ils gagnent. Et n'oubliez pas qu'à partir de 20h45, on suivra également en parallèle dans un premier temps et puis en intégrale le match entre le Bourges Basket et Basketland, finale retour de Ligue féminine de basket, de Wonder League, avec Bourges qui s'est imposé à domicile au Prado de 18 points 67-49 à l'aller, avec autorité donc, et on espère que les Berruyères pourront renouveler cet exploit pour aller chercher leur 16e titre de championne de France. Un titre qu'elles convoitent depuis désormais 2022. Ce qui est assez inhabituel, bien sûr, cette période de disette quand on connaît le palmarès de nos tangos. Mais ça, ce sera dans un deuxième temps. D'abord, on va suivre évidemment avec beaucoup, beaucoup d'intérêt et d'angoisse un petit peu quand même nos Castelroussins qui sont à Valenciennes pour jouer leur survie. Sylvain.
1: Oui, et ils sont à côté, hein, nos Castelroussins, il faut le dire très clairement, là, pendant la mi-temps, ils n'étaient pas là. Avec un changement qui est intervenu, Damien Haute n'est pas un perdreau de l'année, hein, il a 300 matchs à son actif en tant qu'entraîneur. Il a changé, George Chomb est sorti, rentré dit Sam Boaoun, qui est un petit peu le métronome de la Berrichonne Football. Il était sur le banc des remplaçants pour la venue de Sochaux au stade Gaston Petit. Oula, un joueur Castelroussin est tombé tout seul au sol, avec une blessure, une blessure et un carton jaune. Alors ça, c'est curieux parce que je pense que c'est Courté qui vient aux nouvelles et l'arbitre lui inflige un carton jaune, très curieux. Et là, on fait venir effectivement les soigneurs du côté de la Berrichonne Football. Je vous rappelle le premier changement opéré par Damien Haute il y a tout juste une minute, la sortie de Chomb et la rentrée d'Issam Boaoun. Et là, j'ai bien peur qu'on procède à un deuxième changement, je veux bien me tromper, mais qui est au sol, il me semble bien que au sol il se trouve que ce soit Chenar Mopila. J'espère qu'il va pouvoir se relever. Le soigneur est à ses côtés. Carton jaune, alors il n'en revient pas et je le comprends. Gaëtan Courté, l'attaquant, et Chenar Mopila. Oh, il boite. Il va pouvoir se relever. C'est bien lui, hein, Chenar Mopila. Qui se relève malgré tout. Gaëtan Courté, lui, il explique que s'il a touché le joueur, moi je l'ai pas vu le toucher, hein. C'était dans la course effectivement, mais c'est curieux. Mais le principal, c'est que j'ai bien eu peur que ce soit bien plus grave que prévu pour le défenseur central de la Berry. Mais Chenar Mopila a pu reprendre sa place après un petit coup de bombe magique, et donc on en reste à simplement un seul changement avec une faute de Chenar Mopila justement. Eh bien non, il y a une position de hors-jeu bien avant cette faute du défenseur central Castelroussin, et ça sera donc du coup un ballon qui va être rendu aux joueurs Berrichon dans le rond central. J'aurais bien aimé être petite souris dans le vestiaire pour entendre un petit peu ce que nous disait Damien Haute, mais le ballon est sorti là-bas, le ballon est sorti, ouais, hors des limites du terrain sur ce contrôle de Jade Kouembo. Et il est rendu au Valenciennois. Ouais, parce que je pense que Damien a dû dire à ses joueurs, mais Damien Haute, l'entraîneur, mais les gars, vous n'avez pas joué du tout au cours de cette première période. Et vous savez que on est bon que quand on joue, et si on se met à défendre, on ne sait pas faire. Donc autant jouer. Mais là, on a eu du mal à défendre et on a eu du mal à jouer. Donc avec un ballon intercepté, malgré tout, là. Oh, avec une faute dans le rond central, oui. Le petit Ronaldo Freitas, buteur face à Sochaux. Ronaldo Freitas qui est dans le rond central, qui se tord de douleur. Je pense pas qu'il en rajoute parce que la Berry est menée au score, hein, donc c'est pas le moment. Ah ouais, on fait à nouveau revenir le soigneur. Il a mal Ronaldo Freitas, visiblement. Buteur contre Sochaux à Gaston Petit avec Loïc Piquion. Là aussi, j'espère, c'est un joueur important qui nous a fait un bien fou contre les Sochaliens qui, me semble-t-il, mon cher Karl, les Sochaliens qui menaient 2-0, mais le Puy a réduit la marque. Est-ce que vous me le confirmez, Karl?
0: Eh bien non, je ne suis pas en mesure. Ah si, ça y est, ça vient de se rafraîchir à l'instant sur mon écran. Effectivement, okay. Le Puy vient de marquer, donc Sochaux mène 2-1 face au Puy. Bon, ce qui change pas grand-chose hein, pour les Sochaliens qui, effectivement, comme vous le soulignez, n'ont besoin que d'un match nul pour assurer leur montée en Ligue 2. Ils ne peuvent plus, par ailleurs, être champions puisque Dijon a beaucoup trop d'avance et Dijon, de son côté, qui mène toujours 1-0 face à Orléans. Que dire d'autre ? De Villefranche a pris l'avantage sur Concarneau. Le match était bloqué un partout à la mi-temps. Villefranche qui mène désormais 2-1 face à Concarneau. Pas de changement sur les autres terrains pour le moment.
1: Ok, ben on espère malgré tout qu'ici il y aura du changement, parce que on se disait qu'en cas de match nul, et si jamais Quevilly Rouen Métropole est battu chez lui par le Paris 13, la Berry pourrait être maintenue en Ligue 3 pour la saison prochaine.
0: Le score est toujours nul et vierge pour l'instant entre Quevilly Rouen Métropole et Paris 13 Atlético.
1: Bah c'est bien le problème, et c'est le problème majeur, il est là. Hein. Il est ici au stade du Hainaut à Valenciennes, parce qu'il y a même pas, on parle même pas de match nul pour Châteauroux, parce que les Valenciennois pour l'instant mènent 1-0 depuis la 12e minute avec ce but d'Apoua face à une équipe de la Berrichon Football complètement à côté de son sujet au cours des 45 premières minutes. Là, ça fait 5 minutes en deuxième mi-temps. Le score est toujours de 1-0 pour Valenciennes. Je ne peux pas encore vous dire si la Berry va mieux. Vous voyez, c'est trop tôt encore parce qu'on n'a pas eu beaucoup de situations. Là, c'est un coup franc pour Valenciennes. On est à 40 mètres des buts de la vallée. On va écarter sur le côté droit pour les nordistes. On va redonner dans l'axe, le centre au deuxième poteau. Et c'est fort. Et ça va sortir peut-être là-bas en touche. Non, c'est récupéré. On parlait valenciennois, on est passé là-bas avec une faute, ouais. Faute sur Jacques Quembo. Le public n'est pas tout à fait d'accord. Tiens d'ailleurs, je vous avais dit entre 6 et 7 000 spectateurs. 7617 spectateurs présents ici du côté du stade du Hainaut. Une glissade de Jacques Quembo qui peut malgré tout récupérer ce ballon, avec Corentin Jean qui peut le récupérer ce ballon une nouvelle fois là-bas sur le côté droit, mais une position de hors-jeu de Corentin Jean, le joueur le plus expérimenté de cette équipe Castelroussine, qui a déjà connu un match comme ça à la vie à la mort avec 3. C'était même ici à Valenciennes, c'est dingue des fois le destin, et ça s'était mal passé parce que 3 étaient descendus, ils étaient en Ligue 1 à l'époque et il avait 17 ans. Là il en a 13 de plus, Corentin Jean. Ben, j'espère que on va inverser un petit peu la tendance. Pour l'instant non, parce que ce sont encore une fois les nordistes qui mènent 1-0. Ce sont eux qui ont le ballon dans leur propre camp là-bas sur le côté gauche. On joue beaucoup plus haut, un peu plus du côté de Châteauroux. On vous rappelle la sortie de Chomb qui a peiné au cours de cette première période, la rentrée d'Issan Bouaoun, le milieu de terrain castelroussien, l'ancien Nîmois, qui apporte un petit peu de son expérience, et puis il est capable de belles choses, Issan Bouaoun. Mais pour le moment, ce sont toujours les Valenciennois, le 1-2 dans le rond central. C'est passé, attention, on écarte là-bas sur le côté gauche, et le centre au point de pénalty, il y a Courté qui tombe tout seul dans la surface de réparation, il n'y a absolument rien, le ballon récupéré, c'est bien vu ça, par Mehdi Meledine, qui s'appuie sur Ronaldo Freitas. Freitas qui perd le ballon. Faute sur Freitas. Ah, ils sont au contact, c'est dans le contact physique, les nordistes. Ils jouent comme s'ils étaient menés, vous voyez, au score, alors que ce sont eux qui mènent 1-0. Le coup franc pour les Castelroussins, 53e minute. 1-0 toujours pour Valenciennes. Ça se passe mal pour le moment et à l'heure où on se parle, mesdames, messieurs. La Berrichon Football est relégué en 4e division, mais ça peut encore changer, bien entendu, au cours de cette seconde période, avec le coup franc pour les Castelroussins qui va être joué. Oui.
0: Oui, une mauvaise nouvelle pour Châteauroux, une de plus, malheureusement, c'est Quevilly qui vient d'ouvrir la marque, face à Paris 13 Atlético et qui mène désormais 1-0.
1: Ouf. Ah oui, là, alors là, c'est très simple hein, pour nous. C'est 1 égalisé et 2 gagné. Voilà, toujours pareil, hein, à l'heure où on se parle, parce que après le Paris 13, vous allez me dire, ils peuvent marquer 2 buts, oui, bien sûr. Mais avec une faute sur Benedine sur le côté gauche, coup franc à suivre pour Châteauroux. On est dans le prolongement de la surface de réparation sur le côté gauche. On est à 2 mètres de la ligne de touche. Voilà où se situe le ballon. Ouais, donc la mairie ne doit plus marquer un but, mais deux, pour être sûr d'évoluer en Ligue 3 la saison prochaine. Sinon, ça sera la N2, soit la quatrième division pour Châteauroux. Alors, ça ne sera plus la N2. Il y aura Ligue 1, Ligue 2, Ligue 3 et National 1, l'équivalent de la quatrième division. Le coup franc rapidement joué avec Ronaldo Freitas. Le centre au premier poteau, c'est repoussé, ça revient pour Benedine de la tête. Un premier contrôle et un deuxième, le centre. Ouais, c'est bien centré ça. La tête. Oh, c'est dommage, la tête de Chenard Mopila. C'était cadré. C'était sur le gardien de but qui a pu se saisir du ballon, non pas en faisant une grande parade, mais en étant sur sa ligne. C'était une très belle tête. C'est peut-être la première occasion des Castelroussins avec un ballon de contre, là, cette fois-ci, pour les Valenciennois sur la relance. On est revenu en défense du côté de Châteauroux, mais attention, le crochet, on insiste du côté de Valenciennes. On va retourner derrière parce que toute la défense castelroussine est en place et on perd le ballon du côté de Valenciennes. Allez, ouais, Damien Haute encourage son équipe, là. C'est le moment, les gars, c'est le moment d'y aller avec Wade, pourquoi pas, sur le côté gauche. 2 mètres, 3 mètres, 5 mètres, 10 mètres. Il s'arrête à l'entrée de la surface de réparation derrière côté gauche pour Ronaldo Freitas. Passement de jambe de Freitas pour Boaoun. La frappe de Boaoun, c'était cadré, la belle parade du gardien. Ah ouais, là c'était bien. Ce que nous a fait Issam Boaoun, il est capable. Issam, pourquoi pas d'égaliser. Et on va jouer le...

0: Compliqué pour Châteauroux, condamné, non pas à l'exploit, mais condamné à marquer deux buts. Compte tenu, si vous voulez, de la première mi-temps, ça sera presque un exploit. Et peut-être que finalement, ces occasions intéressantes pour les Castelroussins vont leur permettre de gagner un petit peu de confiance et de retrouver un petit peu de la sérénité du côté de cette équipe castelroussine qui en a bien besoin au cours de cette première mi-temps. Ça a été très très dur et évidemment ce n'est pas fini, dans la mesure où en plus que Villiers en métropole mène un but à zéro. Ah, le ballon dans la surface de réparation, Corentin Jean, le centre, la frappe, le centre tir, plutôt la frappe de Corentin Jean, malheureusement ça n'était pas cadré et ça n'a pas été touché, donc le ballon part directement en sortie de but. Donc l'Aberry qui retrouve, ce qui est dingue, elle a deux points de retard sur Bourg-en-Bresse maintenant. Figurez-vous que dans ce scénario-là, si l'Aberry par bonheur égalisait puis s'imposait, ça serait Bourg-en-Bresse qui descendrait avec Saint-Brieuc. Si on en reste là du côté de Châteauroux, match nul ou défaite pour les Castelroussins, on descendrait en 4e division, eh bien Saint-Brieuc accompagné de la Berrichonne Football. Voilà où nous en sommes à l'heure où nous nous parlons, mais peut-être qu'il faut garder espoir avec Ronaldo Freitas. Brown qui écarte côté gauche maintenant avec Paul Wade. Wade en 1-2 avec Ronaldo Freitas sur le côté gauche. Ronaldo Freitas qui va centrer. Il n'y a personne au deuxième poteau, ni au troisième, ni au quatrième. Ça sort directement en sortie de but pour les Valenciennois. Châteauroux un petit peu plus le ballon, hein. C'est ce qu'il faut se dire. Châteauroux joue un petit peu mieux. C'était difficile de toute façon de faire pire, c'est ce que je vous disais tout à l'heure au cours de à la fin de cette première mi-temps. Là en deuxième mi-temps ça va mieux, sauf que ça va mieux mais l'Aberry ne marque pas. C'est bien joli, vous pouvez même un peu plus dominer votre adversaire. Quoique là, attention avec une attaque pour les Valenciennes, on rentre dans la surface de réparation, le centre contré au tout dernier moment et ballon récupéré par Lucas Lavallée. 59e minute, mesdames, messieurs, 1 pour Valenciennes, 0 pour l'Aberry. L'Aberry qui descend pour le moment avec un ballon dans la profondeur pour Ronaldo Freitas, trop fort. Hein, on refait les mêmes erreurs qu'en première mi-temps là, avec ce ballon de Benedine, beaucoup trop fort pour Ronaldo Freitas. La tête de Chaïd, ballon perdu à nouveau, récupéré par les nordistes. On est dans le rond central, attention, avec un ballon sur le côté droit, c'est passé, oui, avec Apoua sur le côté droit, le centre, le crochet, bien joué, et ballon récupéré par Chenard Mopila, ou c'est Grégory Kélo. Non, c'est bien Mopila qui était sur ce ballon, qui a contré exactement comme il fallait. Il s'est opposé en tant que défenseur et il a gagné son duel, bravo à lui. Et maintenant c'est la touche pour les Castelroussins, le 1-2. Benedine qui va complètement, bien joué, changer de côté là-bas avec Jade Quembo qui a du champ, qui passe à la ligne médiane, top maintenant pour Corentin Jean, le long de la ligne de touche côté droit, on redonne à Quembo, plein axe, on redonne finalement derrière à Chaïd pour Issam Bouaoun, le centre de Bouaoun, la tête de Piquion, elle est contrée ou pas? Pas de tête contrée, et du coup c'est un 5m50 et un dégagement pour le gardien Justin Lacombe. C'est 1m92, l'ancien gardien du Toulouse Football Club, qui va pouvoir non pas dégager, mais laisser son vis-à-vis, son défenseur plutôt, jouer carrément même avec lui. Et maintenant, c'est lui qui dégage, mais il dégage directement en touche avec un double changement qui va intervenir du côté de cette équipe de Valenciennes avec les rentrées de Mouya Ipiele qui va rentrer, l'ancien joueur de Martigues, et la sortie, figurez-vous, de Quentin Daubin. Voilà, qui rentre. Ipiele qui rentre. Ipiele, l'ancien joueur de Martigues, pour cette deuxième mi-temps. Et la rentrée en jeu d'ici quelques instants également. De Amand Raterinagna, qui va rentrer d'ici quelques instants. Ce jeune joueur qui remplace précisément Daou Diomandé, l'ancien franco-ivoirien. Oui,
1: Je profite rapidement de ce petit temps mort pour vous signaler que c'est le deuxième match de cette grande soirée de sport sur Ici Berry est parti.

0: La rencontre entre Basketland et Bourges est partie à 20h45 et bien les deux équipes se rendent coup pour coup pour l'instant 6-4 pour Basketland et on joue déjà depuis 3 minutes dans ce premier quart-temps.
1: Merci Karl, évidemment vous prenez la parole quand vous voulez parce que là c'est un titre de championne de France qui se joue pour les Berruyères en cas de deuxième victoire dans la deuxième manche et on rappelle que si jamais Basketland devait l'emporter chez elle, eh bien il y aurait une belle dimanche puisque c'est en deux manches gagnantes, c'est le règlement de la fédération de la Ligue féminine de basket, donc deux manches gagnantes pour l'instant, une pour Bourges, peut-être la deuxième pour Bourges, auquel cas elle serait championne de France, sinon tout se jouera dimanche à 19h sur le parquet des Landaises. 63e minute ici et toujours ce score de 1-0 pour Valenciennes qui fait pas du tout les affaires des Castelroussins, la relance de Yanis Chahid est directement dans les pieds des nordistes et Corentin Jean qui fait faute, qui récupère ce ballon mais qui fait faute, il a beau discuter auprès de l'arbitre, ça ne changera rien, le coup franc a été sifflé par l'arbitre qui pour le moment réalise un très bon arbitrage, monsieur Valentin Giorgetti. Alors je dis ça mais il a carrément oublié un pénalty pour Valenciennes en fin de première période. On était tous d'accord ici pour se dire il aurait pu siffler pénalty parce qu'il y avait pénalty. Lui il n'a pas estimé que c'était le cas, mais voilà, je vous ai dit tout à l'heure, il y a des arbitres pour bien moins que ça qui sifflent le pénalty, là il ne l'a pas fait. Après pénalty ça ne veut pas dire qu'il y a but automatiquement derrière, mais si ça avait été le cas, l'affaire aurait été déjà pliée ici dans le Nord, mais est-ce qu'elle va être pliée parce que dans la mesure où la Berry doit marquer deux buts pour se sauver de la relégation, là pour l'instant elle peine à égaliser, mais peut-être que ça va venir, allez savoir, vous savez ça va tellement vite en football, mais c'est vrai qu'ils sont en train de tout gâcher malheureusement nos Castelroussins, après avoir battu Dijon qui monte en Ligue 2, après avoir battu Sochaux qui monte en Ligue 2, eh bien faudrait pas perdre ici du côté de Valenciennes, et pour l'instant d'autant que Villy Rouen Métropole mène chez lui 1-0 face au Paris 13, et dire que si Valenciennes avait battu Bourg-en-Bresse la semaine dernière on était déjà sauvé. Ben oui, mais avec Dessy, ce ballon récupéré par les Valenciennois, Reynaldo Freitas peut récupérer ce ballon dans son propre camp et qui passe la ligne médiane maintenant, c'est bien, il a Duchamp dans son dos, il a Bénédine, pourquoi pas, il repique au centre, il ne donne pas à Bénédine, il donne à Boaoun qui conserve ce ballon et qui a regardé dans son dos, ça venait, c'est bien joué, le ballon dans la profondeur pour qui pour Jade Kouembo, ballon contré avec de la réussite, on le conserve ce ballon, on est toujours sur le côté droit pour les Castelroussins, on redonne finalement derrière à Jade Kouembo, Kouembo qui passe ce ballon à Grégory Kello pour Jade Kouembo, Issam Boaoun. Ah, avec une faute sur Issam Boaoun, ouais. Il a pris un petit coup au niveau de la cheville, mais il va pouvoir se relever. Et d'ailleurs, il s'est relevé très très vite, ce qui a le don d'agacer le public. 7617 spectateurs ici dans le Nord, à Valenciennes, alors que Valenciennes a raté totalement dans les grandes largeurs son objectif de remonter en Ligue 2. Mais malgré cela, alors qu'il y a Lens qui joue la Ligue des Champions, alors qu'il y a Lille qui est dans le haut du classement, malgré cela dans le Nord il y a aussi une équipe qui s'appelle Valenciennes et il y a du monde, c'est ça qui est fou quand même dans cette région du Nord, avec le coup franc pour les Castelroussins là-bas sur le côté gauche, attention au deuxième poteau, c'est trop fort, oh là là, c'est beaucoup beaucoup trop fort, Mehdi Bénédine, et on perd directement ce ballon sur ce coup de pied arrêté, on peut pas marquer, on retombe dans les travers de notre première mi-temps et les joueurs ne le savent pas, mais même le match nul pour l'instant ne suffira pas. Il n'y a pas de match nul pour le moment, c'est ça le drame entre guillemets sportif, hein. Je le dis souvent, il y a des choses bien plus graves dans la vie qu'un match de football ou qu'une descente, mais le problème c'est que même s'il y avait match nul score final ici, si de l'autre côté Quevilly-Rouen Métropole bat tout simplement Paris 13 Atlético, ça sera mort pour Châteauroux, ça sera la descente, hein, ouais. Avec un ballon malgré tout récupéré, c'est bien par Ronaldo Freitas qui écarte sur le côté gauche pour Mehdi Bénédine, la frappe frappe contrée, corner à suivre. Corner à suivre pour cette équipe Castelroussine. Là-bas sur le côté gauche, c'est Ronaldo Freitas qui va poser ce ballon sur le côté gauche. Et c'est pas Mehdi Medellin qui va le jouer, ce corner, visiblement. Allez, Ronaldo Freitas de la gauche vers la droite. 67e à 0 pour Valenciennes. Le ballon de la surface, la reprise. Oh là là, dommage de Piquion. C'est à côté, c'est pas cadré. C'est bien vu, mais c'est pas cadré. Voilà. Donc là aussi, c'est valable pour Châteauroux.
0: Oui, c'est une occasion, car... Sylvain. Il faut toujours espérer. Mais bon, c'est vrai que pour l'instant, le scénario ne tourne pas en faveur de nos Castelroussins. Je rappelle donc, comme vous l'avez souligné, que QRM, Quevilly-Rouen Métropole mène toujours 1-0, ça paraît très Atlético, et que dans ce cadre-là, eh bien, seule une victoire peut sauver la Berry. Donc il faudra aller chercher deux buts face à Valenciennes. Par ailleurs, pas beaucoup d'évolution sur les autres terrains, à l'exception de Dijon-Orléans. Orléans qui a égalisé face à Dijon, un partout donc sur le terrain des Bourguignons.
1: Et le basket, Carla, dites-nous.
0: Eh bien, le basket, si j'ai encore un peu de temps, effectivement, c'est parti, et bien parti. Bon, Basketland n'est pas parti sur le même rythme que lors du dernier match où Bourges leur avait un peu sauté à la gorge. Là, c'est très équilibré. Bourges a un peu plus de problèmes au démarrage, mais pour l'instant, c'est 10 à 9 entre les deux formations, avec 4 minutes à jouer dans le premier quart-temps. On rappelle qu'il faut absolument que Bourges s'impose le score de 18 points d'avance du match aller ne compte pas dans cette finale à deux manches gagnantes.
1: Merci Karl, ouais, tout est encore jouable du côté de Bourges pour, sur le parquet de Basketland, avec un centre pour les Castelroussins, passé appuyé, et on perd ce ballon malheureusement au profit des nordistes là-bas sur le côté gauche. On a du mal franchement à trouver les bons automatismes, à trouver les bons placements. Heureusement, il y a eu un bon travail là, deux fois de Chénard Mopila, avec la deuxième fois, pas sûr qu'il y ait faute, mais l'arbitre a sifflé faute et coup franc pour les Valenciennois. Oui, Damien Hoth, les bras en l'air en disant je suis pas sûr monsieur l'arbitre, ça ne changera absolument rien. Le coup franc, il est pour les nordistes dans le rond central. Le temps, le score pour ceux qui nous rejoignent sur ICI Berry, soyez les bienvenus, et ça se passe mal pour nos Castelroussins. Le score 1-0 pour Valenciennes, 70e minute, et il faut, tenez-vous bien, non pas que la Berry égalise à l'heure où on se parle, il faut que la Berry marque deux buts, alors que la Berry, pour l'instant, passe complètement à côté de son sujet. C'est un petit peu mieux en deuxième période, mais ça ne suffit pas. La rentrée d'Amérique Ahmed, joueur à vocation offensive du côté des Castelroussins, il l'a compris Damien Hoth. De toute façon, il faut jouer après le tout pour le tout. Il reste 20 minutes à jouer, plus le temps additionnel. Pour l'instant, ce sont les nordistes qui sont en train de faire plaisir, eh bien, à leur public, aux 7600 spectateurs présents ici au stade du Hainaut, alors que Valenciennes, encore une fois, qui jouait la montée en Ligue 2 avec Stéphane Moulin sur le banc, qui a été remercié pour cause de mauvais résultats, eh bien Valenciennes a raté son championnat. Mais vous me direz, bah oui, mais eux ils joueront en Ligue 3 la saison prochaine. C'est vrai, mais ils méritaient mieux, surtout avec un stade comme ça. Mais c'est pas le stade qui fait monter une équipe. La Berry, elle, par rapport aux deux derniers résultats, elle mérite de se maintenir en Ligue 3 ou de jouer en Ligue 3 la saison prochaine, mais pas de cette façon-là, pas en jouant de cette façon-là. D'autant que, eh bien, c'est pas un but qu'il lui faut, c'est deux, mais c'est encore possible. Bien sûr que c'est encore possible. Imaginez-vous si les Castelroussins égalisent dans les minutes qui arrivent, ça va devenir complètement dingue. C'est une évidence, ça, pour les Castelroussins, qui pourraient peut-être à ce moment-là reprendre de l'espoir. Là, pour l'instant, il y a très peu d'espoir pour l'équipe de Damien Hoth. Corentin Jean va sortir du côté de Châteauroux, le capitaine Corentin Jean qui sort, et la rentrée d'Amérique Ahmed d'ici quelques instants. Je vais regarder qui est le brassard de capitaine. C'est Loïc Piquion, l'attaquant Castelroussin. qui a enfilé le brassard de capitaine. America Mend qui va jouer, qui va rentrer pour les 20 dernières minutes plus le temps additionnel. Damien Haute, bien sûr, qui veut y croire, qui encourage son équipe, et ça c'est tout à fait normal. Mais voilà, il voit bien Damien Haute. On aura évidemment l'entraîneur de Châteauroux après ce match. Et même s'il y a maintien en Ligue 3, il nous dira que c'est compliqué ce soir. Mais là, pour l'instant, il n'y a pas de maintien du tout, hein, pour l'instant. Et le pire, c'est qu'il n'y a rien à dire sur ce match-là pour le moment. Avec ce ballon sur le côté gauche pour Ronaldo Freitas. Ronaldo Freitas avec son pied droit qui centre. Ouais, c'est capté par le gardien, sans problème. Le centre, il est pas bien centré parce que c'est carrément sur le gardien qui n'a pas bougé d'un centimètre et qui a capté ce ballon. Et il peut relancer tranquillement et proprement au pied. La tête de Chénard Mopila, c'est bien vu ça. Le ballon récupéré par Paul Wann. Pas assez d'abattage, Paul Wann, en milieu de terrain. Chénard Mopila, non, c'est Grégory Kilo qui écarte là-bas pour Quembo. Quembo pour America Med qui est sur le flanc droit de l'attaque Castelroussine avec Yanis Chaïd. Chaïd pour Quembo avec un ballon droit. Ouais, pour Ronaldo Freitas, la frappe passée à côté. Ça passe de quelques centimètres à côté des buts sur cette frappe de Ronaldo Freitas. Quel dommage. On était tout proche là pour le coup d'une égalisation berrichonne. Sauf que, comme je vous le dis souvent, pour marquer en football, il faut cadrer. Et là, c'était pas cadré, sauf que on était juste à quelques centimètres hein, quand même du poteau gauche du gardien de Valenciennes qui, je pense, était battu. Mais à l'arrivée, c'est un ballon de contre là pour les Valenciennois. On est à l'entrée de la surface de réparation. On va redonner ce ballon derrière. Issa Mbaoun qui vient défendre la relance Castelroussine. C'est à nouveau dans les pieds des nordistes. Et on passe par le capitaine, notamment Samir Belhomou. On va reculer, conserver le ballon. On est à 18 minutes maintenant de la fin de cette rencontre. Tout simplement, deux buts à marquer pour les Castelroussins.
0: On voulait voir un petit tour d'horizon, Sylvain, des stades. Bon, même si effectivement, en ce qui nous concerne, et notamment Quevilly-Rouen Métropole, eh bien toujours inchangé. Quevilly mène face au Paris 13 Atlético 1-0. Dans les autres rencontres, Sochaux mène 2-1 face au Puy. Versailles 2-1 face à Saint-Brieuc. Les Versaillais qui ont repris l'avantage. Valenciennes donc 1-0 à Châteauroux. Fleury FC mène 1-0 face à Rouen. Dijon et Orléans sont en train de faire match nul 1-1 partout, tout comme Aubagne et Caen. Quant à Concarneau, eh bien, ils sont menés sur leur terrain 2-1 face à Villefranche. Voilà, et rapidement, un petit mot de basket. C'est coup pour coup dans le premier quart-temps qui s'achève dans moins d'une minute. 16-14 pour l'instant pour Bourges qui mène de la fin de ce premier quart-temps, mais ça va très très vite, vous vous en doutez, Sylvain, et c'est du très beau basket d'ailleurs.
1: En plus, oui, sachez que voilà, après ce match de foot de la Berrichonne Football ici dans le Nord, il y aura tout simplement place au basket. Vous pourrez vivre avec vous, Karl De Châtre, peut-être le titre de championne de France pour les Berruyères, ou alors sinon il faudra patienter dimanche pour la Belle à 19h, toujours sur le parquet des Landaises, parce que dans la phase régulière elles ont terminé devant les Berruyères, mais tout est encore possible pour les joueuses d'Olivier Lafac, avec un ballon récupéré par les Castelroussins. Allez, non, la relance, c'est pour qui? C'est pour personne. Et on revient à la faute du côté de l'arbitre, monsieur Valentin Giorgetti, alors qu'on avait perdu le ballon, on avait relancé un petit peu n'importe comment du côté de Châteauroux. Il revient à la faute, et avec un nouveau changement qui va intervenir du côté de Valenciennes, alors que du côté du stade Bonal, vous pourrez nous dire ça, mon cher Karl, mais le Puy a égalisé, hein. Mais bon, ils sont toujours en Ligue 2, hein, Sochaux. Alors, la rentrée d'ici quelques instants de Rémi Boissier, l'ancien joueur de Rodez et de Dunkerque, et la sortie de Cheda Apois. C'est lui qui a marqué, oui, le buteur qui sort, l'ancien joueur de Palerme, le franco-ghanéen qui sort. La rentrée en jeu de Rémi Boissier, ancien joueur de Rodez mais également de Dunkerque, pour cette formation de Valenciennes. Moins d'un quart d'heure à jouer pour que la Berrichonne Football réussisse un exploit. Pour tout vous dire, bon, j'y crois plus beaucoup. parce que s'il y avait encore un but à marquer et une égalisation et on se maintient en troisième division, je vous dirais pourquoi pas. Mais là, c'est pas un but qu'il faut marquer. C'est deux buts qu'il faut marquer pour les Castelroussins, alors qu'on a eu un mal fou jusqu'à présent pour mettre en difficulté le gardien valenciennois. Eh bien, là, pour l'instant, le chronomètre tourne et vous l'aurez bien compris. Eh bien, c'est pas du tout en faveur des joueurs de Damien Hott. Le président Zemar, évidemment, a fait le déplacement, vous en doutez bien. Et je l'ai vu avant le match, on a discuté un petit peu ensemble. Il m'a dit, évidemment, pour l'instant ça va, je vais être stressé au coup d'envoi du match. Mais bon, bien sûr, il m'a dit, j'y crois. Ça, c'est évident, mais c'est tout à fait normal. On était beaucoup à y croire, bien entendu, hein, après les deux exploits face à Dijon et face à Sochaux. Mais voilà, ce match est beaucoup plus compliqué eh bien, qu'on pouvait tout simplement l'imaginer. Et du coup, ben, Valenciennes mène 1-0. Voilà. Et même un match nul ne suffit pas pour cette équipe de la Berrichon Football. Il reste 13 minutes à jouer. 13 minutes à jouer pour le moment. La Berry est reléguée, c'est l'information de cette soirée, mais heureusement ce n'est pas terminé. La relance de Benedine, le ballon qui revient dans les pieds inlassablement des Valenciennois. On est plein d'axe, on écarte là-bas sur le côté gauche, on est rentré dans la surface de réparation, on a du mal, la frappe c'est pas cadré, heureusement. Imaginez-vous deux petites secondes, hein, 2-0 là, c'est plié déjà que la Berry doit marquer deux buts. Alors évidemment vous allez me dire, si jamais Châteauroux marque, on ne sait pas ce qui peut se passer dans les têtes des joueurs, ils peuvent aller chercher la victoire. Oui, bien sûr, mais il faut déjà égaliser. Sauf que l'égalisation, ben moi je la vois pas venir. Je la vois pas venir du tout. Alors peut-être qu'ils vont me faire mentir, hein. Mais là c'est à nouveau les Valenciennois qui ont le ballon et une glissade. Heureusement, on peut récupérer le ballon par Wade, justement. Wade qui est sur le côté gauche, qui conserve ce ballon pas pour longtemps. Il le perd à nouveau. Emily Benedine qui met ce ballon directement en touche. Le temps, le score. Il reste 12 minutes à jouer, plus le temps additionnel. La Berry reste avant-dernière au classement, donc relégable avec 29 points. Saint-Brieuc en a 26 et au juste au-dessus de nous c'est Bourg-en-Bresse qui ne joue pas ce soir, qui est exempt. Ils ont 31 points, donc c'est pas un point qu'il nous faut, c'est trois points, c'est match nul c'est un point, la victoire c'est trois, c'est trois points qu'il nous faut pour nous extraire, nous sortir de cette zone de relégation. Là pour l'instant nous y sommes. Yanis Verdier va rentrer du côté de Châteauroux, un troisième joueur à vocation offensive, et ce pour les 10 dernières minutes. Que de la longue touche des Valenciennois, la tête de Boaoun pour écarter le danger, la tête d'Amérique Ahmed et le contrôle de Wade qui redonne derrière à Chenarmopila qui va essayer d'alerter Loïc Piquion devant. Ballon récupéré une nouvelle fois par les nordistes, toujours 1-0, 80e minute. Nous y sommes maintenant avec Wade, ouais, qui veut redonner ce ballon à Reynaldo Pretas. Ballon perdu, récupéré, non, j'allais dire, par les Castelroussins, si, maintenant par Chenarmopila, qui peut de son propre camp envoyer un très très long ballon devant, la déviation peut-être de la tête, ouais, de Loïc Piquion. On est pour Ronaldo Freitas dans la surface de réparation, le Castelroussin passe Manjol, là, la frappe, le but pour Ronaldo Freitas. Voilà l'espoir qui renaît du côté de la Berry. Ben oui, et oui, il y a ce but, Ronaldo Freitas qui à 10 minutes de la fin de cette rencontre, redonne l'espoir à Châteauroux. 80e, Ronaldo Freitas qui d'un très bon passement de jambe dans cette surface de réparation et d'un tir croisé laisse aucune chance au gardien. Ah ouais, il repique au centre, il frappe du pied droit, un partout à la 80e. Et là voilà, c'est ce que je vous disais tout à l'heure, je ne voyais pas venir le but, ben, je ne l'ai pas vu venir, mais tant mieux, celui-là il est là, ce but de Castelroussin. Et là la Berry à 10 minutes à 10 minutes pour, comme vous le disiez, c'est justement Karl, renverser la vapeur, renverser la table, faire tout ce que vous voulez, parce qu'il y avait 1-0. Maintenant, il y a 1-1 lors des 10 dernières minutes. Châteauroux peut encore, eh bien, figurez-vous, se maintenir et jouer en Ligue 3 pour la saison prochaine avec un ballon récupéré. C'est bien ça, par Jade Quembo. Quembo qui est venu récupérer ce ballon. Ah, superbe Quembo là. Et on essaye de jouer, pourquoi pas, avec América Ahmed. Ahmed pour Piquion. Une faute sur Piquion. Non, jouez, dit l'arbitre. Il n'y a pas du tout de faute. Et c'est un main contre là pour les Valenciennois. 1-1, mesdames, messieurs. 1-1. Encore un but pour Châteauroux. Et ce serait un maintien obtenu dans des conditions difficiles, mais un maintien quand même. Pour l'instant, ce n'est pas le cas.
0: Toujours pas, Sylvain, puisque sur le terrain de Quevilly-Rouen Métropole, eh bien, Quevilly mène toujours 1-0 face au Paris 13 Atlético. Et donc, ce match nul est inespéré, hein, déjà, mais ne sauve pas nos Castelroussins. Mais qui sait, il reste quelques minutes pour espérer jusqu'au bout. Décidément, ce sera jusqu'au bout.
1: Ce ballon dans la surface de réparation, América Ahmed talonnade. Le ballon est récupéré malgré tout par les Valenciennois. Ah là là, ça va être compliqué avec un Valenciennois qui est au sol dans la surface de réparation, qui a lancé des crampes. Hein. Ce sont des crampes de la part des nordistes. Les consignes de Damien Hott, les consignes également du banc Castelroussin de Salem. Eh bien, Mezriche, l'espoir renaît, mais là le jeu est arrêté, figurez-vous. Donc allons directement en studio parce qu'il y a un match de basket hyper important entre Basketland et les filles de Bourges pour déterminer si les Berruyères peuvent être championnes de France ce soir. Le jeu est arrêté, 82e, 1-1, l'espoir renaît ici dans le Nord.
0: Et on va regarder vite fait ce qui se passe sur les autres terrains. Sochaux donc et Le Puy sont en ballotage pour l'instant, 2-2. Dijon mène face à Orléans, 2-1. Versailles et Saint-Brieuc sont au coude à coude, 2-2. Saint-Brieuc étonnant, hein, qui a marqué 2 buts à 10-11. Fleury mène face à Rouen 1-0. QRM, donc le Quevilly-Rouen Métropole, mène toujours face à Paris 13 Atlético 1-0. Aubagne et Caen sont en train de faire match nul 1-1 et Concarneau est toujours mené par Villefranche 2-1. Et puis concernant le basket final, retour entre Basketland et Bourges, eh bien c'est très très serré entre les deux formations. Et pour l'instant, et c'est de l'égalité parfaite à l'instant même, Basketland Bourges 19-19 avec un 3 points qui vient d'être signé par les Berruyères.
1: 3 points pour les Berruyères et une égalisation, eh bien, pour les Castelroussins. Et ça, c'est très intéressant, bien sûr, parce que la Berrichon Football a 7 minutes, eh bien, pour monter en Ligue 3, hein, parce que pour le moment, on est en National 1, l'équivalent de la 4e division pour la saison prochaine. Mais la Berry, qui n'a pas encore fait le plus dur, bien sûr, mais qui est revenu à 1-1. Donc là, ça devient jouable, bien sûr. Alors, si Valenciennes marque dans les minutes qui suivent, c'est fini. Mais là, on n'est plus qu'à un point de Bourg-en-Bresse qui est exempt. C'est pour ça qu'il faut impérativement gagner ce soir avec ce ballon récupéré par Wad. Non, il n'y a pas faute. Et le ballon est perdu par les Castelroussins. Le centre, et heureusement, ah, il fait un très, très gros travail, hein, Grégory Guélo et Chénard Mopila. Et c'est un ballon de contre là pour le buteur Ronaldo Freitas. On écarte là-bas sur le côté droit pour América Ahmed à l'entrée de la surface de réparation. Il rentre dans la surface sur le côté droit. Allez, faut centrer, bonhomme. Corner à suivre. Allez, Issam Bouaoun qui encourage, qui frappe dans ses mains et qui se dit allez, c'est peut-être là la rentrée de Yanis Verdier, quatrième joueur en vocation offensive d'ici quelques instants pour les Castelroussins. 5 minutes à jouer plus le temps additionnel, 5 minutes pour marquer, ne pas en prendre un, hein. Et la Berry est maintenue. Là, pour l'instant, elle n'est pas maintenue. Corner à suivre. La tête, la reprise derrière. Et peut-être le but ou passé. Mais là, il y a une grosse panique dans cette... petite surface de réparation. Le ballon n'est pas rentré dans les buts, mais il y a une faute Castelroussine. Pas évident à voir. L'arbitre, lui, était très très bien placé, mais le corner était super bien tiré. Il y a une tête et une parade exceptionnelle du gardien. Je revois ça sur les écrans de contrôle du stade du Hainaut. Et on a une faute Castelroussine dans la surface de réparation. Yanis Verdier va rentrer pour Châteauroux d'ici quelques instants sur la sortie de Wade. Paul Wade, l'ancien joueur du Puy-en-Velay, qui sort. Et Damien Haute qui lui tape dans les mains. La rentrée de Verdier d'ici quelques instants. Imaginez-vous si c'était lui qui permettait à la Berrichonne Football de se maintenir et de jouer en Ligue 3 la saison prochaine. Allez, il faut y aller. 4 minutes à jouer, plus le temps additionnel, peut-être plus 2 ou 3 minutes, on ne sait pas. Mais ce sont les Valenciennois là qui ont le dernier mot ou pas. Avec Jade Kouembo, le ballon qui part directement en touche là-bas pour les nordistes. Ça va être irrespirable jusqu'au bout parce que là, si encore possible, la Berry peut valider son maintien en Ligue 3. Mais pas encore. Il faut marquer. Encore une fois, s'ils ont le bonheur de marquer, il ne faut pas en prendre un derrière. Il ne faut surtout pas en prendre un maintenant. Parce qu'imaginez-vous le scénario. Là, c'est cuit. Hein. Avec ce centre, justement, Valenciennois. La sortie de la vallée. Bien joué, Lucas. La relance à la main. C'est parfait. Ça, c'est pour. Ouais. Verdier. Verdier qui est sur le côté gauche. Verdier qui est sur le côté gauche. Qui repique au centre. Il conserve ce ballon malgré tout. Il donne à Issam Baoun là-bas sur le côté droit. Allez, Issam, le centre. Ballon contré au deuxième poteau. Il y a Ronaldo Freitas qui peut récupérer ce ballon. Le centre rentré. Mince. C'est pas dans les pieds d'un Castelroussin. Mais le ballon revient devant le banc de Damien Haute. Et le ballon qui n'est pas sorti. Récupéré par Chénard Mopila. Mopila pour Mehdi Benedine. Devant le camp. On est dans le rond central maintenant pour Grégory Kello qui aura fait un gros match derrière. Kello qui redonne la balle. Jade Kouembo. Kouembo. Amiri Kamed, il reste bien 3 minutes à jouer plus le temps additionnel. On rate le contrôle et on perd le ballon. Oh là là là là! C'est pas vrai, ça va être compliqué comme ça jusqu'au bout. Alors du côté de Valenciennes, on fait durer le suspense, bien entendu. Mais ça ne suffit pas, les gars, ce match nul. Allez, ce ballon récupéré par América Med. La touche pour les Castelroussins là-bas sur le côté droit. Dans le camp des Valenciennois. Châteauroux, 16e avec 30 points relégables. Le premier non relégable, Bourg-en-Bresse avec 31 points. Rendez-vous compte. Ce ballon récupéré par Verdier. Verdier qui perd ce ballon. Aïe, aïe, aïe, il voulait partir seul. Un plein axe, un ballon perdu. Attention, ça va vite pour Valenciennes. On est revenu en défense malgré tout. On est dans la surface de réparation, le centre en retrait. Et on peut dégager comme on le peut du côté de Châteauroux avec Issam Baoun qui peut récupérer ce ballon. On va passer la ligne médiane peut-être à Mehdi Benedine qui glisse et qui perd ce ballon. C'est pas possible, mais c'est pas possible. 88e minute, 2 minutes pour marquer un but, voire un petit peu plus avec le temps additionnel. C'est encore possible pour Châteauroux, c'est encore possible, mesdames, messieurs. Mais pour l'instant, la Berry est reléguée en 4e division. Un ballon de contre pour les Valenciennois qui perdent ce ballon. La touche. Joué très rapidement ou pas par les Castelroussins. Non, on va le garder ce ballon, faut le jouer correctement bien entendu. Allez, maintenant avec Grégory Kello, avec Courtet qui est sur Kello, mais que Kello qui garde bien ce ballon. Moi il aura fait vraiment un bon match hein, Kello. La relance de Mopila, là elle est moins bonne sur Verdier, ballon perdu une nouvelle fois récupéré par les Valenciennois. Il reste une minute à jouer, il faudra évidemment regarder le temps additionnel avec une mauvaise relance valenciennoise. Ballon récupéré par Benedine. La poitrine de Boaoun pour Luc Picquiong qui écarte sur le côté gauche. Le ballon à nouveau plein axe. Boaoun dans la surface de réparation. Pour qui? Pour personne. Ballon contré par Valenciennes. Le ballon de contre. Le public qui pousse son équipe. 50 secondes plus le temps additionnel. Attention, le centre. Le ballon repoussé par la défense Castelroussine. Le ballon qui revient dans les pieds des Valenciennois. On est dans la surface de réparation. Courtet, le but. La Berry est officiellement reléguée. Ouais. Le but pour Valenciennes. Le but pour Valenciennes. Ouais. Et c'est fini du coup. Ouais. On va rentrer dans le temps additionnel. Et Valenciennes qui va terminer sa saison Eh bien, par une victoire. Mais c'est évidemment c'est Gaëtan Courté qui marque pour cette équipe de Valenciennes. Gaëtan Courté qui va permettre à Valenciennes de l'emporter 2-1. Et Châteauroux, ce sera directement la quatrième division. Ouais. Damien Haute qui aura bien cru au maintien des Castelroussins. Tout le monde y aura cru après ces deux exploits. Mais à l'arrivée, eh bien, il y a eu trop de dégâts, trop de déchets, trop de matchs perdus bêtement. Alors après, on peut refaire toute la saison, bien entendu. Bon, on le fera de toute façon. Mais c'est cuit, hein. Ouais, c'est la relégation encore une fois pour Châteauroux. On a vraiment à chaque fois qu'on joue notre saison, sauf une fois, hein, sur la pelouse du Paris 13 Atlético. La Berry s'était imposée 3-2 et s'était maintenue en national. C'était sur l'ère des Saoudiens. Là, c'était sous l'ère de la Berry saoudite. Mais là, l'année dernière, à Boulogne-sur-Mer, descente. Après, la Berry a été repêchée. Cette année, descente des Castelroussins, encore une fois. Et après, faudra regarder au niveau du classement, vous me direz ça, Karl, si la Berry peut malgré tout, si elle termine 16e hein, et non pas 17e. Le 17e est automatiquement relégué. Hein. Je vous dis ça parce que si jamais il y avait encore une équipe qui n'arrivait pas à repartir en national, Châteauroux pourrait être repêché. Mais on termine quand même, on a 3 points d'avance sur le dernier. Donc on pourrait être encore une fois repêché, mais sportivement, c'est mort, hein, c'est dommage.
0: Pour l'instant, Saint-Brieuc ne revient pas, en tout cas, oui. Puisqu'ils sont toujours tenus en échec face à Versailles, 2-2. Voilà.
1: D'accord. Ouais. Bon, bah, moi, j'ai au classement pour le moment provisoire. Hein. J'ai 16e Châteauroux avec 29 et Saint-Brieuc 27.
0: Voilà.
1: Donc ça veut dire que Saint-Brieuc est la lanterne rouge de ce championnat national. Châteauroux est juste devant, comme l'année dernière. Hein. Maintenant, si on se met à se dire on va finir par être repêché, il y a une équipe qui ne va pas repartir, c'est jouer avec le feu, hein, parce que si l'année prochaine tout le monde est à peu près dans les clous financiers, on repartira en quatrième division. Hein. Là on y est, hein, de toute façon, le centre pour Châteauroux, la reprise acrobatique ratée, la frappe de Verdier, qui est dans la surface de réparation avec le centre en retrait. Ronaldo Freitas qui réclame une main. Pas de main. Et le gardien de cette formation de Valenciennes qui peut relancer. La faute de Benedine et le carton jaune pour Mendy Benedine, de l'énervement bien sûr, parce que évidemment les Castelroussins savent que c'est fini, parce que c'est fini là, pas encore le match, hein, mais la descente. S'il y avait défaite, il y avait descente. Et là, il y a 2 pour Valenciennes, 1 pour Châteauroux. Donc défaite égale descente en 4e division. Alors d'habitude on disait N2, hein. Ça sera le National 1. Parce que l'année prochaine, Ligue 1, Ligue 2, Ligue 3 et National 1, ça sera la 4e division pour cette équipe Castelroussine qui rencontrera le Bourges Football Club. Ça, c'est possible. Et le 3e but, non. On était tout proche du 3e but sur cette sortie hasardeuse de Lucas Lavallée. Mais il n'y a pas eu de contact, me semble-t-il, avec le gardien. Le Valenciennois est au sol. Et finalement, tout ce public nordiste attend que l'arbitre siffle la fin de cette rencontre pour célébrer la dernière victoire de la saison pour Valenciennes. La descente pour Châteauroux. Et restez quand même avec nous. Il y aura peut-être une bonne nouvelle ce soir pour les filles de Bourges. Hein. Karl nous fera vivre ce match, cette manche retour pour les basketteuses de Bourges en déplacement à Basketland. C'est la finale. Il faut gagner 2 matchs. S'il y a une victoire de chaque côté, il y aura une belle. Elle aura lieu dimanche à 19h. Donc ça peut, les Berruyères peuvent être sacrées ce soir, championnes de France.
0: Et c'est très serré pour l'instant. À 21h23, oui. Il y a 21-23 entre Bourges et Basketland. Voilà, Basketland qui est devant de 2 petits points, mais c'est très très serré. Il reste 3 minutes à jouer dans le deuxième carton de cette deuxième manche. Voilà. Est-ce que vous voulez un petit tour des stades, Sylvain ?
1: si vous voulez. De toute façon, c'est pratiquement fini ici. Ouais, voilà. Les Clusiers, oui,
0: pas de eh bien, c'est fini ailleurs, hein, justement, notamment entre Sochaux et Le Puy.
1: But pour Châteauroux. Ah. But pour Châteauroux.
0: Oh, incroyable.
1: C'est Yanis Vernier. Allô, oui, Yanis Vernier qui marque pour les Castelroussins.
0: On est reste avec vous alors, Sylvain.
1: Ouais, ouais, finalement, on va y rester, mais ça serait un miracle absolu. On réclame un hors-jeu du côté des Valenciennois. Eh bien, Verdier, Yanis Verdier, qui permet donc à Châteauroux de revenir à deux partout. Le problème, c'est qu'il reste à
0: mon chronomètre. Il faut en marquer un autre.
1: Moins d'une minute. Ouais, c'est ça. Il faut encore marquer un but. Ça ne suffit pas. Ça ne suffit pas. But de Yanis Verdier. Et Courté qui va jouer ce ballon derrière. On est en train de monter du côté de Châteauroux pour essayer de se jeter à l'attaque. Imaginez-vous deux petites secondes si Châteauroux arrivait. J'y crois toujours pas, mais on ne sait jamais. Avec la touche pour les Castelroussins, pour Bénédine qui va jouer avec Verdier. On est sur le côté gauche avec un ballon. Ouais, pourquoi pas pour Ronaldo Freitas dans la surface de réparation. Ronaldo, ah, on réclame une faute, on réclame un pénalty qu'on n'obtiendra pas, mais c'était limite. Attention, on est presque en fin de match avec le carton rouge sans doute, le dernier défenseur. Carton rouge pour Mopilar, Chénard Mopilar, le rouge, et le carton rouge pour le Castelroussin Chénard Mopilar. C'était un ballon de contre pour les Valenciennois. Aïe, aïe, aïe, mais de toute façon ça ne suffit pas. 2-2, la Mairie est reléguée. Chénard Mopilar qui va quitter ses partenaires alors qu'il reste 30 secondes à jouer. Et c'est vrai qu'il a commis une faute en tant que dernier défenseur et il regagne le vestiaire. L'entraîneur Damien Haute, il est hors de sa zone technique et on va jouer ce coup franc du côté évidemment de Valenciennes, un mur à 3 ou 4 têtes. Et après ce coup franc, je pense que l'arbitre va siffler la fin de cette rencontre de partout. Il se dit ce soir qu'il n'y aura pas peut-être de vainqueur ici au stade du Hainaut, mais c'est bien dommage parce que ce match nul, si on en reste là, ne suffit pas pour que les Castelroussins évoluent en Ligue 3 la saison prochaine. Nous sommes on est à plus de 5 minutes dans le temps additionnel. Coup franc pour les Valenciennois. Chénard Mopila qui a été exclu suite à une faute à l'entrée de la surface de réparation en tant que dernier défenseur. 2-2 pour le moment, c'est pas encore le score final. Coup franc pour Valenciennes. Attention, on va jouer ce coup franc, mais on prend ils prennent leur temps. Voilà, c'est carrément dans les gants du gardien. Avec, je regarde l'arbitre, il n'a pas le sifflet à la bouche. Le ballon pour les Castelroussins pour les toutes dernières secondes. On est passé là-bas avec. Ah non, très dommage, avec tout simplement, il est sorti Americamed qui rate son dernier contrôle. Et l'arbitre, voilà, qui renvoie les 22 acteurs au vestiaire. Enfin, les 21. C'est fini pour Châteauroux qui évoluera donc malheureusement la saison prochaine en 4e division. Ce match nul et ce but dans les dernières secondes, cette égalisation de Verdier ne changera rien. Tous les joueurs sont abattus, ils sont au sol. Du côté de Valenciennes, on voulait fêter une victoire, c'est raté. Mais du côté de Châteauroux, on voulait surtout éviter la relégation après les deux exploits face à Dijon et Sochaux. C'est raté également à cause d'une première mi-temps où ils sont passés totalement à côté de leur sujet.
0: Quelle déception, Sylvain. Voilà, c'est un peu à l'image de la saison de la Berry, ce réveil tardif une fois de plus. Et pourtant, voilà, pour aller chercher un vrai petit exploit, ils finissent cette saison sur deux victoires et un bon match nul malgré tout à l'extérieur, mais qui n'aura pas suffi, qui aura pu nous faire espérer presque jusqu'au bout. Mais
1: ce
0: voilà.
1: Point retiré, vous savez, ce point retiré par la DNCG, oui. Parce qu'on n'a pas finalement donné la somme qu'il fallait, qui était réclamée par la DNCG. Il coûte cher, ce point.
0: Il pouvait nous sauver.
1: On aurait pu terminer
0: il
1: devant
0: nous sauver. Oui, au Golavérage, on a terminé devant Bourg-Cérin. On pourra tout refaire dans tous les sens. Mais là, malheureusement, ça ne changera plus, d'autant que ça se termine un peu partout. Est-ce que vous voulez voir le tour des stades? Parce que, effectivement, il y avait une petite incertitude du côté de Sochaux avec Fleury qui revenait. Mais bon, ça y est, c'est fini. On connaît les deux montées en Ligue 2. Ce seront donc Dijon et Sochaux. Dijon qui s'est imposé finalement face à Orléans 3-2. Et Sochaux qui a fait match nul face au Puy, 2-2. Mais derrière, Fleury, dans un incroyable retournement de situation, s'est incliné face à Rouen. 2-1. Aubagne s'est imposé 3-1 face à Caen. Versailles a fait match nul face à Saint-Brieuc, 2-2. Et Quevilly-Rouen Métropole s'est donc imposé 1-0 face au Paris 13 Atlético. Voilà, je crois que je n'ai oublié personne, à part peut-être Concarneau et Villefranche qui ont fait match nul, 2-2. Donc Dijon est champion de national, Sochaux est deuxième. Ces deux équipes montent en Ligue 2 et le Fleury FC accroche donc la troisième place.
1: Donc voilà, la place de barragiste. Voilà, je vous laisse en compagnie de Karl de Châtre pour peut-être aller savoir un titre de championne de France pour les Berruyères. Ça a été un plaisir de vous faire vivre cette saison nationale. Repêchage ou pas repêchage, c'est ainsi, sportivement, c'est officiel, c'est l'information de cette soirée. La Berrichonne est reléguée ce soir après son match nul ici sur la pelouse de Valenciennes depuis le stade du Hainaut dans le Nord. Sylvain Rogy, ici Berry, bonsoir.
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0: Et merci Sylvain de nous avoir fait vivre cette rencontre vraiment à suspense. On y aura vraiment cru jusqu'au bout, jusqu'aux dernières minutes de cette saison de National. Mais hélas, la Berry donc n'a pas pu renverser la vapeur, comme on le disait, et fait ce match nul 2-2 qui ne suffit pas à la sauver, puisque Quevilly-Rouen Métropole s'est imposé, on le rappelle, 1-0. Et bien, c'est le moment de se tourner désormais vers le basket avec donc Bourges qui affronte Basketland. À Basketland, c'est le match retour de cette finale de Wonder League, la ligue féminine. On rappelle que Bourges s'est imposé au match aller 67-49. Une affiche superbe entre ces deux grandes équipes du basket français, avec Bourges donc qui a remporté déjà 15 fois le titre de champion de France, Basketland qui est championne de France en titre et qui joue sa troisième finale d'affilée. On est vraiment ravis de voir ce beau spectacle entre ces deux formations, et bien qui pour l'instant justement se sépare à la mi-temps sur un score de parité 27-27. Alors c'est très très disputé, les deux formations sont assez maladroites. 28% seulement de réussite au shoot pour Bourges, 30% seulement pour les Landaises de Mont-de-Marsan. C'est un basket de guerrier, c'était assez virevoltant en premier quart-temps, mais ça a été beaucoup plus poussif dans le deuxième quart-temps, où les deux équipes donc n'ont marqué que 10 et 11 points de part et d'autre. Donc 27-27, c'est une deuxième manche très très disputée pour entre ces deux équipes donc de basket. Et on va marquer une pause, puisque à présent c'est la mi-temps, donc on va faire une pause musicale dans quelques secondes. Restez en ligne avec nous en direct sur ICI Berry pour suivre cette rencontre, donc cette deuxième manche entre Basketland et Bourges.
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Ne partez pas sans moi, Céline Dion, une chanson au relent d'Eurovision un petit peu. Hein. Vous êtes bien sur Ici Berry, en tout cas, bonsoir à toutes et à tous si vous nous rejoignez à l'instant et vivez cette grande soirée de sport sur Ici Berry. Alors hélas, avec une grosse déception, la Berrichonne Football qui est reléguée en National 2. La Berrichonne qui s'est battue jusqu'au bout, on y a cru jusqu'au bout, jusqu'aux dernières minutes dans ce dernier match de la saison face à Valenciennes, mais hélas, ce sera 2-2 le résultat final et un score qui aurait pu sauver la Berry si jamais, eh bien, Quevilly-Rouen Métropole ne s'était pas de son côté imposé ou avait fait match nul. Eh bien, Quevilly-Rouen Métropole s'est imposé face au Paris 13 Atlético 1-0 et cela suffit à Quevilly à faire son bonheur, à se sauver, à se maintenir en national, ce que malheureusement la Berry n'aura pas fait malgré une fin de saison en trombe et de jolis exploits, notamment face à Sochaux et Dijon. Sochaux et Dijon d'ailleurs de leur côté, signalons-le, qui eux passent à l'échelon supérieur, font l'accession en Ligue 2 après leurs résultats de ce soir. Mais tout n'est pas perdu pour le sport berrichon puisque nous avons l'honneur de suivre ce soir la finale retour entre le Bourges Basket et Basketland. C'est un vendredi soir de gala, un vendredi soir de finale. Les deux équipes jouent pour un titre de championne de France. Basketland est actuellement championne de France en titre, mais ce sont les Berruyères qui ont pris l'avantage dans cette finale en s'imposant au match aller. Et vous l'avez vécu en direct sur Ici Berry avec les commentaires de Jérôme Collin, 67-49 au Prado. Alors, 18 points d'écart, me direz-vous. Et oui, c'est conséquent, mais cela ne compte pour du beurre. Ils auraient pu gagner d'un point ou de 18 points comme elles l'ont fait. Ce soir, contrairement à tout le reste des playoffs, ce ne sera pas un match simple retour, ce sera une manche gagnante. C'est-à-dire que si les Berruyères s'imposent, eh bien elles remportent le titre. En revanche, si elles perdent, même d'un petit point, eh bien cela suffira pour avoir l'honneur de disputer une belle. Et ce sera sur le terrain de Basketland. Pourquoi ? Eh bien parce que les Landaises sont arrivées premières de la saison et ont donc l'avantage du terrain. Voilà, contrairement donc aux demi-finales, aux quarts de finale, ce n'est pas un format aller-retour avec le différentiel de points. Il faut donc faire attention au réveil des Landaises et notamment de la meilleure joueuse de la saison, Leïla Lacan, qui est bien entrée dans son match. Mais pour l'instant, Bourges peut toujours y croire. Nous sommes à la mi-temps. Nous attendons le retour des joueuses sur le terrain et c'est une égalité parfaite entre les deux formations, 27-27. Alors c'est pas un match ultra spectaculaire côté attaque, en tout cas côté adresse, parce que ça court bien dans tous les sens. Il y a une belle défense, mais par contre ce n'est pas terrible côté réussite au shoot. Les deux équipes étaient bien parties hein, dans le premier quart-temps avec un de jolis pourcentages de réussite au tir. En revanche, ça s'est effondré dans le deuxième quart-temps. Alors est-ce que c'est le poids de l'enjeu, est-ce que c'est la fatigue? Ça, on verra pour la suite. Toujours est-il que on a que 28% de réussite, c'est très très faible au shoot du côté de Bourges et 30% c'est guère mieux du côté de Basketland. Entre les deux formations, que peut-on dire sinon statistiquement, bon, ça se tient dans l'ensemble. Les rebonds, Basketland domine légèrement avec 27 rebonds au total contre 22 pour Bourges, mais bon, ça se tient. On sait que le secteur intérieur des Berruyères, c'est vraiment leur point fort. Elles ont l'habitude de dominer. Là, elles sont légèrement dominées, mais vous le voyez, rien de décisif pour le moment, en tout cas dans cette rencontre. Le match, la marque est assez équitablement répartie. On peut signer les 5 points de Djaldid Abdi du côté de Bourges et de l'autre côté, eh bien, c'est Djekundadé, pardon, je vais y arriver, de Basketland, qui a marqué 7 points, tout comme la meilleure joueuse, Leïla Lacan, qui avait fait son entrée sur le terrain avec un 3 points fracassant, mais qui derrière n'a pas pour l'instant marqué le match totalement de son empreinte. Voilà, le tableau est planté, on attend le retour des équipes sur le terrain et d'ici là, eh bien, je vous propose d'écouter encore un peu de musique avec Patrick Juvet, Où sont les femmes ?

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3: Bonsoir, bonsoir à toutes et à tous. Bienvenue sur Ici Berry. Si vous nous rejoignez à l'instant, si vous ne nous rejoignez pas, vous avez vécu malheureusement sur notre antenne la descente de la Berry en National 2, en tout cas sur le plan sportif. Qui sait ce qu'il peut arriver après sur le plan administratif. Mais sur le plan sportif, eh bien, la Berry est officiellement reléguée. La Berry a puisé pourtant dans ses réserves et on y a cru jusqu'au bout. La Berry s'est battue. La Berry est allée chercher un match nul de partout à Valenciennes, mais cela ne suffira pas pour se maintenir puisque la Berry avait besoin d'une victoire, étant donné la victoire de son côté de Quevilly-Rouen Métropole face au Paris 13 Atlético, 1-0. Seul Bourg-Péronas, qui ne jouait pas ce soir, était exempt, était à portée de tir de la Berry Shawn Football, mais malheureusement, eh bien, ils se sont arrêtés juste avant l'exploit de réussir une troisième victoire d'affilée. Mais vous nous rejoignez à l'instant, eh bien, cette fois pour du basket. C'est la finale retour de la Ligue féminine de basket

manqueront pas d'une troisième manche. Une troisième manche qui, on le rappelle, se jouera dimanche à Mont-de-Marsan, puisque les Landaises sont arrivées premières de la saison régulière et qu'elles gardent l'avantage du terrain. Alors, nous avons pris l'antenne juste avant la mi-temps, où les deux équipes se sont séparés sur un score de parité parfaite, 27-27. Alors c'est pas du basket champagne ce soir, 27-27 c'est plutôt faible, le pourcentage de réussite est faible, mais ça y est, c'est reparti désormais pour ce troisième quart-temps, et là sur des bases un peu plus intéressantes, mais malheureusement du côté de Basketland. C'est parti, et c'est 31-27 pour Basketland qui mène donc dans cette rencontre, alors que il y a 1 minute 20 d'écoulée dans ce troisième carton. Basketland qui est revenu avec de meilleures intentions que les Berruyères sur le terrain, et voilà, et qui pour l'instant donc mène, mais vous le savez, un match de basket c'est très serré et ça peut toujours aller très vite. Et là, un petit temps mort sur le terrain avec Leïla Lacan qui apparemment a subi une faute, Leïla Lacan de Basketland, et on attend la remise en jeu qui sera Berruyères finalement. Voilà, donc Bourges qui est à l'attaque, alors dans le coin à gauche du terrain, et une belle attaque vers l'intérieur, mais malheureusement c'est reparti, ça allait très vite, le rebond qui a été pris par Basketland, et une contre-attaque menée par Leïla Lacan qui vient marquer 2 points supplémentaires, et c'est un temps mort immédiat pris par Olivier Lafargue, le coach berruyer, qui voit que son équipe ne part pas sur de très très bonnes bases actuellement dans ce début de deuxième mi-temps, et qui veut briser un peu le rythme conquérant des Landaises qui, c'est vrai, eh bien, partent là en mettant un 7-0 face aux Berruyères. C'est pas de bon augure pour la suite de ce match, mais bien sûr, il reste encore beaucoup de temps. Il reste actuellement 8 minutes à jouer dans ce troisième quart-temps, et bien sûr, il y aura un quatrième quart-temps. Alors, on rappelle que les deux équipes se sont affrontées 3 fois cette saison, et cela a donné une victoire de Bourges à l'extérieur et une victoire de Basketland à l'extérieur. Donc vous voyez que tout est absolument possible entre ces deux formations. Et Basketland a quand même un petit avantage psychologique puisqu'elle s'était imposée à domicile en demi-finale de Coupe de France. Coupe de France qui avait d'ailleurs été remportée par Basketland. Basketland qui, par ailleurs, statistiquement, n'était que la 5e meilleure attaque de la saison régulière. Bourges était 2e. 72 points de moyenne pour Basketland. Bourges, 74 points. Mais là, ce soir, ce sont les défense qui parle, et pour l'instant on n'est pas du tout parti sur des bases avec des scores aussi élevés, tandis que les deux formations retournent actuellement sur le terrain. La balle à Bourges qui va remonter la balle, c'est Monique Akoa-Makani qui remonte le ballon, qui se trouve au niveau de la ligne des 3 points, qui essaie de trouver la faille. La balle circule bien du côté berruyer, avec à nouveau, on est toujours au niveau de la ligne des 3 points, on tourne autour de la défense landaise actuellement, avec bien sûr une tentative d'attaque vers le panier, et voilà, c'est réussi du côté de Bourges, et avec la faute s'il vous plaît. Voilà un temps mort bien mis à profit, c'est Marie-Paul Daly, la meilleure marqueuse en play-off de Bourges pendant ces play-offs, qui a trouvé la faille, peut-être un système dessiné par Olivier Lafargue. En tout cas, ce petit temps mort a fait du bien, donc Marie-Paul Daly qui trouve la faille et qui marque 2 points, mais hélas, qui ne parvient pas ensuite à transformer son lancer franc. C'est reparti de l'autre côté. Oh là là là, encore un nouveau 3 points. C'est Leïla Lacan, la meilleure joueuse cette saison, meilleure joueuse de Basketland, qui fait beaucoup, beaucoup de mal à Bourges. C'était un 2 points. Apparemment, la joueuse avait le pied sur la ligne. Et Basketland est en train de faire le break actuellement. 35-27, mais une réaction actuellement de Laetitia Guapo, qui a réussi à trouver la faille à l'intérieur, et qui redonne un petit peu d'air à Bourges. 35-29 entre les deux formations, 6 points d'écart seulement. Allez, tout reste encore possible, mais il va falloir se réveiller du côté berruyer, tandis que Basketland a retrouvé beaucoup d'adresse en ce début de deuxième mi-temps. On repart avec Monique Akoa-Makani qui passe la balle à Laetitia Guapo. Monique Akoa-Makani, on tourne autour de la ligne des 3 points, là encore on cherche la faille toujours. On va tenter le tir extérieur, et ça rentre pour Laetitia Guapo qui prend un peu le match à son compte. Effectivement.

0: Elle avait du champ en tête de raquette. Elle s'est avancée et est venue prendre le petit tir à deux points, bien assurée. Personne n'est monté sur elle et elle en a profité. C'est la sanction immédiate. 35-31 pour Basketland avec donc Bourges qui revient dans le match et on espère que ça va se poursuivre. Actuellement, alors... Que se passe-t-il? Laetitia Guapo qui est sortie sur une joueuse landaise. Est-ce qu'il y a une faute sur cette action? On est en train de vérifier. Oui, c'était une défense assez agressive. Mais pour l'instant, eh bien, c'est un bon signal, en tout cas, de Laetitia Guapo envoyé à ses coéquipières qui essaient un peu de les réveiller, hein, qui les harangue, on le voit, et qui, n'a pas récupéré le ballon, mais essaie de dire, allez, on se réveille, on va trouver la faille, on va revenir au score. Il faut absolument qu'on gagne ce soir. Le titre de championne de France est au bout de cette rencontre, à condition de la gagner. Encore Laetitia Guapo. Oh là là, qui crie, qui hurle, qui vient de marquer deux points à nouveau sous le panier. Et là, on voit toute la science du jeu en un contrat de cette joueuse qui, on le rappelle, était capitaine de l'équipe de France de 3-3. Un basket où on joue beaucoup plus le un contre un, où on joue beaucoup plus le joueur. Et là, elle est venue trouver la faille sous le panier. Mais la réaction est immédiate de l'autre côté avec Basketland qui marque également à deux points. 37-33, 4 points d'écart entre les deux formations. Et là, la deuxième mi-temps est bien lancée. On se rend coup pour coup après le mini-break fait par Basketland. C'est bien un vrai duel auquel on assiste entre les deux formations, Berruyère et Landaise. L'attaque Berruyère qui échoue. Tout de suite un contre lancé par Basketland. Tout de suite un contre avec... un pied qui traînait dans la défense Berruyère et qui va donner une sortie pour Basketland. Basketland donc qui mène toujours de 4 points. Il reste actuellement 5 minutes 33 à jouer dans ce troisième quart-temps. La remise en jeu sera landaise. Ça se bouscule beaucoup dans la raquette et il y a pas un coup de sifflet. Finalement, la balle reste à Basketland avec Leïla Lacan. Leïla Lacan qui a le ballon en main. On cherche des solutions côté landais. Bonne défense des Berruyères avec un coup de sifflet. Un coup de sifflet, qu'est-ce qui se sera donné par l'arbitre? Actuellement, c'est Monique Akua-Makani qui défendait sur, non pas Julie Vojta, si Julie Vojta, ou non, Marie Pardon, et qui, a priori, prend la faute. C'est déjà la deuxième faute d'équipe de Bourges dans ce troisième carton. On rappelle qu'à partir de 5 fautes d'équipe, quelle que soit la situation, quelle que soit la faute, ce sont des lancers francs automatiques donnés à l'adversaire, mais on n'en est pas là pour l'instant. Remise en jeu sur le côté pour Basketland qui conserve la balle. Interception de Bourges qui part en contre avec donc la balle qui se rapproche de l'intérieur. On va partir sur l'aile, on repart vers le milieu du terrain, on essaie de trouver la faille encore entre Bourges et Basketland. Ça vient en tête de raquette. Laetitia Guapo à nouveau qui va tenter sa chance. Non, cette fois ça ne rentre pas pour la Berruyère et Basketland reprend le rebond. Bonne défense de Bourges qui resserre un peu sa défense, qui ne laisse plus rien passer. Ça marche très très bien du côté de Basketland qui a retrouvé beaucoup d'adresse. Et Camille Droguet, la Française de 26 ans, une marqueuse prolifique de Basketland qui a trouvé la faille. Un lay-up très difficile en allant sur sa droite et avec la faute, elle réussit à marquer deux points supplémentaires dans l'escarcelle des championnes de France, les Landaises, et avec en plus un lancer franc supplémentaire pour peut-être venir aggraver encore la marque. Elle le shoot, est-ce que c'est dedans? Non, c'est raté, rebond pour Bourges. Bourges avec la balle qui remonte aux grosses pressions défensives de Basketland, avec une presse tout terrain sur la meneuse de jeu Berruyère qui réussit quand même à trouver une passe qui conserve le ballon pour l'instant avec Timapouille qui trouve sur l'aile à gauche une de ses coéquipières qui a tenté de pénétrer jusqu'au panier, mais hélas, ça n'a rien donné. Bonne défense de Basketland qui récupère le ballon. Le tir n'était pas réussi et bien c'est Karayata Diaby qui a essayé de prendre le rebond, mais qui malheureusement n'a pas réussi à s'en saisir. La balle est sortie. Basketland est sur une bonne dynamique. Attention, il va falloir mettre un stop, comme on dit en basket, et arrêter. Et voilà, peut-être avec cette interception Berruyère, pour l'instant Basketland qui mène 39 à 33. Il reste 4 minutes à jouer dans ce troisième quart-temps. Le match a tourné un peu à l'avantage de Basketland alors qu'on était sur une égalité parfaite à la mi-temps. Et Bourges n'a pas retrouvé son adresse alors que Basketland a réussi de beaux paniers et a récupéré le ballon. L'attaque Berruyère a avorté un rebond de Basketland. Basketland qui déroule et voilà, 2 points en tête de raquette pour Sixtine Maquet, la Française de 26 ans. Ah oui, elle était laissée complètement seule là en tête de raquette avec un tir très facile, bien sur ses appuis, rien à dire. Et ça fait 8 points d'écart entre Bourges et Basketland. Bourges qui est derrière, 41 à 33 pour les Landaises, les championnes de France en titre, qui là assument leur statut à domicile, ce qu'elles n'avaient pas réussi à faire de manière décisive en première mi-temps. Et là, c'est un petit peu la panique dans les rangs Berruyer. On se désunit avec une faute qui vient d'être sifflée sur Maeva Djaldi Tabdi, qui a essayé de bloquer une contre-attaque. La faute sifflée donc pour les Berruyères. Et Maeva Djaldi Tabdi qui demande des explications à l'arbitre. Elle n'avait apparemment pas l'impression d'avoir fait cette faute. Bon, pourtant, cela semble assez incontestable au vu du ralenti qui est diffusé à l'instant. Peut-être un peu dur, qui pourra juger. L'arbitre était en tout cas très très bien placé. Toujours est-il que cette faute est sifflée désormais et que c'est bien Basketland qui aura la possession. On n'était pas dans un geste de tir. Ah, mais c'est une intentionnelle qui a été sifflée à l'instant à Maeva Djaldi Tabdi, d'où sa contestation. Ah oui, on comprend effectivement le mécontentement. C'était peut-être un peu dur et ça ne fait vraiment pas du tout les affaires de Bourges avec les Landaises qui donc tirent ses lancers francs. Jekun Dabé qui a réussi à en transformer un sur les deux et donc qui accentue encore un peu plus l'écart. On est à plus 9 points, 42-33, et la possession également à Basketland. Donc il va falloir absolument stopper, ou alors est-ce qu'elles vont être punies? Et non, Basketland qui a raté le double pas, et les Berruyères qui repartent à l'attaque actuellement avec Marie-Paul Daly qui a repassé à sa meneuse Aqua Makani. Ensuite, on retrouve également Monique Aqua Makani qui garde le ballon, qui tente le shoot à 2 points. C'est raté, grosse brique, mais il y a eu un coup de sifflet, une faute peut-être. Une faute peut-être sifflée pour sur Monique Aqua Makani. Est-ce qu'elle va tirer des lancers francs? Il va falloir voir la décision de l'arbitre. La faute est sifflée sur le tir en tout cas. Donc on va voir, normalement ça devrait être des lancers francs. Et oui, c'est bien le cas. Monique Aqua Makani qui se rapproche de la ligne, qui va pouvoir tenter de raccrocher un petit peu les wagons pour Bourges, parce que là ça sent quand même mauvais. 42-33, il reste 2 minutes 47 à jouer dans ce troisième quart-temps et c'est Basketland qui mène sur ce score impressionnant de 42-33, 9 points. Premier lancer franc transformé pour Monique Aqua Makani, 42-34 à l'instant. Et est-ce qu'elle met le deuxième? Non, c'est raté. Le rebond pour Basketland qui repart à l'attaque, qui se projette, grosse accélération de Leila Lacan mais qui ne trouve pas la faille dans la défense Berruyère. Le ballon avec un nouveau coup de sifflet de l'arbitre qui donc arrête cette rencontre. Nous sommes, je vous le rappelle, à 42-34, donc c'est désormais 8 points d'écart, 2 minutes 40 et bien c'est un peu la confusion du côté de Bourges. On se demande qui a fait la faute. En tout cas, eh bien Bourges en est désormais à 5 fautes d'équipe et c'est Leïla Lacan qui se trouve sur la ligne des lancers francs. Je vous l'ai expliqué, désormais à la moindre faute défensive, eh bien ce sera lancer franc automatique pour les Landaises puisque Bourges a fait trop de fautes dans ce troisième carton et donc se retrouve sanctionné. Et voilà, ça fait un nouveau lancer réalisé par Leïla Lacan, 43-34, de nouveau cet écart de plus 9 entre les deux formations. Leïla Lacan, une joueuse très adroite, hein, excellente scoreuse, qui marque également le deuxième, 2-2. Et ça fait désormais 10 points d'écart. C'est le plus gros écart de cette rencontre entre les deux formations. Bourges Basket qui est en train un peu de prendre l'eau. Là, les tangos n'arrivent pas à retrouver la surface. Pourtant, ça travaille, mais ça manque d'adresse. Et puis, une belle défense de Basketland, hein, agressive, qui met en difficulté l'attaque verrière, qui les fait un peu déjouer. Là, on vient de voir Leïla Lacan, qui a tenté une interception et qui s'est fait siffler de manière un peu sévère, juge-t-elle. Alors, est-ce qu'on peut le voir? Oui, quand même, elle met bien tout de même les mains sur les bras de la verrière. Mais voilà, malheureusement, cela n'arrive à rien et les Landaises ont réussi à récupérer le ballon. Oh, ça circule très vite du côté de Basketland en attaque avec à nouveau un shoot. Non, ça frôle, ça tourne autour de l'arceau, mais ça ne rentre pas et ça se combat au rebond. Alors, est-ce qu'il y a un nouveau coup de sifflet? Est-ce que c'est un entre-deux? Est-ce que c'est une faute qui a été sifflée entre la Berruyère et la Landaise? Qui s'est opposé d'ailleurs? Eh bien, c'est la numéro 2 Marie-Paul Dali qui était au rebond face à la numéro 9 Myriam Djekundadé du côté de Basketland. Alors, est-ce qu'il y a eu un rebond, une faute? Bon, c'était un entre-deux, mais la balle était du côté de Bourges. Vous savez, sur les entre-deux, on ne met plus la balle entre deux joueuses. Désormais, il y a une flèche qui indique là dans quel sens doit aller le ballon. Et c'est allé du côté de Bourges. Et ça tombe très bien, puisque sur l'attaque qui a suivi, eh bien, elles ont réussi à marquer. C'est Kariata Diaby, l'ivoirienne, hein, le pilier un peu de cette équipe berruyère qui a trouvé la faille, mais qui ne ramène pour l'instant Bourges qu'à 8 points, 2 points seulement supplémentaires. Il va falloir cravacher désormais pour recoller au score et ramener Bourges dans le match, avec peut-être ce tir de Timapouille. Non, ça ne rentre pas. Basketland au rebond, ça se bataille beaucoup. À nouveau, un coup de sifflet entre les deux formations. La faute a été sifflée à Bourges, a priori, avec cette bataille au rebond, une tentative d'interception. Et Timapouille qui, oui, apparemment, a fait la faute sur la Landaise, Leïla Lacan, Camille Droguet, a priori, qui se relève, qui a été mise à terre et qui repart. Et puis, eh bien oui, c'est une faute défensive pour Bourges. Et donc, Camille Droguet qui va tirer des lancers francs à nouveau. Le premier est mis. On retrouve 9 points d'avance pour les Landaises face à Bourges. Est-ce que le second va être rentré? Camille Droguet qui shoot, qui rate. Ah, mais c'est Basketland qui reprend le rebond. Décidément, rien ne tombe pour l'instant pour Bourges. Et Basketland qui a l'occasion d'aggraver encore un peu la marque avec cette attaque lancée par Marie Pardon. Marie Pardon qui trouve Becky Massey, qui shoot en tête de raquette. C'est raté. Rebond pour Bourges. Et c'est Bourges qui récupère le ballon, Monique Akwamakani, la meneuse, qui a retrouvé le ballon, qui demande un système, donc qui va essayer de mettre en place un système d'attaque pour avoir une position facile de tir. Ah, c'était pas mal joué pour le 3 points de apparemment Maeva Djeldi-Tabdi. C'est pas tellement son rôle, mais elle a shooté 3 points et malheureusement c'est raté. Donc pour l'instant le score n'a pas évolué, 45-36 toujours entre les deux formations, 9 points d'écart et Bourges qui ne trouve pas la faille. Il ne reste plus que 16 secondes dans ce troisième carton. Becky Massey tente un shoot un petit peu casse-croûte là et bien ce n'est pas marqué, mais Basketland récupère encore le ballon. Oh, elles vont aller jusqu'au bout de cette possession très certainement. Il reste 2 secondes et voilà, ça shoot et c'est accordé. Oh là là là là. Oh là là, vraiment, c'était un troisième carton de cauchemar pour Bourges qui fait qui accouche eh bien du plus gros écart du match à la toute dernière seconde. Basketland qui marque sur un shoot de Marie, pardon, qui tombe dedans au buzzer, et ça fait 11 points d'écart, 47 à 36 pour Basketland dans cette rencontre. Ah là là, c'était bien parti pourtant, 27 partout à la mi-temps entre les deux formations et Bourges qui tenait défensivement, mais là il y a eu sans doute des explications dans le vestiaire du côté de Basketland. Julie Barène, qui a dû la meilleure entraîneur de cette saison, hein, bien sûr, Julie Barène, du côté de Basketland, qui a dû un peu réveiller ses joueurs. Et ça fait 20 à 9 dans ce troisième quart-temps pour Basketland. Et logiquement, eh bien, 11 points d'écart. Ah, il va falloir se réveiller. Ça ne va pas être facile du tout pour Bourges dans ce quatrième quart-temps pour aller chercher la victoire. Mais il reste 10 minutes. C'est beaucoup, beaucoup de temps en basket. Largement de quoi remonter 11 points. Mais la dynamique, pour l'instant, est plutôt landaise. Allez, on marque une petite pause et on vous retrouve dans quelques secondes pour vivre ce quatrième et dernier quart-temps de cette finale retour entre Basketland et Bourges.
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0: Vous êtes bien sûr ici Berry et on suit ce soir la finale retour de la Ligue féminine de basket, la Wonder League, la boulangère entre Bourges Basket et Basketland. Un match qui se joue à Mont-de-Marsan après une première rencontre dominée de la tête et des épaules et remportée par le Bourges Basket 67 à 49. Mais et là, ce soir, on remet tous les compteurs à zéro. Il faut absolument une victoire à Bourges pour s'imposer et pour décrocher son 16e titre de championne de France parce que eh bien, nous ne sommes plus dans des formats aller-retour comme vous avez pu connaître sur les phases précédentes de ces tours de play-off en quart de finale et en demi-finale où on comptait eh bien, simplement le différentiel des deux scores sur deux matchs. Là désormais c'est deux manches gagnantes, donc que ce soit une victoire d'un petit point, de deux points, de trois points, eh bien, on prend, et en revanche défaite d'un point, eh bien, tous les compteurs sont remis à zéro. Il faudra un match d'appui entre les deux formations, match qui, on le rappelle encore, se jouera à Basketland, puisque les Landaises, qui sont championnes de France en titre, hein, sont arrivées en tête de la saison et gardent donc l'avantage du terrain. Et bien pour l'instant, malheureusement, on assiste à une très très belle réaction landaise. Alors c'était très disputé pendant toute la première mi-temps, 27 partout à la mi-temps entre les deux formations, avec du basket très défensif. Mais hélas, pour Bourges, dans le troisième quart-temps, tout est parti à volo côté Berruyer, en tout cas toute l'adresse, alors que de son côté, les Landaises ont fait un vrai festival. Elles ont marqué 20 points dans ce troisième quart-temps, Bourges n'en a marqué que 9, résultat 11 points d'écart à l'arrivée. Et bien là, c'est reparti dans le quatrième quart-temps, et tout est à faire pour les Berruyères qui doivent revenir. Et pour l'instant, la dynamique n'est pas vraiment dans ce sens-là. Actuellement, moment, c'est bien le Basketland qui mène 52 à 39 avec déjà 2 minutes écoulées dans ce quatrième quart-temps. Ça va assez vite, mais la dynamique est toujours côté landais avec beaucoup d'adresse. Leïla Lacan notamment qui a mis à 3 points. Et là, Mourjanatou Moussa qui marque complètement en déséquilibre. Voilà, la réussite est du côté de Basketland et ça fait sans doute mal au moral des Berruyères qui doivent absolument se remettre dedans avec Botut, évidemment sa meilleure joueuse Karata Dabi, mais qui n'arrive pas à trouver la solution ce soir. Elle a fait son petit spécial là, dos au panier, bien posté face à une adversaire. Elle avait pourtant l'avantage de taille, de poids, mais ça n'a pas suffi. Tandis que Leïla Lacan, qui est en pleine confiance du côté de Basketland, eh bien retente sa chance. Heureusement cette fois ça ne tombe pas dedans. C'était un 3 points sinon pour le Basketland. Bourges a récupéré le résultat. Timapouille a essayé d'attaquer le panier mais n'a pas réussi. Timapouille, c'est la meilleure marqueuse de cette saison de Bourges et elle essaie de se remettre en jambe. Elle avait été blessée pendant ses playoffs. Elle était revenue petit à petit. Elle n'était pas titulaire lors du dernier match ni cette fois et malheureusement elle ne trouve pas la mire ce soir. C'est pas terrible du côté de Timapouille. Quand on voit son pourcentage de réussite, 3 sur 11 seulement au tir, dont 1 sur 8 seulement à 2 points. Finalement, c'est à 3 points qu'elle trouve la faille. Et bien évidemment, ça ne fait pas du tout les affaires de Bourges, cette maladresse constante. Elles n'ont pas réussi à se remettre dedans en retour de mi-temps. C'est vrai que le second quart-temps, les deux formations avaient été très maladroites. Mais depuis, Basketland est bien à corriger le tir, littéralement, tandis que ce n'était pas du tout le cas du côté du Bourges Basket. Allez, on est avec Leïla Lacan qui est en train de tirer des lancers francs pour Basketland, la meilleure joueuse de la saison qui eh bien, enfonce encore un peu plus la tête de Bourges sous l'eau avec un premier lancer franc marqué. On est désormais à 53 à 39, 14 points d'écart et 15 points d'écart maintenant, ça y est, c'est fait avec ce deuxième lancer franc marqué. Bourges qui désormais doit refaire un retard de 15 points alors qu'il reste 7 minutes à jouer. Bourges qui fait face à une grosse pression défensive de Basketland et qui n'arrive pas à trouver la faille en attaque. Peut-être sur ce tir à 3 points, non, ça ne passe pas. Très beau rebond arraché par Karata Diaby qui a ressorti la balle, mais hélas c'est une balle qui est immédiatement perdue et Basketland qui repart à l'attaque. Basketland qui est au niveau de la ligne des 3 points. Grosse pression défensive aussi des Berruyères sur les Landaises. Mais hélas, oh, le petit système qui va bien, une espèce de passe-eva. Et oui, c'est très simple. Et c'est Mourjanatou Moussa qui se retrouve en pleine, complètement libre, à 4-5 mètres du panier, à angle mort, là, à 0 degré. Et c'est très, très facile pour elle. Elle n'a pas raté l'occasion. Voilà. 56 à 39, on est désormais à 17 points d'écart. Oulala, ça commence à sentir mauvais pour les Berruyères. Alors, ce n'est pas grave en soi, puisqu'il y aura de toute façon une belle. Le match ne se joue pas. C'est Bourges qui a bien le titre de championne de France au bout des doigts, si jamais elle s'impose. Mais là, eh bien, on peut dire que le titre s'éloigne pour ce soir. Ou alors, il va falloir trouver une solution très rapidement. Peut-être avec ce temps mort, d'ailleurs, d'Olivier Lafargue, qui a donc rappelé ses joueuses sur le banc et qui donne des consignes. On l'entend sur cette retransmission télévisée. On vous fait vivre ce match grâce à une retransmission télévisée. On voit qu'Olivier Lafargue d'ailleurs a du mal à se faire entendre hein, si l'ambiance était tout à fait exceptionnelle la semaine dernière au Prado. Eh bien c'est la même chose ici à Basketland avec énormément de bruit. Olivier Lafargue qui est obligé de crier pour s'adresser à ses joueuses et qui essaie de les remotiver. Allez, on va essayer de repartir. Les Berruyères qui se crient, qui s'harangue, qui se crient dessus et qui essaient de retrouver de l'influx nerveux. Et puis il va falloir aussi surtout de l'adresse sur le terrain pour tenter de refaire ce retard qui s'aggrave considérablement entre les deux formations avec désormais 56 à 39, 17 points d'écart en faveur de Basketland. Les Landaises hein, qui sont qui sont pas n'importe qui. Elles ont remporté cette année la Coupe de France. Elles sont championnes de France en titre. Elles jouent leur troisième finale d'affilée. Autant vous dire que c'est un adversaire redoutable pour le Bourges Basket. Mais Bourges a également des atouts. Deuxième de la saison régulière cette saison. Seule équipe justement à avoir infligé une défaite à Basketland sur son parquet. Et Bourges qui repart à l'attaque avec Monique Akua-Makani. Monique Akua-Makani qui tente le shoot à 3 points. Ouh, c'était difficile et ça ne rentre pas. Elle a essayé un peu de jouer les héroïnes, de ramener son équipe toute seule. Le rebond a été pris par Basketland qui fait tourner la balle. Ah oui, c'est évidemment, ça va construire très patiemment, en plus avec l'avantage. On trouve dans le coin pour un shoot à 3 points, mais finalement il y a eu sifflet de l'arbitre. Alors est-ce que c'est une faute qui a été sifflée ou non, apparemment un pied. Bon, personne ne sait vraiment ce que c'est, mais ça repart pour Bourges. Heureusement pour les tangos, en tout cas c'était en faveur des Berruyères. Avec Monique Akua-Makani, toujours, qui est à la mène, qui ressort pour Laetitia Guapo. Laetitia Guapo qui tente de trouver la faille à l'intérieur, mais qui perd la balle. Elle réclamait une faute, Laetitia Guapo, mais ce ne sera pas le cas. Et ça repart immédiatement. Attention, et oui, attention à la contre-attaque. Ouf, ça a été coupé. Heureusement, désormais, Basketland qui replace le ballon, qui va essayer de jouer. Oh là là, avec Becky Massey, qui a fait un très très joli reverse et qui a essayé de s'imposer face à Bourges, mais qui finalement très belle défense de Bourges avec cette aide de Marie-Paul Daly qui a réussi à se placer sur la trajectoire de Becky Massey et qui a réussi à lui faire siffler une faute offensive. La faute offensive, c'est tout simplement quand c'est l'attaquant qui instille le contact illégal, c'est-à-dire qu'il vient tamponner illégalement le défenseur, la défenseuse en l'occurrence, et Bourges récupère le ballon. Tout ça, c'est très bien, on récupère des ballons, mais on ne marque pas, le score n'évolue pas, et le chrono, lui, pendant ce temps, défile. Il ne reste plus que 5 minutes à jouer dans ce quatrième quart-temps, et c'est toujours cet écart conséquent de 17 points qui sépare les deux équipes, Bourges et Basketland. Voilà, c'est quasiment l'écart qu'on avait eu entre Bourges et Basketland à l'aller, 18 points, mais c'est dans l'autre sens, donc elles ont, on parlait de renverser la vapeur tout à l'heure pour les Berruyères, et bien là, ce sont les Landaises qui renversent la vapeur. Alors certes, si on en reste là, même si on en restait là, ça ne changerait absolument rien au résultat final. Je vous l'ai dit, que ce soit une victoire de 18 points ou de 1 point, c'est la même chose. De toute façon, malheur aux vaincus. Et il faudra une belle, si jamais c'est Basketland qui s'impose, qui se jouera dimanche. Et si Bourges marque, si Bourges remporte cette victoire, ce qui paraît assez improbable, à moins d'un gros retour en grâce, il va falloir se réveiller. Et bien si Bourges remporte cette victoire, ce sera le titre de championne de France. Bon, on n'est pas tellement parti là-dessus pour le moment, mais Laetitia Guapo, elle essaie encore à nouveau de réveiller ses coéquipières. Elle y avait presque réussi dans le troisième quart-temps, c'était la seule à surnager un petit peu, mais là et bien non, même elle n'arrive plus à trouver l'adresse qu'il faut. La balle est sortie à suite au rebond en faveur de Basketland qui repart avec sa meilleure joueuse Leïla Lacan. Attention, avec une presse tout terrain, une défense très agressive sur tout le terrain lancée par les tangos de Bourges qui essayent un peu de bousculer leurs adversaires en défense. De toute façon, maintenant il ne reste plus que ça pour essayer de recoller, mais cela n'empêche pas les Landaises de déclencher un tir à 3 points. Oh là là, c'est complètement raté avec le rebond pour Bourges et une superbe contre-attaque lancée par Laetitia Guapo qui a malheureusement été bloquée, mais de manière irrégulière. Alors est-ce que ce sera de lancer franc à shooter, ou bien est-ce que la faute a été faite avant le tir? C'était dans la raquette en tout cas. Que vont décider les arbitres? C'est une faute en tout cas qui devrait être sifflée à Camille Droguet, la Landaise, mais c'est une remise en jeu fond de cours qui se fera. La balle est toujours à Bourges avec les joueuses d'Olivier Lafargue à l'attaque. Oh là là, mais une interception de Leïla Lacan qui a très bien lu cette passe et qui va inscrire deux panier très facile. Deux points de plus pour Basketland qui compte désormais 19 points d'écart, 58 à 39. Et Alix Duchet qui essaie de sonner la révolte et qui marque 58-41. Il y a donc désormais 17 points d'écart entre les deux formations. Et Alix Duchet qui aurait pu se reculer d'une vingtaine de centimètres et marquer un point supplémentaire. Mais bon, c'était un shoot difficile en tête de raquette, mais ce ne sont que deux points. Bourges qui essaye de se réveiller, qui a tenté l'interception, mais est-ce que ça suffit? Le coup de sifflet a été donné, est-ce qu'une faute a été sifflée à Bourges? Pour l'instant, on revoit le ralenti de cette interception qui est plantée comme un coup de poignard là encore dans Bourges, qui souffre terriblement une fois de plus dans ce quatrième carton. Décidément, la deuxième mi-temps n'aura pas été en faveur des Berruyères. C'est Basketland qui récupère le ballon, qui est à l'attaque avec Mourjanatou Moussa qui a tenté un shoot. Oh là là, ça est complètement raté. Le ballon récupéré par Bourges, non, ça tergiverse et finalement il y a un coup de sifflet à nouveau du corps arbitral avec la balle qui sera rendue à Bourges à nouveau, sans doute donc une faute de Basketland. Et Bourges qui va devoir trouver des ressources inespérées là pour remonter 17 points en 3 minutes 22, parce que c'est le temps qui reste dans ce quatrième carton. Et le public, évidemment, qui est ravi du côté de Basketland. Je vous rappelle qu'on joue à Mont-de-Marsan et qui soutient son équipe. Alors évidemment, ce sont des grands sourires avec beaucoup de bruit, beaucoup d'ambiance dans cette salle de l'espace François Mitterrand à Mont-de-Marsan. Et le soutien du public et les Berruyères qui n'y arrivent plus. Hein. Ça tente à l'intérieur. Pourtant, on y était presque, mais même les doubles pas ne rentrent plus. Laetitia Guapo qui tente à nouveau de sonner la révolte et qui essaye d'aller à l'intérieur et qui trouve la faille. Elle marque avec la faute en plus. Allez, est-ce que Laetitia Guapo va réussir à relancer un petit peu son équipe de Bourges? Ça va vraiment pas être facile. Là, elle est passée. Ouh là là, il y avait presque une faute offensive, mais c'est elle qui prend la faute, qui marque et qui va shooter un lancer franc derrière. Hélas, lancer franc raté. 58-43 désormais entre les deux formations et donc 15 points d'écart. Il reste 2 minutes 45 à jouer. 15 points d'écart, ça paraît surhumain pour recoller un tel score en seulement 2 minutes 40 pour les Berruyères. Basketland à l'attaque. Basketland qui essaie de trouver la faille dans la défense berruyère. Les Berruyères pourtant qui défendent, qui tentent des choses, mais c'est vraiment l'adresse de l'autre côté du terrain qui fait défaut. Et là, sur cette attaque lancée par Djekun Dadé, il y a eu une faute sifflée pour Bourges, mais ça ne donne rien, pas de lancer. La faute n'était pas pendant un geste de tir de l'attaquante landaise et du coup la balle a été rendue à Basketland qui a remis en jeu. Une nouvelle faute sifflée pour Bourges. Ah bah là, ça va commencer à faire un peu trop. Est-ce qu'on a passé les 5 fautes d'équipe? Est-ce que du coup le lancer franc est accordé? Et oui, c'est le cas, malheureusement. Donc c'est une joueuse de Basketland, Julie Voshta, une américaine qui est à la ligne des lancers francs. Le premier ne rentre pas et le deuxième est dedans. 59-43, c'est désormais 16 points d'écart entre Bourges et Basketland. Et un nouveau coup de sifflet. Est-ce que c'est un temps mort qui est sifflé? Non, c'était une sortie irrégulière. C'est la balle qui est rendue à Bourges avec Monique Akwamakani qui remonte le terrain avec une grosse pression mise par Basketland et notamment Marie Pardon, son adversaire direct, alors qu'elle remonte le ballon pour lui faire perdre du temps, bien entendu. Elle a réussi à passer à l'intérieur à Kariata Diaby et c'est une faute qui est sifflée. Kariata Diaby qui prend la faute, qui subit une faute de la part de Mourjanatou Moussa. Est-ce que cela va l'amener sur la ligne des lancers francs? Alors c'est arrivé pendant que un geste de passe, mais voilà, Basketland a elle aussi passé la barre des 5 fautes d'équipe dans ce quatrième carton et ça donc donne droit automatiquement à des lancers francs sur chaque faute défensive. Et Kariata Diaby transforme le premier lancer franc, 59-44. Elle met le deuxième. Très régulière, très beau geste. 59-45. Il reste 2 minutes à jouer et 14 points à remonter pour Bourges Basket, qui évidemment se lance à corps perdu avec une défense tout terrain. Et Bourges qui réussit justement à mettre en difficulté Basketland et à récupérer immédiatement le ballon grâce à cette belle défense sans aucune faute. Elles ont réussi à acculer les Landaises qui ont sorti la balle et elles attaquent à nouveau. Est-ce qu'elles trouvent la faille? Et oui, un nouveau tir qui rentre, un tir, c'était lointain, mais ce n'est qu'à 2 points. 59-47, 12 points d'écart. 2 minutes 6, allez. Ça paraît difficile, mais c'est pas impossible. Il va falloir vraiment retrouver énormément d'adresse désormais. Il y a un temps mort qui est demandé. Alors, est-ce que c'est du côté landais? Est-ce que c'est du côté berruyé? C'est du côté landais avec l'entraîneur Julie Barène qui est en train d'établir un système, sans doute pour contrer cette presse tout-terrain, cette défense tout-terrain très agressive de Bourges. Et si on sait que qu'il y a une chose que Bourges maîtrise, eh bien c'est la défense. Donc Julie Barène, sacré meilleur entraîneur cette saison de Ligue féminine, est en train de trouver un système pour aider ces joueuses à sortir de la nasse tango. Alors nous, on espère bien sûr qu'elle n'y arrivera pas, mais on va voir ce que ça donne, quel est le résultat, alors que eh bien, il y a beaucoup d'ambiance sur le parquet de Basketland avec la mascotte landaise qui fait une démonstration de corrida actuellement sur le terrain. Est-ce que cela signifie la mise à mort de Bourges? Eh bien, on ne l'espère pas, en tout cas dans cette rencontre, mais c'est vrai que c'est mal embarqué. Alors, Basketland repart de sa ligne de terrain. Ouh là là, c'est mal embarqué. Oh, mais finalement, un petit miracle malgré la chute de la meneur. Eh bien, ça repart. Le système parfaitement exécuté par les Landaises. Le système mis en place par Julie Barène pour contrer cette presse. Quelques passes, quelques écrans et hop, on s'est retrouvé de l'autre côté du terrain. Et maintenant, Basketland qui place son attaque. Eh bien oui, on fait tourner le chrono forcément avec... Bourges qui a récupéré le ballon, elles ont un peu trop fait tourner la balle, les Landaises, et effectivement, elles sont arrivées au bout de l'horloge des 24 secondes. Alors, si vous ne connaissez pas le basket, vous ne connaissez peut-être pas cette règle. Il y a 24 secondes pour tirer, et s'il n'y a pas de tir déclenché au bout de 24 secondes, eh bien, la balle est rendue à l'adversaire. Cela pour éviter, bien sûr, de perdre du temps de manière excessive alors qu'on mène au score. Bon, c'est Bourges qui a récupéré le ballon et qui est à l'attaque avec Monique Akua-Makani qui a déclenché un superbe tir à 3 points en première intention et qui a réussi à le mettre dedans, et ça fait recoller un peu au score, mais il y a quand même 9 points d'écart, 1 minute 14 désormais, et bien évidemment les Landaises vont faire tourner le chrono. Est-ce que Bourges va faire la faute pour arrêter et aller chercher une victoire? On a l'impression que c'est pas vraiment la tactique voulue par Olivier Lafargue. Et oui. Non, elle laisse tourner le chrono, elle laisse attaquer. Oh, c'est désormais beaucoup trop tard. Il ne reste plus que 50 secondes à jouer. Et Bourges est à l'attaque. Bourges va essayer de marquer. 1-3 points déclenché à nouveau par Akua-Makani. Mais ça ne rentre pas. Le rebond Laetitia Guapo, mais la balle qui est sortie. Alors, est-ce que la balle va être accordée à Bourges ou à Basketland? C'est un petit peu confus. Apparemment, Laetitia Guapo est sortie avec le ballon, mais est-ce qu'elle l'avait juste accompagnée? Oui, la balle pour Bourges. Avec Bourges à l'attaque qui va tenter de trouver la faille avec une remise ligne de fond. Ligne de fond et un shoot en déséquilibre. Une faute sifflée. En faveur de Bourges, c'est Monique Akua-Makani à nouveau, décidément elle est partout, qui a pris ce shoot et qui a été apparemment, qui a subi les assauts de Julie Vojta. Et oui, il y aura à nouveau un lancer franc qui sera tiré par Monique Akua-Makani. Monique Aquamacani qui se concentre, qui tire son premier lancer franc et c'est dedans, 59-51. Est-ce qu'elle va mettre le deuxième lancer franc? Elle est en train de faire rebondir le ballon sur le plancher. Elle shoot et 2-2, plus que 7 points d'écart. Ah là là, ce n'est pas complètement fini, mais ça va peut-être être un peu juste. Il reste 30 secondes. Est-ce que l'interception qui vient d'être faite par Maeva Jaldi-Tabdi sera accordée? Non, elle est sortie avec le ballon. La balle est rendue à Basketland. Il reste 30 secondes. Les Berruyères se sont réveillées, mais hélas, peut-être à l'instar de la Berry, c'est un peu tard. Il reste 35 secondes précisément à jouer et 59-52 entre les deux équipes. Oh, il y a des changements tactiques là qui s'opèrent avec Julie Barène, donc qui finalement d'ailleurs demande un temps mort. Oui, voilà, temps mort demandé du côté de Basketland pour assurer bien sûr cette victoire. Le retour Berruyer fait peur. C'est vrai qu'elles ont marqué un 8-0. Là, elles sont revenues à 7 points en quelques secondes quand on dit que ça peut aller très vite en basket. Et donc Julie Barène préfère assurer le coup en prenant un temps mort et en rassemblant ses joueuses et décidant à nouveau un système pour contrer la défense berruyère très agressive qui jusqu'ici donc eh bien a permis le réveil Berruyer et de recoller au score, même si il y a encore 7 points d'écart. Alors, elle avait dessiné tout à l'heure un système qui avait très très bien fonctionné pour contrer la presse berruyère. Est-ce qu'elle va être à nouveau inspirée? On est en train de suivre actuellement les conseils dispensés par Julie Barène à ses joueuses et qui va donc tenter de les sortir de la nasse. Ça y est, on arrive à l'issue de ce temps mort. On va pouvoir repartir. 1 minute 10. La balle va aller à Basketland. Où sera faite la remise en jeu? Est-ce qu'elle sera à ligne de fond ou bien sur le côté du terrain? On est en train de le voir actuellement à l'antenne dans une ambiance de folie. Hein. Vraiment, l'espace François Mitterrand est archi plein, comme le Prado la semaine dernière. Et la remise en jeu va se faire donc quasiment au milieu du terrain avec Becky Massey qui trouve sa meneuse de jeu et voilà quelques passes et ça y est, elles ont déjà passé le milieu de terrain, ce qui permet de lancer complètement l'horloge des 24 secondes et elles font évidemment tourner le ballon. En fait, elles vont essayer de gagner du temps et Bourges doit faire faute, mais est-ce qu'elles vont réussir à faire faute? Eh bien non, elles ne le font pas. Oh, c'est gagné désormais pour Basketland qui n'a pas réussi à marquer et mais qui va récupérer la balle sur ce rebond de Bourges. Ah non, les arbitres curieusement ont l'air de donner la balle aux Berruyères. Alors qu'il semblait bien que ce soit une Berruyère, une Tango, qui ait mis cette balle hors du terrain. Mais c'est Bourges qui va récupérer le ballon avec à nouveau un temps mort. Un temps mort demandé par Olivier Lafargue, curieusement, alors qu'il reste 12 secondes et que Basketland mène 59-52, 7 points d'écart. Ça va être très difficile. On ne comprend pas très bien la tactique d'Olivier Lafargue, d'ailleurs, qui prend un temps mort pour essayer de jouer donc jusqu'au bout, hein, la remontée, mais qui n'a pas demandé à ses joueuses de faire faute, ce qui est généralement ce qu'on essaye de faire, hein, pour récupérer le ballon et surtout arrêter le score. On fait faute, on espère, même si l'adversaire tire des lancers francs, eh bien qu'il les rate et qu'on récupère immédiatement le ballon pour pouvoir mener une attaque. En fait, c'est un jeu pour gagner du temps, pour essayer d'avoir le plus d'attaques possible et en comptant sur les fautes de l'adversaire. Mais là, ça a tourné très très longtemps. Hein. On est allé quasiment au bout des 24 secondes du côté de Basketland sur cette phase d'attaque. Résultat, il ne reste plus que 12 secondes à jouer, 7 points à remonter. Alors évidemment, c'est toujours possible en basket, mais là, il va falloir ne pas laisser Basketland jouer. Là, si on marque, si on a le bonheur de marquer sur cette nouvelle possession, eh bien, il va falloir immédiatement faire faute sur les Landaises pour pouvoir espérer récupérer le ballon et ensuite pouvoir continuer de remonter. Alors on comprend que les Berruyères adoptent cette tactique, hein, puisque elles peuvent être championnes de France ce soir. Oh, et ça a marché! Incroyable, très très belle attaque, très bien placée à 11 secondes de la fin, mais ça ne suffira pas. 59-54 désormais, mais les Landaises ont récupéré la balle et les Berruyères n'arrivent pas à faire faute. Voilà, Ça ne suffira pas. 59-54, c'est le score final. Le buzzer a retenti. Et malgré cette très très belle réaction, malheureusement arrivée un peu tard de Bourges, eh bien c'est fini. Bourges s'incline de 5 points, 59-54. Et rien n'est fait. Il y aura un match décisif à la vie, à la mort entre Basketland et le Bourges Basket, et ce sera à vivre bien sûr à Mont-de-Marsan, puisque je vous l'ai expliqué, réexpliqué, les Landaises ont réussi à remporter la première place de la saison régulière, ce qui leur accorde dans ces playoffs l'avantage du terrain en cas de belle, et donc les Berruyères vont rester à Basketland, vont rester à Mont-de-Marsan pour les quelques jours qui viennent, et pour tenter d'aller arracher un nouveau titre de championne de France. Ce serait leur 16e. Elles ont les moyens de le faire. Elles l'ont montré à l'aller en s'imposant avec autorité sur Basketland de 18 points. Elles sont la seule équipe à avoir battu les Landaises chez elles cette saison. Ça va nous donner en tout cas un match passionnant. C'est un peu dommage. On aurait pu avoir le sacre de Bourges ce soir, mais il y a encore une chance, et ce sera dimanche. Donc que les deux équipes cette fois s'affronteront pour un match parfaitement décisif, et pas seulement pour Bourges, ce sera le match, c'est là que se jouera toute la saison de Ligue féminine de basket entre les Tangos de Bourges emmenés par Kariata Diaby et les Landaises de Basketland emmenées par Leïla Lacan. Vous étiez bien sur Ici Berry, vous avez suivi en direct cette rencontre. On rappelle également l'autre mauvaise nouvelle, et celle-là très mauvaise nouvelle de la soirée, c'est la Berry qui malheureusement, malgré une belle performance et un match nul de partout à Valenciennes, eh bien n'a pas réussi à engranger les points nécessaires pour se sauver et se maintenir en national. La Berry qui est donc ce soir reléguée sportivement en National 2 avec ce match nul de partout à Valenciennes. La Berry qui aura pourtant battu successivement Dijon puis Sochaux, les deux équipes qui montent, qui font l'accession en Ligue 2, et malgré ces deux exploits et ce nouveau match nul obtenu à l'extérieur, et bien la Berry qui n'a pas réussi à se sauver en national. Voilà, vous avez écouté une grande soirée de sport sur Ici Berry. J'espère que vous étiez au rendez-vous, on espère que ça vous a plu malgré une soirée un peu de la loose pour le sport berrichon, mais rien n'est perdu, rien n'est complètement perdu en tout cas pour le Bourges Basket qui ira disputer la finale sur ce match décisif dimanche face à Basketland. Vous écoutez Ici Berry, bonne soirée.
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1: La place du village, c'est notre rendez-vous quotidien avec les frères Jean-Noël et Philippe de Paris à la rencontre des Savoyards et Hauts Savoyards. Et aujourd'hui, c'est Philippe qui est avec nous. Philippe, vous nous racontez une très étonnante visite sous terre à Ugine.
2: Ah oui, on est à Ugine, en Savoie, et c'est une rencontre absolument étonnante. Et ce jour-là, on est accompagné par Rudy Lauberton, qui nous fait pénétrer, Laurent, carrément sous la montagne. En fait, nous sommes dans des tunnels de la guerre. Il nous conduit dans des abris anti-aériens de la Seconde Guerre mondiale. Des abris construits juste avant la guerre. Et comme il nous dit, comme on avait des usines sidérurgiques juste à côté, les avions pouvaient les bombarder. Voilà pourquoi il y a des tunnels. Et là, il nous conduit dans un tube qui lui appartient, 90 mètres de long, 2,50 mètres de diamètre. Et il nous dit là, on est juste au-dessous du centre-ville d'Ugine. Juste au-dessus de nous, on a même le musée du Crécherel. Et c'est là que Rudy nous explique qu'il a un jour décidé d'occuper ces tunnels. Il avait pourtant déjà entendu que ces tunnels avaient déjà servi de cave à affinage pour les bons fromages de chez nous.
1: Bon, le suspense a assez duré, Philippe. Qu'est-ce qu'il y fait exactement?
2: Eh oui, qu'est-ce qu'il y fait? Et c'est là qu'il nous fait découvrir une étonnante ferme, l'Aubricole. Tenez-vous bien, l'Aubricole.
1: Ah oui.
2: Et oui, Rudy élève des vers. Il y cultive aussi des endives et des champignons. Et là, il nous raconte comment il a découvert la lombriculture. C'est l'élevage des vers de terre, hein, pour mettre dans les lombris composteurs. Vous avez peut-être ça chez vous.
1: À la différence de vous, vous voulez descendre les vers.
2: Vous voulez descendre. Et il s'agit donc de ces déchets organiques, le compost, vous savez tout ce que c'est. Oui. Et donc, il va récupérer le terreau, mais aussi, tenez-vous bien, le jus fait par les vers, qui dit-il, c'est le meilleur engrais naturel, le jus de vers. Non, vous ne savez pas trop ce que c'était. Eh bien, ce sont ces vers de terre que vous mettez justement dans votre compost. Il y a aussi le jus, il ne faut pas l'oublier. Et Rudy nous explique que le vers l'occupe surtout l'été, parce que l'hiver, qu'est-ce qu'on en fait des vers? On en fait rien. Et pendant l'hiver, il s'est donc mis à cultiver des endives. Et puis, donc, du mi-novembre jusqu'au mois de mars. C'est vrai que pour que l'endive soit bien blanche, nous dit-il, pour qu'elle n'ait pas d'amertume, elle doit rester totalement dans le noir. Et là, c'est l'endroit idéal.
1: Alors, les vers, l'endive, mais il y a aussi les champignons.
2: Eh oui, les champignons, des amis du noir aussi. Ils cultivent les fameux rosés des prés, mais aussi la pleurote. L'endroit est parfait, nous dit-il, 15 degrés, 85% d'humidité. Et là, il nous fait quelques confidences. Le champignon de Paris pousse sur du fumier de cheval, la pleurote sur du peuplier broyé, et le fameux shiitake, ce champignon étonnant, sur du chêne broyé. Le shiitake, vous savez qu'il a des vertus magiques, il fait pousser les dents, pousser les cheveux, et empêche de vieillir.
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3: C'est la Camille Minute, votre chronique de la joie et de la bonne humeur. Aujourd'hui, on va parler des red flags. Alors, c'est quoi un red flag? Un red flag, c'est littéralement un drapeau rouge. Dans la vraie vie, ça veut dire attention, danger. Fuis, cours, ne réponds pas à ce message. Le red flag, c'est le petit signal que ton cerveau voit, mais que ton cœur ignore, en disant non, mais ça va, je gère, on va gérer. Le red flag, c'est pas encore une catastrophe, c'est l'annonce de la catastrophe. C'est le teaser du film d'horreur. Il dit, je suis pas jaloux. Par exemple, si le mec il dit je suis pas jaloux, mais il connaît l'heure de ta dernière connexion avant tout le monde, il est jaloux. Ok? Si elle te dit ah mais moi je suis très cool, mais qu'elle fouille dans ton téléphone même quand il est éteint, elle est pas cool. Un red flag, c'est pas un défaut, c'est un avant-goût du problème. C'est quand quelqu'un te dit ah moi je suis comme ça, et que toi au lieu de partir tu réponds ah bah parfait, non fuis, cours. Bref, les red flags, c'est simple. Si tu te dis ça va sûrement passer, et eh ben ça passera pas. Voilà, c'est aussi simple que ça. Alors maintenant, ce que je vais faire, c'est que je vais vous lister, parce que l'être humain va toujours trop loin, des red flags vraiment exagérés, des red flags qu'on voit sur les réseaux sociaux qui sont vraiment, ça va beaucoup trop loin. Une fois, j'ai vu une vidéo, il y a une nana, elle a sorti. Moi, j'ai un red flag. Mon red flag, c'est les mecs qui tiennent la barre du métro dans le métro. Donc maintenant, en fait, faut choisir entre tomber par terre ou être célibataire. Il y a un mec, il a dit, une fille qui finit son assiette, c'est un red flag. Frérot, elle a juste faim. Hein. C'est pas toxique, c'est la dalle, ça s'appelle. Après, il y a des red flags. Il y a quelqu'un qui a dit, ouais. Moi, mon red flag, c'est quelqu'un qui met son réveil à 6h du matin, même le week-end. Excuse-le d'être pauvre, hein, il veut bosser, ce monsieur-là. Il y a quelqu'un qui a dit, voilà, moi, mon red flag, une personne qui aime l'eau plate. Donc, en fait, si t'aimes pas les bulles, t'es toxique, quoi, t'es dangereux. J'ai vu aussi, mon red flag, c'est quelqu'un qui répond trop vite au message, ou trop lentement. Le bon timing, c'est jamais bon, quoi. Il y a un mec, il a dit, moi, mon red flag, c'est une fille qui dit « on verra ». C'est pas un red flag, ça. C'est une promesse honnête. Et j'espère qu'elle le verra pas, le mec. Hein. À ce rythme-là, respirer va devenir un red flag. Bientôt, il aspire par le nez, c'est un red flag. Les gens, ils veulent plus une relation, ils veulent un CV sans défaut. Et même là, ils trouvent un red flag dans la photo. Avant, on cherchait l'amour. Maintenant, on cherche la faute. C'est bien ça, le problème.
0: 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Wikizef, petit guide à l'usage des étrangers du sud du péage d'Arras en vacances dans notre belle région.
4: Votre cousine a décidé d'organiser son anniversaire, seulement les temps sont durs. Elle voudrait réunir la famille, mais faire ça à moindre frais. Vous savez, les réceptions dans les grandes familles, ça fait vite cher, hein, rien que la famille proche, ils sont 25. 2-3 cousins en plus avec les gosses, on monte vite à 50. Alors elle a une idée. Elle se dit, je vais faire à manger des pentières au four avec des saucisses au barbecue. Et ils ramèneront chacun une ou deux bouteilles. Et là, votre cousin, il dit, Vadius, ça va faire une paire de bouteilles. Ne paniquez pas, Wikizef est là pour vous aider. Votre cerveau s'est mis en route à essayer de compter. Et vous ne parvenez pas à trouver comment une trentaine d'adultes en ramenant une ou deux chacun, voire trois, on arrive à une simple paire.
5: Définition.
4: Une paire de bouteilles ? Beaucoup de bouteilles. C'est simple, hein. Mais attention, quand on dit une paire de bouteilles, c'est quand on sait qu'il va y en avoir beaucoup, peut-être même de trop, mais on ne sait pas combien. Et en acceptant ce qui va par paire naturellement, les chaussures, les tototes, les chaussettes, les prunes et les jumeaux. Par contre, à un colloque de jumeaux, on peut dire, des jumeaux là-bas, il va y en avoir une paire. Et si on va par là, dans le dressing de votre femme, je suis sûr que des chaussures, il y en a aussi une paire.
5: Exemple.
4: Une paire de manifestants selon la police, une belle paire de manifestants selon les syndicats. Je crois qu'on a fait le tour. Depuis le temps des Wikizef, je crois, j'en ai fait une paire, je suis sûr.
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1: Mon linge pue. J'ai beau le laver, mais quand je le sors, il sent mauvais. J'ai changé de lessive, mais rien n'y fait. Les fringues, les serviettes, les draps, tout pareil. Alors, c'est apparemment lavé, c'est propre. Ça dégage une odeur de renfermé dans ce mouchlite de l'humidité, de moisi. Alors, j'ai demandé à ma maman le pourquoi du comment. Elle m'a demandé de me raconter comment je faisais. Bah, moi, je fais tourner la machine la nuit pour profiter de l'électricité moins chère. Et comme j'ai pas le temps le matin, je sors le linge en rentrant chez moi le soir. Et ben voilà, je vous raconte pas ce qu'elle m'a mis. Laisser le linge dans le tambour, même une heure de trop, ça favorise la stagnation de l'humidité et la prolifération des mauvaises odeurs. Alors en hiver, c'est vrai, hein, c'est tentant de remettre à plus tard la sortie du linge, surtout là, aujourd'hui, il y a du vent, il pleut, mais la chaleur résiduelle, associée à une ventilation quasi nulle, eh ben ça transforme le tambour fermé en serre à bactéries. Même le synthétique qui sèche plus vite, ça n'y échappe pas. Alors dès la fin du cycle, chez moi, il me joue la truite de Schubert, eh ben il faut sortir les textiles immédiatement, les secouer énergiquement pour les détasser, c'est comme ça qu'on dit, et les installer sur l'étendoir en les espaçant au maximum. L'aération du linge, ça empêche la prolifération des bactéries, et c'est ça qui donne ces mauvaises odeurs. Eh ben merci ma maman.
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2: Je marche à côté d'une jeune femme qui est habillée vraiment très rétro.
3: Bonjour.
2: Bonjour. C'est très joli votre tenue.
3: Merci beaucoup.
2: Vous me parlez un peu de votre inspiration ?
3: Oui, en fait, je m'inspire énormément donc de la mode des années 20, 30 aux années 60. Et j'aime porter donc des pièces d'époque et des pièces aussi de belle qualité avec de la bonne matière. Donc on en parle justement à l'instant.
4: On parlait de l'importance des belles matières et elle me parlait de son manteau qui est en laine et cachemire et qu'elle avait trouvé pour quelques euros au fripe.
2: Et puis, si je peux me permettre, il y a aussi un côté par conséquent très féminin.
3: Oui, aussi. Ouais. Bah, j'aime énormément tout ce qui touche à la féminité. Je trouve que c'est quelque chose de très beau. De pas en avoir honte, en fait, je pense qu'il y a une espèce de honte de la féminité qui s'est développée. Je l'ai remarqué très tôt, même quand j'étais au collège. Et simplement, les choses féminines étaient vues comme moins bien, comme moins intéressante, moins intelligente. Et on va dire que le vêtement n'est pas une personnalité à proprement parler, mais le vêtement sert à sublimer. Et la féminité, je trouve qu'elle sublime tout le monde, même parfois les hommes aussi.
2: Et vous ?
4: Moi, je pense que la féminité, moi, avant, j'ai jamais porté de pantalon avant mes 20 ans. Donc, au collège, j'étais souvent assez moquée. Bon, je pense qu'on a eu un peu le même parcours, mais j'étais souvent assez moquée parce qu'on me disait que soit j'essayais de faire trop fille, soit j'essayais de faire un peu nunuche, etc. Il y avait un peu cette haine de tout ce qui touchait aux filles. C'était souvent un peu décrié, on disait, oh, mais ça, c'est un truc de fille. Et du coup, il y avait cette tendance à vouloir être pas comme les autres filles et à vouloir se démarquer. Et du coup, maintenant, c'est bien quand on est adulte de pouvoir l'assumer. Et puis, de trouver des copines aussi, on peut l'assumer.
2: Faut, oui, aussi.
4: Ça aide beaucoup.
2: Est-ce que pour terminer, on pourrait tenter une petite description ?
3: Bien sûr. Alors, je porte un très long manteau marron avec un béret assorti, une robe longue à carreaux marron également, avec une ceinture en cuir toujours marron, une chemise ancienne à col, alors je ne sais pas si on la voit bien, mais blanche, des gants...
2: Dentelle.
3: Oui,
2: dentelle. Des gants magnifiques.
3: Des gants, je crois, qui datent des années 70, marron et beige. Chaussures aussi des années 70, marron. Un maquillage, donc, un rouge à lèvres couleur brique. Et les yeux assortis dans des tons marrons également.
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5: La Côte de Lumière en Vendée, Côte de Jade au sud de l'estuaire. Pourquoi ces jolis noms pour parler de nos côtes ? La réponse avec Lucie Miossec et son pourquoi des choses.
6: Et oui, on connaît la Côte d'Azur dans le sud, qu'on appelle comme ça pour le bleu azur de ses eaux. On connaît la Côte de Granit Rose, qu'on appelle comme ça... Je vous fais pas de dessin parce qu'il y a du granit rose, voilà. Mais alors, la Côte de Jade, vu qu'on n'y trouve pas de jade, d'où peut venir ce nom ? Eh bien, apparemment, d'une paire de chaussettes. Je vous explique ça juste après. Mais déjà, il faut savoir pourquoi on donne des noms aux côtes. Pour ça, retour au début des années 1900.
5: Les lignes de chemin de fer se développent en France, Lucie, et avec elles arrivent les touristes.
6: La France est bordée de côtes qui font rêver, alors chaque région cherche à faire rêver encore plus les touristes pour les faire venir. C'est pour ça qu'on se retrouve avec des côtes qui s'appellent comme des pierres précieuses ou des métaux précieux. Argent, émeraude, améthyste et jade. Allez, chose promise, chose due, vous allez rigoler, c'est à cause ou grâce à des chaussettes que la côte de Jade s'appelle la côte de Jade. Parce qu'au moment où toutes les côtes alentour avaient déjà un nom, il a fallu trouver un nom à celle qui s'appelle aujourd'hui la côte de Jade. Ça, c'était dans les années 30. Le maire de la Bernerie, Louis Gauthier, avant d'aller au conseil pour voter justement sur le fait d'avoir un nouveau nom pour cette côte, eh ben, il aurait regardé ses chaussettes et il aurait eu une illumination. Mes chaussettes sont de la même couleur que l'eau de la côte. Et là, à ce moment-là, il aurait demandé à sa femme, mais de quelle couleur sont mes chaussettes? Et là, sa femme aurait répondu, bah, c'est couleur jade. Bim, bam, boum, voilà comment la côte de Jade est née. Jade, parce que l'eau de cette côte est caractérisée par ses nuances de vert. Vert clair, vert foncé, selon le temps, selon les saisons. C'est quand même très joli comme nom. Alors on peut se réjouir que le maire de la Bernerie ait eu des chaussettes vertes ce jour-là.
5: Oui, vous avez raison, Lucie Messec, et des fois, voilà, ça tient pas à grand-chose.
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2: Complètement gaga avec Olivier Glin. Alors, bonjour Olivier, on parle d'eau aujourd'hui ?
1: Vouille, sagasouille. Bonjour les amis, aujourd'hui on va voir des mots qu'on en trouve nulle part ailleurs. Chez nous, dans le parler gaga, on a des termes pour tout. Et pour patauger dans l'eau ou la gadoue, on n'a pas un mot, mais trois. Bassouiller, gabouiller et gassouiller. Oui, trois verbes pour exprimer le bonheur de tripoter de la flotte ou de barboter dans la boue liquide. Et, comme on est généreux hein, quand même, on ne s'est pas arrêté là. On a même des noms qui vont avec. On appelle ça des déverbaux, car ces noms viennent des verbes. On a la bassouille, la gassouille et la gabouille. Ces mots sont employés dans la Loire, mais également dans le Lyonnais et le Beaujolais, et puis de façon plus générale dans une bonne partie de la région Rhône-Alpes. Voici une maxime qui nous est donnée par Jean-Baptiste Martin. T'as beau gabouiller la bassouille, t'en feras pas rien des œufs à la neige. La plupart du temps, c'est juste remuer l'eau, éclabousser, patauger. Bref, faire ce que les mamans, elles y trouvent à redire quand les enfants reviennent avec le pantalon trempé. Et s'il y a des gens qui aiment bien gassouiller, ce sont bien les enfants. Les matrues, il n'y a pas besoin de faire grand-chose pour leur faire plaisir. Tu sors une petite bassine, tu mets un peu d'eau au fond et c'est parti pour la gassouille. C'est que ça peut gassouiller jusqu'à l'évaporation totale. La gassouille, c'est révélateur de la personnalité profonde des gens. Hein. Comme le dit l'adage, dans la gassouille, il y a deux sortes de gens. Ceux et ceux qui y tombent et ceux et celles qui t'y poussent. Bon, la nage n'existait pas hein, jusqu'à aujourd'hui, mais mieux vaut tard que jamais. Ou alors celui-ci, d'adage. Quand t'as les pieds dans la gabouille, c'est pas le moment de chercher tes pantoufles. Et oui, chez nous, la gassouille, c'est souvent un souvenir d'enfance. Mais entre nous, on est tous encore un peu des garagnas. Hein. On y aime bien parfois encore. Quel plaisir de gassouiller un peu.
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3: C'est un événement littéraire dont on vous parle dans Toujours à la page, la sortie du nouveau roman de Marion Fayolle, autrice et illustratrice dromardéchoise, plusieurs fois primée au festival d'Angoulême. Marion Fayolle a rencontré l'année dernière un immense succès avec son premier roman poétique et poignant, Du même bois, dans lequel elle évoquait l'histoire d'une ferme ardéchoise génération après génération. Petit fruit, c'est le nom de ce second titre, est paru chez Gallimard. Et c'est l'histoire d'une femme à qui, mois après mois, la nature refuse d'offrir un enfant. Tandis qu'elle brasse questionnement, chagrin, culpabilité, son mari reste imperméable à ses émotions. Jusqu'au jour où s'impose chez eux un inconnu, un étranger, un homme qui dit pourtant reconnaître en la femme son amour de jeunesse perdu. D'ailleurs, c'est étrange, ses mains à lui sont de la couleur de la robe de la femme. Et il ne cesse de vouloir la dessiner, la croquer sous tous les angles. En résulte un curieux ballet, un poétique triangle amoureux auquel nous allons assister. Marion Fayolle.
4: Le livre parle en effet du désir d'enfant, même si je pense qu'il parle du désir, du manque, de l'absence, de manière peut-être beaucoup plus large que simplement le manque de l'enfant. En tout cas, cette femme, elle est en proie à une forme d'obsession. Chaque mois, elle a envie d'avoir un bébé dans le ventre et chaque mois, c'est un échec. Et dans son couple vient apparaître une sorte d'étranger. Donc, elle attend un enfant et l'enfant n'arrive pas. Et il y a quelqu'un qui vient se glisser dans leur maison alors même qu'ils essaient de le rejeter. Donc, c'est aussi une sorte d'ambivalence entre ce qu'elle désire et qui vient pas et ce qu'elle rejette et qui vient. Et pour moi, les trois personnages du livre sont tous des personnages qui sont un peu enfermés. Ça m'intéressait d'avoir trois personnages qui finissent par se parler par quelque chose de commun. Et ce commun, je pense qu'il est à la fois la question de l'obsession et la question de l'absence ou du manque ou du fantasme aussi.
3: Il y a quand même quelque chose d'un peu surnaturel qui relève du conte ou de la poésie dans ce que vous écrivez.
4: Quand j'écris, je me sens proche de la poésie plus que du roman d'une certaine façon. Et c'est très important pour moi que l'espace du livre, comme dans l'espace des dessins, soit pas exactement l'espace de la réalité, en tout cas qu'il y ait toujours une part de symbolique ou de surréalisme qui vienne créer un espace qui est celui du livre et qui est un petit peu à côté du réel pour peut-être être plus réel que le réel. Et c'est important pour moi que mes livres contiennent plusieurs discours, enfin qu'en tout cas on puisse les lire Et puis en plus les relire et puis encore les relire comme s'il y avait plusieurs couches et que le lecteur puisse aussi glisser sa propre voix à l'intérieur de ce que je propose.
3: On ne sait précisément où l'action se déroule, ni à quelle époque, mais comme toujours avec Marion Fayol, la nature est partout. Elle traverse les personnages et son écriture pose des images, des émotions, un rythme aussi. Elle offre comme un moment en suspens, hors du temps. Marion Fayol révèle une nouvelle fois que son talent d'écrivaine n'a rien à envier à celui de dessinatrice dans ce Petit Fruit, paru chez Gallimard.
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5: 6h20, c'est votre rendez-vous légende ici. Tous les jours, nous mettons en lumière une personnalité qui fait briller notre région. Elle se confie au micro de Romain Bruno. Et aujourd'hui, direction la Tour Eiffel, à la rencontre d'une guide qui propose une visite immersive avec l'aide d'un casque de réalité virtuelle pour redécouvrir l'histoire de la Dame de Fer. Et depuis cette semaine, cette visite a été réactualisée pour plus de surprises. Romain, vous êtes bien devant la Tour Eiffel, elle est belle, hein?
6: Oh, qu'est-ce qu'elle est belle. En plus, je la regarde, cette Tour Eiffel, face à moi, en effet. Et j'ai à mes côtés, c'est Vladina, les cofondatrices et guide chez Viality Tour, qui propose... Ah, j'en dis pas plus, tiens. Elle va nous expliquer. Bonjour, Vladina.
7: Bonjour, Romain.
6: Vous nous proposez une expérience immersive.
7: Absolument, puisqu'on propose une expérience au pied de la Tour Eiffel, mais à une autre époque. On la connaît, la Tour Eiffel du 21e siècle, mais est-ce qu'on connaît la Tour Eiffel du 19e siècle? Eh ben non, c'est ce qu'on vous propose de voir avec nos casques de réalité virtuelle.
6: Donc, on est avec vous, on enfile un casque, on s'arrête de temps en temps et on découvre quoi dans ce casque?
7: Alors d'abord, on découvre le chantier, la construction, et après on découvre l'exposition universelle et la Tour Eiffel dans son écrin d'origine, au cœur de cette exposition qui a marqué les esprits à l'époque.
6: Alors, si nous sommes aujourd'hui ensemble, c'est qu'il y a de la nouveauté.
7: Absolument, puisque c'est une visite qu'on a créée il y a déjà quelques temps et qu'on met à jour à chaque fois au fur et à mesure des remarques et des évolutions technologiques. Et là, c'est encore plus immersif avec des meilleures qualités d'image, avec plein de petits détails aussi qu'on rajoute au fur et à mesure, pour les petits, pour les grands, pour les goûts de tous.
6: Et ce qui est intéressant, c'est que vous êtes à nos côtés, vous en tant que guide, pour nous expliquer ce que l'on voit à travers le casque.
7: Tout à fait, je vous explique un petit peu ce que vous voyez autour de vous, à quoi correspondent les différents bâtiments, ce que sont en train de faire tous ces personnages qui forcément ont des réactions très différentes de celles que nous on a au 21e siècle. Et les gens posent des questions, réagissent, interagissent. Donc c'est vraiment une visite interactive aussi avec le guide et avec les autres participants du groupe.
6: Vladina, elle vous est venue comment cette idée de visite immersive avec un casque de réalité virtuelle?
7: C'est une idée qu'on a eue donc avec Michel, le cofondateur, parce que moi je suis guide à la base conférencière, je fais des visites plutôt traditionnelles. Et lui est une personne qui a toujours beaucoup de mal à se projeter. Comme il est plutôt à l'aise avec toutes les nouvelles technologies, on s'est dit qu'on allait combiner nos compétences. Moi, la guide, lui, voilà, la réalité virtuelle. Et ça a donné Viality Tour.
6: C'est officiel, on peut voyager dans le temps grâce à vous et grâce à la technologie que vous avez mise comme ça à la portée de tous. Et je sens qu'on se reverra parce qu'au-delà de la Tour Eiffel, vous proposez une autre destination, ça s'appelle le Louvre.
7: C'est une autre aventure, voilà, c'est une autre histoire qu'on découvrira ensemble plus tard.
6: Merci beaucoup, Vladina.
7: Mais de rien, avec grand plaisir, et je vous attends sur le Champ de Mars.
6: Voilà, venez tous, franchement, visiter et découvrir, redécouvrir la Tour Eiffel autrement.
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1: J'avoue, j'ai un faible pour les Vosges discrètes. Ce ne sont pas forcément les Vosges célèbres, hein, du côté de Gérardmer, de la Bresse. Ce ne sont pas les Vosges tranquilles, comme j'aime les appeler, du côté de Rambervillers. Ce ne sont pas les Vosges historiques, du côté de Senon ou de Moyen-Moutier, ni même la plaine des Vosges, à Vittel, Neufchâteau, Contrex et Ville. Non, les Vosges discrètes, ce sont les Vosges, allez, on va dire entre Remiremont et Plombières, entre le Val d'Ajol et le Saint-Mont. Ici, il y a Éloy, Vecoux, Saint-Amé, Girmont-Val d'Ajol, et c'est d'une grande beauté. Entre forêt fournie, où le sapin commence à abdiquer sa royauté vosgienne au profit des feuillus, on trouve des chênes, des hêtres qui font aussi leur place et leurs longues branches font jouer la lumière sur la route, du côté de la feuillée Dorothée par exemple, avant de découvrir plus loin une carte postale, le Val d'Ajol et son église. Il y a ici le Saint-Mont, lieu mythique dont on dit que les Gaulois avaient fait une forteresse face aux Romains avant que Saint-Romaric n'en fasse une forteresse de la foi. On sent au Saint-Mont, comme à Sion d'ailleurs, de ces forces qui viennent du plus profond de la terre et de l'histoire, qui font vibrer l'âme avant de partir je ne sais où dans les nuées du ciel. Ici, dans les Vosges secrètes, il y a l'élégance toute aristocratique de Remiremont, la ville des femmes, des chanoinesses, ces dames abbesses qui ont tellement imprimé leur marque, notamment l'envie de beauté qu'on retrouve non seulement autour de l'église Saint-Pierre, dans le quartier des chanoinesses, mais aussi partout dans la ville. Ben oui, à Remiremont, les monuments ne sont pas juste utiles, on sent qu'ils ont été faits pour être beaux. Ici, c'est l'antique beauté de Plombières. Plombières, autour de son clocher pointu, dans sa vallée d'histoire, qui se souvient avoir vu passer Voltaire, Beaumarchais, Rabelais, et qui se sent prête à soigner ou même apaiser Juste, qui voudra s'offrir une bulle où on est ici tout à soi. Juste ça, être à soi, c'est si rare. Les Vosges discrètes, c'est un joli chemin découvert au-dessus de Vecoux ou dans la forêt près de Saint-Amé. C'est un rayon de soleil au-dessus de Éloy ou une bonne table au Val d'Ajol. Un moment vosgien et tellement fin bien que je vous souhaite de le découvrir ou d'y revenir.
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2: Avaler des légumes aux ados, c'est souvent mission impossible.
3: Parce que c'est pas bon.
2: Et si en plus les légumes sont moches, bah là c'est carrément la guerre.
4: Oh, toi, file dans ta chambre, avec ça saute. Dépêche-toi, allez, ouste.
2: Carottes tordues, navets craquelés, patates trop grosses ou trop petites, difficile de leur faire avaler tout ce qui sort des standards parfaits des supermarchés.
5: Non, j'ai pas faim.
2: Du coup, les légumes moches finissent à la poubelle. Pourtant, ces légumes-là ont autant de goût, voire plus de caractère. Mais non, non, non, ils ne rentrent pas dans le moule. Comme dans la vie, ce qui n'est pas dans la norme est souvent mal perçu. Et dans l'alimentation, bah, carrément jeté.
6: Je me rappelle dans le temps que, quand j'étais petite, qu'on ne gaspillait rien.
2: Au lycée d'Avier à Joigny, on a décidé de casser les codes et de ne rien gaspiller avec une soupe un peu spéciale.
7: Tiens, ça c'est de la soupe au chou.
2: Alors, elle n'est pas forcément au chou, mais tous les mercredis, entre 10h-10 et 10h10, c'est l'effervescence dans la cafétéria. Des centaines d'ados, des cuillères qui s'agitent, des verres de soupe qui disparaissent en un clin d'œil, 150 portions englouties avec le sourire. Le secret ? Une soupe préparée avec des légumes moches. C'est tellement bon. Bah oui, des carottes difformes, des pommes de terre irrégulières transformées en un délice réconfortant.
8: Avant, j'étais moche. Ma vie était un enfer.
2: Et puis l'équipe choc de l'association Lycévasion, née en 2025, est arrivée et elle a tout changé. Avec cette idée choc, et si on montrait que moche ne veut pas dire mauvais ? Et ça marche, les élèves adorent, tout se passe comme sur des roulettes au lycée Louis Davier. Voilà un geste d'éducation de bon goût, doublé d'un geste solidaire et anti-gaspi, qui met dans le mille, du coup j'ai envie de m'y mettre aussi. Allez, sauvons les légumes moches !
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9: Ce sont les chemins qui étaient empruntés par les pèlerins, qu'on appelle les Miquelots, qui sillonnaient toute l'Europe pour aller au Mont-Saint-Michel. Et les chemins de Saint-Michel, il y en a un qui passe notamment à Mortain.
3: En fait, il y a des chemins de Saint-Michel un peu partout en France ?
9: Oui, un peu partout. Si vous voulez, c'est l'équivalent des chemins de Saint-Jacques, de Compostelle. C'est juste que les chemins de Saint-Michel sont plus anciens théoriquement que les chemins de Saint-Jacques. C'est que les chemins de Saint-Jacques, ils ont été popularisés, beaucoup plus.
3: Ah, mais là, c'est plus dégagé, j'ai l'impression.
9: Alors là, c'est le bas de la Grande Cascade. Vous voyez la passerelle un petit peu plus bas ?
3: Ouais.
9: Et c'est de là qu'on a le meilleur point de vue.
3: D'accord, allons-y.
9: Juste derrière.
3: Donc là, on descend. On a une belle vue sur... Là, c'est la Canse.
9: C'est la Canse, oui.
3: Qui est plus large que le Canson.
9: Exactement. Alors, la Canse, on l'appelle aussi la rivière dorée. Elle emmène avec elle des sédiments argileux qui donnent une couleur dorée.
3: Ah oui, c'est pour ça que là, ça fait un peu doré,
9: oui,
3: justement,
9: c'est
3: là-bas.
9: Ça.
3: On est au pied d'un gros rocher. On a la marque du GR blanc et rouge et c'est indiqué GR 22. Donc là, on emprunte une passerelle qui passe au-dessus de la Canse, qui est beaucoup plus grande que toutes les passerelles qu'on a empruntées jusque-là, forcément, puisque, on le disait, la Canse est plus large. On a la cascade en face de nous.
9: Donc voilà, avec une puissance relativement incroyable, hein, on s'en rend bien compte ici avec les dernières précipitations, c'est... Il y a du débit.
3: Elle est plus resserrée aussi.
9: Oui, elle est plus resserrée, alors elle repart de plus haut, elle est en virage.
3: Donc forcément, l'eau prend de la vitesse, là.
9: Oui.
3: Et donc là, on voit les rochers un peu typiques aussi du massif armoricain.
9: Un peu rouge-marron, aussi très ciselé.
3: C'est un vrai toboggan. Il n'y a personne qui l'a pris en toboggan ?
9: Non, c'est fortement déconseillé.
3: Et là, il y a de beaux reflets du soleil encore sur la Canse qui poursuit sa route après. Dans une espèce de cheminement boisé, puisqu'il y a des bois tout autour. Là, on reprend des escaliers qui nous permettent de quitter le lieu de cette grande cascade, de la voir aussi avec un autre point de vue. Vous les avez découverts il y a longtemps, vous, ces cascades-là ?
9: Je les connais depuis que je suis enfant. En fait, ma famille est originaire en fait, du Mortainais en partie. Et on venait ici les dimanches après-midi en famille. Bah, je pense que tous les Mortainais sont fiers de leur cascade et de leur patrimoine. C'est quand même un patrimoine naturel exceptionnel. On est connu et les gens viennent aussi pour ces cascades.
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2: Oh, ce vin là, il est ben trop bon pour la modurer.
10: Berrichon dans le texte.
2: À modurer le vin, ça veut dire y rajouter de l'eau. Je vous avoue que je connaissais pas ce mot-là, puis que je l'ai trouvé dans mes livres. Je vole souffler au grand maître des chevaliers du PSU à Mentoux, vu que là-bas, les gars, ils s'engageront à ne jamais couper d'eau un vin de qualité. Ça veut dire, les gars, qu'il faut jamais amodurer du vin, à moins qu'il soit ch'ti. Par chez nous, les ch'ti vins, il y en a plus. Alors, je dis pas que dans le temps, il y avait pas Chuck Pichette qui méritait d'être amoduré. Mais au jour d'aujourd'hui, plus besoin de s'accrocher au bord de la table pour avaler votre canon de Sauvignon. Quand même, chez les marchands, on trouve des vins qui venons, on sait pas ben de l'avoue. Des gros rouges que tachons les nappes et le fond des verres. Et que méritons ben d'être amodurés. Blascandi, Georges Blanchard. Si par hasard, la souée vous amène par chez nous, jabio dégraissé, ou rentrez jamais au ch'ti domaine, beuvez plutôt lieu du fossé. Le bourgeois, il vous recevrait avec jouet, vu qu'il est plus barlot que méchant. Mais, je vous préviens, il vous ferait bouer du vin de marchand. Oh, si le vieux Noé, sourtant de sounache, n'avait pu goûter que ce jus-là, je connaîtrais encore que le vin de parche, et je dirais point de mal du Noah. Ouais, qui est pourtant bon à valouer, et qu'on dit pour ben exigeant. Oh, c'est plus fort que moi, je peux pas boire du vin de marchand. C'est épais, ça saoule, et ça tache, le fond du verre, et devient noir et bleu. Quand que ça pendait à la moustache, on croyait voir goûter du sang de bœuf. Pour moi, bon gens, v'là ma consigne. Gardez le corps solide et sain, buvez surtout du vrai vin de vigne, du vin de chez nous, du jus de raisin. Et le pays connaîtra la joie en nous montrant son vrai penchant le jour qu'on n'y donnera plus à boire du vin de marchand.
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11: Les petits bonheurs, généralement, ce sont des sourires qui se récoltent tous les jours au hasard des rencontres. Il suffit d'un micro ici, de ne surtout pas prendre de rendez-vous et de ne pas se présenter. Ça marche très bien à Megève, par exemple. Nous sommes donc en Haute-Savoie, sur les hauteurs de Megève, au Mont d'Arbois, pendant que des chevaux sont en train de monter dans une bétaillère.
12: Bonjour.
11: Bonjour. Matin de bonne heure, venez vous occuper des bêtes.
10: C'est ça, on vient les mettre au chaud, ouais.
11: Ah, c'est-à-dire que là, ils quittent la montagne?
10: Ouais, ce coup-ci, ouais, c'est bon. Ce coup-ci, on va les ramener, on va les mettre en pension pour cet hiver, ouais. Ils ont passé tout l'été en montagne, donc ce coup-ci, ça y est. Ils vont aller se mettre au chaud pour l'hiver.
11: Ah oui, ils font toute la saison,
10: là,
11: ici?
10: Ouais, ceux-là, ils font toute la saison ici. Il y en a qui sont là pour la monte, il y en a qui sont là pour l'attelage, et puis vu que nous, on est élevage, il y en a, ils sont juste là pour grandir.
11: Vous, c'est pas juste un loisir, c'est votre métier?
10: Ouais, moi, c'est mon métier, ouais. Je suis cocher palefrenier. Ouais.
11: Quand vous dites pour l'attelage, c'est les calèches qu'on peut voir à Megève, par exemple?
10: Exactement, c'est ça.
11: Donc, les chevaux, quand ils sont pas attelés, on les voit ici, sur les hauteurs de Megève?
10: Ouais, c'est ça. Nous, on en a à l'Alpette, comme là en face, en haut de la côte 2000. On en a aussi au Mont d'Arbois, là, juste derrière. Et puis, après, au fur et à mesure de la saison, on les fait descendre petit à petit. Puis là, ils atteignent leur point le plus bas sur Megève. Puis après, on les change de département et puis voilà.
11: Donc là, ils montent dans le bus?
10: C'est ça, ouais. Ils montent dans le bus. Là, je vais en mettre 4. Là, après, j'ai mon patron qui va arriver. Il va prendre le reste. Et puis après, on va prendre un camion et une remorque. Puis on y charge tout dedans. Puis lui, il part cet après-midi.
11: Et là, ils partent où, hein, en résidence d'hiver?
10: Ils partent dans l'Allier, ceux-là. Ils partent dans l'Allier. Ils ont des gros champs de plusieurs hectares où c'est qu'ils ont du foin, des abris pour eux, de l'eau à volonté. Puis voilà.
11: L'Allier, donc en Auvergne, si je ne m'abuse, il fait pas beaucoup plus chaud qu'ici l'hiver.
10: Non, il fait pas beaucoup plus chaud. Mais par contre, ils auront plus d'herbe qu'ici, on va dire. Ils auront moins de neige, ils auront un peu plus de foin, un peu plus d'eau. Parce que nous, ici, c'est qu'on est tout de suite dans la neige. Et puis nous, on n'a pas assez de foin pour tous les nourrir l'hiver. Donc on préfère les mettre en pension. C'est beaucoup plus agréable pour eux. Puis pour nous, l'hiver, on a déjà bien assez de boulot comme ça. Donc au moins, ils sont un peu tranquilles aussi de leur côté.
11: Alors justement, vous faites quoi l'hiver si vous avez plus de chevaux?
10: Alors c'est pas qu'on en a plus, c'est qu'on en a moins. Toute la partie élevage en fait partout en pension. Et en fait l'hiver nous on fait énormément de calèches. Sur Megève, on a des grosses calèches qui montent jusqu'à 12 personnes. C'est qu'on fait les fondus en calèche en soirée ou le midi. Et on fait juste des balades en calèche.
11: Bon, vous, j'imagine que le cheval c'est une passion, on fait pas ce métier là par hasard.
10: Mon grand-père était déjà éleveur de chevaux. Là maintenant je bosse chez un ami de mon grand-père. Puis voilà, après on fait ça par passion. De toute façon c'est pas par l'argent qu'on va le faire, hein, comme dans tout métier agricole.
11: Même à Megève?
10: Même à Megève, l'agricole, ça reste l'agricole, à Megève ou pas.
11: Je peux vous demander votre prénom?
10: Moi, c'est Mathieu, moi.
11: Et c'est quoi le dernier petit bonheur de Mathieu, s'il vous plaît?
10: Mon dernier petit bonheur, c'est d'avoir fait un galop sur les crêtes de la côte 2000 en plein été avec le soleil couchant. Et ça, je pense que je m'en souviendrai jusqu'à ma mort.
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12: Bonjour à toutes et tous, Thierry Sagarloïto pour Affaires Classées, le podcast. Nous sommes en juin 1884. Un vieil homme habitant le village sous le teint d'Escioul est sauvagement assassiné dans une auberge du village voisin de Lannes en Barétousse. Qui lui en voulait donc et pourquoi? Réponse dans un instant.
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12: Au village sous le teint d'Escioul vivait naguère un certain Joseph Larras. Cet ouvrier d'origine espagnole, âgé de 58 ans, était vaillant, bien que de santé assez faible. Sa sobriété et ses habitudes économes le rendaient, disait-on, à l'abri du besoin. D'origine modeste, Joseph n'hésitait jamais à faire état du fruit de son labeur, des espèces sonnantes et trébuchantes qu'il trimbalait fièrement dans sa ceinture. Le soir venu, au troquet du coin, cela devenait même un sujet de plaisanterie. Combien avait-il exactement dans sa poche? 1600, 1800 francs? Nul ne savait vraiment. Nous sommes en 1884 et pour l'époque, ce joli pécule a de quoi susciter l'admiration, la jalousie, voire même aiguiser l'appétit de sujets peu fréquentables. Joseph eut un jour le malheur de prêter une somme d'argent à une certaine Madeleine. L'intéressé était connu dans les environs et pour cause. Elle tenait dans le village de Lannes en Barétousse un cabaret où les hommes du canton venaient volontiers s'encanailler lorsqu'ils le pouvaient. Des dames de joie y servaient de l'alcool à volonté avant de faire commerce de leur charme. Ladite Madeleine flaira sans peine le pigeon. Malgré son inconduite notoire, elle put approcher Joseph et le convaincre de lui prêter une petite partie de son bas de laine. Les mois passèrent et le brave ouvrier eut toutes les peines du monde à se faire rembourser. Le 1er juin, il finit par se rendre chez sa débitrice, laquelle, pas gêné pour deux sous, le reçut très amicalement en lui offrant à boire et à manger. La nuit suivante s'avéra cauchemardesque pour le pauvre Joseph, qui fut pris de fortes douleurs au ventre.
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12: Trois jours durant, Joseph fut contraint de garder le lit, incapable de tenir sur ses deux pieds. Quand son médecin se présenta, il diagnostiqua sans mal une tentative d'empoisonnement. Un crime très en vogue à l'époque. Il lui fallut une bonne semaine pour se rétablir. Une fois remis, le brave ouvrier aurait fort bien pu s'empresser de déposer plainte à la gendarmerie. Sauf que, en agissant ainsi, il risquait de faire une croix sur sa créance. Joseph choisit donc de ne rien dire afin de revenir de plus belle à la charge auprès de la vilaine Madeleine, laquelle ne fut guère rebutée par l'insuccès de son premier essai de l'empoisonner. Excitée par la convoitise du magot de Joseph, elle se décida cette fois à l'assassiner, non sans voler au préalable,

0: accompagnait deux dames qui se disaient désireuses de faire un pèlerinage à Saint-Jacques-de-Compostelle. L'idée consistait donc à mettre le marché en main à Joseph. Ah, la belle histoire. Sachant la perversité de sa voisine, Bidard eut un mauvais pressentiment et il se garda bien d'honorer la mission. Deuxième échec pour Madeleine, qui ne songea pas un instant à lâcher prise. Elle revint à la charge le lendemain, mais Bidard ne bougea pas.
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0: Peu importe, le 22 juin, la tenancière de cabaret change son fusil d'épaule. Elle recrute cette fois deux autres acolytes, Thérèse et Jeanne-Marie, qui iront frapper séance tenante à la porte du vieux Larras afin de lui demander de l'aide. Prétextant se rendre demain à Raqqa, les deux dames ont pour mission de convaincre le futur pigeon de leur montrer la route. Moyennant finances, évidemment. Flairant l'entourloupe, Larras refuse. Il profite de cette visite inattendue pour leur demander de passer le mot à Madeleine, qu'elle se dépêche d'éteindre sa dette, sans quoi il n'hésitera pas à la traduire en justice au tribunal d'Oloron. Ne voyant rien venir, l'ouvrier espagnol se présente le lendemain dès 7h chez la Madeleine, laquelle l'envoie promener au motif qu'elle dort et qu'il vaudrait mieux qu'il revienne à 16h. Assuré que Joe Larras se pointera ce soir, la tenancière de cabaret lui prépare cette fois un comité d'accueil plutôt musclé. Elle sollicite une nouvelle fois ses deux complices, Thérèse et Jeanne-Marie, afin qu'elles lui prêtent main forte. Et le plan fonctionnera à merveille. Tout commence vers 15h30. La fille aînée de Madeleine, postée en sentinelle sur le chemin, court à l'auberge afin de prévenir les trois mégères de l'arrivée imminente du vieil homme. Quelques instants plus tard, Larras frappe à la porte de l'auberge. L'endroit a l'air désert. Il entre. À peine franchit-il le seuil que Madeleine se rue sur lui afin de le jeter au sol, tandis que Jeanne-Marie claque la porte et ferme le loquet intérieur. Les deux dames empoignent violemment Joseph, le tirant dans une chambre de la maison. Mais vous l'avez compris, le pire est à venir.
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0: Thérèse, la troisième comparse, les rejoint. Elle s'empare des jambes de Joseph tandis que Jeanne-Marie lui maintient les bras. Madeleine exulte, elle peut enfin faire la peau de son créancier et pour cela, elle l'étrangle de toutes ses forces avant de s'emparer d'une corde qu'elle a préparée pour l'occasion. Quelques minutes plus tard, le vieux Joseph pousse son dernier souffle. L'horrible Madeleine va enfin pouvoir s'emparer de la fameuse ceinture qui recèle les économies du malheureux. Le fameux magot caché n'était donc pas une légende. La tenancière sans scrupule arrache les liasses de billets. Elle en distribue quelques-uns à ses deux complices. 35 francs pour Thérèse, 25 francs pour Jeanne-Marie et le reste pour Madeleine. Leur bonheur sera pourtant de courte durée car et elle ne l'avait pas prévu. Il y avait un témoin dehors et c'est très gênant. Marc, un domestique trentenaire, a scruté le manège depuis la maison voisine. Il a vu l'arrivée du vieux Larras, il a surtout entendu ses cris et, ne le voyant pas reparaître, il a décidé d'aller jeter un œil dans l'auberge de l'horreur. Madeleine l'accueille, pas gênée pour deux sous. Aucune émotion ne traverse son visage. Marc jette un rapide coup d'œil, sans résultat. Il quitte les lieux, puis fait un rapide tour de maison, quand soudain, il aperçoit par une fenêtre le corps du malheureux gisant au sol d'une chambre du rez-de-chaussée. Le jeune domestique fait part de la macabre découverte à sa maîtresse, laquelle s'empresse d'alerter monsieur le maire. Le soir même, les gendarmes rappliquent à l'auberge de l'âne, suivi du juge de paix et du procureur. La perquisition commence. Elle durera toute la nuit.
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0: Après de longues recherches, on finit par retrouver le cadavre du vieil homme. Il a été enveloppé dans un sac de toile.

0: dissimulé entre le matelas et la paillasse d'un lit où dormait, détail macabre, le plus jeune fils de la maîtresse des lieux. Surprise en quasi flagrant délit, croyez-vous que les trois femmes avoueraient leur forfait? Même pas! Elles commencent par nier effrontément l'assassinat de leur proie, avant de se rejeter mutuellement les responsabilités les unes sur les autres. Les gendarmes n'auront pourtant guère de mal pour les confondre. Les trois mégères n'ont même pas eu le temps de dépenser l'argent qu'elles ont volé et qui traîne dans leur poche. La fouille des lieux livrera un autre indice. L'arsenic utilisé lors de la tentative d'empoisonnement du vieux Jo repose dans une boîte en métal. Détail accablant. Embarrés tous, comme en saoule, l'arrestation des trois mégères criminelles sème l'émoi. On savait certes que Madeleine traînait une sale réputation de mère maquerelle, mais de là à assassiner de sang-froid un vieil homme sans défense parce qu'il a eu le tort de réclamer le remboursement d'un prêt, somme toute modeste, il y a un pas. Voilà 10 ans que Joseph habitait la France. Le décès de son épouse n'a sans doute rien arrangé à son tempérament radin. N'ayant plus de contact avec ses trois enfants, il tuait donc le temps dans les troquets du coin, parlant sans doute beaucoup trop de ses économies planquées dans sa ceinture. Moralité, ton secret est ton sang, et si tu le partages, tu meurs. Le procès s'ouvre à Pau, devant la cour d'assises des Basses-Pyrénées, en décembre 1884. Verdict, Madeleine finira ses jours en prison, au bagne. Ses deux comparses purgeront, elles, 20 ans au cachot.
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0: Trois mégères dans le box, nous étions en 1884 sur les hauteurs de Soule et aux confins avec la vallée du Barétous. Je vous propose dans un prochain épisode d'aller dans la cour de l'hôpital de Bayonne un après-midi de mars 1980. Soudainement, en milieu d'après-midi vers 16h, une voiture explose. C'est la voiture du sous-préfet. Pourquoi cette explosion et par qui? Réponse dans un prochain numéro intitulé « Cheval de Troie ». À bientôt.
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2: Un auteur, compositeur et chanteur, depuis peu acteur, entré dans l'œil du grand public en 2019. Il avait alors 19 ans, bébé, et avait représenté fièrement la France à l'Eurovision.

0: s'en est passé des choses depuis pour Bilal Hassani. 3 albums, des tournées, des collaborations diverses et variées. Et toujours cette même idée, avancer, évoluer, se dépasser. Bilal Hassani vient de dévoiler une toute nouvelle chanson qui s'appelle « Beaucoup » et qui me laisse penser qu'il a beaucoup de choses à vous raconter. Ça tombe bien, il est ce soir l'invité de Décibels. Bilal Hassani, bonsoir.
1: Bonsoir Émilie Mazoyer.
0: Comment vas-tu Bilal?
1: Ça va super, et toi?
0: Moi ça va très bien, ravie de te voir en pleine forme.
1: Oui.
0: Avec plein de projets, ça c'est important. La nouvelle chanson s'appelle « Beaucoup », mais avant, pour savoir d'où on part, j'aimerais qu'on écoute ensemble la dernière chanson qu'on a écoutée quand tu étais là dans ce studio tous les deux. Elle s'appelle « La question ».

En fait, t'avais prévenu dans cette chanson-là que t'allais sortir de la cage, sortir et casser les cases. Et donc, on est sur un gros changement d'ambiance puisque ta nouvelle chanson, beaucoup, c'est plutôt comme ça.

Alors, 10 ans ne séparent pas les deux extraits précédents, mais simplement quelques mois. Raconte-nous ce changement d'ambiance, même si encore dans la question, sur un mode très doux.